0: caractère de D'Artagnan, ben c'est ça, c'est aimer faire la fête, ouais. Aimer manger, aimer boire, danser, chanter avec les copains, en parler après.
1: Il y a un bon état d'esprit, c'est
0: être,
1: convivial.
0: Être un peu grande gueule et raconter après les exploits.
1: Okay.
0: Et quand on fait des exploits, c'est un peu avec panache pour pouvoir en parler après, ouais. Justement.
1: Alors, on va justement l'évoquer tout ça. Vous êtes issu de toute une lignée hein, de restaurateurs, 7e génération, je crois, avec ouais. Vous. Vos arrière-grands-parents avaient une auberge que vos arrière-arrière-grands-parents possédaient déjà.
0: À Saint-Jean-Poudre, oui.
1: J'allais vous demander où c'était. Ouais. Territoire céréalier, viticole, ça fait 7 générations.
0: Polyculture. Non, ouais, c'est très vrai. Important, la polyculture, parce que c'est l'avenir du monde, de la polyculture. Il faut retourner à la biodiversité. Et le Gers et la Gascogne, c'est l'exemple de ça. Il y a 2 générations, il y a même une génération où l'homme était dans les champs, il s'occupait du bétail et des champs, et la femme était près de la maison avec les jardins, les volailles, gaver les canards et les oies, s'occuper du cochon et des poules.
1: Vous avez une enfance qui est géniale, elle se passe dans l'hôtel-restaurant de vos parents, c'est là où vous grandissez, vous partagez cette enfance, je crois que vous avez des frères et sœurs, hein, vous n'êtes pas toute seule.
0: Un petit frère et une petite sœur.
1: Et ben voilà. À quoi il ressemblait l'hôtel-restaurant dans les souvenirs vous avez de votre enfance? Quelles sont les odeurs qui remontent comme ça?
0: Alors, bon, il y avait les endroits permis, les endroits interdits. Ouais. On n'avait pas trop le droit de se balader dans le restaurant pendant le service.
1: Ouais.
0: Bon, on enfreignait un peu, hein, de temps en temps quand même.
1: Restaurant étoilé, hein, précisons-le.
0: Oui, de macarons. Oui. Mais quand même, c'était une vie de rêve. Enfin, les copains, les copines, j'avais le droit de les amener après l'école à 5h de l'après-midi dans le garde-manger. On faisait des raids dans le garde-manger. Dans le garde-manger, il y avait des saucissons, les jambons qui pendaient, on se faisait des goûters extraordinaires.
1: Manger les biscuits, les glaces à la maison, les saucissonnades, et vous tranchiez les jambons, c'est vrai?
0: Oui.
1: Vos copains devaient être contents. Ils avaient une copine qui était cool, là.
0: J'étais très populaire à l'école.
1: Oui, j'imagine. C'est comment, derrière l'hôtel, restaurant, il y a l'environnement, il y a la nature, il y a des forêts. Vous grandissez quand même dans un endroit qui est quand même sympathique.
0: Oui. Non, c'est très rural. On sort, je vous dis, en 5 minutes, même pas, on sort de la ville. Bon, nous, on est en haute ville, donc il faut descendre à vélo. C'est un peu plus dur de remonter après. Mais là, de suite, c'est la campagne.
1: Ouais.
0: Et la campagne rurale avec, justement, cette polyculture, un peu de tout. Et ce goût de tout, et ce bon goût, parce que, justement, on apprécie les bonnes choses qu'on a en petite quantité, mais bonnes.
1: Votre papa André Daguin, c'est l'inventeur, le promoteur du magret qu'il met à son menu dès 1959. C'est des plats audacieux comme un foie gras aux langoustines ou encore une glace de haricots blancs. Vous alliez à l'école juste derrière,
0: oui.
1: Parce que votre école était quasiment derrière l'hôtel-restaurant,
0: oui.
1: C'est ça?
0: Oui, dans la rue Guinemer, la rue à côté. Oui.
1: Qu'est-ce qui vous revient comme ça quand vous pensez à la cour d'école?
0: Alors, la cour d'école, une cour d'école normale, la maternelle, puis les...
1: Pas normal, il n'y avait pas de garçon.
0: Non, c'était une école de filles, ouais. Oui, effectivement. Et puis, mais vraiment, tout près de... Il y avait qu'à monter un peu la côte, passer le virage. En passant le virage, il y avait à l'époque la caserne des pompiers, là. Donc, on s'arrêtait toujours un petit moment pour les regarder jouer à la pétanque, faire des étincelles quand ils faisaient des carreaux. Et le jardin du musée, qui était là aussi à côté, ouais. Où on allait essayer d'attraper les têtards et où on tombait une fois sur deux dans la petite mare, là. Et puis voilà, on rentrait à la maison et on allait directement au garde-manger.
1: Ouais. Le souvenir marquant, vous l'avez évoqué, c'est la mairie et son alarme qui était liée à la caserne des pompiers. Vous ne rentriez pas tout le temps faire vos devoirs à Ariane Daguin, parce que je crois que vous les observiez comme ça du coin de l'œil, les pompiers.
0: Ces batailles qu'il faisait, enfin ces concours de pétanque, c'était ouais. Assez extraordinaire. Ouais, il y avait un gars en particulier, je ne me rappelle plus son nom, mais il faisait des carreaux sans arrêt et on était là à lorgner, à essayer de voir, parce que ça faisait des étincelles.
1: Bien sûr. Ouais. Alors, les petits plats dans les grands, 100% produits locaux, vous avez beaucoup de chance parce que vous avez le droit de manger dans la salle du restaurant les jours de fête, les dimanches, c'est des moments privilégiés. Vous observez beaucoup vos parents travailler et vous partirez aussi un peu en dehors de cette région et dans un instant, on parlera de votre grand-mère paternelle et de sa sœur, votre grande-tante, qui, elle, vous emmenait dans les Pyrénées.
0: Oui.
1: Parce qu'on pouvait respirer. C'était oui. Bon pour les poumons, c'est ça.
0: Ben, À l'époque, oui, c'était ça. Il y avait encore, enfin, je veux pas être quand même l'ancêtre là, hein, sur ce plateau, mais il y avait, enfin, surtout dans les yeux de ma grand-mère, il y avait cette hantise de la tuberculose. C'était le truc. Et donc, il fallait aller prendre l'air. Donc, on allait prendre l'air dans la montagne.
1: Eh ben, on ira dans les Pyrénées et on observera les souvenirs que vous en avez gardés. Allez, on change de région, si vous voulez bien, avec plaisir, ce soir, Ariane Daguin. Chaque jour, Benoît Prospero passe en revue les idées de celles et ceux qui consacrent leur vie au monde du vivant. Et dans la revue des merveilles, aujourd'hui, on vous emmène dans une brasserie pas comme les autres. On rappelle, et on en a parlé juste avant pour l'antenne, que l'abus d'alcool est dangereux pour la santé.
2: Alors, est-ce que produire en respectant les ressources que nous offre la planète, c'est possible ? On a trouvé le brasseur du futur qui fabrique sa bière grâce aux rayons du soleil. Bienvenue avec ici Belfort-Montbéliard en Franche-Comté, dans le Doubs, dans le pays de Montbéliard, dans un village qui s'appelle Dampierre-les-Bois. C'est ici, donc, qu'il existe depuis 2023 une microbrasserie qui fabrique sa bière grâce à un four solaire. Ah bah exactement, et cet enfant s'appelle Romain Zamboni. Et donc, ah bah un four solaire, est-ce que vous voyez à quoi ça ressemble ? Vous voyez, c'est cet appareil, vous savez, composé de petits miroirs qui réfléchissent les rayons du soleil en un seul point, ce qu'on appelle le concentrateur solaire donc. Et de ce point, bah, l'énergie est renvoyée. Alors par exemple ici, pour alimenter un chauffe-eau qui va donc chauffer ce qui deviendra la bière. Plus clairement, Romain Zamboni...
3: C'est comme avec une loupe par exemple, on va concentrer le soleil, on va empiler, on pourrait dire, les rayons du soleil. On arrive à être largement au-dessus des 100 degrés qui sont nécessaires pour faire bouillir.
2: Et alors, on se dit, bah, du coup, on est dans un système inépuisable.
3: Pour tout ce qui est chaleur, oui, effectivement, c'est une énergie qui est gratuite, qui est inépuisable, qui est disponible gratuitement et partout.
2: Eh ben oui, ça paraît fou, mais c'est vraiment vrai. Et là, eh ben, on vous voit arriver. Qu'est-ce qui se passe s'il n'y a pas de soleil ? Eh ben, Romain va nous le dire.
3: C'est pas grave, parce qu'on n'est pas obligé de brasser tout le temps. Donc, on choisit les jours de brassage en fonction de l'énergie qu'on a qui est disponible, donc en fonction de l'ensoleillement.
2: Et voilà. Et juste une précision, autant Romain, c'est le premier brasseur à faire ça, autant dans d'autres métiers en France, hein, certaines et certains utilisent les fours solaires, par exemple, des cuisiniers pour cuire des plats, des boulangers pour le pain, des traiteurs lors d'événements, des agriculteurs pour sécher les fruits, les légumes, encore les céréales. Bref, oui, un four solaire, c'est possible et ça existe. Ah, et au fait, si l'on revient à Romain, en plus du solaire, il utilise quel produit ? Vous n'êtes pas prêt ?
3: Du malt qui vient d'une petite malterie en Haute-Savoie, en bio évidemment, et puis le houblon vient d'Alsace, donc français et bio.
2: Non mais juste merci. Une production à la chaleur solaire, des ingrédients bio et on rajoute une consigne appliquée sur les bouteilles qui sont en verre, plus valorisation des déchets, plus une sensibilisation active auprès du public. Que dire à part que bah c'est une merveille. Est-ce que le public est au rendez-vous ? Il a décidé de passer de 150 à 500 litres par jour. Voilà, merci ici Belfort-Montbéliard et merci Romain Zamboni de Dampierre-les-Bois. Le site microbrasserie-eli.fr. L'alcool est dangereux pour la santé.
1: Ariane Daguin, vous avez envie de réagir ? C'est sympa, c'est bio, c'est artisanal tout ça.
0: Ça me fait penser à des vacances avec ma fille... qui maintenant a la ferme, oui, All One One All avec moi, All ouais. For One One For All, qui est une ferme en permaculture, hein, et peut-être que c'est là que ça a commencé, l'énergie solaire, hein, je lui ai montré, on était en vacances au Mexique, il y avait des geckos, vous savez, ces espèces de lézards qui ressemblent à des dragons, ouais, là, ouais. Et il faisait très très chaud, et on était dans un restaurant où j'ai piqué un œuf cru, je l'ai mis à midi sur une pierre brûlante au soleil, et l'œuf, je voulais lui montrer que l'œuf allait cuire de suite, et je pensais lui faire goûter l'œuf, sauf que les geckos sont arrivés, ont tout bouffé.
1: Ariane Daguin est votre invité ce soir jusqu'à 21h, la suite de son parcours, c'est dans quelques minutes sur ICI.

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2: Avec votre invitée Ariane Daguin, entrepreneuse, consultante, autrice, personnalité culinaire, défenseuse de l'agriculture régénérative, ou comment passer de la Gascogne à New York en transformant un héritage familial depuis 7 générations, une aventure entrepreneuriale de renom. On va parler de votre enfance à Auch et on évoquait un instant, pour ceux qui nous rejoignent, vos vacances dans les Pyrénées avec une grand-mère, avec une tante, parce que c'était bon pour les poumons. Quels souvenirs vous avez des Pyrénées ou des Hautes-Pyrénées? Vous vous souvenez de l'endroit où vous alliez précisément, Ariane Daguin?
3: Oui, alors bon, souvent à une petite ville qui s'appelle Argelès-Gazoste, ouais. Mais aussi à Luchon.
2: Ah,
3: à Luchon, où un hôtelier était aussi un grand copain à mon père. Il avait l'hôtel Postégolf. Il s'appelait Père Affite, hein, et on est devenu très copines avec sa fille, hein, et je l'ai retrouvée. Elle est venue aux États-Unis relativement plus récemment. Je l'ai retrouvée, elle habite à Brooklyn, et maintenant ensemble on fait un petit truc sur Instagram, ça s'appelle Voilà Voilà Kitchen.
2: C'est génial.
3: Et on fait des petites recettes et on s'amuse beaucoup. Ouais.
2: Argelès-Gazost, c'est près de Lourdes. Salut les Argelésiens et les Argelésiennes qui nous écoutent au cœur du château et des anciens lavoirs. Ce sont vos souvenirs d'enfance, d'adolescence, mais deux salons, deux ambiances, parce que les Pyrénées, d'accord, mais il y avait Cannes avec l'autre grand-mère.
3: Oui. Ouais, ouais, ouais.
2: Alors là, c'est les Alpes-Maritimes, c'est encore autre chose là.
3: C'est ça, du côté maternel, on avait la honte de la famille paternelle, on avait les grands-parents végétariens.
2: Ouais, c'est terrible ça. Vous n'aimiez pas du tout parce qu'elle vous a nourri au Pambagna.
3: Alors non, elle faisait très très bien la cuisine. Hein.
2: Elle faisait du poisson au fenouil, je crois.
3: Oui, oui, oui, elle rôtissait des poissons entiers au fenouil, elle faisait des Pambagna délicieux.
2: Mais
3: nous on râlait tout le temps, on appelait la maison, mais enfin, comment? On ne mange pas de viande ici, on va dépérir.
2: Ouais.
3: Alors qu'on était très très bien nourris et très heureux, et j'ai un souvenir, j'ai encore l'odeur là en vous parlant de ce Pambagna et cette allée dans les îles de l'Hérens qu'on traversait, ces allées d'eucalyptus pour aller dans la petite crique secrète pour aller faire le pique-nique, et on savait que le Pambagna était là dans le panier et puis on avait hâte d'arriver.
2: Parce que justement, hein, les îles de l'Hérens, ça fait aussi partie de ces lieux que vous aimez. Vous avez des images, j'imagine, du massif de l'Estérel qui arrive, par exemple.
3: Alors, c'est marrant, dans les oreilles, j'entends la mer, je sais pas, c'est bizarre.
2: C'est tout à fait par hasard.
3: Incroyable.
2: Qu'est-ce qui vous vient, Ariane Daguin, quand vous entendez la mer comme ça et qu'on parle
3: Le Pambagna. Mais aussi les oursins.
2: Ah,
3: ça c'est quelque chose. J'adore les oursins.
2: C'est vrai?
3: Vous aimez les oursins?
2: Pas du tout. Moi, ils m'ont piqué un jour, donc je leur en veux toujours.
3: Moi, j'adore ça. On y allait avec les ciseaux, on ouvrait les oursins, les ciseaux, on les mangeait comme ça, là, dans l'eau. Même dans l'eau. Oui.
2: Bon, alors, les Reims, ce sont des deux grandes îles, hein, Sainte-Marguerite et Saint-Honorat. Vous vous souvenez de ces îles-là? Vous les avez visitées, j'imagine. Il y avait un monastère. C'est des lieux où vous retournez. Parlez de l'eucalyptus, de ces odeurs qui reviennent. Quel lien vous entretenez avec ces lieux aujourd'hui?
3: Je n'y suis jamais revenu.
2: C'est pas vrai.
3: Non.
2: Donc, depuis gamine, depuis adolescent.
3: Vous
2: n'avez pas envie d'y aller?
3: Ben, j'ai le souvenir de mon grand-père, de ma grand-mère, et je pense que ça me manquerait, tu vois, d'y aller et de voir qu'ils sont pas là, quoi. Mais de façon générale, il faut pas. Mais quand je reviens dans un lieu où j'étais quand j'étais petite, tout d'un coup, ce lieu me paraît beaucoup plus petit, beaucoup moins impressionnant.
2: C'est toujours la même impression qu'on a chacun. Donc
3: Le lycée de filles à Auch, les copains Cassassus qui ont repris l'hôtel depuis, ont ouvert un restaurant, là, la cantine, dans l'ancien lycée. Maintenant, c'est devenu une opération immobilière. Et quand je vois les classes et le préau et là où on batifolait, je trouve tout très petit, très étriqué, alors qu'à l'époque, c'était immense.
2: Alors, vous faites bien de parler de batifoler. On a compris tout à l'heure que vous aimiez faire la fête, que c'est propre aussi à votre région. Vous étiez au lycée Pardaillan, il me semble, le nom de votre lycée.
3: Oui.
2: Une époque où, qui est intéressante, parce que vous qui portiez le tablier rose dans une école, vous en parlez tout à l'heure, où il n'y a que des filles, là, c'est la mixité.
3: Oui.
2: Donc, c'est l'adolescence. J'imagine aussi que c'est les premiers émois, les premières émotions et les premières fêtes. Et chez vous, quand on fait la fête, on peut entendre ça. Alors pour ceux et celles qui ne connaissent pas, Indaya, qu'est-ce qu'on entend là?
3: On peut dire occitan, mais en fait c'est du gascon.
2: Ouais.
3: Il y a notre hymne national en Gascogne, c'est le Secanto. C'est pas tout à fait celui-là, mais ça ressemble un peu.
2: C'est le train, celui-là. C'est le train qui va vers Pau, je crois.
3: Ouais, ouais. Alors que le secanto, c'est plus je chante pas pour moi, je chante pour mamie, etc. Et ce sont des chansons qu'on chante régulièrement chaque année pour Pentecôte à Vic, à Vic-Fezensac, pour les fêtes de Vic, où je retrouve chaque année mes amis d'enfance pour 3 jours, 3 nuits de fête. Voilà.
2: Votre adolescence et les premiers petits boulots, c'est en cuisine. Vous avez des souvenirs où vous faisiez les concerts avec votre grand-mère, le foie gras, les cèpes. Vous vous souvenez de cette période-là?
3: Oui. C'était dans la cour intérieure de l'hôtel.
2: C'est génial de partager ça avec des grands-pères, des grands-mères. Tout le monde n'a pas la chance de connaître ses grands-parents, encore une fois.
3: C'est vrai. Et c'est par elle que j'ai appris autant, sinon plus, qu'à la cuisine de mon père, puisque à la cuisine de mon père, c'était clair, ça n'a jamais été dit, mais c'était clair que c'est mon frère qui allait reprendre, et donc il avait son plan de stage.
2: Ouais.
3: Et moi, j'aidais là où il fallait, quoi. Hein. Je plumais les canards quand ils arrivaient. Voilà,
2: alors, depuis 20 heures, on vous écoute, hein, on se dit, bon, voilà, elle va aller travailler dans la gastronomie, elle va peut-être passer derrière les fourneaux, elle va faire autre chose, et vous décidez d'être journaliste.
3: J'adore écrire. C'est clair qu'on me veut, on ne me veut pas dans la, dans la gastronomie. Il y a une espèce d'atavisme. J'étais dedans, dans la marmite.
2: Bien sûr.
3: Tout autour de moi, c'était que la gastronomie. En Gascogne, on ne vit que pour la gastronomie. Soit on est dans le vin de Madiran ou de Saint-Mont, l'Armagnac, soit on fait des foie gras, soit on est fermier ou on fait pousser du tournesol, du maïs. Enfin, tout le monde est dans la gastronomie d'une façon ou d'une autre, pas que dans la restauration. Et donc, je voulais voir qu'est-ce qu'il y avait d'autre. Et en plus, j'aime beaucoup écrire. Donc, je me suis dit, bon, pourquoi pas journalisme.
2: Et vous partez à Toulouse?
3: À Toulouse, un an. Ça n'a pas duré très longtemps.
2: Qu'est-ce que vous faites à Toulouse?
3: Sciences Po. Je démarre Sciences Po pour devenir journaliste après.
2: Ouais.
3: Ouais.
2: Ça va un peu vivre un petit canard quand même de la famille. C'est vrai? Parce que vous me dites, on ne voulait pas de moi dans la cuisine, dans la gastronomie.
3: On ne voulait pas de moi. À nouveau, ça n'a jamais été dit. Hein. C'était quelque chose qui, à l'époque, était normal. Les filles partaient, suivaient un mari, et les garçons restaient et reprenaient la boîte. C'était normal.
2: Bien. Toulouse, vous y restez un an, mais il y a l'appel de l'ailleurs. Et dans un instant, on ira, alors on va aller loin, vous allez partir aux États-Unis, un peu comme ça, je vous poursuis sur un coup de tête, hein, vous nous direz, vous allez peut-être vivre votre American Dream, et puis alors vous allez surtout découvrir des choses extraordinaires qui fait que vous allez y rester et y faire une carrière superbe. On va en parler dans une poignée de secondes avec vous, Ariane Daguin. On reste en France avec une autre belle initiative, ici ça entreprend, c'est votre rendez-vous quotidien pour soutenir les entrepreneurs. Aujourd'hui, Catherine Quicandon, vous nous proposez une jeune femme qui a décidé de prendre en main un problème féminin, les douleurs menstruelles. Une idée qu'elle a eue pendant ses études et qu'elle a concrétisée.
4: À Wettolsheim, au sud de Colmar, dans le Haut-Rhin, on a chaud.
5: Je tiens cette région, j'ai réussi à la récupérer, ça sort du four, c'est brûlant.
4: Alors non, ce n'est pas si chaud que ça et ça ne sort pas du four, mais de la tête d'une jeune entrepreneuse de 24 ans, Salomé Kloumann. Il s'agit de Warmly, une culotte chauffante pour soulager les douleurs des règles, d'endométriose ou de lombaire.
6: Il y a des filaments en fibre de carbone sur le devant et sur le derrière. Et dans la petite poche, il y a une batterie qu'on place et elle est toute légère et ça va chauffer le devant, le dos et le bas.
4: 3 niveaux de température pour s'adapter à l'intensité de la douleur. La batterie a une autonomie de 4 heures environ. Salomé se fournit en Chine, mais elle organise seule toute la logistique depuis l'Alsace. Les culottes sont en vente depuis février seulement, mais elle a déjà des commandes de Belgique, du Pays-Bas, du Royaume-Uni et de l'Allemagne. C'est plutôt classe et les retours clientes sont très positifs.
6: Notamment de mamans qui ont acheté pour leur fille en me disant que leur fille adore, ça leur permet aussi de prendre beaucoup moins d'antidouleurs durant la journée ou de se sentir moins gênées à l'école parce qu'elles n'ont plus besoin de prendre leur grosse bouillotte. Mais aussi surtout des mamans qui me disent qu'elles sont très reconnaissantes que je fasse ça pour les femmes et qu'elles auraient trop aimé avoir ça quand elles étaient plus jeunes.
4: C'est vrai que l'on a tout essayé de multiples remèdes et d'astuces de grand-mère, pas toujours efficaces à 100%. Le prix de cette culotte chauffante, un peu moins de 90 euros, un prix qui se justifie par la technologie intégrée et par le fait qu'elle se met par-dessus votre culotte, donc vous n'êtes pas obligé d'en avoir plusieurs et surtout, elle se lave sans problème. Par ailleurs, Salomé commence à développer des partenariats avec des mutuelles. Comment Salomé a eu envie d'entreprendre dans ce domaine?
6: Alors simplement, je souffrais énormément au ventre et au dos et je trouvais que les solutions actuelles, c'était pas du tout optimal. Par exemple, la bouillotte, elle n'est pas du tout discrète ni pratique, un peu lourde et on doit réchauffer l'eau toutes les demi-heures. Donc j'ai pensé aux habits de ski qui sont chauffants, comme par exemple les gants, et je me suis dit qu'on pouvait tout simplement intégrer cette technologie dans une culotte.
4: Plus d'infos sur warmly.fr, W-A-R-M-L-Y. Merci à Ici Alsace pour cette idée qui apaise. Ici, ça entreprend dans le Haut-Rhin avec Warmly, une culotte chauffante qui change la vie des femmes et des autres. Oui, parce que quand on a mal au ventre, tout le monde a mal au ventre.
2: Merci Catherine Kikandon. Nous, on n'a pas du tout mal au ventre avec Ariane Daga. On est même en train de se régaler. On va aller faire un tour aux États-Unis dans un instant. Vous allez y partir à l'âge de 18 ans, c'est jeune, hein, de partir comme ça.
3: Oui, mais j'avais rien à perdre.
2: C'est vrai, bah vous avez même tout à gagner parce que vous allez y vivre une aventure totalement extraordinaire. Vous allez surtout découvrir qu'ils ne savent pas vraiment faire du foie gras là-bas. C'est un peu de la conserve, que ce n'est pas terrible et vous allez avoir une belle idée de génie. Vous allez créer une entreprise, notamment d'Artagnan. On en parle dans un instant, avec plaisir. Ariane Daguerre est votre invitée. Parcours très inspirant ce soir, sur Ici.

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13: C'est une jolie passerelle entre la France et les États-Unis qui se dessine ce soir avec notre invitée Ariane Daguin, chef d'entreprise franco-américaine aujourd'hui, fondatrice de D'Artagnan, dont nous allons parler dans un instant. C'est toute sa culture gastronomique gasconne qui s'invite dans sa vie. Mais là, tout de suite, on va prendre la direction de Big Apple. À 18 ans, vous partez aux États-Unis, vous êtes fan des grands espaces. De toute façon, vous êtes fasciné par l'idée de cette notion de liberté. Puis en plus, vous avez parlé de chevaux tout à l'heure, vous adorez les chevaux.
14: Oui.
13: Et les cow-boys.
14: Oui.
13: Du coup, vous allez aux États-Unis.
14: Oui. Et je me suis complètement trompé, j'arrive à New York, il n'y a pas de cow-boys.
13: C'est pas ça, quoi. C'est pas cette ambiance.
14: Grosse erreur.
13: Qu'est-ce que vous dites? Alors, s'il n'y a pas de cow-boys, il y a quoi? Il y a qui?
14: Alors, c'est quand même très grand. Il n'y a pas les grands espaces, mais... Tout est trop grand, tout est trop gros, les bagnoles sont énormes, les verres d'eau sont énormes, les glaçons sont énormes, tout est énorme.
13: Et ça vous convient pas?
14: Non, c'est surprenant. C'est pas... Non, ce qui me convient pas, c'est que j'arrive et que... Il n'y a rien à manger, en fait, c'est vraiment pas bon. Mais vraiment pas bon. En fait, le premier poulet que j'ai mangé aux États-Unis, je vous promets, je pense que en le mangeant, je me suis dit, il faut que je rentre à la maison. Ça, c'est pas possible.
13: Alors, vous n'êtes pas rentré tout de suite à la maison. Vous allez rentrer d'abord à la Columbia University en deuxième année de Sciences Po, ce que vous avez entamé à Toulouse juste avant, mais vous laissez tomber une fois de plus assez rapidement tout ça. Vous devenez jeune fille au pair, vous cherchez à financer vos études. Mais du coup, vous dites, bah mince, j'ai 18-19 ans, mais j'ai quand même une sacrée expérience. Connaissance dans la gastronomie, de par votre enfance, et là vous dites, il y a peut-être un truc à faire.
14: Ou pas encore. Là, au départ, c'était pas ça, c'était la survie. C'était, les études sont très très chères aux États-Unis.
13: Ouais.
14: J'en avais pas conscience quand j'y suis arrivé. Donc, il a fallu trouver des petits boulots. J'ai trouvé un petit boulot dans la première et la seule charcuterie de New York, qui s'appelait Trois Petits Cochons à l'époque, pour me permettre de payer les études. Sauf que ça suffisait pas.
13: Ouais.
14: Donc, à la rentrée, d'abord, il s'est passé deux choses. Mes patrons, ils étaient deux associés, m'ont proposé de me garder à plein temps et de me faire la carte verte avec leur avocat, ce qui est assez rare et une bonne occasion aux États-Unis.
13: Carte de résident aux États-Unis, ouais.
14: C'est ça. Et d'un autre côté, de toute façon, j'avais pas assez d'argent pour revenir aux études. Qui me poursuivaient plutôt que je les poursuivais. Donc, c'était pas, peut-être pas plus mal. Ouais.
13: Alors, vous dites qu'effectivement, vous vous rendez compte que c'est pas terrible ce qu'on y mange. Vous observez les productions, les chefs américains. Vous trouvez que le foie gras, ils y connaissent rien, que c'est des produits en conserve.
14: Il n'y en a pas.
13: Il n'y en a même pas. Ouais. Ou alors ils les font venir à droite à gauche. Bon, ils les retravaillent peut-être. Bon, puis il y a histoire, à un moment donné, il y a deux personnes qui arrivent avec un foie gras sous le bras, là.
14: Oui.
13: Et c'est l'idée.
14: Alors, c'est vrai qu'il y a ce contraste aux États-Unis entre. À ce moment-là, entre d'un côté une alimentation et un choix d'alimentation vraiment, vraiment pas bon, ce poulet qui sentait le poisson, mm-hmm. qui était nourri de je sais pas, de protéines de poisson, je sais pas de qu'est-ce qu'il leur donnait, et puis qui était vraiment mou et il n'y avait pas besoin de couteau pour de la bouillie, quoi. Et de l'autre côté, on sentait poindre quand même cette envie des Américains, cette curiosité vers la gastronomie et l'art culinaire.
13: très vite, vous décidez de créer votre propre entreprise, D'Artagnan. Non logique, qu'on a évoqué tout à l'heure, puisqu'on rappelle qu'il est né près de Lupiac, dans le Gers, au début du XVIIe. D'Artagnan s'est né en 1985. Alors, c'est pas que le foie gras, c'est le gibier, c'est le magret, c'est le jambon, c'est le canard, c'est les terrines, c'est tout ça. Vous devenez, je survole, parce qu'il nous faudrait plusieurs émissions, à un moment donné, avec cet American Dream, vous devenez premier distributeur mondial de foie gras et de volaille aux États-Unis.
14: Mondial, aux États-Unis.
13: C'est un peu le monde, les États-Unis. Mais vous devenez premier distributeur aux États-Unis sur l'ensemble des États, des 51 États. Donc,
14: S'il faut plusieurs heures, je reviens. Hein. Vous me dites quand vous voulez que je revienne.
13: Avec plaisir. Mais la progression, elle est extraordinaire. Je ne sais pas si vous avez le sentiment que ça va vite. Parce que vu
14: ça va très vite. Les deux gars en question dont vous parliez arrivent avec un foie gras dans les mains. Ils avaient tout prévu, de la ferme, de l'éclosoir, à l'élevage, au gavage, à l'abattage, sauf la commercialisation. Donc ils sont venus nous voir au Trois Petits Cochons, mes patrons n'ont pas voulu rentrer dans le truc, et moi je me suis dit, c'est historique, tout ça c'est un peu par hasard quand même, de revenir dans la gastronomie, et là qu'un foie gras arrive devant moi, c'est je ne pouvais pas laisser passer ça.
13: Alors ça va aller tellement vite, et quand je vous parle de numéro 1, on pourrait se parler de ce sommet du G7, où vous êtes sous-chef de votre papa à ce moment-là, ça se passe à Paris, on est de retour à Paris.
14: Sous la pyramide.
13: Exactement, ouais. Pyramide du Louvre, G7, alors il y a François Mitterrand, il y a Helmut Kohl, on est en 1989, Il y a Margaret Thatcher, il y a George Bush, et vous faites goûter le foie gras à George Bush.
14: George Bush senior.
13: Vous lui faites goûter.
14: Si.
13: Il y a un goûteur.
14: Si. En fait, ce qui s'est passé, c'est que mon père me dit « Tu viens me donner un coup de main. » Moi, je vois une espèce de possibilité de faire un peu de pub pour D'Artagnan qui venait de naître, ma boîte. Et donc, j'arrive tout de suite et j'arrive avec des foie gras. Déjà, petite transpiration à la douane, parce que j'amène des foie gras américains en France. Ouais. Je sais même pas si c'est légal ou pas. Ça passe. Et puis ensuite, le chef du protocole de l'Élysée, qui était là et on avait fait le menu, mon père avait fait le menu, dit il n'est pas question de mettre un foie gras américain avec les autres foie gras dans l'assiette. Et on l'a fait quand même. Et donc, l'assiette avait 4 foie gras, dont le foie gras américain à 6 heures. Et à 6 heures dans l'assiette. Et à la fin du repas, on a eu l'opportunité d'aller et voir un peu comment ça s'était passé et si ça leur plaisait. Ouais. Mon père est allé en ligne droite voir le président Mitterrand et moi je suis allé directement voir le président Bush. J'avais dans la main une terrine pour lui montrer que c'était bien du foie gras américain. Je lui ai dit, écoutez, vous avez apprécié le foie gras, j'ai vu les assiettes revenir, vous avez mangé, c'était celui qui était là en bas. Et il a dit, effectivement, ça m'a beaucoup...

0: au régime sec.
1: Ah bah, beaucoup de régime, elle l'a mis.
0: Ouais. Non, mais là, il a eu quand même une alerte cardiaque.
2: Ouais. Ah oui, quand même.
0: Et ouais. Et là, après ça, alors il continuait à acheter des Pentas, des trucs comme ça pour la maison. Et puis, évidemment, tout ce qui était un peu plus luxueux ou gras pour les dîners de prestige. Mais pour l'appartement, c'était plus que des Pentas. D'après des volailles très.
1: Très au garde à vous de me dire que voilà, vous avez fourni à Barack Obama, par exemple, les foie gras et les volailles. On va revenir sur cette relation que vous avez avec.
0: Très gourmand.
1: Voilà, oui, très gourmand. Barack, oui, je sais, fait partie des plus gourmands. Oui. On va reparler avec Gourmandise d'ici 21h de ce parcours impressionnant d'Ariane Daguin. Ça marche ici, qu'en pensez-vous? Ça a marché pour vous? Ça marche aussi en France? Je ne sais pas si vous lancez des défis, des challenges, ou si vous avez en tête un projet pour les prochaines semaines ou les prochains mois. L'homme que nous allons vous présenter ce soir va peut-être vous inspirer. Ça marche ici, qu'en pensez-vous? Un reportage dans le Grand Est avec Robin Bernot et Maxime Dillinger.
3: Pour tourner une page, un homme a parcouru 24 000 km à vélo.
4: Écoutez, je pense que c'est ressourçant.
3: Cet homme, c'est Thomas Billot et il s'est lancé un défi hors norme, passer à vélo devant tous les McDo de France sans jamais s'y arrêter. C'est ainsi qu'il a souhaité se servir de son passé pour avancer. Cet aventurier, conférencier et ancien obèse vient tout juste de boucler ce Tour de France pas comme les autres. Avec ses 24 000 kilomètres, il est forcément passé ici, dans notre département, des journées bien chargées qu'il raconte à Maxime Dillinger.
5: Bah, une journée, ça ressemble à 4h15 debout, 5h20 sur le vélo, où je mets le casque. C'est un peu comme, je dirais, comme la personne qui pointe au boulot. Et je roulais entre 10, 11, 12, 13 heures, 14 heures suivant les journées. Et 18 heures, 20 heures, j'enlève le casque et la journée est finie. Je mange, je me lave, je mange et au lit.
3: Alors cette aventure, Thomas l'a imaginée après un changement de vie. Il cherchait un moyen de marquer ce nouveau départ. Alors ici ça marche, enfin ça roule même. Mais vous, quel regard portez-vous sur ce défi? Sophie par exemple trouve ça génial.
6: Ça permet justement de couper le quotidien, de se reconnecter à la nature, de méditer, de se retrouver soi, de faire une pause dans un monde où on n'a pas forcément le temps de faire des pauses. Et oui, c'est un bon challenge.
3: Et vous, tiens, est-ce que vous auriez pu le faire?
6: Non. Pourquoi? Parce que des petits challenges, oui, mais partir avec mon vélo, mon sac à dos, comme ça, j'ai un petit côté trouillard de m'aventurer comme ça, non, voilà.
3: Bon, parcourir plus de 20 000 km à vélo, peut-être pas, mais se lancer régulièrement des défis, tiens, est-ce que c'est important?
6: Les projets, c'est des moteurs, hein, que ça soit personnel, familiaux, entre amis, ou voilà, c'est vraiment un moteur qui permet d'avancer, de pas se ratatiner, de s'ouvrir au monde. Non, je trouve que c'est vraiment... ça, c'est indispensable.
3: Si vous voulez en savoir plus sur l'aventure de Thomas Billot, je vous conseille d'aller sur son compte Instagram Billot. Ça s'écrit B-I-2-L-O-T. Il a documenté dessus toute son aventure.
1: Voilà, aussi qui a eu la même audace que vous, Ariane Daguin. 24, alors c'est un autre sujet, mais 24 000 kilomètres.
0: Ah non, mais moi j'ai mal aux fesses, rien que d'écouter ça.
1: Fournisseur officiel de la Maison Blanche en foie gras et en volaille, la Gascogne qui s'invite aux États-Unis grâce à la croissance de votre entreprise D'Artagnan. Véritable passerelle entre la France et les États-Unis, on vous voit dans les médias à ce moment-là. Vous côtoyez les grands dons, vous devenez évidemment une ambassadrice de la gastronomie, une ambassadrice française aux États-Unis, avec ses bons produits du terroir que nous allons peut-être déguster avant 21h avec votre invité Ariane Daguin.

0: jusqu'à 21h.
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2: Avec mon invité Ariane Daguin, c'est grâce à son savoir et sa région gasconne qu'elle va construire l'essentiel, ou en tous les cas une grande partie de sa carrière aux États-Unis. Elle est devenue une personnalité reconnue, fournisseur de foie gras, de volaille à la Maison Blanche. Elle nous a même confié que c'était Barack Obama qui était le plus gourmand de son enfance du côté de Hoche dans le Gers. Elle a le désir de tracer justement cette propre voie, un héritage qui perdure aujourd'hui avec non plus la 7e mais une nouvelle génération. Oui, parce qu'on va parler de votre fille quand même dans un instant. Comment on emporte sa région avec soi lorsque l'on construit sa vie à l'étranger, à Ariane Daguin ?
3: Dans la gastronomie, c'est pas très difficile. Hein. Il suffit d'aimer de convaincre. Aimer convaincre qu'on a raison, que nos produits ce sont les meilleurs, et qu'il faut bien manger, manger sain et équilibré, mais bien manger, et que c'est ça la vérité. Et donc, la gastronomie gasconne, ben, c'est ce qu'il y a de mieux, c'est bien connu, c'est évident.
2: Ariane, vous avez quitté la Gasconne pour construire une trajectoire différente de celle de votre papa, dont vous souhaitiez aussi vous distinguer, ce qu'on a compris en tous les cas, avant de transformer cet héritage en entreprise, et puis plusieurs décennies plus tard, vous travaillez donc avec Alix, qui est votre fille, pour un projet centré sur la terre, l'alimentation, la transmission, finalement, vous voyez, c'est des trajectoires qui sont différentes par rapport à ce que vous avez pu faire, notamment avec votre papa, et ce que vous faites aujourd'hui avec Alix.
3: Oui, mais quand même dans la même lignée,
2: bien sûr,
3: plus ou moins. Et bon, c'est extrêmement réjouissant de pouvoir travailler avec sa fille, de bien s'entendre. Enfin, il y a des crises, hein, bien sûr, hein, les relations mère-fille, ouais, c'est ouais, pas ouais. Tout le temps. Mais de faire un projet comme ça, qui est enthousiasmant, ouais. Où on arrive à convaincre, et ça, j'adore, c'est ça qui me fait vibrer, c'est tous les week-ends, on reçoit le public, et tous les week-ends, on arrive à les convaincre que cette carotte qui vient de sortir de la terre, ou cet œuf qui a été fait par une poule qui a couru partout et qui a mangé les restes des légumes et puis les petits insectes, et il n'y a rien de meilleur. Et c'est aucune comparaison avec ceux qu'ils peuvent trouver dans le supermarché ou qui a été élevé de façon industrialisée. Alors je distille, je fais mes propres alcools, mes liqueurs, on a un petit café, je fais les soupes.
2: Et où ce café ?
3: Eh ben dans la ferme, à All for One, One for All, à Goshen, New York. Mais il faut venir.
2: Alors j'en reviens en région française, parce que je parle de votre fille, d'Alix. Est-ce que c'est cette même Alix que vous emmeniez à Montpellier, dans les grands hôtels, dans les beaux hôtels? Il n'y a pas qu'à Montpellier d'ailleurs. Hein.
3: Pas qu'à Montpellier, non. On piquait la décapotable de ma mère, et je l'emmenais dans les grands restaurants. Donc là, une année, on a fait les Frères Pourcel à Montpellier, puis après on s'est arrêté à Lousteau de Beaumanière, puis on montait à Vézelay, et... À chaque fois, monté jusqu'à Paris, même. Mais à chaque fois, donc, on s'arrêtait sur les coups de midi. On montait dans la chambre, on se mettait en maillot de bain, on redescendait, on faisait un petit plouf avant le déjeuner, et on se faisait vraiment un très bon déjeuner. Et donc, Montpellier, oui, Beaumanière, oui, Vézelay, oui. On arrive au Crayères, à Reims. Pareil, on arrive. On nous montre notre chambre, une chambre magnifique avec la vue sur le parc, le petit balcon, enfin le grand balcon. Donc, maillot de bain, Paris Match sous le bras, crème solaire. On descend, c'est midi, les gens commencent à rentrer. Où est la piscine ? Il n'y en a pas. Et alors là, un peu ridicule quand même, demi-tour, hop, ascenseur, on remonte de suite. Et petite honte quand même, et ils en parlent toujours, hein, apparemment, à l'époque c'était les Boyer, ils en parlent toujours, Ariane, oui, celle qui cherchait la piscine.
2: Est-ce qu'il y a des régions de France comme ça que vous appréciez, que vous avez découvert à l'occasion de déplacements? Voilà, on a beaucoup parlé de certaines régions, on a évoqué, la vôtre évidemment, mais je sais que par exemple la Bretagne, c'est une région que vous connaissez moins et que vous aimeriez découvrir davantage.
3: Oui, parce qu'évidemment, on a tendance à revenir vers un peu la famille. La source, en Gascogne chaque année, obligatoire, et puis après, si on doit bouger un peu, ça sera plutôt vers les autres grands-parents ou alors les cousins en Provence.
2: Sont-vous en Provence?
3: Saint-Rémy.
2: Ben voilà.
3: Cabane et Saint-Rémy. Oui. Et ma petite sœur était restée là-bas longtemps, d'ailleurs. Elle s'est installée là-bas. Elle avait une petite pâtisserie qui s'appelait Le Petit Duc.
2: Quand on est loin de la France et qu'on vit aux États-Unis, il y a des régions comme ça, au-delà de la vôtre, qui vous manquent. On réfléchit parfois. On se dit, tiens, je voudrais bien, quand je reviens, profiter de mon temps pour découvrir la Normandie, que je ne connais pas, ou aller en Creuse, par exemple.
3: Tout à fait. Enfin, la Creuse, je ne sais pas. Mais
2: je dis ça par hasard.
3: Mais la Normandie, oui, tout à fait.
2: Ne me fâchez pas avec la Creuse.
3: Non. Non, mais bon, c'est vrai, l'Alsace, ouais. Et puis c'est vrai que la Bretagne est un endroit où je ouais. suis pas allé, il faut que j'aille voir un peu.
2: Ouais. Il paraît que chaque année vous faites venir des gastronomes américains en Gascogne, justement, pour leur faire découvrir plein de belles choses.
3: C'est la même technique qu'à la ferme, j'adore convaincre et faire découvrir... et voir dans l'œil des gens cette découverte et cette ouais. joie de découvrir les bons produits, la bonne gastronomie. Et la Gascogne, pour ça, c'est fabuleux. Et donc, chaque année, au moins une fois par an, j'amène un petit groupe, alors entre 12 et 14 personnes. Ce sont des gens qui sont des gastronomes, amateurs, hein, c'est pas des professionnels. Mm-hmm. Enfin, des fois, je fais des chefs pros, mais j'adore venir avec des gens qui aiment cuisiner, mais qui savent pas trop. Oui. Qui connaissent de la France Paris et la Riviera, point barre, et qui sont assez ouverts pour aller découvrir avec moi une région complètement inconnue. Et là, je leur fais faire des trucs, ils n'en reviennent pas. Quoi. On va à Saint-Martin au marché, on achète chacun le canard avec le foie gras encore à l'intérieur, puis on va au labo et je leur montre, on ouvre le foie gras, on fait les terrines, on fait les confits, on fait le, on fait la terrine de foie gras, on fait les magrets, je les fais cuisiner en groupe, il faut aller au marché en groupe pour faire chacun son plat et faire le menu par rapport au marché et rien d'autre. On va voir les éleveurs de porc noir de Bigorre hein, et on goûte à tous les jambons. Enfin voilà, et que des trucs comme ça. Les Armagnacs, bien sûr.
2: Quel ancrage, quel voilà, territoire. Alors l'Armagnac, vous n'auriez pas dû me lancer là-dessus. Ah. C'est quoi cette histoire voilà, certains amis, c'est à grand renfort d'Armagnac que des copains ont réussi à vous convaincre de reprendre l'épicerie de la comtesse du Barry.
3: Eh ben oui.
2: Ils vous ont eu, c'est ce qu'on s'est dit, vous les avez eu aussi. Bref, vous êtes à la tête voilà, de la comtesse du Barry.
3: Oui. Enfin, la comtesse du Barry...
2: Avec c'est... modération, j'ai oublié de le préciser.
3: Oui, il faut le dire.
2: Pas la comtesse du Barry, l'Armagnac, bien sûr. D'accord.
3: Une entreprise historique qui date de 1908. Cette femme, qui n'était pas du tout comtesse d'ailleurs, qui s'appelait du Barry, mais en un seul mot, pas en deux...
2: On nous a menti.
3: Tous les villageois commençaient à appeler la comtesse. C'est ça qu'elle a mis ça sur son étiquette. Elle était charcutière. C'était la première à mettre du foie gras en conserve et à l'envoyer par correspondance dans les grandes villes de la France. Et elle a bien réussi. Elle faisait le meilleur foie gras du coin. Ouais. Il y a eu un engouement terrible. Sa fille a repris très bien. C'est les deux petits-enfants, les deux frères, la croix très bien. Moi, c'est comme ça que je les ai rencontrés, que j'ai eu conscience de la comtesse du Barry. Quand j'étais jeune en Gascogne, c'était vraiment l'entreprise du coin qui comptait. Quand ils venaient au restaurant chez mes parents, les gens les attendaient dans le hall de l'hôtel pour leur passer un message, pour leur dire bonjour. Enfin, on sentait les dignitaires du coin. Et puis, c'est tombé. Ça a été vendu, c'est tombé, ça s'est endormi. Et là, c'était à vendre. Et c'était pas en très bon état. Et donc, l'idée était, pour des amis à moi, de reprendre. Ils ont essayé de me convaincre. J'ai dit non, il n'en est pas question. Et puis, on est allé chez Michel Guérard.
2: Et voilà, c'est le piège, ça. Voilà, c'est le piège. Voilà. Alors, on a compris maintenant, voilà, vous êtes à la tête de ces épiceries. J'en cite quelques-unes. Versailles, Vincennes, Neuilly, Paris, Saint-Germain-en-Laye. Il y avait un événement, d'ailleurs, hier, à Paris, du côté du boulevard Haussmann. Voilà, on a pu déguster de bonnes choses, comme la terrine de foie gras entier à l'ail noir ou les ballotines de foie gras à la truffe. Voilà, quelques exemples pour la comtesse du Barry, dont vous avez repris l'épicerie. Vos clients, au-delà d'être Barack Obama, et vos amis, Robert De Niro, Gwyneth Paltrow et Jean Reno. Je voudrais qu'on se dise un mot sur Jean Reno, parce que vous l'avez un peu taquiné. Il a un très beau domaine qui est au Beau de Provence.
3: Oui.
2: Il fait de l'huile, Jean.
3: Oui.
2: Il vous a un peu demandé d'exporter son huile, finalement, aux États-Unis.
3: Jean, c'est un grand cœur. On dirait pas comme ça, hein, grand bonhomme avec les lunettes, des fois une vue. Mais il a un cœur énorme. Et puis, alors on s'est lié d'amitié très vite. Et puis il m'a tanné pendant un an. Est-ce que tu pourrais distribuer mon huile d'olive à tes copains restaurateurs de New York, parce que j'en fais pas assez pour distribuer en grande quantité, mais quand même ça me ferait plaisir de l'avoir un peu. Et puis moi je lui disais, mais moi, tu vois, D'Artagnan, c'est des produits carnés, tout est réfrigéré, on n'a pas de bouteille en verre, je suis pas équipé pour ce genre de truc, c'est pas possible.
2: On va lui avoir mis un test quand même, hein.
3: Ben, il a continué pendant un an, il a insisté. Donc, du coup, je me suis dit, bon, ben, on va faire une dégustation à l'aveugle avec tous les copains chefs. Ouais. Et donc, j'ai invité tous les grands chefs de New York autour d'une table, des bouteilles enveloppées de papier alu, dans sa bouteille au milieu.
2: Il a gagné.
3: Il a gagné.
2: C'est énorme. C'est magnifique. Et du coup, il l'avait pris.
3: Ah ben, obligé. Ouais,
2: bah voilà,
3: obligé.
2: Bah maintenant, c'est fait. Il a pris le choix. On pourrait parler pendant des heures. Je ne sais pas quel regard vous portez sur votre parcours, sur cette jeune fille née à Paris par hasard, mais qui va grandir dans le Gers, avec tout ce qu'on vient d'évoquer, avec cette arrivée aux États-Unis, ce que vous devenez. Vous êtes fier, j'imagine, quand même, des gens qui ont travaillé avec vous et de vous-même.
3: Absolument. Oui. Et de ce que la comtesse est en train de devenir. Tout à fait.
2: On suivra les actualités de la comtesse qui n'en était pas une, mais vous êtes vraiment une comtesse du cœur et de la gastronomie. Merci. Bon oui, c'est un joli titre.
3: Merci Eric.
2: Vous avez compris que maintenant avec Ariane, on va aller se faire un petit foie gras avec de l'armagnac avec modération, bien sûr. Ariane Daguin, merci d'avoir été notre invitée. C'est un plaisir. On se retrouve dès demain sur Ici avec d'autres invités. 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J'ai envie de dire bon appétit.

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2: Salut à toutes, salut à tous et bienvenue sur votre radio. Ici, c'est Décibel, votre rendez-vous musique. Jusqu'à 20h, on est ensemble en direct. Ce soir, on fêtera l'anniversaire de Bernard Lavilliers. Bernard, idole, il a 80 ans aujourd'hui, dites donc. Ah bah oui, ça on va évidemment lui rendre honneur. Il y aura aussi ce soir un petit blind test autour des chansons de l'année 1996, les chansons qui ont 30 ans. On vous parlera du succès incroyable, énorme, de Zao de Sagazan en Allemagne, ou encore notre coup de cœur du jour, une jeune artiste belge à tomber, elle s'appelle Camille Yembe. Mon invité de ce soir, vous le connaissez par cœur, lui aussi depuis les années 90, un peu comme mon blind test. L'excellent Sinclair est de retour. Il vient de sortir coup sur coup deux très très bonnes nouvelles chansons qu'on va découvrir ce soir dans Décibel. Il a aussi annoncé une grande et belle tournée qui s'arrêtera au Zénith de Paris au mois de novembre prochain. Sinclair, bilan et perspective, c'est le programme de ce soir dans Décibel. Et son dernier album en date, So Sorry, est à gagner au Blind Test. Alors n'hésitez pas à vous inscrire. On vous attend au standard. C'est Sadika au bout du fil ce soir. Car oui, dans ma génération, il y avait encore des fils au téléphone. 0810 055 056. Appelez-nous! Allez, comme promis, on démarre l'émission en faisant un petit tour en Allemagne avec Zao de Sagazan. Zao de Sagazan, vous le savez, énorme succès avec son premier album, La Symphonie des Éclairs, certifié triple disque de platine en 2023. Il est sorti ce disque et en 3 ans, elle a fait plein de trucs. Elle a fait 400 concerts, elle a chanté aux Jeux Olympiques, elle a chanté au Festival de Cannes, elle a gagné une foultitude de victoires de la musique et elle a joué dans une série allemande. Alors pas d'Eric, j'aurais adoré, mais ce n'est plus possible. Non, dans Babylone Berlin, qui est une super série policière allemande pour le coup. Et elle joue le rôle de Madame Libertine, une chanteuse de cabaret qui chante le titre emblématique de la série. Attention pour une fois, mon allemand élevé de va me sortir. Zu Arsch, zu Staub, voilà. Et elle cartonne, les Allemands ont adoré l'interprétation de Zao de Sagazan. En plus, elle parle parfaitement allemand. Elle peut donc donner chez eux des interviews. Et puis son style de musique, évidemment, est très apprécié là-bas. Elle aussi, ceci dit, elle aime l'Allemagne, la preuve, quand il y a quelques années, elle avait sorti un EP de reprise, elle avait repris Nena et son Neun Nonsich Luftballons, Zao de Sagazan, auf Deutsch, sur ici.

0: Zao de Sagazan, la nouvelle star en Allemagne. Elle est au casting donc de la cinquième et ultime saison de la série Babylone Berlin.
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0: L'artiste coup de cœur du jour s'appelle Camille Yembe. Elle vient de Belgique et moi je me souviens la première fois que j'ai entendu parler d'elle, c'était dans la bouche de Stromae qui disait « Cette fille-là, elle est terrible ». Oui, parfois il imite Johnny, je vous jure que c'est vrai. Non, c'est faux, mais en tout cas, il le pense et ça, c'est très beau. Camille Yembe, donc artiste belge, il y a un côté pop évident qui donne envie de chanter et de danser avec elle, mais une plume acérée et assumée, Camille Yembe a appelé son album « Jeune et laide ». Ça vous rappelle peut-être un magazine qui nous tyrannisait quand nous étions ados. Mesdames, « Jeune et laide », donc Camille Yembe, surtout jeune et talentueuse, elle vient d'être récompensée. Elle a eu la doublette du prix Joséphine. Les artistes l'ont récompensée en disant que c'est son album, « Jeune et laide », qui était l'album de l'année à découvrir. Et le prix jeune aussi, 18-20 ans, du prix Joséphine, a distingué Camille Yembe. La vie est belge, les amis, avec elle. Elle est en tournée, je vous donne les dates. Après sa chanson, rien à fêter.

Mais oui, bravo les Belges. Vous perdez peut-être de temps en temps au foot, mais franchement, en musique, tout va bien. Elle s'appelle Camille Yembe. Son excellent album Jeune et Laide et les concerts, eh bien, par exemple demain soir à la Lune des Pirates à Amiens ou encore à Nancy avec Suzanne et Mickey pour le Nancy Jazz Pulsation. Ça sera le 13 octobre. Bougez pas les amis, j'ai un Sinclair sur le feu. Ce soir, l'invité de Décibel. À tout de suite.

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1: Youpi, mon invité de ce soir c'est Sinclair, bienvenue.
2: Bien, merci, ça va?
1: Bah ça va super bien, cher Sinclair, toujours ravi de vous recevoir ici dans Décibel. J'avais envie qu'on compare la toute première chanson de vous qu'on a entendue et la toute dernière qui est sortie. La toute première c'était 93 et c'était Votre Image.

0: Moi, j'ai dit, on fait une émission bilan et perspective.
1: Moi, j'ai
0: Là, on commence direct.
1: Alors.
0: Déjà, la voix, je trouve que votre voix, évidemment, elle a changé, elle a évolué, mais vous n'avez rien perdu du tout. Vous bossez beaucoup la voix?
1: Jamais, justement.
0: Ah, c'est ça le secret, c'est rien.
1: Travailler, c'est mourir. Non, en fait, c'est pas ça. C'est que quand j'ai commencé, je me suis dit que j'étais chanteur.
0: Ouais.
1: Mais j'avais jamais pris de cours de chant. Après, je me suis rendu compte que c'était difficile d'obtenir ce que je voulais, mais j'obtenais autre chose. Après, pour les concerts, je me suis rendu compte qu'il fallait bosser. Parce que sinon, au bout du deuxième concert, il n'y a plus de voix déjà.
0: Ouais.
1: Donc c'est un peu compliqué. En fait, ça, elle a un peu changé la voix. Elle a un peu mûri. Il y a des choses que je peux moins faire, mais des choses que je fais beaucoup mieux. En fait, on gagne, on perd, c'est un peu toujours pareil. Quoi.
0: Ouais. Et alors après, sur la liberté, la production, moi j'ai l'impression que ça a toujours été là. Qu'en fait, le projet Sinclair, de toute façon, depuis le départ, si ça existe, c'est parce que vous avez toujours pu faire exactement ce que vous vouliez.
1: C'était le deal.
0: Ouais.
1: C'était le deal, c'était d'être producteur de mon travail, c'est-à-dire de décider de ce que je faisais. C'est aussi ce qui mène à des périodes de vide et de rien. Parce que d'un coup, quand il n'y a rien, il n'y a rien.
0: Ouais. Mais après, c'est vrai que cette liberté-là, moi je parle avec des artistes qui en sont au troisième, quatrième album, qui disent « Ah ça y est, j'ai touché un peu à la production ». C'est un truc qui se gagne. Vous, non, vous n'avez jamais voulu faire autrement de toute façon?
1: Je ne sais pas faire autrement. C'est pas, on pense que c'est de l'orgueil, de l'ego. Non, c'est que je ne sais pas faire autrement que ce que j'ai envie de faire. C'est terrible. À l'école, c'était déjà un énorme problème.
0: Oui, je veux bien le croire. Alors, on va écouter une toute nouvelle chanson, version 2026, du coup. Elle est sortie au printemps, elle s'appelle Jane Jane. Mmh. Et les paroles sont signées par un certain Boris Bergman.
1: Exactement.
0: Alors, on va faire un petit blind test Boris Bergman à la maison, hein, parce que je pense que Sinclair, il les a normalement. Boris Bergman, il a écrit des paroles pour... Alain Bachung, mais aussi Eddie Mitchell.

0: Bergman, c'est lui aussi le Fio Maravilla de Nicoletta. Fio Maravilla, ton père c'était le soleil. Ou encore le Tété ou de Lio. Vous l'avez abordé, le grand Boris Bergman.
1: Mais ça s'est fait un peu dans mon dos, quelque part. C'est ça qui est marrant, c'est qu'on était en train d'enregistrer un album il y a une dizaine d'années. Ce titre, Jane Jane, a 10 ans. On l'a retouché, on l'a refait depuis. Mais je ne trouvais pas de parole. Et la personne avec qui je bossais me dit « Mais attends, je connais Boris, peut-être ça peut l'intéresser. » Et le lendemain, ou le surlendemain, il est revenu avec la chanson et le texte. Et je me suis dit « Mais c'est génial !» Et c'est comme ça que j'ai rencontré Boris. C'est pas moi en direct.
0: D'accord.
1: Et après, on s'est super bien entendu. Le titre n'a jamais vu le jour pour une simple et bonne raison. C'est qu'à l'époque, j'étais en train de faire un album avec des clins d'œil à Prince. Mais Prince meurt pendant qu'on est au studio. Et là, c'était tellement horrible, le bad. J'ai dit, non, je peux pas continuer à faire ce disque comme ça. Donc j'ai tout mis, pas à la poubelle, mais de côté. Et puis en bossant, là, je retrouve le titre, je me dis, il est vraiment super ce titre. Alors j'ai coupé dedans, parce qu'il y a des trucs qui n'allaient pas. Et donc j'ai refait bosser Boris pour rien. Et donc ce qui nous a permis en fait de nous reparler, ce mec est génial.
0: Et ça nous fait à nous une bonne chanson, 2026, 10 ans après la mort de Prince. Ouais. Voilà, là on peut lui rendre hommage, ça va être trop triste.
1: Ouais, et puis sans être trop dans un truc bizarre, c'était tellement étrange d'être là, essayer de faire des sonorités de Prince alors qu'il meurt. Ça n'allait pas, mais là ça marche bien.
0: Elle est incroyable cette chanson. Jane Sinclair est de retour et c'est une très bonne nouvelle.

0: Jane, Jane, c'est le nouveau Sinclair, enfin le nouveau. Il est sorti au printemps, il y a une autre chanson qui est sortie là au mois de septembre qu'on écoutera tout à l'heure qui s'appelle Je rêve. Est-ce que ça sent l'album ou pas, Sinclair ?
1: Au final, ce sera un album, ouais. Certes, mais j'ai envie de faire les titres au fur et à mesure. Donc en fait, on va en studio quand on a le temps de faire les titres. Comme ça, quand ils sont finis, on les sort direct. Comme ça, ils n'ont pas le temps de vieillir.
0: J'aime bien, ça fait très Motown, ça.
1: Ouais, c'est ça, exactement.
0: T'as une chanson, bim, allez, on l'enregistre, on la sort.
1: Donc là, on vient de faire deux nouveaux titres qui sont terribles aussi.
0: Ah.
1: Qui vont sortir dès qu'on a le temps, parce que là, on est en tournée, le temps de finir. Je dis on, parce qu'on fait ça en équipe.
0: C'est qui l'équipe ?
1: Alors, j'ai l'équipe sur scène, ils sont des musiciens terribles.
0: Ouais. Parce que là, pour faire Jane Jane, j'ai l'impression qu'il faut être 14 sur scène.
1: Exactement.
0: C'est un peu ça.
1: Donc là, il y a l'équipe et une équipe de producteurs dont Thibaut, le bassiste, et Loïs qui enregistre et qui mixe, et ça sonne. Voilà, je suis trop content d'avoir trouvé ces gars qui me poussent vers le haut.
0: Vous les avez trouvés comment ?
1: En cherchant. pas vraiment, maintenant, en trouvant, c'est ça. Je cherchais pas, je me suis dit, allez, il faut que je remonte un groupe. Et ça a commencé en bas de chez moi, c'est ça qui est marrant. Ça a commencé avec Antoine, le guitariste qui habite à Arles, et puis on a commencé à réfléchir. Et puis j'avais rencontré Johan, le batteur, au café, qui faisait un bœuf. Et puis je me suis dit, bon, on va faire un groupe local, mais en fait, c'est un groupe de tueurs.
0: Alors c'est génial de parler de Arles, parce que je vous avais entendu parler de cette ville, de son aura et de ce que ça vous avait apporté musicalement et tout. Je me suis dit, ouais, il plane un peu le mec. Et en fait, je suis allée là-bas pour la première fois l'hiver dernier et j'ai compris. En fait, il y a effectivement dans cette ville de Arles, mais c'est pour les arts en général, c'est pas que pour la musique, je trouve, si on est peintre ou si on écrit. Elle est inspirante, elle est nourrissante. Ça a changé votre vie d'aller vivre là-bas ?
1: Complètement. C'est une ville qui est extrêmement puissante. Il faut savoir aussi qu'on est collé au Rhône. Collé au Rhône est un des plus grands virages du Rhône qui amène pour moi, enfin ça, c'est mon explication, énormément d'énergie. Alors l'hiver, il faut s'accrocher parce qu'il n'y a pas grand monde, c'est assez intense, ça pourrait être une série, et l'été, il y a énormément de gens. Donc c'est marrant parce qu'elle elle recharge et en même temps, on est content de la quitter, de la retrouver, c'est la vie. C'est pas mal ce que je raconte.
0: C'est beau, franchement. Alors Sinclair et son gang arlésien, donc en tournée, ça c'est une super bonne nouvelle. Je l'ai dit, j'ai déjà donné la date de Paris, mais je la redonne. Zénith de Paris le 25 novembre prochain, mais la tournée vraiment passe partout en France. Il y a, mais oui, dès après-demain. On est le 7. Eh ben oui, le 9, Ormesson au Festival de Marne. Et puis Velo, Limoges, 3 au mois de novembre, Strasbourg, Dijon, Metz, Saint-Chamond, Clermont-Ferrand, Arès, Nantes, La Rochelle, Andrézy, c'est la maison, ça. Angers et Poitiers. Et puis ensuite, ça reprend en mars 2027. Poitiers, Lyon, Colombes, Toulouse, Montauban, Lille et Lens. Évidemment, on espère aussi sur les festivals d'été.
1: Oui, évidemment, voilà, bien
0: 2027.
1: Sûr.
0: Et on se souvient que Sinclair en live, c'est très bon.
1: Lâchez-vous. Ah ouais.

0: chantait haut à l'époque. Hein.
1: De toute façon, le public chante tellement fort.
0: Ouais, c'est ça. Exactement.
1: Ça, c'est un kiff quand même.
0: Ouais,
1: non,
0: c'est bon ça.
1: Est-ce que c'est le meilleur moment du concert?
0: Non.
1: C'est quoi le meilleur moment du concert?
0: C'est le moment où on sent qu'on est avec les autres. C'est-à-dire que c'est pas le moment où tout le monde chante, c'est le moment où on a dépassé l'introduction. C'est le moment où on est en phase avec ce qui se passe sur scène et dans la salle, quand tout le monde est connecté.
1: Ouais.
0: Ça prend du temps, ça dépend des endroits, ça dépend des concerts. C'est une forme de magie, quoi. Et à partir du moment où on y est et on sait qu'on est là, ça c'est génial.
1: La tournée s'appelle Lumière.
0: Ouais.
1: Je trouvais ça très beau. Déjà de nommer une tournée, parce que c'est pas toujours le cas, et de l'appeler Lumière en ces temps obscurs. Donc je me demandais si c'était juste par esprit de contradiction ou s'il y a une autre raison.
0: Ça pourrait être ça. Ça pourrait être ça. C'est certainement non. Je pense qu'après un long passage dans l'ombre et puis dans la pénombre et dans le sombre, la scène, c'est pour moi l'endroit où je retrouve énormément d'énergie et de lumière. Donc je l'ai appelé simplement Lumière plutôt que d'essayer de trouver un titre comme j'ai l'habitude de faire.
1: Lumière avec Sinclair, donc la tournée qui passera par Paris au Zénith le 25 novembre prochain. Bougez pas les amis, on revient avec Sinclair dans une minute.

0: composition, la chanson française rencontre les musiques électroniques et les délires pop.
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0: Oscar Les Vacances et MPL avec Les Puceaux. Extrait de l'album Ceci n'est pas mon corps.
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0: Un coup de cœur, Isidre Mardèche.
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0: je vous dis un truc, Sinclair. On est jumeaux astrologiques.
1: Mais c'est vrai.
0: 19 juillet.
1: Mais oui.
0: Mais voilà, c'est pour ça, moi j'adore. Dès qu'il sort un truc, mais même il fait un message sur un répondeur, moi je trouve ça génial. On est jumeaux astrologiques. Je sais pas si ça veut dire quelque chose pour vous, mais quand je vous ai entendu parler de l'énergie de l'eau du Rhône, je me suis dit, il y a peut-être un truc.
1: C'est ça, 19 juillet.
0: Ah oui, les meilleurs.
1: Ah ouais.
0: Voilà. Voilà, ça n'amène rien d'autre, mais je voulais le placer. Il est temps, les amis, de passer au questionnaire des choix cornéliens. Sinclair, il va falloir choisir. Vous préférez une victoire de la musique pour une chanson ou un César pour une musique de film?
1: Franchement, j'ai arrêté de rêver, je vais prendre une victoire de la musique.
0: Ok, bah pourtant vous aviez été nommé pour une musique de film au César, vous êtes passé tout près.
1: Oui, c'est pour ça.
0: Ok, d'accord. Bah, au moins la victoire, vous l'avez déjà.
1: C'est vrai.
0: Plutôt bonnet de nuit ou fêtard?
1: Je suis passé bonnet de nuit là, franchement.
0: Ça va mieux, du coup.
1: C'est franchement. Ah bah ça fait des meilleurs matins.
0: C'est ça.
1: Et des meilleures chansons aussi, j'avoue.
0: Ensemble ou chacun sa merde?
1: Ah, ensemble, franchement. Regardez ce t-shirt.
0: Il a le t-shirt, c'est un très très bon t-shirt à ramener du concert.
1: Non, franchement, je l'ai mis, je me suis dit, allez, qui d'autre peut mettre ces t-shirts de promo à part moi? Bah moi.
0: Ensemble.
1: Il est bien.
0: Il est très beau, il est magnifique. Tourbus ou avion?
1: Tourbus. Franchement, même si franchement le tourbus, c'est quand même une épreuve, il faut le dire.
0: Faut s'aimer.
1: Pas longtemps. Ouais, mais tourbus, c'est quand même marrant. Là, on n'est pas en tourbus, mais l'avion. Ah non, pas l'avion.
0: Pas l'avion, hein.
1: Non.
0: Bravo. Petit-déj, salé ou sucré?
1: Salé.
0: Nikos ou Hanouna? Rien à voir.
1: Nikos.
0: Électrique ou acoustique?
1: Électrique.
0: Vous préférez, pour le même nombre de spectateurs, faire un Stade de France ou 40 Olympia?
1: J'ai déjà fait 4 Stades de France. Alors, je vais. Ouais, j'avoue. J'avais bien frimé ce truc-là.
0: J'adore,
1: Moi, je fais partie de ceux qui ont fait 4 Stades de France. J'ai fait la première partie de Johnny, sauf qu'il y a un soir qui a été annulé, sauf ma prestation.
0: Ah ouais,
1: ouais.
0: Ça a été annulé après.
1: Juste après.
0: La première partie.
1: Ouais.
0: Incroyable. Donc, 4 Stades de France.
1: Ouais, donc je vais prendre les 40 Olympia.
0: Ouais, je comprends. Alors, Stevie Wonder qui célèbre les 50 ans de Songs in the Key of Life.
1: Ça, c'est fantastique, ça.
0: C'est génial. Ouais. Il vient en concert à Paris.
1: Mm-hmm.
0: Là, attention, choix cornélien. Une place pour le concert de Stevie Wonder, mais tout au fond de Bercy, on voit rien, mais on entend. Mm-hmm. Ou alors, une place pour Céline Dion, mais au premier rang.
1: J'ai toujours été un mec du fond, moi. De toute façon, c'est vraiment c'est tranquille.
0: Donc Stevie au fond.
1: Stevie, mais attends.
0: Stevie au fond.
1: Mais Stevie au fond.
0: Préférez percer le secret des algorithmes, des plateformes de streaming, ou alors découvrir enfin ce que veulent vraiment les femmes?
1: Ouh là là, c'est vraiment une drôle de question.
0: Oui, je sais, je suis désolée. C'est tombé sur
1: Franchement,
0: vous.
1: Franchement, c'est pas très compliqué de comprendre les algorithmes. Je vais me pencher sur la question de ce que veulent vraiment les femmes, ce qui est plus intéressant quand même.
0: Et enfin, vous pouvez réaliser un de vos rêves maintenant, ce serait quoi?
1: C'est dur, ça c'est la pire question qu'on m'ait jamais posée.
0: C'est bien fait de venir.
1: Franchement merci, je m'aperçois que mes rêves, je n'ai plus de rêves.
0: Mais la chanson Je rêve, c'est une façon parfaite de la lancer, il faut m'aider Sinclair, merde.
1: Le 19 juillet.
0: Un rêve, je sais pas, un rêve de Stevie Wonder.
1: Un rêve bleu.
0: C'est parti.
1: Bah, allez, c'est bon.
0: Sinclair et l'invité de Décibel, Je rêve, vient de sortir, c'était au mois de septembre.

0: Saint-Clair qui donne envie de se barrer loin. Et en avion, là, pour le coup, vraiment.
1: Ouais, les nuages, tout ça, ouais.
0: Chanson qui donne envie de voyager s'appelle Je rêve. Et donc, elle fait partie d'un hypothétique album, mais qui Exactement. Sortira quand il sera prêt.
1: Exactement. Voilà, c'est au fur et à mesure, on le fabrique. Marrant, ça.
0: C'est plaisant.
1: Ouais, c'est super.
0: De prendre son temps.
1: Ouais, ouais. C'est un peu coûteux.

0: Et aujourd'hui, ça a complètement changé. Vous y retourneriez maintenant que ça peut vraiment lancer des vraies grosses carrières?
1: Je suis pas sûr. Je suis pas sûr que
0: la Starac, s'il vous appelle.
1: Je suis pas sûr de refaire de la télé. Je pense. Je suis pas sûr. Je l'ai fait. J'y ai trouvé des choses, mais je suis pas sûr. Je suis pas sûr d'être. En fait, j'avais quelque chose à amener. Je suis pas sûr d'avoir quelque chose à amener aujourd'hui à la télé.
0: Il était bien votre jury. Il y avait Manoukian, Manœuvre, ouais, vous et Lio. Vous étiez super.
1: Ouais. Après, il y a eu Élodie Frégé qui est arrivée. Il y a eu
0: Morane aussi, non, avec vous.
1: Ouais, Morane. Il y a eu Yarol. Il y a eu Joey Star. Ouais. Enfin, il y a eu plein de gens. Mais c'est une super expérience. Vraiment, hyper bonne expérience. J'ai un peu de doute sur l'intérêt de ce genre d'émission aujourd'hui. Vu ce qu'on est capable de diffuser, la manière dont en fait la musique se fait, se diffuse, même, je sais pas. Je me pose plein de questions, n'est-ce pas?
0: Non, mais c'est intéressant. Et vous, vous diriez que ça vous a changé quand même en tant qu'artiste de vous être retrouvé du côté de celui qui juge? Est-ce que vous avez plus d'empathie ou...
1: Oui, il y a de ça. Il y a aussi le fait de démonter le processus, d'essayer de comprendre pourquoi cette personne a quelque chose, pourquoi il se passe un truc à ce moment-là et pas à la chanson d'avant, et pourquoi telle personne donne des frissons ou pas. Ouais. Donc ça m'a permis de mettre des mots sur des émotions, sur des ressentis. Donc ça aiguise le sens de l'écoute et ça aiguise le producteur, surtout. Ça permet de savoir ce qui se passe, quoi.
0: Mais ça, c'est vrai que c'est la grande injustice de votre métier, c'est-à-dire que la même note, avec la même justesse, même dans des voix très similaires, il y a une personne, ça va nous faire rien du tout, une autre, on va avoir envie de lui raser la tête tellement elle nous énerve, et une autre, on va l'aimer pour toujours, quoi.
1: Ah ouais, c'est assez incroyable.
0: Et ça ne tient pas qu'au boulot ou... Non, hein,
1: c'est... Non, c'est une magie, ça peut tenir de l'instant, mais l'instant, ça se crée parce que d'un coup, des gens sont capté, gens, c'est ça en fait, il y a une histoire de présence et puis il y a aussi une histoire d'urgence. Il y a des gens qui arrivent, qui créent une urgence, il y a des gens qui arrêtent le temps, il y a des gens qui gonflent.
0: Il y a des gens qui rallongent le temps. C'est vrai.
1: Comme ça partout.
0: Et alors vous parliez du métier de producteur, à part pour vous-même, vous auriez envie de produire d'autres artistes?
1: J'ai produit un artiste arlésien il n'y a pas longtemps qui s'appelle Aïssa Malouk, qui sera avec nous en tournée, en première partie. C'est un travail assez particulier, c'est assez génial de faire ça.
0: Vous arrivez à quel moment de son process? Il vous apporte des chansons ou bien dès la création des chansons, vous êtes avec lui?
1: Ça c'est vraiment hyper intéressant, c'est plus dans la rencontre que ça doit se faire, plus qu'une recherche de production. Puis là en plus je viens de rencontrer deux producteurs qui assurent vraiment, donc je me dis... peut-être à eux de passer le travail, quoi.
0: Ah ouais.
1: Ah ouais, je trouve ça très intéressant. En tout cas, ce qui est très intéressant, c'est de se mettre dans le travail des autres et puis de laisser d'autres s'occuper de votre travail. Donc il s'est passé des choses pendant ce temps-là. J'ai ouvert d'un côté comme de l'autre.
0: Et alors vous aimeriez genre avoir des grands studios à Arles et on parle parfois de grands studios. Je pense aux studios à Bruxelles.
1: ICP.
0: ICP, voilà, où accueillent les artistes pendant un mois parfois. Ils sont là, ils dorment sur place, ils mangent sur place, ils font la musique et tout. Vous vous verriez à la tête d'un truc comme ça?
1: Alors faudrait pas me laisser à la tête d'un truc comme ça. C'est pas le genre de mec qu'il faut laisser tout ça.
0: Les clés,
1: c'est la gestion.
0: Ah, d'accord.
1: Plus les clés, ça va encore. Les clés, je me démerde plutôt pas trop mal.
0: Mais non, mais c'est vrai, il faut choisir du coup les instruments.
1: C'est sûr, c'est le rêve. Mais il se passe des choses. À Arles, on a une salle de spectacle qui s'appelle le Cargo, qui vient d'être refaite, qui est géniale. Et donc il y a possibilité qu'il se passe des choses aussi là-bas. Donc voilà.
0: Ben voilà le rêve.
1: On a trouvé
0: le rêve de Sinclair, les amis. Je rêve et Jane, c'est des chansons qui sont déjà disponibles. Guettez les suivantes et ne ratez pas Sinclair en concert à Paris le 25 novembre au Zénith et puis en tournée dans toute la France au moins jusqu'au mois d'avril prochain. Mais vous savez, c'est comme au théâtre, on mettra succès, prolongation et on le retrouvera sur les festivals d'été. Merci Sinclair.
1: Merci beaucoup,
0: bonne route.
1: Merci.

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1: Il est 19h46, merci d'avoir choisi ici et Décibel pour bien démarrer votre soirée. Hier, je voulais vous passer les nuits d'une demoiselle de Colette Renard, puisque c'était l'anniversaire de sa mort, elle était morte le 6 octobre 2010, et je vous ai passé par erreur une version censurée de cette chanson qui est une des chansons paillardes les plus chouettes du répertoire français, vu que c'est une chanson très osée, mais sans aucun gros mot, ce que je trouve absolument merveilleux. Sauf qu'hier, donc par erreur, je vous ai passé la version censurée. Et on s'est un petit peu fait chier. Oui, là, moi, j'ai dit un gros mot. J'ai pas le talent de Colette. Et donc, voilà, je vous avais promis hier qu'on vous passerait la bonne version ce soir. Elle arrive, la bonne version des nuits d'une demoiselle. Mais avant, nous passons au blind test avec Frédéric et avec Manuel. Bonsoir à tous les deux.
2: Bonsoir,
1: merci de venir jouer avec moi, messieurs. Le thème du blind test de ce soir, ce sont des chansons de l'année 1996, des chansons qui fêtent donc leurs 30 ans cette année. À gagner, c'est le dernier album en date de Sinclair en version vinyle. Il les a apportés avec lui tout à l'heure, So Sorry, donc, que je suis ravie de vous offrir. Avant même que nous commencions à jouer, voilà, vous en avez chacun un exemplaire, Frédéric Emmanuel.
2: C'est pour vous.
1: Plaisir, plaisir. Est-ce que vous avez de quoi écouter des vinyles? D'ailleurs, on en est où là des équipements chez Frédéric?
2: On a toujours ça. Ça c'est fonctionne très bien. Et on écoute beaucoup ça parce que mes deux fils font de la musique.
1: Ah, c'est vrai, ils font quoi?
2: Il y en a un qui est guitariste et l'autre clavier.
1: Ah, génial. Ah, mais oui, mais on peut faire un groupe. Il faut chanter, Frédéric, alors. Ou faire de la batterie.
2: Oui, mais moi, j'ai vendu la batterie, ça fait longtemps.
1: Ah, donc, mince. Ah là là. Et chez Manuel, alors, est-ce qu'on a un lecteur de vinyle?
3: Non, j'ai encore des lecteurs de cassettes, mais pas pour la musique.
1: Ah, cassettes vidéo ?
3: Oui. J'ai une collection de films noirs, des films noirs américains des années 40 et 50.
1: Oh, wow.
3: Et je l'ai pour partir en DVD, pour partir en cassette. Alors, je suis... J'ai même un magnétoscope d'avance.
1: J'adore ça, c'est des vrais cinéphiles. Waouh! Alors tiens, d'ailleurs, Manuel et Frédéric, en plus de l'album de Sinclair, j'ai la joie de vous offrir deux places chacun pour aller voir le film La Maison de nos rêves qui sort aujourd'hui au cinéma avec ici. C'est avec Chantal Latsou et Kev Adams. Et en fait, c'est la charmante Chantal Latsou qui vient samedi dans l'émission pour partager avec vous ses chansons préférées. Elle est tellement drôle, Chantal Latsou, tellement sympa. Et du coup, elle nous a filé plein de places pour aller voir le film. Donc voilà, vous en recevrez deux chacun, Frédéric et Emmanuel.
2: Merci beaucoup.
1: Voilà, pour ce week-end, un petit rencard au cinéma, ça peut être pas mal. Allez, maintenant que je vous ai gâté, on va jouer. Manuel, Frédéric, je vais vous passer trois chansons de l'année 1996. Il faut retrouver le plus rapidement possible le nom des interprètes de ces chansons et bien me donner votre prénom avant de me donner la réponse. Voilà, pour que je sache lequel de vous deux est en train de parler. Ok ?
2: Okay.
1: Allez, c'est parti. Une première chanson de 1996. Il y a 30 ans, on écoutait ça. Mais qui chantait ça?
4: Partir un jour sans retour.
2: Frédéric. Les To Be Free.
1: Bravo.
4: 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Effacer.
1: J'embrasse sincèrement celles et ceux qui ont encore la chorégraphie des To Be Free en tête. Les petits pas chassés, les petits lancers de bras, c'était magnifique. Frédéric, bravo, un point.
2: Avec... Mon petit frère était fou sur ça.
1: C'est vrai, il dansait?
2: Ah ouais, un énervé.
1: Bah voilà, bah ça sert. Voilà, 30 ans plus tard, on peut dire merci au petit frangin. Allez, on continue. 1996, il y avait aussi un énorme tube qui venait d'Amérique.
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1: La chanteuse s'appelait Lauryn Hill et eux c'était un groupe hip-hop, mais avec une chanteuse avec une voix de soul incroyable qui rappait aussi d'ailleurs. Ça commençait, c'était les, puisque c'était un groupe, et ça commençait par fou.
2: Frédéric.
1: Frédéric.
2: Les Fugees.
1: Oui.

0: Bravo Frédéric, 2 à la suite. Je vais voir Manuel, mon fan de films noirs américains des années 30 et 40. Je pense qu'il aurait adoré que je balance un truc un peu jazzy, un Sinatra et tout, mais en 96, c'était pas trop la DA, hein. Je suis désolée, Manuel.
1: Je félicite Frédéric.
0: Allez, on s'en fait une petite dernière, c'est pas fini. Écoute, Emmanuel, on sait pas, peut-être la dernière, ça marchera. Et de toute façon, quoi qu'il arrive, le vinyle de Sinclair et les places de ciné pour la maison de nos rêves, c'est gagné.
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0: Frédéric.
1: Ophélie Winter.
0: 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Dieu m'a donné la foi, grand tube de cette année-là. Elle a 30 ans, donc cette chanson d'Ophélie Winter. Manuel, c'est pas grave, c'était vraiment pas indiqué.
1: Je mérite rien.
0: C'est pas grave, les auditrices et les auditeurs de Décibel méritent absolument tous les égards et tous les cadeaux du monde. Moi, je vous offrirais des perles de pluie venues d'un pays où il ne pleut pas, si je le pouvais. Mais voilà,
1: en tout cas,
0: des cadeaux tous les soirs, ça me fait plaisir. Merci beaucoup d'avoir joué avec nous, Manuel et Frédéric.
1: Merci beaucoup, merci Émilie, bonne soirée à tous.
0: À la prochaine, bye bye, merci. Et allez, à 19h52, il est temps, avec 24 heures de retard, d'écouter enfin la bonne version des Nuits d'une demoiselle, sans doute la chanson la plus connue de Colette Renard. Toutes les façons donc de passer une excellente nuit, racontées par des périphrases sans aucune grossièreté, mais pourtant Dieu que c'est

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1: Eh voilà, il y a chansons paillardes et chansons paillardes. Hein. Hommage à Colette Renard, dont c'était l'anniversaire de la disparition hier.
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1: Et on termine en souhaitant un joyeux anniversaire à Bernard. Idole ! Bernard Lavilliers, qui sera l'invité de Décibel début novembre, puisqu'il va sortir son tout nouvel album. Bernard Lavilliers qui a sorti un premier extrait, qui s'appelle Corias, qui est génial. Là, on écoute, pour ses 80 ans aujourd'hui, un classique noir et blanc.

0: Joyeux anniversaire Bernard Lavilliers, 80 ans aujourd'hui et début novembre dans Décibel. Merci à l'équipe de l'émission. Il y avait ce soir Élorie Roussillon, Sadi Karaou, Iris Guitoni, Thierry Boffa et Mélodie Chaïb. À demain avec un invité exceptionnel dans Décibel, Robert Charlebois.
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0: Bonjour à tous, bienvenue, ça s'appelle On vous doit bien ça. On est ensemble jusqu'à 13h. Je suis de très bonne humeur, je voulais vous le dire. Vous me surprenez à prendre l'antenne au milieu d'un fou rire parce que Gérald Kierzek, qui fait partie de cette bande, est de retour aujourd'hui. Bonjour, docteur Kierzek.
3: Tout de suite, c'est de ma faute.
0: Ah, il dit plein de bêtises hors antenne. On est là pour vous rendre service avec sérieux, mais aussi avec bonne humeur. On sait à quel point la rentrée est difficile et on est là pour vous parce qu'on vous doit bien ça. Je vous l'ai dit, je ne suis pas seule. Moi, je m'appelle Enora Malagré, je suis avec Aude Razo aussi, notre chère amie Aude Razo, Madame Anti-Arnac. Bonjour Aude.
4: Bonjour, bonjour à tous.
0: D'humeur aussi chippie aujourd'hui Aude. Notre journaliste Elsa Wolinski, bonjour Elsa.
5: Bonjour à tout le monde.
0: Et le meilleur pour la fin, le bon élève, Monsieur Bonplan, Valère Coréard. Bonjour Valère.
6: Salut Enora, bonjour à toutes et tous.
0: C'est votre émission, je vous le rappelle, ça se passe au 0810 055 056. Vous avez des questions, nous avons des réponses. Et aujourd'hui, nous allons consacrer la première partie de l'émission au PFAS. Alors, si vous ne savez pas ce que c'est, on va vous l'apprendre. En tout cas, ce que je peux vous dire, c'est qu'il y en a partout. Ça nous fait un peu peur. On est là pour tout décrypter, tous et toutes ensemble. Elsa Wolinski, un peu plus tard, nous parlera du pink washing parce qu'elle est bilingue. Je ne sais pas ce que c'est. Elle nous expliquera précisément ce que c'est. Et monsieur le docteur Kierzek, justement, nous parlera vaccination, me semble-t-il. La Covid, la grippe.
3: Ouais, et puis c'est l'époque surtout. Il y a des virus, il y a plein de choses, donc on va en parler.
0: Exactement. Merci, docteur Kierzek. Et puis, vous pouvez aussi sur ce même WhatsApp 0810 055 056 nous laisser des messages vocaux comme l'a fait Juliette aujourd'hui.
7: Je me suis rendu compte à la caisse l'autre jour que ma cagnotte fidèle était Carrefour, elle était totalement vide, alors que j'avais quasi 200 euros dessus. Qu'est-ce que je peux faire pour la récupérer?
0: Ça, c'est pour Aude Razo, Madame Anti-Arnaque.
4: Le vol de cagnotte, merci Juliette, parce que c'est beaucoup plus répandu que ce qu'on croit et on n'en parle pas beaucoup. Bah, déjà, il faut contacter Carrefour rapidement pour demander à être recrédité.
0: On va développer ça dans une trentaine de minutes. Vous l'avez compris, c'est votre émission. On vous doit bien ça sur ICI. Alors, nous allons parler des PFAS. Évidemment, le petit topo va être fait par Aude Razo. Je ne sais pratiquement pas ce que c'est.
4: Alors, vous allez y voir plus clair en une seule phrase. Les PFAS, substances per- et polyfluoroalkylées. Voilà.
0: Merci.
3: À vos souhaits.
0: C'est ça. Bonne année 2027.
4: On peut arrêter l'émission, tout le monde a compris.
0: Tout le monde a compris.
4: J'ai pris mon souffle un petit peu, ma respiration avant de dire tout ça. Bon, les PFAS, on en parle beaucoup. On appelle ça aussi les polluants éternels. En fait, ce sont des molécules chimiques qui sont utilisées dans l'industrie. Pourquoi éternels? Parce qu'en fait, ces polluants sont très persistants. Ils s'accumulent dans l'air, dans le sol, dans les eaux de nos rivières, dans la nourriture et donc aussi, par ricochet forcément, dans notre corps.
0: Donc il y en a partout.
4: Donc il y en a un peu partout. On va faire une liste un petit peu de où est-ce qu'on en trouve un peu dans notre quotidien et puis aussi comment les éviter. Quels gestes on peut faire. Donc on trouve des PFAS dans ce qu'on ingère déjà. On a beaucoup parlé des œufs hier. C'était une journée spéciale œufs parce qu'on a sorti notre grande enquête de notre réseau ici, de la cellule investigation Radio France, en fait, pour bien comprendre les poules qui sont élevées en plein air, notamment les poules des particuliers dans nos jardins à nous, elles mangent, elles grattent ce qu'elles trouvent par terre. Et donc, si la terre est contaminée par des PFAS, parce qu'il y a un incinérateur qui est pas loin, parce qu'il y a une ancienne décharge, etc., ben les poules, elles vont ingérer ça, ça va se retrouver dans les œufs qu'on mange et on ne connaît pas toujours l'historique de notre jardin. Donc, ça, c'est important à savoir. L'eau du robinet, on avait fait des tests, notre radio ici, il y a 2 ans, 43% des prélèvements d'eau du robinet qu'on avait fait contenaient des PFAS, des polluants éternels, donc toujours à cause des rejets dans l'environnement. Je continue ma petite liste. Les PFAS qu'on a dans les objets à la maison. Souvent, on donne l'exemple des poils anti-adhésifs.
0: Ah mais oui, c'est vrai.
4: Mais oui. Les PFAS comme le téflon, c'est très efficace en fait pour fabriquer un revêtement sur lequel les aliments accrochent très peu. Donc il y a des PFAS dans les poils anti-adhésifs, les emballages alimentaires, l'anorak que vous avez dans le placard qui nous protège de la pluie. Les PFAS, c'est très performant pour faire rouler les gouttes de pluie pour qu'elles ne pénètrent pas en fait dans le vêtement.
0: On vit nu et on mange dans des gobelets dans des écuelles en bois.
4: Il y a des lois qui sont passées, ça aussi je vais l'expliquer, pour limiter cette exposition, mais en tout cas vous avez peut-être un anorak dans le placard qui en contient. Il y a des chances. Sûr. Les nappes qui n'absorbent pas les taches. Ma grand-mère avait ça, une nappe qui n'absorbe pas les taches. Ouais. Là aussi, il y a des PFAS dedans. Voilà, les tapis, les matériaux de construction, les cosmétiques. Voilà, donc tout ça.
0: Ah oui, vous savez, le maquillage waterproof, mesdames et messieurs, peut-être, il y en a plein dedans.
4: Et là aussi, il y a des lois qui sont passées pour interdire ça. On va aussi y revenir, bien sûr. Les PFAS, ils disparaissent pas comme par magie. Il faut évidemment prendre des mesures et nous, il faut des gestes au quotidien. Et je sais pas si on peut faire un petit point sur les effets sur notre santé.
0: Parce déjà, que les risques qu'on avait. Voilà. On s'adresse évidemment au docteur Kirzek. Quels sont les risques pour la santé, bien sûr?
3: Compliquer les risques parce qu'on voit que c'est une exposition. Petite quantité, mais chronique, ça rentre dans l'organisme, ça passe dans le sang, ça pénètre un peu partout. Et le lien de causalité, il est difficile à démontrer, parce que l'exposition, elle est partout. Encore une fois, c'est depuis les années 50 qu'on a eu tous ces produits. Alors, on voit en parallèle des maladies augmentées, des maladies auto-immunes, des cancers qui augmentent. Et de là à dire qu'il y a un lien, probablement. Alors, il y a des études qui ont montré qu'il y a des liens ou des niveaux de preuves suffisants ou suspectés. Suffisant, c'est la baisse de la réponse immunitaire au vaccin, par exemple. Vous prenez des gamins exposés au PFAS, on dit les deux, bien vous apercevez que ceux qui ont le plus d'exposition ont le moins de réponse immunitaire au vaccin. D'accord. Ils sont moins protégés par les vaccins, tout simplement parce que ça affaiblit leur défense immunitaire. Ça crée des augmentations du taux de cholestérol, par exemple. Ça aussi, on a des niveaux de preuves qui montrent que beaucoup de PFAS, beaucoup de cholestérol, beaucoup de triglycérides. Petit poids de naissance, les mamans enceintes exposées au PFAS, il y a des gamins qui ont un petit poids de naissance. Et puis, il y a un lien, je vous parlais de cancer, entre le cancer du rein et l'exposition à ces produits-là. Et puis, il y a même une catégorie, parce que les PFAS, il y en a des centaines et des centaines, il y a une catégorie qui est même classée comme cancérogène par l'Organisation Mondiale de la Santé. Alors, il faut bien dire que exposé, ça ne veut pas dire malade. Il y a plein d'autres facteurs qui vont rentrer en ligne de cause, mais on a une espèce de corrélation statistique, et je ne serais pas étonné que dans les années qui viennent, on ait des études qui sortent et qui montrent qu'il y a vraiment un lien avec des maladies qui sont en train d'arriver, qui augmentent, et on ne comprend pas pourquoi.
0: Je me permets un petit pas de côté. Audrazo, vous avez dit qu'il y avait des PFAS dans l'eau du robinet. On nous dit aussi, et ça paraît logique, que l'eau en bouteille aussi, c'est hyper mauvais. D'ailleurs, on fera peut-être une émission largement consacrée à l'eau. Du coup, je choisis quoi entre une eau du robinet potentiellement infectée de PFAS et l'eau en bouteille, bouteille plastique, est une catastrophe.
3: J'allais dire, il n'y a rien à choisir. En revanche, le mot-clé, c'est la variété. C'est de varier, en fait, les sources d'alimentation, les sources d'eau. Parce qu'en fait, en nutrition comme en toxicologie, c'est la dose qui fait le poison. Et donc, si vous prenez toujours le même produit, et que dedans il y a du PFAS, ou autre chose d'ailleurs, on peut parler de métaux lourds, on peut parler de plein de choses, vous allez accumuler à force de prendre le même produit. Oui. En revanche, si vous variez, vous allez forcément diminuer votre exposition chronique. Donc le mot-clé, c'est vraiment la variété.
0: J'ai entendu dire que si on mettait de l'eau, par exemple, dans une carafe, si on carafait l'eau, et qu'on la laissait par exemple une heure ou deux, s'évaporait peut-être.
3: S'évaporer, non. En revanche, on peut filtrer, il y a des carafes filtrantes, condition d'avoir des filtres qu'on va changer, etc. Et ça coûte relativement cher. Il y a des filtres qu'on peut aussi mettre directement dans le système du robinet, des systèmes d'osmose par exemple, ça permet de diminuer l'exposition.
0: Valère Correa, bonsoir.
5: Bonsoir, je suis ravi d'être avec vous ce soir. Vous voulez que je vous parle des solutions pour l'eau notamment? J'en ai aussi pour les poils, pour les ustensiles, ça peut prendre 5, 10 minutes, un quart d'heure, comme vous voulez.
0: Eh bien nous allons faire 1h20 là-dessus, on va justement parler solutions avec Valère Correa juste après un peu de musique. Et puis si vous avez des questions, c'est votre antenne 0810 055 056, on parle des PFAS, on parlera vaccination avec le docteur Kirzek, pinkwashing aussi avec Elsa Wolinski un peu plus tard dans l'émission. Évidemment, je vous ferai également gagner 200 euros de pouvoir d'achat. Je le fais tout au long de l'année parce qu'on est très sympa sur cette antenne et surtout parce qu'on vous doit bien ça. On écoute Queen, Don't Stop Me Now sur votre radio ici. On est ensemble jusqu'à 13h.

0: l'indétrônable Queen. Don't Stop Me Now sur votre radio. Ici, on est ensemble jusqu'à 13h.
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0: 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Il est midi 17, nous sommes en direct, chers amis. On vous doit bien ça, votre nouveau rendez-vous quotidien entre 12 et 13 heures. Avec toute cette joyeuse bande, nous parlions des PFAS. Il y en a partout, ça nous fait un peu peur. On est là pour répondre à vos angoisses, à vos questions. 0810 055 056, mais heureusement, Monsieur Valère Coréard est là pour nous donner quelques solutions.
2: Oui, on a parlé notamment de l'eau. C'est vrai que ça inquiète parce que l'eau, on peut le dire, on en consomme beaucoup tous les jours. Alors, comment éloigner, supprimer, non, mais en tout cas réduire le volume, en quelque sorte, l'exposition aux PFAS donc dans l'eau du robinet. Il y a effectivement deux solutions qui seraient les plus scientifiquement prouvées. Il y a d'abord ce qu'on appelle l'osmose inverse. Gérald Kierzek en parlait tout à l'heure. En fait, c'est une espèce de filtre que vous mettez à l'arrivée de l'eau sous votre robinet. Il y a une membrane très très fine qui va filtrer un certain nombre de polluants, dont une partie des PFAS.
0: D'accord.
2: Ce qui est important, et comme pour la deuxième solution dont je vais parler, c'est qu'il faut changer la membrane chaque fois que c'est nécessaire et que le vendeur vous dit de le faire. Donc ça veut dire qu'il y a un coût. Vous êtes en train de vous moquer de moi derrière moi.
0: Non, c'est pas du tout. On était sur changer la membrane.
3: Mais voilà, c'est dispositif. C'est important de dire.
0: Non, mais ça coûte combien, Valère, en vrai?
2: Alors, j'ai
0: mis les...
2: Oui. L'appareil pour l'osmose inverse, c'est cher. C'est entre 2 et 600 euros. Et ensuite, vous payez entre 30 et 100 euros par an. Voilà.
0: C'est cher.
2: Oui, c'est cher.
0: Personne ne peut se permettre ça.
2: Une solution moins chère, c'est le charbon actif.
0: Oui, alors.
2: Voilà, là vous avez deux solutions très connues. C'est soit la carafe avec des bâtons de charbon actif.
0: Absolument.
2: Mais là c'est pareil, il faut aussi changer le charbon actif.
0: Là pour le coup c'est très économique, ça fonctionne vraiment, docteur Kierzek. Le charbon c'est pas mal, ça.
3: Ah oui, non, mais bien sûr que ça filtre. Mais tous ces dispositifs en plus ils sont testés. Et c'est des allégations qui sont quand même contrôlées. Ça permet de voir ce qui rentre et ce qui sort. C'est-à-dire que notamment sur les systèmes d'osmose, vous avez une petite application qui vous dit voilà la teneur, etc. en pourcentage, encore une fois pas que sur les PFAS. Et combien il y a à la sortie. Pareil pour les carafes, c'est testé en laboratoire.
4: Et Pascal nous laisse un message sur le WhatsApp de l'émission. Elle nous parle de bâtons de charbon pour purifier l'eau.
0: Oui, c'est
4: le même principe.
0: Ça, c'est super. Hein, ça marche aussi très bien.
2: Mais il faut les changer régulièrement parce que sinon c'est l'effet inverse, c'est-à-dire que ça émet beaucoup plus de polluants que ce que ça en retient. Et puis vous avez des systèmes de filtres là aussi sous le robinet avec du charbon actif. C'est un peu plus cher, c'est plus pratique parce que l'eau qui sort du robinet elle est déjà filtrée. Moi j'ai ça chez moi, mais il faut changer le filtre régulièrement. Ça a un coût aussi autour de 150-200 euros par an quand même. Mais c'est relativement efficace. Il faut regarder aussi les tests qu'ont fait les fabricants et de vérifier vraiment si les PFAS sont bien concernés par les tests effectivement en laboratoire notamment. Notamment, c'est ce qu'ils mettent en avant. Ça, c'est pour la solution eau.
4: Sur l'eau, justement, Antoinette qui a laissé une question à l'instant sur le WhatsApp, elle a dit « Mais comment je sais s'il y a des PFAS dans mon eau du robinet ?» Effectivement, avant peut-être d'installer un
0: ce
4: matériel
0: filtre,
4: qui
0: là,
4: peut être coûteux parfois, vaut mieux vérifier. Et ce qui est bien, c'est que les choses progressent quand même depuis cette année. C'est beaucoup plus simple parce que la recherche des PFAS, elle est intégrée maintenant au contrôle sanitaire obligatoire de l'eau potable en France. Donc pour être clair, je l'ai fait tout à l'heure, donc ça marche bien en fait. Vous allez sur santé.gouv.fr, donc le site du ministère de la Santé. Vous tapez dans la barre de recherche du site « Qualité de l'eau potable ». Et là, vous allez tomber sur une carte de France, vous cliquez sur votre région et vous allez atterrir sur un site où là, vous rentrez le nom de votre commune. Et il y a un tableau qui va vous détailler ce qu'on a trouvé dans votre eau du robinet, si c'est dans les normes ou si c'est pas dans les normes. Voilà, vous avez tout un détail. Des fois, le tableau est assez long. Pour ceux qui sont pas très à l'aise avec ça, les résultats, normalement, sont aussi accessibles en mairie.
5: Et alors, ce que vous racontez sur l'eau, est-ce qu'il y a, par exemple, sur les poils, comment on fait pour savoir si notre poêle est bonne ou pas bonne.
4: Sur les poêles, là, par contre, effectivement, j'ai pas les analyses du ministère de la Santé, mais il y a des solutions.
2: Mais il y a des solutions, c'est-à-dire que les poêles qui ont un revêtement anti-adhésif, comme les Tefal, c'est souvent comme ça, il y a d'autres marques, évidemment, mais c'est celle qui est la plus connue, ce revêtement anti-adhésif, il est généralement constitué de PFAS. Très concrètement, et lorsqu'il est rayé, eh bien là, on est beaucoup plus exposé. Donc, qu'est-ce qu'il faut faire? En fait, il faudrait éviter d'utiliser les poêles anti-adhésives, surtout si elles sont rayées. Privilégier des matières comme l'inox la fonte. Non, c'est pas très cher, mais moi, je mange 2 œufs tous les matins. Faire des œufs sans matière grasse avec une poêle en inox, c'est pas évident, ça accroche beaucoup, en fait. On se retrouve plutôt avec comment on appelle ça, une brouillade après, enfin des œufs brouillés, quoi.
0: Non, mais c'est vrai, vous avez raison.
2: Donc, anti-adhésif, oui, mais si c'est rayé, nettoyer, non. Donc, utiliser des ustensiles qui sont adaptés et si possible, plutôt de l'inox ou de la fonte pour vraiment éviter d'être exposé à ces fameux PFAS.
6: On va continuer d'en parler sur votre radio ici. Ça s'appelle On vous doit bien ça. On va prendre évidemment un auditeur. C'est votre émission, je vous le rappelle. On est ensemble jusqu'à 13h. On parlera vaccin avec le docteur Kirzek et pinkwashing un peu plus tard avec Elsa Wolinski. Mais pour l'heure, on va écouter Adèle Castillon. Ça s'appelle

0: l'été avec toi, Adèle Castillon, sur ICI.
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0: On vous doit bien ça. Midi 25, on est en direct de votre nouveau rendez-vous quotidien. On parlait des PFAS, dont on vous doit bien ça. Et puis on va prendre un auditeur, évidemment, il s'appelle Denis. Oh, Denis a une idée de génie, il propose un label PFAS Free. Bonjour cher Denis, bienvenue.
2: Bonjour Enora. Oui, en fait, je me posais la question hier quand j'écoutais l'émission sur les œufs.
0: Oui.
2: Où en fait, on s'aperçoit que aussi bien les particuliers que les professionnels peuvent avoir des œufs pleins de PFAS.
0: Ouais.
2: Je me posais la question si pour un professionnel c'était simple de faire un test pour pouvoir marquer que ces œufs sont avec ou sans PFAS, et tout simplement pourquoi pas avoir un label qui s'appellerait peut-être PFAS Free.
0: Ouais. Est-ce que c'est pas une bonne idée que nous soumet notre
3: alors,
0: auditeur?
3: C'est une bonne idée, mais je crains que les rayons soient très vides. En tout cas, si vous voulez vraiment aller que sur du PFAS free, il restera pas grand chose. Moi, je l'avais fait pour l'eau, pour être transparent, parce que j'ai des enfants. Et ça m'inquiétait. Alors, faut pas non plus paniquer, je pense. On va peut-être y revenir, mais, j'avais trouvé une seule marque de bouteille d'eau qui annonçait être sans PFAS. Une seule marque. Et elle était en rupture de stock. Voilà.
0: Oh là là, bon bah écoutez, en tout cas, on garde l'idée bien au chaud, que je trouve quand même assez brillante. Merci beaucoup, cher Denis. Et passez une très très belle après-midi. Si vous avez des suggestions, faites comme Denis, hein, c'est votre antenne 0810 055 056.
4: Et je voulais préciser, je parlais des lois tout à l'heure.
0: Oui.
4: Vous savez que depuis le 1er janvier, et comme je dis, on progresse, c'est quand même bien de le dire aussi, depuis le 1er janvier, sont interdits à la fabrication, à l'importation, à l'exportation et à la mise sur le marché les produits suivants. Je vous ai lu la phrase telle
0: quelle. On aime bien les petites listes de Audrazo, nous.
4: Cosmétiques, le maquillage, waterproof.
0: Alors,
4: ça, on va pouvoir en parler effectivement. Ce qu'on met sous les skis, les fartes, etc.
0: Les vêtements, chaussures.
4: Alors, maquillage.
5: Non, mais parce que je voulais vous demander, vous en avez parlé tout à l'heure. Justement, pour le waterproof, moi j'ai deux enfants, deux filles qui se maquillent. Qu'est-ce qu'il faut leur dire?
6: Mais pourquoi elles se maquillent?
5: Oui,
4: je sais pas quel âge elles ont.
0: Oh, le vieux monsieur.
6: Mais pas du tout.
0: Elles sont adolescentes.
6: Non, mais quand je vois des gamines
0: peu,
6: de 8 ans qui se maquillent, qui se tartinent de crème anti-rides, etc. Et même des ados qui sont en plein bouleversement hormonal, la puberté, etc. On évite tous ces produits-là. On évite de multiplier les produits. On évite tout ce qui est waterproof, effectivement. On évite tout ce qui est, et je vais faire bip parce que c'est le nom d'une marque de cosmétiques, les Kids, vous savez. Ça commence par un S. Mais vraiment, il faut éviter ça parce que ce sont des perturbateurs endocriniens aussi.
0: Voilà.
6: Donc ça va modifier la puberté, etc.
0: On fera une émission largement consacrée aux perturbateurs endocriniens, docteur. Audrazo, on va la continuer, la liste du coup.
4: On va la continuer. Donc maquillage waterproof, effectivement interdit quand ils contiennent des PFAS, des PFAS. Donc je vous parlais des skis.
0: Oui.
4: Le fart, vous savez, quand on farte les skis.
0: Oui.
4: Bon, ça, pareil, attention, c'est interdit. Vêtements, chaussures, imperméabilisants, il y a quelques exceptions. Et cette interdiction, à savoir aussi, elle va être étendue en 2030, à tous les textiles d'ameublement, par exemple, qui vont contenir des PFAS. Donc, vous voyez, on progresse lentement, il y a des lois qui passent, et encore une fois, il ne faut pas non plus paniquer, on l'a dit. Hein.
0: Voilà.
4: On ne va pas tout brûler ce qu'on a chez nous, on ne va pas arrêter de manger, on ne va pas arrêter de boire.
0: Voilà. Alors, arrêter de boire pour le docteur Kirzek, ça serait pas mal. Non, je plaisante.
6: Je ne bois pas une goutte d'alcool.
0: C'est bien pour ça que je vous charrie, mon cher copain.
6: Mais là, on parle de l'alimentation, mais il y a la même chose dans l'air. Donc, un réflexe tout simple d'aérer, on le dit souvent.
0: C'est-à-dire un réflexe tout simple d'arrêter de respirer.
6: Mais ça diminue les allergènes, ça permet de diminuer l'humidité et ça diminue les PFAS. Surtout si vous avez évité toutes ces bougies là qui mettent un peu du sambon, mais c'est bourré de produits chimiques.
0: Et donc chez vous ça rigole pas, hein, ça se maquille pas, vous n'avez pas de bougies qui sentent bon.
6: Ça sent très bon parce que j'aère.
0: Ouais. Contrairement à moi par exemple.
6: Je sais pas.
0: Valère Correa, bien sûr.
3: Pour parler des œufs, beaucoup de gens ont des poules chez eux pour manger des œufs en fait régulièrement. Mais oui, vous me regardez avec des grands yeux, ma chère Enora.
0: Oui, mais c'est la vérité. Pardonnez-moi, je ne l'avais pas vu venir.
3: Mais
4: beaucoup de gens ont des poules.
3: Ceux qui ont des poules, qui nous écoutent là et qui mangent des œufs de poule chez eux, écrivez-nous sur le WhatsApp.
0: Hein.
3: Vous allez voir tous les gens qui vont nous écrire. C'est le 0810 055 056.
6: Il y en a encore plus quand même.
3: Bon. Il y a quand même beaucoup de gens. Moi, je voudrais juste savoir une chose.
0: On est un peu agité aujourd'hui, pardonnez-moi.
3: Comment savoir si les œufs qu'on mange à la maison par les poules qu'on a à la maison sont contaminés avec des PFAS? Qu'est-ce qu'on fait? Qu'est-ce qu'il faut faire en fait? Audrazo, vous avez la réponse.
4: Là, vous pouvez vous tourner vers des labos qui sont spécialisés dans les contaminants alimentaires. Vous cherchez sur Internet, il y en a plusieurs. Vous les contactez avant d'envoyer les œufs pour savoir de quoi ils ont besoin, quelle quantité, etc. Et ils vous feront une analyse.
0: Merci beaucoup, cher Audrazo. Merci tout le monde. Si vous avez une poule, écrivez-nous 0810 055 056.
3: Vous allez être surprise.

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2: Il est midi 32, chers amis, bienvenue. Ça s'appelle On vous doit bien ça, on est ensemble jusqu'à 13h ensemble. Ici, on vous rend service, on essaye, on vous parle bon plan, arnaque à éviter, vie quotidienne, santé, animaux, on est là pour vous parce qu'on vous doit bien ça. Et puis c'est votre antenne, je le rappelle, le numéro, il est gratuit, c'est un WhatsApp 0810 055 056. On a parlé des PFAS en première partie d'émission. Valère Coréard, qui est avec nous, a lancé un appel. Si vous avez des poules, eh bien appelez-nous au 0810 055 056. Il me tarde de vous dire qu'apparemment le WhatsApp explose, oui. Vous êtes nombreux et nombreux à avoir des poules. Pour reprendre un peu de sérieux dans un très court instant, le docteur Kierzek nous parlera vaccin, de la grippe, de la Covid, c'est le moment. Et Elsa Wolinski nous parlera pinkwashing. Et puis je suis là toute l'année pour booster votre pouvoir d'achat, ces 200 € avec lesquels vous repartez à dépenser pour votre carburant et dans une grande enseigne pour faire un plein de courses. Et ça, nous allons dégoter un gagnant, une gagnante en fin d'émission. Et vous pouvez aussi nous laisser des messages vocaux sur le 0810 055 056, comme l'a fait Juliette aujourd'hui.
3: Salut toute l'équipe. Je me suis rendu compte à la caisse l'autre jour que ma cagnotte fidèle était Carrefour, alors que j'avais mis depuis longtemps plein de sous dessus, elle était totalement vide, alors que j'avais quasi 200 € dessus. Je crois bien que quelqu'un d'autre a vidé ma cagnotte. Qu'est-ce que je peux faire pour la récupérer ? Merci beaucoup.
2: Je crois bien aussi, chère Juliette. Merci d'avoir laissé ce message. Ça, c'est pour notre madame anti-arnaque au Drazo.
4: Oui, le vol de cagnotte fidélité, on en parle assez peu finalement, mais c'est assez répandu. On en parle moins que les vols de numéros de carte bleue, parce qu'évidemment, les conséquences, les sommes volées sont moins importantes, mais bon, c'est pas négligeable non plus. Juliette, elle parle quand même de 200 €. Moi, j'ai 47 centimes, par exemple, sur ma carte fidélité. C'est pas très grave si je les perds. Ouais, 200 € c'est pas la même histoire.
5: Hein. Mais Aude, comment ils font ?
4: Alors, comment ils font ? Je vais déjà répondre à Juliette sur quoi faire.
5: Mais oui, je
4: vais y venir. En fait, déjà, quoi faire ? Juliette, il faut contacter Carrefour, déjà, pour demander à être recrédité. Alors, faut pas traîner. Il y a un délai de 2 mois à respecter pour faire réclamation, porter réclamation. Vous fournissez une attestation, vous certifiez que ce n'est pas vous qui avez vidé cette cagnotte, que vous n'avez pas utilisé cette cagnotte. Généralement, ça se voit, parce qu'en fait, on peut voir dans quel supermarché le voleur il a vidé la cagnotte. Généralement, c'est très, très, très loin de chez vous, à 600 km, etc. Donc l'enseigne voit bien quand même qu'il y a quelque chose potentiellement qui cloche. Ce que je dis, attention là, ça marche pas avec toutes les enseignes. Chaque enseigne a ses propres règles dans le cas des utilisations frauduleuses de cagnottes. Faut bien se renseigner. C'est pas dit que vous serez d'ailleurs récrédité à tous les coups. Ça marche pas. J'ai parfois des auditeurs qui me disent ça n'a pas marché. Comment l'escroc a fait, Elsa, pour vider la cagnotte de Juliette ? En fait, là-dessus, aucune certitude, parce que ça peut être beaucoup de choses. Dans tous les cas, oui, le voleur a récupéré les informations qui permettent d'accéder au compte fidélité. Donc soit Juliette, elle est tombée dans le piège d'un faux mail Carrefour ou d'un faux texto Carrefour où elle a donné ses identifiants, ou alors l'escroc, c'est possible aussi à récupérer ça lors d'un piratage. Il y a un prestataire de Carrefour qui a été piraté récemment, par exemple. Je dis pas que c'est lié, absolument pas, mais évidemment il y a des informations qui fuitent, on en a déjà parlé dans l'émission, et donc ça arrive comme ça. Il y a pas que les supermarchés, il y a eu un gros souci chez McDo, c'était au printemps dernier, pour ceux qui ont des comptes fidélité McDo et qui se sont fait voler leurs points McDo, c'est à cause d'un piratage, d'une fuite de données. Donc voilà, donc si vous entendez parler d'une fuite de données, petit conseil, changer le mot de passe très vite, le plus vite possible.
2: Rapidement,
6: oui, juste attention à la date de validité aussi des cagnottes, parce qu'une cagnotte, ça n'a pas une durée indéterminée. Donc il y a un moment, selon quand est-ce que vous avez eu l'avantage, ça peut tomber. Mmh. Et puis ensuite, généralement, c'est en mars que tout ce que vous avez acquis avant, c'est perdu.
4: Donc je vais perdre mes 47 centimes en mars.
6: C'est possible.
2: Ballot. Et puis je me permets un petit point poule au 0810 055 056. Elsa,
5: je me suis moquée de Valère. Ouais. Et pardon, parce que
2: ça réagit.
5: Oui, ça réagit.
2: Beaucoup de gens ont des poules.
5: Beaucoup de gens ont des poules. Alors vraiment, je vous fais mon mea culpa.
2: Alors celles et ceux qui nous disent qu'ils ont des poules en plastique. Non, pleine de PFAS,
4: c'est
2: probablement.
4: Colette qui nous dit qu'elle a des poules en plastique.
2: Voilà, Gérald.
7: Juste 2 messages. Les PFAS, faut pas paniquer, on est tous exposés, on va pas mourir parce qu'on est exposé aux PFAS. Vigilance particulière pour les femmes enceintes et les nourrissons quand même. C'est-à-dire qu'il faut être encore plus vigilant si vous êtes enceinte ou quand vous avez des bébés. Pourquoi ? Bah parce que le système immunitaire, le corps est en maturation. Deuxième message, il n'y a pas de dosage des PFAS. Donc n'allez pas voir votre médecin en disant je voudrais une prise de son pour doser parce qu'il n'y a pas de seuil, on ne sait pas les doser. Donc voilà, ça ne sert à rien.
2: Merci docteur Kirzek. Décidément, je n'ai pas d'amis comme toi, docteur Kirzek. C'est ce qu'on va écouter avec Stéphane Echer.
7: Depuis cette année.
2: Ça y est, j'en ai un et pas des moindres. On est ensemble jusqu'à 13h, chers amis. Ça s'appelle On vous doit bien ça sur ICI. Stéphane Echer.

0: comme toi, Stéphane Echer, sur votre radio. Ici, on est ensemble jusqu'à 13h, les amis.
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0: Et il est midi 40. On a parlé PFAS en première partie d'émission, une émission très riche aujourd'hui. Avant de donner la parole à Dr Kirzek pour parler de vaccins, la Covid, la grippe, c'est le moment. Il y a quand même un pool gate. Enfin, je ne sais pas comment on dit ça. C'est extraordinaire ce qui se passe au 0810 055 056. Valère Correa a fait un appel à qui avait des poules. Et vous êtes en train de nous envoyer non seulement des photos de vos poules, de nous dire que vous avez des poules. On vous aime.
3: Ah, merci les gars. Vraiment, c'est magnifique.
4: Delphine a mis une photo de sa poule. Elle est super. Moi, je trouve vraiment une poule blanche superbe. Voilà.
0: Écoutez, continuez, c'est votre antenne. Alors pourquoi vous nous envoyez des photos de poules? Eh bien parce que c'est quand même mieux que d'acheter ces œufs effectivement en supermarché qui sont pas bio, etc. Donc continuez, en tout cas le pool gate continue. Alors c'est le moment des vaccins, cher docteur. J'arrive même plus à articuler, j'en perds mon latin.
3: Ça va être le moment. 13 octobre, ouais, début de la campagne. Alors, c'est le moment de le faire. Alors souvent on dit ah, mais est-ce qu'il faut pas que j'attende un peu de rentrer dans l'hiver, etc. La réponse elle est non, parce que il faut être protégé. Vous êtes vacciné. Vos défenses immunitaires, vos anticorps, il faut 1 à 2 semaines avant d'être couvert, avant d'être protégé. Il y a pas mal de virus qui circulent, des virus respiratoires, le Covid, la grippe. Ça a pas commencé en phase épidémique, mais on a déjà une petite circulation à bas bruit et l'intérêt.

0: ont un petit bon de vaccination. C'est la Sécurité sociale qui va vous l'envoyer. Et là, vous pouvez aller chez votre pharmacien ou pharmacienne préférée et vous pourrez soit retirer le vaccin et vous faire vacciner par l'infirmière, par le médecin ou directement à l'officine aussi, à la pharmacie.
1: Moi, j'ai mon papa et ma maman qui ont reçu le fameux bon là, justement, oui, de l'assurance maladie. Je l'ai vu sur la table de la cuisine le week-end dernier quand je suis rentrée. Et en fait, ils se demandent toujours, maintenant, on fait grippe et Covid en même temps. C'est pas un peu brutal?
2: Oui, ce que je pensais.
0: Non,
2: aussi,
0: on peut tout à fait faire Covid et grippe en même temps, surtout si ça a été, s'ils l'ont reçu, c'est qu'ils sont dans les catégories à risque. Et le risque, c'est vraiment de diminuer les complications. Et l'objectif des vaccinations, c'est de diminuer les complications. On fait un coup à droite, un coup à gauche, donc bras droit, bras gauche, ça pose aucun problème. Vous aurez peut-être une petite douleur de chaque côté.
2: Un petit coup de fièvre,
3: ouais, voilà.
0: C'est pas un petit coup de... Oui,
3: moi, j'ai peur de ça, moi.
2: Oh, donc,
3: les effets secondaires.
2: Je vous le dis, chers amis, qui vous Valère Correa est un peu hypochondriaque.
0: Mais oui.
2: C'est pour ça qu'on l'aime.
0: Mais justement, s'il est hypochondriaque, il faut qu'il se fasse vacciner s'il a des facteurs de risque, parce que vaut mieux avoir un petit coup de réaction immunitaire. Et en fait, quand on a un peu de fièvre, un peu des courbatures, en fait, ça montre que notre système immunitaire est en train de réagir. Vous êtes
2: j'ai 45 ans,
0: des
2: anticorps. J'ai pas trop de problèmes de santé.
0: Non, vous n'êtes pas très à risque, mais vous n'avez peut-être pas envie d'être cloué au lit pendant une semaine.
2: Attends,
0: donc
2: ouais,
0: voilà, et sinon qu'est-ce qu'on va faire de 12h à 13h, qui va être au micro? Donc on a besoin de vous, donc ça vaudrait le coup de se faire vacciner.
2: Très très fort avec les dames, hein. Vraiment, il faut...
0: Non mais l'idée c'est aussi ça, c'est aussi pour les professionnels de santé d'éviter l'absentéisme, d'éviter, alors, de diminuer le risque de contamination, mais en tout cas, priorité numéro un, c'est les gens à risque. Vous le recevez à la maison. Et ensuite, les professions exposées, ou si vous n'avez pas envie, tout simplement, d'être cloué au lit. Parce que la grippe, on le rappelle, ça fait chaque année beaucoup d'hospitalisations qu'on pourrait diminuer. Ça fait 15 000 morts par an. C'est pas rien. Et ça fait beaucoup d'absentéisme. Donc, il y a un coût économique de la grippe qui est majeur.
2: Si vous avez des questions à poser au docteur Kierzek, ça se passe au 0810 055 056. C'est votre antenne. On est ensemble jusqu'à 13h. On écoute Michel Berger, Diego, libre dans sa tête sur ICI.

0: Michel Berger, Diego Libre dans sa tête sur ICI. Jusqu'à 13h,
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0: Midi 47, ce qui se passe est fou. Je préfère vous le dire, ce qui se passe est fou. Je m'attendais pas du tout à ça. On est ensemble, vous le savez, tous les jours entre 12h et 13h. On a parlé des PFAS, on a parlé des vaccins. Et entre-temps, Valère Coréard a demandé à ce que vous nous envoyiez des photos de vos poules sur le 0810 055 056.

0: Vous êtes absolument extraordinaire. Maintenant, on a des selfies de vous avec vos poules. On embrasse très fort Quentin. Oui, Elsa.
1: Bah justement, je voulais savoir si Quentin est célibataire avec sa poule, parce qu'on a une très jolie photo de Quentin et de sa poule. Ouais,
2: mais vous n'avez pas regardé la poule. Enfin, pas que.
1: Si, la poule est ravissante aussi.
0: Mais Quentin, apparemment, est bella figura, comme on dit en italien, belle figure. Donc, si, Quentin, bah, n'hésitez pas à écrire aussi à Elsa Wolinski, qui apparemment cherche l'amour dans le pré.
3: On a les belles poules aussi de Delphine et Fanny, elles sont magnifiques.
1: Non, mais c'est génial.
0: Alors, vous êtes extraordinaire. On est très heureux parce que c'est votre antenne, c'est votre émission. On est en train de créer une chouette communauté. On se prodigue des conseils les uns les autres. On parlait des poules parce qu'on parlait des PFAS, voilà, avec des bons œufs bien frais qui viennent de belles poules. On les voit. Continuez à nous envoyer vos poules. Hein, c'est le Poolgate 0810 055 056. Oui, Gérald.
2: Là, on en rigole, mais le message fondamental, c'est dire plus vous pouvez faire du circuit court, c'est-à-dire vous avez des poules à la maison. Alors, même si vous allez me dire, ah oui, mais il y a la terre qui est peut-être contaminée, etc. Pas d'alarmisme. Le circuit court, ça permet de connaître l'origine, de diminuer le risque d'exposition. Exposition, ça ne veut pas dire que ça va donner le cancer. On est vraiment sur des choses qui sont supposées. On verra dans les prochaines années. Il y a plein d'études qui sont faites. Et surtout, il y a plein de contrôles sanitaires qui sont faits. On est quand même dans un pays où, que ce soit dans l'eau, que ce soit dans l'alimentation, il y a énormément de contrôles qui sont faits très régulièrement. Donc, je crois qu'on peut être assuré.
0: Et on va d'ailleurs répondre à Karine qui nous appelle de Paris, Paris 15e, hein, ici Paris Île-de-France, coucou les amis. Karine, vous avez un peu peur du coup des PFAS dans l'alimentation, c'est ça chère Karine? Bonjour, bienvenue.
4: Ben, bonjour à tous.
0: Bonjour.
4: Effectivement, moi ce qui me pose question, c'est vraiment l'accès à l'information, parce que je vous ai écouté, je suis allée sur le site santé.gouv pour chercher un petit peu, et j'ai pas trouvé cette information spécifique sur les PFAS.
0: Mm-hmm.
4: Et je rejoins un petit peu l'auditeur que vous avez eu en début d'heure sur un label, ou en tout cas un site qui permettrait de référencer et d'accéder à l'information plus facilement.
0: D'accord. Alors, vous n'avez pas trouvé, c'est ça? Je ne comprends pas.
2: En fait, il y a des contrôles.
4: Effectivement, je n'ai pas trouvé. Je me suis rendue sur deux communes, Paris d'une part et puis en province, là où mes parents habitent. Et je n'ai pas trouvé. J'ai trouvé le relevé, mais les PFAS n'y sont pas.
0: D'accord. Le relevé, oui, mais pas les PFAS.
2: Vous
0: oui.
2: pouvez aller sur le site de l'Agence régionale de santé, parce qu'en fait, le contrôle de l'eau est fait par les ARS, hein, par les agences régionales de santé, et qui contrôle plein de choses, les métaux lourds, les teneurs en minéraux, etc., dont les PFAS. Il y a une vingtaine de PFAS, pas tous qui sont contrôlés. Voilà, il y a une vingtaine de PFAS qui sont contrôlés, et en fait si c'est pas marqué c'est que ça dépasse pas les seuils réglementaires. Et donc quand ça dépasse, à ce moment-là il y a une alerte qui est donnée. Mais encore une fois, je crois qu'il faudrait, c'est bien qu'on alerte, c'est bien d'être responsable dans sa consommation, c'est bien aussi quand on dit achetez vos vêtements dans une zone où on connaît la provenance, bah c'est pour éviter d'avoir aussi des mauvaises surprises ou qu'on ne sache pas du tout ce qui est contenu dans les vêtements par exemple. C'est ce comportement responsable, mais ça veut pas dire qu'il faut complètement paniquer.
0: Oui, c'est ce qu'on a dit, brûlez pas tout et ne jetez pas tout.
2: Exactement. Hein. Et là, on a quand même des eaux qui sont très contrôlées. En plus, si vous variez l'eau du robinet avec de temps en temps des eaux en bouteille, de l'eau gazeuse, etc., bah, ça permet vraiment de diminuer votre exposition et votre taux de PFAS.
3: Un mot sur les circuits courts. Et permettez-moi, je reviens sur ce sujet des poules, qui est quand même le sujet central de cette émission. On a reçu celles de Haute d'ailleurs, qui sont magnifiques. C'est que le circuit court, c'est aussi gage du prix juste. Et là, pour les poules et les œufs qu'on fait à la maison,
2: bien sûr,
3: c'est imbattable. Parce que les œufs sont quasiment gratuits.
0: Et nous, on se régale. Continuez, nous envoyez vos poules, chers amis. 0810 055 056. C'est tellement joyeux. On est ensemble jusqu'à 13h. Dans un instant, Elsa Wolinski nous parlera pink washing sur ICI.
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0: On vous doit bien ça sur ICI. Bien ça sur ICI, ça passe à une vitesse folle, il est déjà midi 52. Au 0810 055 056, vous envoyez vos poules avec une joie non dissimulée. Je peux vous dire que vraiment ça nous fait un bien fou. Je sais pas comment vous dire, j'en bafouille.
2: Bah nous qui sommes en ville en plus,
0: mais non, mais déjà ça fait du bien, et puis merci. Alors on est en train de découvrir aussi cette communauté incroyable dont vous doit bien ça. Quelques auditeurs
3: et honnêtement c'est je m'émeux pas facilement, vous le savez maintenant hein, depuis un peu plus d'un mois. Mais c'est assez touchant. Non, mais vraiment, alors, on a une magnifique poule envoyée par Jean-Yves, Frédéric qui nous dit qu'elle en a trois, elle est à Saint-Malo. On a Sylvie, alors là, c'est la poule et le chat, c'est assez magnifique. On a également Aude, il y a un petit barbecue devant avec ses poules, je ne sais pas si elles vont finir dedans, c'est notre sujet. voilà, et puis je disais tout à l'heure, qu'est-ce qu'on avait encore? Oui, bon, bah, Quentin qui a envoyé son numéro de téléphone à Elsa, mais voilà. il précise. C'est juste pour parler cocotte, pas plus.
0: Bon, écoutez,
2: apportez-nous des œufs aussi.
0: Alors,
2: pourquoi
0: non, mais
2: pas,
0: là, moi,
2: ça.
0: Je ne sais plus quoi vous dire. C'est-à-dire que Elsa Wolinski, qui va peut-être trouver l'amour et des poules. C'est votre antenne, hein, c'est votre émission. On est ravis d'être ensemble avec vous jusqu'à 13h tous les jours. Et ça se passe au 0810 055 056. Avec un peu plus de sérieux, on va parler de pinkwashing avec notre chère journaliste Elsa Wolanski. Qu'est-ce que c'est, madame ?
1: Alors, je vais vous expliquer, mais tout d'abord, j'ai envie de passer un petit coup de gueule.
0: Ah.
1: C'est peut-être pas très politiquement correct, puisque c'est le mois d'octobre, les rubans roses, les vitrines, les emballages, effectivement, tout est rose, même moi d'ailleurs, et pourtant, je vois rouge, et je ne suis pas la seule. Sur les réseaux, des femmes atteintes d'un cancer du sein ou qui l'ont traversé expriment leur ras-le-bol. Le collectif Cancer Colère a même rebaptisé ce mois Octobre Colère. Elles dénoncent notamment justement le pinkwashing, c'est-à-dire utiliser la lutte contre le cancer du sein pour vendre des produits et s'offrir une belle image avec des engagements qui ne suivent pas toujours. Moi, Octobre Rose, évidemment, ça me touche, j'ai perdu des amis, d'autres traversent la maladie. Cette cause, j'y tiens, on y tient tous, bien sûr. C'est pour ça que je me pose la question, comme elle d'ailleurs, de ce qui nous dérange. D'abord, c'est l'argent, effectivement. Quand une marque vend un produit solidaire, entre guillemets, combien finalement elle reverse-t-elle réellement ? À quelle association ? Pour financer quoi ? La Ligue contre le cancer a dénoncé des opérations opaques, mais aussi des offres où il fallait dépenser, par exemple, 59 euros pour 1 euro qui soit reversé. Mais reverser comment ? À qui ? On ne sait pas bien, en fait. Ce qui, 1 euro, évidemment, c'est utile, tout est utile. Mais on doit savoir ce qu'on donne et est-ce que la marque gagne. Et voilà.
0: Moi, ce qui me dérange.
1: Oui, que ça soit transparent. Moi, ce qui me dérange, en fait, c'est ce marketing qui surfe sur la vague du cancer du sein. C'est vraiment ça que je voulais dire. Certaines entreprises s'engagent vraiment, mais quand la solidarité devient un argument de vente, la transparence devrait être, ce que vous avez dit, la transparence devrait être la première condition. Un ruban rose, ce n'est pas un reçu de don. Le week-end dernier, d'ailleurs, cette colère est descendue dans la rue, dans l'heure. Ils étaient 15 000. 15 000 à marcher vers les usines de pesticides, un rendez-vous historique réunissant des malades, des soignants, des agriculteurs et des proches. En tête du cortège, des personnes malades portaient des pancartes avec leur nom ou ceux de leurs proches et des dates de diagnostic, parfois des dates de décès. Derrière les chiffres, des visages, des familles, des vies bouleversées. Moi, ce que je voudrais dire ce matin, c'est qu'Octobre Rose, c'est bien, évidemment. Mais agir toute l'année pour réduire les expositions dangereuses, ça devrait aller avec. On demande aux femmes, Gérald, on demande aux femmes, vous nous en avez parlé, de surveiller leur sein, mais qui surveille ce à quoi on expose leur corps, justement. Le dépistage permet de détecter un cancer. La prévention cherche aussi à éviter qu'ils apparaissent. Les deux doivent avancer ensemble. Cette prévention ne peut pas se résumer à demander aux femmes de mieux manger, de mieux bouger, de mieux choisir leurs produits, comme si tout dépendait d'elles. Nous ne choisissons pas tout ce qui se retrouve dans notre eau. On en a parlé, vous en avez parlé, notre air, nos sols. Il faut des décisions collectives, des règles, des contrôles et des industriels qui prennent leurs responsabilités. Les femmes malades ont le droit de demander où va l'argent, d'interroger les pratiques des entreprises, de réclamer davantage qu'un ruban et une photo. Alors oui, on soutient la recherche, les associations, les dépistages bien sûr, mais donnons aussi une place à cette exigence, protéger les vivants, parce que prendre soin des femmes, ça commence avant la maladie et ça ne devrait évidemment jamais s'arrêter à octobre.
0: Merci beaucoup Elsa Wolanski. Je voyais le docteur Kierzek qui acquiesçait.
2: Bravo Elsa, moi je suis bénévole à l'association Rose Up. En fait, le problème c'est que au mois d'octobre, il y a plein d'entreprises effectivement, et puis après on a l'impression qu'il faut aller chercher les sous, il n'y a plus rien après. C'est vraiment toute l'année, c'est important.
0: Bravo, merci infiniment chère madame Wolanski, future épouse de Quentin, notre auditeur apparemment. Merci, on va accueillir le gagnant du jeu. Vous le savez, tout au long de l'année, je booste votre pouvoir d'achat. 100 euros de carte carburant et 100 euros à dépenser dans une grande enseigne pour faire un plein de courses. Ça fait, si je suis bonne en maths, 200 euros dans votre poche. Et nous accueillons Thierry. Bonjour, qui appelle de Château-Ponsac. Bonjour Thierry.
6: Bonjour à vous.
0: Vous appelez via ici Limousin, que nous embrassons chaleureusement, chers collègues. Vous êtes ambulancier. C'est un merveilleux métier. Ça nous fait d'autant plus plaisir de vous dire que c'est gagné.
6: Bravo. Ah, super.
0: Bah voilà Thierry.
6: Super,
7: Super, super. Ah, je suis trop content.
0: Eh bien, vous le méritez et on vous doit bien ça. Vous êtes inscrit sur le site ici.fr. Vous avez vu, c'est très simple et c'est gagné. Je voudrais vous remercier vraiment tout particulièrement aujourd'hui, cher Valère Coréard, d'avoir lancé ce Poolgate.
3: C'est pas le bon terme, mais bon.
8: Il y en a d'autres, des photos de poules qui continuent.
0: Voilà, on a parlé des PFAS, des bons œufs notamment, et on vous a demandé, enfin Valère Coréard vous a demandé d'envoyer les photos de vos poules sur le WhatsApp 0810 055 056. Vous avez largement joué le jeu. C'est merveilleux. On vous remercie infiniment. Pour préparer cette émission, merci à ma grande Céline à la réalisation. Et Laurie, c'était sa première avec nous à la technique, Alexandra au standard et ma chère Gwenaëlle à la préparation. Et merci à ma tendre équipe. Quant à moi, je vous dis à demain.

0: Les Pink Floyd sur ici avec ce solo de guitare magnifique que vous venez d'entendre de David Gilmour. Et j'ai même la référence, tiens, de la guitare pour les amoureux et les passionnés ce matin. C'est une Gibson de 55. Et sur ces belles paroles, je suis ravi de vous retrouver. Je vous dis bonjour à tous et bon réveil puisqu'on est déjà mercredi.
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0: Bonjour Valentine.
2: Bonjour Louis, bonjour à tous.
0: Vous avez bien fait d'enlever le manteau, il fait une chaleur dans ce studio ce matin. Oh, abyssal.
2: Il fait froid dehors.
0: Mercredi 14 octobre, ce matin on souhaite un très bel anniversaire à l'un des ours les plus célèbres du monde. Winnie l'ourson fête ses 100 ans.
2: Le tout premier livre de ses aventures remonte au 14 octobre 1926. Et un siècle plus tard, Winnie, Porcine, Bourriquet et Jean-Christophe accompagnent toujours les enfants et leurs parents, bien sûr.
0: Ça fait du bien de se replonger en enfance. Autre anniversaire plus musical, cette fois-ci, le 14 octobre 1977. David Bowie sortait l'album Heroes avec cette chanson qui fête ses 49 ans aujourd'hui.

0: De retour en 2026 ce matin avec vous Valentine, à la une des lycéens déterminés à poursuivre leur mouvement.
1: À la veille des vacances, certains s'inquiètent d'une défection dans leur rang, témoignage des 5 heures, quand d'autres sont prêts à ressusciter les gilets jaunes pour poursuivre le mouvement. C'est l'info du jour dans une demi-heure.
0: Avec vous jusqu'à 6 heures ce matin, nous avons Saveria au standard, Iki à la réalisation et Sarah à la rédaction en chef.
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0: Mercredi 14 octobre, excellent réveil, il est 5h. 5h, le tour de l'actualité à vos côtés, Valentine. L'actu ce matin avec ces jeunes décidés à ne rien lâcher.
1: Dans ce mouvement lycéen, place désormais à la guerre des chiffres. 480 000 manifestants en France hier, selon l'intersyndicale. Un peu plus de 160 000 indiquent le gouvernement pour qui la mobilisation poursuit sa baisse. Un essoufflement confirmé par Camille, lycéenne à Poitiers.
3: On voit qu'on s'est un peu fatigué puisque les premiers blocus, tout le monde était très motivé et tout ça. Et là, on voit que par exemple, aujourd'hui, on a fait un blocus au Bois d'Amour et on était 50, je pense, alors qu'avant, on était 200. Donc on voit que c'est quand même vachement épuisé. Et c'est vrai que là, les vacances, ça fait un peu peur que, bah, du coup, comme il va y avoir 2 semaines de pause dans les blocus, on a peur de la reprise un peu. On sait pas comment on va faire, si on reprend les blocus, tout ça, après, on sait pas trop encore. Je pense que le gouvernement compte un peu sur ça. On a un peu peur que ça s'épuise avec le temps et voilà.
1: Une fatigue et des tensions à Paris où le gaz lacrymogène a envahi la place Vauban près des Invalides. Les forces de l'ordre ont évacué hier des manifestants au canon à eau. Loin de renoncer, l'intersyndicale de la jeunesse appelle désormais à rejoindre la manifestation contre la vie chère ce samedi. Leur pouvoir d'achat, c'est aussi le mot d'ordre des retraités, appelés à leur tour à se mobiliser pour leur pension aujourd'hui. Le montant des complémentaires est fixé ce soir par l'Argic-Arco et sauf surprise, elle sera en dessous de l'inflation, inconcevable pour Thierry Maillet de la CGT du Vaucluse, vu à quel point cette pension est vitale pour 14 millions de retraités du privé.
4: La pension Argic-Arco, elle représente pour certains salariés, selon leur catégorie professionnelle, de 35 à 65% de leur retraite, donc c'est quand même important. Alors il n'est pas question que la pension ne soit pas revalorisée au niveau de l'inflation de cette année, qui selon le gouvernement devrait être autour de 2,6-2,7. Donc nous, on veut à minima que la revalorisation soit à ce niveau-là. Quand on voit les conditions de vie des retraités actuellement, ce sont des retraités qui choisissent entre manger ou mettre du carburant dans leur voiture. Et donc ça, c'est pas possible. On est dans la 7e économie mondiale. Allons prendre l'argent là où il est. Ensuite, les retraités sont d'accord pour faire des efforts. Mais d'abord, allons chercher l'argent là où il est.
1: D'autant que les réserves de l'Argic-Arco le permettent, ajoute le syndicaliste. 90 milliards d'euros sont dans les caisses.
0: La garde à vue d'un ado de 14 ans est toujours en cours à Aubagne.
1: Soupçonné de tentative d'assassinat dans son collège où il a ouvert le feu il y a 2 jours, 2 blessés, le parquet antiterroriste s'est saisi de l'enquête hier, vu le profil particulièrement trouble margostif de ce garçon.
5: Oui, ce collégien qui en garde à vue hier a exprimé ses regrets, décrit comme un élève perturbateur, convoqué à plusieurs reprises par la direction de son collège pour des problèmes de comportement. Un adolescent nous glisse une source policière qui nourrissait un sentiment de persécution. En garde à vue, il dit avoir agi par esprit de vengeance, exaspéré, dit-il, par les remarques du corps enseignant à son égard, même s'il assure n'avoir pas eu en tête de cible précise. Alors, ce mal-être a-t-il nourri son attirance pour la True Crime Community? Une mouvance nihiliste et masculiniste qui appelle à la tuerie de masse. Sur ces supports informatiques, les enquêteurs ont retrouvé des éléments qui laissent penser que l'adolescent a pu adhérer à cette idéologie. Des théories ultra-violentes qui ont probablement, dit le parquet antiterroriste, motivé son passage à l'acte.
1: Et ce mouvement de la True Crime Community est très récent selon le ministre de l'Intérieur. Plus d'une dizaine de jeunes sont suivis en France pour leur fascination pour les tueries de masse, ajoute Laurent Nunez. L'avenir de Duralex, scellé aujourd'hui. Aujourd'hui, le tribunal de commerce d'Orléans se prononce sur les offres de reprise pour la célèbre verrerie et ses 220 salariés. Quand la fonderie de Bretagne fonce tout droit vers la liquidation judiciaire, faute de propositions de reprise selon les syndicats. 60 ans après sa création par Renault, le site industriel du Morbihan compte encore 244 salariés.
0: 5h05 sur ICI, mauvaise soirée en Ligue des Champions pour les clubs français hier soir.
1: Défaite, 2-0 pour Lens sur sa pelouse face au Sporting Portugal. Portugal. Et à Londres, Lille a explosé après une heure de jeu face aux Anglais d'Arsenal, battu 3-0. On souhaite une meilleure réussite au Paris Saint-Germain ce soir pour son premier gros test dans la compétition. Le double champion d'Europe affronte Manchester City dans son stade. Et le PSG a tout intérêt, Bruno Salomon, à ne pas se rater.
6: Oui, en effet, car depuis le début de la saison, le PSG de Luis Enrique n'a pas donné de grosses garanties sportives. Alors ce soir, l'équipe parisienne a la possibilité, en réalisant une performance face à Manchester City, de rappeler qui est la meilleure équipe d'Europe depuis 2 ans. Mais ça, c'est pas forcément l'avis d'Ousmane Dembélé, l'attaquant parisien.
7: Non, on va pas lancer de message à toute l'Europe, mais on est au mois d'octobre, la saison est encore longue, c'est un gros match contre une très bonne équipe, il y a des joueurs de classe mondiale devant, donc rien d'autre, on se prépare tranquillement.
6: Le match s'annonce extrêmement savoureux, d'ailleurs petite confidence hier de Luis Enrique au sujet de Manchester City.
8: Chaque fois que j'ai l'opportunité, en tant que supporter, je vois le football de l'équipe de Enzo Maresca parce que c'est amusant, c'est divertant et ça a l'impression que tout attaque beaucoup mais que tout se défend aussi.
6: Luis Enrique l'a aussi annoncé, il ne vient pas à Manchester pour défendre, son PSG va attaquer et c'est peut-être ça la clé pour enfin remporter un match à l'Etihad Stadium de Manchester, chose que le club parisien n'a jamais réussi dans son histoire.
1: Et le coup d'envoi c'est à 21h. La météo, Louis.
0: Vigilance sur la route si vous nous écoutez ce matin, puisqu'on aura encore cette brume, cette grisaille en début de journée qui va ensuite s'estomper. Pour les températures, à 5h06, Kevin nous dit sur notre page Facebook, déjà 13,4 en Alsace, on a 15 degrés aussi du côté de Nice, nous dit Sabine avec une jolie photo. Merci Sabine. Et puis dans le ciel, des nuages beaucoup moins nombreux ce mercredi et qui vont laisser place cet après-midi. Vous allez voir un joli ciel bleu, du soleil et ce sur l'ensemble du pays. Pour les températures, en milieu de matinée, à Lille, écalé 12 degrés. Pour Limoges et Clermont-Ferrand, 16 degrés. À Marseille, 19 degrés. Puis cet après-midi, on va conserver des températures une nouvelle fois autour des 20 degrés. Dans le nord, 20 degrés. Pile attendu à Rouen, meilleur de la journée. Dans le sud, 26 au Pays Basque, à Biarritz.
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0: Excellent réveil avec nous ce matin. Chaque matin, vous le savez, juste avant 6h, on vous donne la parole. Une passion, un talent, une histoire à nous raconter. Ce mercredi, c'est la journée internationale des déchets électroniques. L'occasion de parler avec vous et bien de nos vieux appareils.
1: On recherche un auditeur qui utilise encore un très vieil appareil électronique ou électroménager ou qui vient d'en retrouver un au fond d'un placard. Pour vous donner un exemple, personnellement, mon appareil à gaufres a mon âge.
0: Ah, ouh, mais ça, il fonctionne très bien, je suis sûr.
1: Il fonctionne toujours, il est parfait.
0: Moi, j'ai une vieille machine à café aussi, comme ça. Je suis sûr que vous avez quelque chose à la maison. Ça peut être un ancien téléphone, ça peut être une radio aussi, ça marche très bien. Un grille-pain, un robot cuisine. Venez nous le raconter. Comptez ce matin en nous appelant tout de suite au 0810 055 056 à 5h08. Je vous souhaite à tous un excellent réveil sur ICI avec Jean-Jacques Goldman tout de suite. Et cette chanson sortie en 2001, voici pour vous, On n'y peut rien.

0: 5h11 et l'on n'y peut rien. C'est une vérité, c'est surtout le titre de la chanson de Jean-Jacques Goldman pour vous ce matin.
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0: Avec Stéphane Bern dans quelques instants ce matin. On va fêter un anniversaire à 5h25, les 400 ans de la Marine nationale. Sauf qu'au XVIIIe siècle, figurez-vous, la France avait une armée puissante, oui, mais presque pas de bateaux.
3: Et c'est le cardinal de Richelieu qui va changer la donne. Stéphane Bern nous explique comment il a fait de la France une puissance maritime. C'est à 5h25 sur ICI.
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0: Et dans Ici, ça entreprend, on découvre avec vous chaque matin des idées innovantes comme celle-ci du côté de Limoges, où l'on aide des futurs chirurgiens. Et bien tout simplement à apprendre leur métier, Valentine.
3: Le manque de cadavres sur lesquels pratiquer est un problème historique, mais Catherine Quicandon a découvert une entreprise capable de résoudre la chute des dons de corps à la science.
5: À Limoges, on peut acheter des parties de corps humain.
6: Whoopinaise !
5: Oui, comme vous dites. Mais je vous rassure, tout est légal, bien sûr, car il s'agit d'eau en silicone fabriquée par Adidream à destination du milieu médical, comme nous l'explique son président Clément Mulle.
7: Des modèles qu'on utilise pour la formation en chirurgie orthopédique et traumatologique. On a la possibilité, grâce à notre parc machine d'impression 3D, et de pouvoir reproduire à partir de n'importe quel scanner de patient un modèle en intégrant les tendons, les ligaments, la peau si besoin. Donc on a la possibilité de faire des modèles vraiment ultra réalistes et l'objectif c'est d'être une alternative aux cadavres qui sont actuellement utilisés pour former les chirurgiens.
5: Cadavres qui sont de plus en plus difficiles à trouver, sans parler des contraintes sanitaires.
3: Catherine Quicandon à Limoges pour nous parler de cette entreprise
5: spécialisée
3: qui a créé
5: dans les pieds,
3: des
5: les chevilles,
3: os
5: mais
3: en
5: dans leur
3: silicone.
5: Catalogue, ils ont aussi par exemple des bassins, des coudes et des genoux. Ces os secs, comme on les appelle, peuvent aussi être fournis avec des options comme de la peau, des ligaments et des tendons, tous faux évidemment. Fondée en 2017 par deux jeunes ingénieurs matériaux, la demande est croissante depuis.
7: Notre principal marché, ça reste l'Europe, que ce soit la France, la Suisse, l'Allemagne, mais depuis l'année dernière, en fait, on a démarré notre lancement aux États-Unis, qui a très bien marché, notamment sur notre expertise qui est plutôt le pied et la cheville. Mais on démarre aussi cette année le marché de l'Amérique latine aussi.
5: Internationaux, les os de Limoges. Surtout qu'il y a une composante financière qui explique aussi ce succès.
7: Un pied-cheville avec de la peau, des ligaments à l'intérieur, ça coûterait autour des 400 euros. En sachant que pour acheter une pièce anatomique, ça coûte entre 600 et 800 euros.
5: L'économie n'est pas négligeable, effectivement. Bon alors, je sais que vous n'irez pas en commander pour Noël, même si vous avez très envie de jouer au docteur Maboule. Mais plus d'infos sur cette activité sur adidream.com, A-D-D-I-D-R-E-A-M. Merci à Garance Caillé d'ici Limousin pour cette idée qui réinvente la formation des chirurgiens. Ici, ça entreprend à Limoges avec Adidream pour acheter des os, mais des faux.
3: Merci Catherine et désolée pour cette petite coupure, ça arrive. Nous partons dans les Bouches-du-Rhône dans un instant, au bagne, toujours sous le choc. Deux jours après ces tirs au fusil de chasse dans un collège, à la place des cours, des consultations avec des psychologues sont proposées.
0: Témoignages de parents et de collégiens dans un instant.

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3: Toujours à vos côtés, 5h15, à l'impensable retour en classe des collégiens d'Aubagne.
4: 48 heures après les coups de feu tirés par ce jeune de 14 ans sur le principal et une professeure, l'enquête est désormais entre les mains du parquet antiterroriste. Impossible, vu la tournure de l'affaire, de reprendre les cours comme si tout était normal. Alors à la place, l'établissement propose aux élèves, Fabien Ledu, des temps de parole avec des psychologues.
5: Oui, Sarah sort du collège avec sa fille Rosa, élève de 3e. Elles viennent de passer une demi-heure avec des psychologues.
6: Ça va mieux, ils ont bien fait de mettre ce système en place. Je pense que ça va faire du bien à plus d'une personne. À son âge, c'est pas évident et je veux quand même qu'elle voit quelqu'un, qu'elle puisse en parler, qu'elle voit que c'est pas la seule qui a été marquée par cet événement, tragique d'ailleurs.
5: Un soutien précieux pour Rosa, qui est dans la même classe que le tireur.
7: Je réalise pas que ça s'est passé, que c'était... Enfin, pour moi, c'était faux. Enfin, je pensais pas que c'était lui. Je suis un peu en état de choc, mais ça va.
5: Mais impossible pour elle d'imaginer un retour en classe pour le moment.
7: Je peux pas retourner encore après ça. Enfin, je peux pas faire comme si de rien n'était. Cette semaine, c'est compliqué, quoi. Après les vacances et tout, j'y retournerai, mais aller au collège après un événement comme ça, c'est pas... Enfin non, pas du tout, en fait.
5: Impossible de reprendre les cours et même de revenir entre ces murs où l'impensable s'est produit. Camille est maman d'un élève de 5e.
8: C'est que c'est devant la salle des profs, dans une salle de classe, dans un CDI, dans les couloirs. Au final, c'est des lieux où il y a quand même une chose dramatique qui s'est passée, où ils vont devoir retourner. Par exemple, sa grande question, c'est mais est-ce que si on rentre dedans, est-ce qu'il y aura encore le sang ?
5: Un drame encore dans tous les esprits, qui pourrait entraîner la suspension des cours jusqu'à la reprise des vacances de la Toussaint. Julien Coquelet est le délégué des parents d'élèves.
9: Je pense qu'il y a une vraie appréhension de revenir sur les lieux, et puis on est à la veille de vacances scolaires. Potentiellement, c'est 3 semaines sans revenir sur les lieux, c'est pas évident. Moi, je fais plutôt partie de l'équipe de ceux qui pensent qu'il faudrait revenir assez vite, réinvestir les lieux et pas laisser le drame s'imprégner sur les murs. Après, honnêtement, nos pensées, elles vont à toutes les personnes qui travaillent ici au quotidien et on imagine combien ça doit être difficile pour elles.
5: Le personnel, les enseignants salués unanimement par les parents et les élèves. Certains d'entre eux restent traumatisés.
10: Moi, j'ai une agent, elle n'a plus envie de revenir. Là, elle est à la maison, hein. C'est très compliqué. Elle dit non, pour l'instant, j'ai plus envie de revenir au collège.
5: Xavier Munoz est délégué CGT au conseil départemental pour les agents techniques des collèges.
10: S'ils voulaient rester chez eux, ils pouvaient rester chez eux. Il y en a certains donc, qui ont préféré ça, d'autres qui ont voulu venir. Voilà, moi, je pense qu'effectivement, de se retrouver, c'est peut-être pas plus mal pour essayer d'évacuer le choc qu'ils ont subi, mais ils sont quand même très, très, très, très atteints. Et voilà, il faudra du temps, je pense, pour permettre ça.
5: Personnel, enseignants, élèves et parents peuvent encore solliciter cette cellule d'urgence médico-psychologique de 9h à midi aujourd'hui et de 9h à 17h demain.
4: Et pas de reprise des cours avant vendredi, donc veille des vacances de la Toussaint.
3: Dans 3 minutes, c'est la télé ce matin avec Patrice Gascoigne. Direction les coulisses de la France, un incroyable talent. Retour ce soir sur M6 et c'est Hélène Ségara qui nous raconte les secrets de cette émission. C'est juste après Cyndi Lauper qui débarque sur ICI. Excellent réveil et belle journée avec nous.

0: 5h21 avec Cindy Lauper sur ICI. Bonne route à vous qui nous écoutez peut-être déjà au volant de la voiture pour partir bosser. Si vous venez d'arriver, je vous invite tout de suite à nous appeler au 0810 055 056. Venez participer au duel des auditeurs avec une question autour de l'actu. Aujourd'hui, c'est mercredi. On parlera ciné avec un chiffre pour vous à trouver. Et le plus proche de la bonne réponse remporte cette semaine, tenez-vous bien, votre poste radio très, très utile quand on en a vraiment besoin, Valentine.
1: En cette semaine de la résilience pour être prêt face à toutes les catastrophes, ce poste est équipé de la DAB+, la radio terrestre numérique, est capable de se mettre en route tout seul pour vous diffuser les messages d'information prioritaires.
0: Ce poste, il est pour vous. C'est Saveria qui attend vos appels ce matin au 0810 055 056. Bonne chance à tous.
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0: Avec Patrice Gascoigne et ses coulisses TV. Aujourd'hui, Patrice, vous êtes faufilé dans les coulisses de l'émission d'M6, La France a un incroyable talent, et vous êtes tombé sur Hélène Ségara.
4: En regardant La France a un incroyable talent, vous savez que tout est possible, même de voir un talent revisiter cette comptine.
5: Une souris verte qui courait dans l'herbe, je l'attrape par la queue, je la montre à ces messieurs me disent, trempez-la dans l'huile, trempez-la dans l'eau, ça fera un escargot.
4: On entend les petits rires d'Éric Antoine dans cet extrait. Est-ce que cela veut dire que ce talent sera retenu par le jury de La France un incroyable talent? Bah pour ça, il faut regarder l'émission de ce soir sur M6. La saison 21 a débuté la semaine dernière, elle se poursuit avec toujours aux commandes Karine Le Marchand. Et pour décider de l'avenir des talents, ils sont toujours quatre. Éric Antoine donc, Sugar Sammy, Marianne James et Hélène Ségara. L'une des particularités de cette saison, c'est qu'il y aura beaucoup plus d'émissions en direct, sans filet pour les artistes. J'ai demandé à Hélène Ségara si elle redoutait ses futurs directs ou si au contraire, elle avait hâte de vivre l'émission dans ces conditions. Hélène Ségara.
6: Alors je ne redoute pas le direct parce que je pense que c'est très intéressant de pouvoir laisser place à la spontanéité, à l'émotion non calculée, étant donné qu'on ne sait pas ce que les artistes nous présentent pour un deuxième passage. Pour nous, ça donne lieu à des vraies surprises, à des vraies émotions totalement surprenantes et imprévues.
4: Et comment vivez-vous le fait de laisser une partie du pouvoir de décision au public, Hélène Ségara ?
6: Les nouvelles règles de la France à l'incroyable talent et le fait que là, le public va pouvoir voter beaucoup plus tôt que prévu dans le processus, moi, c'est quelque chose que j'aime vraiment. Je trouve que c'est une très bonne idée, d'abord parce que le public intervient plus tôt, parce que souvent, même si nous quatre, on est très différents et qu'on représente un panel différent, mais malgré tout, parfois, le public ne comprend pas nos décisions ou ne voit pas les dessous des choses. Et là, je pense que le fait de donner la parole au public et de le rendre responsable de ses choix, pour moi c'est un soulagement honnêtement, parce que de toute façon je pense qu'un grand talent fait l'unanimité en général, pas seulement pour le jury mais pour le public aussi. Le public ne se trompe pas, il passe rarement à côté d'un grand talent, donc je pense que c'est une très bonne chose.
4: Hélène Ségara qui se confie sur cette nouvelle saison de La France un incroyable talent qui se poursuit sur M6.
0: Et c'est vraiment une bonne nouvelle, comme Patrice, que vous retrouverez demain avec de nouveaux Coulisses TV. Il est 5h25, en commençant tout de même par vous souhaiter une excellente journée et vous dire que tout de suite, à cette heure-ci, sur ICI, vous profitez d'une nouveauté musicale pour sortir du lit. Et ce matin, Valentine, place à votre groupe préféré.
1: C'est Indochine, avec cette chanson issue d'un maxi-single sorti le 4 septembre. Victoria, nouvel extrait de leur album Babel Babel.

0: Indochine avec Victoria sur ici à 5h28. Bonne route à vous qui nous écoutez pour aller au boulot. Mercredi 14 octobre, comme d'habitude avant les infos de 5h30. Un petit peu d'histoire avec Stéphane Bern qui ce matin nous fait voyager au temps de la création de la Marine nationale.
1: Au XVIIe siècle, la France possédait des milliers de soldats, mais presque pas de bateaux. Et une armée, les pieds dans l'eau, c'est ballot. France, année 1620. Sur terre, tout va bien. Le royaume est immense, l'armée est puissante. Mais en mer, c'est une autre histoire. La copie prend l'eau. Le bulletin de notes passe largement sous la moyenne. Les Espagnols, les Anglais, les Hollandais sillonnent les océans. La France, elle, regarde passer des bateaux. Sympa comme activité balnéaire, mais pas hyper dissuasif en cas d'invasion. Quand il devient principal ministre de Louis XIII, Richelieu trouve la situation légèrement humiliante.
2: C'est honteux!
1: Un pays avec deux façades maritimes, incapable de protéger correctement ses côtes, c'est comme posséder un château fort avec une porte d'entrée grande ouverte.
3: Entrez! Et soyez tous les bienvenus!
1: En 1626, il prend la tête de la navigation française. Il passe de l'eau bénite à l'eau salée. Et contrairement à beaucoup de ministres, il ne commande pas un rapport, il commande des navires avec option livraison rapide.
4: Des mécos.
1: Partout on construit, à Brest, à Brouage, au Havre, les arsenaux tournent en plein régime. Ça sent le bois, les cordages neufs et les heures supplémentaires. En quelques années, la flotte royale grossit rapidement et devient enfin capable de rivaliser avec ses voisins.
5: J'ai toujours préféré aux voisins les voisines.
1: Le cardinal a compris quelque chose d'essentiel. Le pouvoir ne se joue plus seulement sur les champs de bataille. Il se joue aussi sur les mers, là où circulent les marchandises, les richesses et les empires de demain.
6: Il a coulé mon portage.
1: Aujourd'hui encore, la Marine nationale française considère souvent Richelieu comme son véritable fondateur.
7: Face à la mer.
1: Comme quoi, derrière la robe rouge du cardinal, se cachait aussi un homme qui rêvait de grand bleu.
0: Et on va parler d'un autre homme tout à l'heure. Je vous parlerai de Victor Hugo. Aujourd'hui, on va se replonger dans Les Misérables. C'est dans quelques minutes, puisque tout de suite, il est 5h30. Voici l'actualité en France et dans le monde. En 90 secondes, c'est avec vous, Valentine Letesse.
8: Pour son tir de LBD sur un lycéen, un policier est mis en examen pour violence aggravée et à l'interdiction de porter un lanceur de balles de défense. Depuis une manif à Tours, il y a 15 jours, dans le cadre de la mobilisation lycéenne, Maël, 16 ans, a perdu l'usage d'un œil. Des tensions, il y en a encore eu hier dans le cortège parisien, avec des tirs de gaz lacrymogène et de canons à eau sur des manifestants encerclés par les forces de l'ordre près des Invalides à Paris. Par 503 voix contre 0, la loi intégrale contre les violences sexistes et sexuelles adoptée hier à l'Assemblée. Une immense victoire pour la Fondation des Femmes, mais une victoire d'étape. Il faut désormais un budget à la hauteur. La proposition de budget du gouvernement est justement examinée depuis hier soir. Une avance sur les aides à l'achat de carburant pour les pêcheurs. Décision du gouvernement face à la hausse persistante des prix. Cette avance de 11 millions d'euros est versée à 2000 entreprises de pêche. Près de la moitié des petits cours d'eau français sont à sec. Une situation inédite depuis le début des relevés il y a 15 ans, selon l'Office français de la biodiversité. La plus grave aussi depuis 2012 et il n'y a pas de signe d'amélioration. Le football et des défaites pour les clubs français en Ligue des Champions. Lens battu sur sa pelouse hier soir, 2-0 par le Sporting Portugal. Même chose pour Lille face aux Anglais d'Arsenal sur le score de 3-0 à Londres.
0: L'info du jour, c'est l'avenir de la mobilisation lycéenne.
8: C'est la grande inconnue. Après de nouvelles manifestations massives hier, 12 000 jeunes, parents et profs à Bordeaux, selon les estimations d'ici. Même chose à Lyon, 5 000 à Strasbourg, plus de 15 000 à Lille et au moins 10 000 à Toulouse, Théo Cobel, où les lycéens se donnent déjà rendez-vous samedi dans la mobilisation contre la vie chère au premier jour des vacances scolaires.
9: Sur l'une des banderoles, le message est clair. 17 octobre, mobilisons-nous. Paul est lycéen en première à Gaillac dans le Tarn et il sera dans l'un des cortèges ce samedi.
10: Bien évidemment qu'on sera là. C'est un mouvement solidaire pour tout le monde et c'est aussi nos revendications. C'est comme ça qu'on se fait entendre.
9: Marine aussi sera dans l'un des cortèges pour cette lycéenne toulousaine. Le mouvement citoyen lui rappelle les Gilets jaunes, elle qui avait 10 ans à l'époque.
11: À vrai dire, mes parents étaient aux Gilets jaunes. C'est un mouvement
2: surtout en 2018, c'était quelque chose de très présent chez moi. C'est à notre tour, il faut se lever pour nos droits, venir aider, venir manifester, parce que c'est notre avenir, c'est notre France.
9: Des jeunes aussi qui l'assurent, même si les vacances débutent ce vendredi, ça ne sera pas un frein. Orlanais est étudiante dans la ville rose.
4: Moi, je manifeste à Lyon.
10: Pas à Toulouse.
4: Et bah non, comme ça sera les vacances, bah, on rentre chez nous. Mais je pense qu'à Lyon, ça va être une grosse manifestation, moins qu'à Paris évidemment, mais ça va quand même être important. Le mouvement, il s'arrête pas parce que nous, on travaille plus. Enfin, forcément, bah,
6: faut continuer même en vacances, et même si on peut pas bloquer nos lycées, bah, on peut quand même bloquer la route.
9: Des jeunes qui ont surtout le sentiment d'avoir donné une impulsion et qui espèrent désormais que leur mobilisation va faire boule de neige et permettre à ce mouvement du 17 de prendre de l'ampleur.
8: Et le gouvernement voit, lui, une mobilisation en baisse et annonce un peu plus de 160 000 manifestants en France hier, quand l'intersyndicale de la jeunesse la compare à celle de mardi dernier avec 480 000 participants.
0: 5h34, tout de suite, la météo de ce mercredi 14 octobre. Vigilance au petit matin si vous nous écoutez, puisqu'on aura encore cette brume et cette grisaille qui persiste jusqu'à aux alentours de 8h du matin, qui va ensuite, en revanche, rapidement s'estomper en début de journée. Pour les températures, à 5h34, on est au-dessus des 10 degrés. On a Kevin qui nous dit sur notre page Facebook 13,4 degrés, c'est précis. En Alsace, 15 degrés, nous dit Sabine du côté de Nice. Dans le ciel, des nuages qui seront nettement moins nombreux ce mercredi, qui vont laisser place dès le milieu de journée pour tout l'après-midi. Un joli ciel bleu et du soleil, et ce, en plus, sur l'ensemble du pays. Côté température, en milieu de matinée, à Lille et Calais, 12 degrés. Pour Limoges et Clermont-Ferrand, 16 degrés. À Marseille, 19 degrés déjà ce matin. Et puis cet après-midi, on va conserver cette douceur, si on peut appeler ça comme ça. Dans le nord, 20 degrés à Rouen. Dans le sud, 26 au Pays Basque, du côté de Biarritz.

Dans 3 minutes, c'est le duel des auditeurs autour de l'actu. A gagné aujourd'hui votre radio ici. Et c'est mercredi. Le mercredi, c'est le jour des sorties ciné. Et aujourd'hui à l'affiche, Les Misérables, avec bien sûr cette œuvre écrite par Victor Hugo en 1862. Et ce matin, je vous propose de vous replonger dans cette œuvre qui est écrite à cette époque avec une petite information relativement surprenante. C'est à découvrir juste après la musique d'ici pour vous réveiller aux côtés de Abba, vous les aurez reconnus. C'est sûr, ici à 5h35. Bon réveil avec nous.

0: C'était ABBA sur ICI, 5h38, place au duel des auditeurs.
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0: Avec une question autour de l'actualité, un chiffre pour vous à trouver et surtout pour gagner un très joli cadeau.
3: Un poste radio nouvelle génération capable de se mettre en route tout seul, si vous le voulez bien sûr, pour vous diffuser les messages d'alerte à la population et pour nous permettre d'être à vos côtés dans toutes les situations. C'est le cadeau d'ICI en cette semaine de la résilience.
0: Valentine, je vous emmène tout de suite dans la Somme. C'est Julie qui est avec nous ce matin.
3: Bonjour Julie.
4: Bonjour Valentine, bonjour Louis.
0: Julie, vous êtes au petit déjeuner, vous êtes préparatrice en pharmacie. Vous faites une petite pause avec nous avant de partir au boulot. Prise de poste à quelle heure aujourd'hui?
4: 8h30.
0: Ah bon, vous êtes revenu en avance, dis donc. Un petit peu de patience, Julie, restez avec nous, puisqu'on dit tout de suite bonjour à Marie. Marie qui est dans
4: bonjour.
0: Le Gard. Bonjour Marie.
3: Bonjour Marie.

0: Puisqu'avant d'arriver au cinéma, ce roman a lui-même connu une longue aventure. Victor Hugo, figurez-vous, a commencé ce roman à Paris, puis a repris bien plus tard, quelques années après, pendant son exil. Selon vous, combien d'années se sont écoulées entre le début de l'écriture des Misérables et sa publication? Je vous le dis, c'est moins de 20 ans. Julie, il me faut un chiffre.
1: 17
0: 17 pour Julie au pif. Marie, vous en pensez quoi?
2: Moi, je dirais une douzaine d'années. 12 ans.
0: Une douzaine d'années pour Marie. La réponse avec vous, Valentine.
3: 17 ans de 1845 à 1862.
0: C'est donc Julie qui gagne ce matin dans le 1000. Julie, bravo.
2: Bravo, Julie.
1: Ben, qui va être content, c'est son chiffre fétiche, 17 ans.
0: Ah, pourquoi c'est votre chiffre fétiche?
1: Elle est née le 17 juillet en fait, et on joue toujours en général le 17.
3: Alors, en même temps, est-ce que vous avez déjà vu un livre des Misérables? C'est épais, hein? Il y a beaucoup de pages.
1: On a fait à Montreuil-sur-Mer, il y a une belle représentation sur les Misérables. Juliette et les Misérables, je ne sais pas si vous connaissez.
3: Adapté au théâtre.
1: Là, du coup, c'est en plein air, en fait. Et c'est vraiment magnifique.
3: Du théâtre en plein air.
1: Au mois de... ouais.
0: C'est génial.
1: Je l'ai montré sur mer. C'est très beau. Je vous le conseille.
3: Hein. Alors, au départ, le livre de Victor Hugo, je vous glisse l'info, il ne s'appelait pas Les Misérables.
0: Oui, tout à fait.
3: Il s'appelait
0: comment?
3: Les Misères.
0: Puis ensuite, avec la l'écriture qui a pris quelques années, il a été nommé comme on le connaît aujourd'hui. Julie, on vous envoie votre poste radio ici directement chez vous.
1: Merci.
0: Dans la Somme.
1: Merci.
0: Bravo Julie, ça nous a fait plaisir de vous avoir ce matin.
1: Belle journée à vous.
0: Belle journée Julie. Marie, profitez bien, j'espère qu'on aura l'occasion de rejouer avec vous très bientôt. Je vous embrasse bien fort, commencez bien la journée.
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0: Avant les infos de 6 heures, place à notre initiative du jour, aux côtés de Robin Bernot, avec des animaux au service de avec des animaux au service de nos aînés ce matin.
3: Oui, nous sommes dans le Grand Est, où des chiens aident les pensionnaires d'un EHPAD à garder le moral.
0: On va découvrir comment ça marche avec Robin Bernot tout à l'heure à 5h50. Suivi de votre rendez-vous, je compte sur vous. On recherche un auditeur qui s'est tout pile avant 6h à 5h57 et aujourd'hui, à l'occasion de la journée internationale des déchets électroniques, venez nous parler de vos vieux appareils à la maison.
3: Oui, puisqu'on recherche quelqu'un qui utilise encore un vieil appareil électronique ou électroménager, ou qui vient en retrouver un au fond d'un placard, un vieux baladeur de musique par exemple.
0: Exactement, je suis sûr que vous en avez un chez vous, ça peut être un grippin, enfin ça peut être tout ce que vous voulez. Appelez-nous tout de suite au 0810 055 056 et dites-nous surtout... quel âge il a cet appareil? C'est ça qui est rigolo, on vous attend nombreux, 0810 055 056. Tout de suite, on repart avec la musique d'ici, voici Debbie Davis avec l'histoire de la vie, c'est sûr ici.

0: L'histoire de la vie, elle vous a plu celle-ci, Valentine?
1: J'adore.
0: Debbie à Davis.
1: C'est le roi Lion.
0: Ben oui, c'est le roi Lion, un souvenir d'enfance, on va le prendre comme ça, sympa.
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0: 5h46, tout de suite, c'est votre rendez-vous en Tiernac avec Aude Razo qui est avec nous. Bonjour Aude, votre message ce matin, on se méfie une nouvelle fois sur internet quand on voit un médecin, puisque faire de la publicité pour des compléments alimentaires, c'est louche.
3: Oui, pour la simple et bonne raison qu'un médecin n'a pas le droit de faire de la pub pour un produit, pour un médicament. Sinon, il est radié de l'ordre des médecins. Ça, gardez-le en tête toujours, ça vous évitera bien des mésaventures. Je vous donne un exemple. Le docteur Kirzek, notre docteur maison à la radio, vous le connaissez bien, il m'a transféré un message qu'il a reçu. Un monsieur mécontent lui reproche de promouvoir un complément alimentaire censé soutenir notre métabolisme. Sauf que notre docteur Kirzek ne fait la pub de rien du tout et que le monsieur fâché qui lui écrit s'est fait avoir. Il y a cru, il a commandé des boîtes de gélules, il pensait payer 36€, on lui a prélevé en fait 110€. Les vendeurs sont des menteurs et le docteur Kirzek s'est fait usurper, lui. Ça lui arrive souvent, malheureusement, il n'a rien à voir avec ce produit.
0: Et puis Aude, très dangereux aussi, il y a de fausses vidéos de médecins.
3: Oui, et là, un autre médecin en a fait les frais tout récemment. C'est le professeur Renaud Piarou, spécialiste en parasitologie. Là, ça va encore plus loin. Des menteurs ont créé de toutes pièces un faux reportage, carrément, avec son visage et sa voix. Le tout pour faire la pub d'un produit apparemment miraculeux, censé débarrasser notre corps de ses parasites. 3 vidéos ont été repérées sur Facebook, tout est truqué. Elles sont générées par intelligence artificielle. Vous êtes nombreux à m'écrire chaque semaine pour me dire que vous vous êtes laissé tenter par des petites gélules pour perdre du poids, pour booster votre corps. Faites attention, vraiment, ne croyez pas tout ce que vous voyez passer. Et avant d'acheter, parlez-en à un vrai médecin, en chair et en os, pour savoir si c'est du sérieux.
0: Merci beaucoup, Aude, pour ces informations quotidiennes et précieuses. Et d'ailleurs, si vous souhaitez découvrir d'autres astuces pour éviter les arnaques courantes qui pullulent sur Internet, je vous invite à aller écouter la chronique de Aude Razo, C'est pas vrai, sur notre site internet ici.fr. 5h49, dans quelques instants, on va découvrir une initiative qui fait du bien, c'est la médiation animale. C'est juste après la musique d'ici qui vous réveille, qui vous accompagne en voiture ou qui accompagne peut-être votre petit déjeuner. Alors, profitez avec Alex Warren, Fever Dream. Ah, et bien Alex Warren, Fever Dream, il est déjà parti.
1: C'était rapide, dis donc.
0: Et bien là, on a fait le disque, je pense, le plus court de l'histoire. Mais il va revenir, et bien regardez, il est reparti. Ah. Eh ben voilà, il est là.
1: Disque
0: on l'a fait en deux fois. Vous savez, c'est les matinées pour savoir si vous êtes bien réveillé, bien attentif. C'est le petit saut du lit. Hop.

0: sur les animaux.
1: C'était Alex Warren avec Fever Dream sur ICI. Dans Ça marche ici, on découvre avec vous, Valentine, une initiative qui fait du bien, c'est la médiation animale.
0: Oui, on en parlait il y a un instant, des animaux ou quand ils apportent tout simplement du bien-être. C'est le cas également, Robin Bernot, aux pensionnaires des maisons de retraite.
2: Je me suis rendu à l'EHPAD de la Roselière de Kunheim, en Alsace, où la médiation animale fait partie du quotidien des résidents.
3: Oh ben vous savez, moi je trouve ça agréable.
2: J'ai rencontré Auria, elle a un peu moins de 8 ans et elle travaille déjà à l'EHPAD.
4: Alors Auria, c'est une labrador chocolat qui est bientôt âgée de 8 ans.
2: Ce chien a un rôle bien précis et c'est Vicky Matz, psychologue dans l'établissement et propriétaire d'Auria, qui me l'explique.
4: Elle est là pour apporter de la joie, susciter de l'émotion, rappeler des souvenirs, favoriser le lien social, la communication, tout un tas d'autres choses.
2: Grâce à la présence d'Auria, Vicky peut ainsi pratiquer la médiation animale au sein de l'EHPAD.
4: Elle m'accompagne dans toutes mes fonctions dans l'établissement. Ça va être lors d'entretiens individuels auprès des résidents en chambre pour des problématiques spécifiques, ou ça peut être des interventions aussi de groupe, où il y aura de la stimulation cognitive, sensorielle. Ça va vraiment être large et varié en fonction des besoins qu'il y a auprès des résidents.
2: Justement, une résidente arrive en fauteuil roulant, Auria se lève immédiatement pour aller la voir et récupérer au passage quelques croquettes.
3: Pourquoi je donne ? Pour le quartier. Vous avez vu, je ne savais pas qu'elle est là. Elle m'a déjà appelée parce qu'elle veut un bonbon. Regardez ça. Parce que je peux être n'importe où, elle m'appelle.
2: Je discute quelques minutes avec cette dame et je lui demande tout d'abord pourquoi elle aime tant ce labrador.
3: Il est très calme, il est beaucoup attentif. Naturellement, nous deux, c'est spécial.
2: Vous êtes sa préférée ?
3: Oui.
2: C'est hyper mignon, franchement. Mais bon, comme tous les chiens, il y a parfois quelques bêtises aussi, j'imagine.
4: Alors, ça lui arrive de faire des petites bêtises et d'aller piquer, par exemple, une petite croquette qui traîne chez certains résidents dans la chambre. Mais en dehors de ça, elle est quand même éduquée pour ne pas faire de bêtises, justement, pour être à l'écoute. Elle et moi, on a un langage commun, vu qu'on a la formation avec les bons termes, ce qui vont faire qu'on va se comprendre, et on va du coup arriver ensemble aux objectifs de travail qui sont fixés.
2: Cela fait une vingtaine d'années que des chiens sont accueillis dans cet EHPAD en Alsace, où ils jouent un rôle à part entière, vous l'avez entendu. 3 d'entre eux y sont rattachés et viennent chaque jour, tandis que 9 autres chiens suivent actuellement une formation avant de partir exercer leur mission dans d'autres établissements.
1: Reportage vidéo à retrouver, bien entendu, sur nos réseaux sociaux. Valentine, on vient parler effectivement de chiens, cette belle initiative, et c'est l'anniversaire de votre petit toutou.
0: Oui, c'est Marvin.
1: Quel âge ?
0: 2 ans.
1: 2 ans déjà.
0: Un grand garçon.
1: Va bien ?
0: Très bien.
1: Bon, je suis content pour vous.
0: Avoir un gâteau.
1: Vous l'emmènerez un jour ? Non, il dort.
0: Je pense qu'il fera trop de bruit dans le studio.
1: Dans quelques instants, c'est à vous avez la parole. Je recherche un auditeur qui consacré aujourd'hui à nos objets anciens.

0: Le grand sommeil, Étienne Dao, bien évidemment, sur ICI, journée internationale des déchets électroniques. L'occasion de parler de nos vieux appareils, et on recherche qui ?
1: Eh bien, un auditeur qui utilise encore un très vieil appareil électronique ou électroménager.
0: Floriane est avec nous ce matin, qui nous passe un petit coup de fil. Bonjour Floriane.
1: Bonjour Floriane.
2: Bonjour.
0: Floriane, vous avez un appareil chez vous, à la maison. Vous vous en servez une fois par semaine. Cet appareil, il a plus de 50 ans. Qu'est-ce que c'est ?
2: C'est une yaourtière.
1: Et vous la tenez de qui alors ? Parce que je suppose que vous ne l'avez pas acheté il y a 50 ans, Floriane.
2: Non, alors moi, c'était ma mère qui l'a acheté. C'est une Seb. Elle est orange et marron. Il y en a peut-être qui la connaissent quand ils étaient petits aussi. Et en fait, elle a 8 yaourts et moi je m'en sers. Elle l'a acheté, j'étais petite. J'ai 58 ans aujourd'hui et moi je m'en sers toujours une fois par semaine.
1: Et votre maman vous faisait des yaourts avec cette yaourtière ?
2: Oui. Elle l'avait acheté pour faire les yaourts et elle faisait ses yaourts dedans et moi elle me l'a donné. Et toutes les semaines, je fais encore 8 yaourts dedans.
0: Et dernière question, Floriane, est-ce que c'est simple d'utiliser une yaourtière ?
2: Ah oui, alors écoutez, moi je prends 4 yaourts tout bêtes, voilà, qui vont faire mon ferment. Et puis je mets 1 litre de lait. Et après, j'appuie sur le bouton de ma yaourtière et j'ai mes 8 yaourts. Voilà.
0: C'est génial ça. Floriane, je vous ai entendu. Je vous souhaite un joyeux anniversaire. Vous m'avez dit que c'était aujourd'hui. Bel anniversaire à vous. Merci de nous avoir délivré cette belle histoire. Merci à tous d'avoir été là à 6h. Vous avez rendez-vous avec l'actualité de vos régions. À 6h30, vous retrouvez Valentine Lottès.
1: Pour l'info en 90 secondes.
0: Et voici tout de suite les équipes d'ici matin qui sont là ce mercredi. Belle journée.
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5: Bonjour les Normands, bonjour Jean-Baptiste.
6: Bonjour Jason, bonjour à toutes et tous.
5: Nicolas la technique et Sylvie à l'accueil ce matin. Ça y est, j'ai réparé ma lumière d'extérieur.
6: Ah, ça oui, va, on rappelle, vous l'aviez cassé hier.
5: Ouais, j'étais dans le noir.
6: Fait la brute.
5: Ouais. Mais alors, c'est pas tout à fait réglé parce qu'il y a le détecteur qui est mal réglé. Du coup, je dois faire des grands signes avec les bras devant pour que ça s'allume. Les gens, mes voisins doivent me prendre pour un fou à 4h du matin.
6: Vous êtes déjà pas mal grand, donc vous avez vraiment cassé le truc, quoi.
5: Ouais, faut que je règle un petit peu. Bon, voilà pour mes soucis. On va parler de vos infos près de chez vous. Ici matin, ça commence maintenant.
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5: Très heureux de vous retrouver ce matin sur votre radio Ici Normandie. Il est 6h.
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5: Les infos, Jean-Baptiste. Des Anglais ne veulent pas des migrants venus des côtes normandes.
6: On vous en a parlé ces dernières semaines sur Ici Normandie, des embarcations parties de Utah Beach dans la Manche, de Saint-Laurent-sur-Mer, de Port-en-Bessin, dans le Calvados, avec à son bord des migrants rêvant de rejoindre l'Angleterre. Le préfet du Calvados avait en écho d'ailleurs demandé aux forces de l'ordre de renforcer leur présence sur le littoral. Eh bien, à chaque fois que ces bateaux de fortune ont quitté la Normandie, ils ont été accueillis par des manifestants anti-migrants de l'autre côté de la Manche, comme à Southampton. Reportage sur place de notre correspondante Gaëlle Joly.
7: Le rendez-vous est donné sur les docks face à la mer. L'appel a été lancé sur les réseaux sociaux pour réunir ici tous les patriotes de la côte sud de l'Angleterre.
8: Est-ce qu'on va rester allongé et tout accepter ? Levez-vous et ripostez !
7: Le mouvement se dit pacifiste, mais derrière le discours officiel, certains militants tiennent des propos bien plus radicaux.
9: On essaie de faire passer un message, tu vois. Il faut renforcer nos frontières parce qu'il y a tous ces immigrés clandestins qui arrivent. Tu vois ce que je veux dire ?
7: Vous pensez que la police fait bien son travail ?
9: Non, la police ne fait rien. Si elle faisait son travail, elle nous aiderait. Elle renforcerait les frontières, elle les renverrait chez eux. Regarde la Pologne ou la Turquie, ils tirent sur les bateaux. Alors c'est quoi la différence ? Qu'est-ce que je peux faire ? Riposter sur tous les fronts, tu vois, pour rendre ce pays meilleur. Sinon, ça va être la guerre civile.
7: Selon une enquête du journal britannique Le Guardian, au moins 28 groupes anti-migrants se sont constitués depuis l'été dernier. Une mobilisation qui intervient alors que plusieurs embarcations ont récemment été repérées plus à l'ouest sur la côte sud de l'Angleterre.
6: Et dans le journal de 7h, nous verrons comment le port de Cherbourg s'est équipé, a investi pour empêcher les migrants de s'introduire dans l'aire maritime pour tenter la traversée vers l'Angleterre. hier.
5: Environ 6000 personnes ont manifesté dans les rues de Caen.
6: Avec les lycéens en tête de cortège, nouvelle journée de mobilisation pour défendre un meilleur service public de l'enseignement. Une manifestation qui s'est déroulée dans le calme, dans le centre-ville. Avant que quelques centaines de personnes se rassemblent devant la préfecture, des jets de pierre et des tirs de mortier ont eu pour réponse des gaz lacrymogènes lancés par les forces de l'ordre. Si une nouvelle manifestation est prévue demain après-midi à Caen, de nouveau au départ du campus 1 de l'université, la date du 17 octobre est revenue avec insistance hier dans le cortège. C'est samedi prochain, le retour annoncé des gilets jaunes. Shaina, 18 ans, étudiante en deuxième année à la fac d'histoire de Caen, les rejoindra.
10: Moi, j'y serai pour le 17 parce que, au final, c'est des revendications qui touchent toute la société. On est des jeunes, mais on est aussi amené à payer de l'essence. On est aussi amené à avoir nos parents dans des difficultés, avoir des salaires qui sont de moins en moins supportables pour vivre au quotidien. Et donc, finalement, en tant que jeunes, pour la société autour de nous et pour l'avenir, pour nos droits aussi, je trouve que c'est plutôt cohérent. Et au final, c'est des revendications qui convergent. Et toutes ces luttes, elles sont communes et elles relèvent d'un délaissement de l'État et d'un mépris aussi de nos revendications. En général.
11: Mais vous étiez très jeune au moment des gilets jaunes.
10: Oui, je m'en rappelle un petit peu, je crois que j'étais en école primaire ou début collège, et effectivement je m'en rappelle, pas dans les détails, mais c'est quand même un mouvement qui a marqué notre jeunesse et surtout les répressions. On était quand même informés par le biais de la télé ou de nos parents, et donc ça marque quand même.
6: Propos recueillis par Leïla Meshaouri, vous retrouvez sur ici.fr la mobilisation d'hier dans les rues de Caen en photo et en vidéo. Par ailleurs, l'enseignement à distance se poursuit, notamment pour les élèves des lycées Malherbe et Jean Rostand à Caen. Les proviseurs estiment que les conditions de sécurité pour la tenue des cours en présentiel ne sont pas garanties.
5: 7 milliards d'euros d'économies, c'est intenable pour les maires du Calvados.
6: Ils ont pris la plume et ont écrit aux parlementaires du département, les députés, les sénateurs qui débattent ou vont débattre du prochain budget de la France. Le gouvernement enlève 7 milliards d'euros aux communes et intercommunalités, ce qui représenterait à titre d'exemple 800 000 euros de budget en moins pour une ville comme Lisieux, 4 millions en moins pour Caen. Alors l'Union amicale des maires du Calvados monte au créneau. Son président, le maire de Falaise, Olivier Monoury, sera notre invité à 7h45. Un accident de la route est survenu hier matin à Condé, en Normandie, dans le Calvados. Un piéton a été renversé. Il s'agit d'une jeune fille de 12 ans. Elle a été prise en charge par les pompiers et le SAMU, transportée en urgence relative au centre hospitalier de Flers.
5: Une bonne nouvelle pour les habitants de Landelle et Coupigny. L'épicerie va rouvrir.
6: Oui, un soulagement dans ce village de 800 habitants situé près de Vire. L'épicerie historique présente depuis un siècle a fermé le 30 septembre dernier, les propriétaires ayant pris leur retraite. Peut-être vous en souvenez, votre radio locale ici Normandie était allée à leur rencontre début août car ils cherchaient un repreneur. Eh bien, ça y est, la commune rachète le local commercial et un gérant a été trouvé. Il s'agit de Jean-François Seigneur, il a 36 ans, un enfant du bocage virois qui tient déjà deux supérettes à la Graverie et Vire.
12: L'objectif, c'était de conserver des services de proximité, donc de relever des activités en déclin ou en fermeture, pour essayer justement que notre région perdure, étant natif d'ici, du canton virois. Donc déjà, je venais à cette épicerie-là, la mairie recherchait un repreneur, et du coup, ils ont pensé à moi, étant du canton. Alors oui, elle est viable, mais ça ne dépend pas que de nous. Ça dépend de la population doit jouer le jeu. Landelle, il y a quand même pas mal de kilomètres à faire pour trouver d'autres points de vente. Il faut raisonner en se disant que de faire 14 kilomètres aller-retour pour aller chercher 3 produits, est-ce que ça vaut pas le coup de le prendre à Landelle ?
6: Et 2 salariés seront embauchés pour tenir l'épicerie de Landelle et Coupigny qui rouvrira le 3 décembre prochain. Dans l'info d'ici à 6h30, on entendra le soulagement des habitants du village.
5: En sport du football, le tirage au sort du 6e tour de la Coupe de France a lieu ce soir.
6: 19h30 à suivre en direct sur la plateforme France.tv. 18 clubs normands encore en lice, dont le Stade Malherbe, mais aussi Verson, le Petit Poussé, club de R3, la 8e division française. En 3e division, la Ligue 3, la 10e journée débutera demain par le choc Stade Malherbe-La Roche-sur-Yon. C'est le leader qui débarque à Dornano. Alors le défenseur latéral gauche canet Diabé Bolumbu est incertain pour le match demain. Il devrait rejoindre à l'infirmerie Babaï et Titeba. À noter qu'un autre défenseur, Yoro Diaby, lui est suspendu après son carton rouge reçu contre Fleury au début du mois.
5: Et puis on a appris le retour d'un événement sportif à Caen, un retour 15 ans après.
6: Oui, le jumping international de Caen va revenir en 2027. Prestigieux concours de saut d'obstacle 3 étoiles au plateau international qui se déroulait au parc des expositions. C'était arrêté en 2012. Eh bien, la direction de Caen Événements, qui gère le centre des congrès, le parc des expos, en a fait l'annonce hier. Le jumping international de Caen reviendra du 11 au 14 novembre 2027. Près de 25 000 spectateurs attendus, 400 chevaux et 200 cavaliers.
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5: Vous avez peut-être déjà les anti-brouillards allumés ce matin.
6: C'est pour ça qu'elle ne marche pas votre lumière, elle ne vous voit pas Jason, parce que c'est une journée dans le brouillard.
5: Oui, c'est peut-être ça, un brouillard assez épais par endroits, notamment dans le bocage virois et le bocage flérien. C'est un peu plus léger ailleurs. À 8h21, le soleil va se lever derrière un ciel tout bleu. Ensuite, voilà, les brouillards vont se dissiper pour laisser place aux belles éclaircies. Ça va durer comme ça jusqu'en milieu d'après-midi. Ensuite, on le verra, une fine couche nuageuse va se former pour clore cette journée. Très peu de vent pour aujourd'hui, 20 km/h seulement.
6: Ça se rafraîchit de nouveau ce matin, 6 à 11 degrés les températures.
5: 6 à Rémalard dans le Perchornais, 7 à Alençon, 8 à Lisieux, 9 à Isigny-sur-Mer, Argentan et Sourdeval dans le Sud-Manche, 10 degrés à Caen, Falaise et Saint-Pierre-en-Auge, 11 ce matin à Honfleur et Vire. Cet après-midi, comptez 18 à 21 degrés. Et demain, on aura de belles éclaircies toute la journée du matin au soir, 10 à 15 degrés le matin. Ça se réchauffe l'après-midi, 22 à 24 degrés.
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5: On a l'isoloir ici qui vous permet de vous faire entendre à l'approche de la présidentielle 2027. L'isoloir sera présent au parc des expositions de Caen, c'est au FENO, Festival de l'Excellence Normande, tout ce week-end, vendredi, samedi et dimanche. C'est au parc des expositions, l'entrée est gratuite. Daniel Balavoine, 6h09, bon réveil.

0: faut survivre, Daniel Balavoine.
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0: Il fête ses 59 ans aujourd'hui.
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0: Très attaché à la Normandie, Gérald de Palmas possède une résidence secondaire en Normandie, dans le pays d'Auge, dans la petite commune de Saint-Pierre-Azif. Et c'est dans cette maison normande qu'il a eu l'habitude de composer une grande partie de ses chansons. Gérald de Palmas, un Normand d'adoption. Bon anniversaire, 59 ans aujourd'hui.
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0: Chaque matin, les conseils santé du docteur Kierzek en cette journée nationale de la qualité de l'air. On se demande si la pollution concerne vraiment notre santé à tous. Bonjour docteur.
7: Bonjour à toutes et à tous. On l'oublie souvent parce qu'on ne le voit pas, mais en fait on respire 12 000 litres d'air par jour. Alors, autant qu'il soit de bonne qualité, selon Santé Publique France, la pollution aux particules fines est responsable de près de 40 000 décès prématurés dans notre pays et quelques milliers de plus pour le dioxyde d'azote lié au trafic routier. C'est l'une des premières causes de mortalité évitable. Alors évidemment, il y a le tabac, il y a l'alcool, mais la troisième, c'est la pollution avec ces particules fines, voire ultra fines, plus petites qu'un cheveu, qui s'enfoncent profondément dans les poumons, qui passent dans le sang et qui montent partout, dans le cœur, au cerveau, etc. On parle d'asthme en termes de maladies provoquées, de bronchite chronique, mais aussi d'infarctus, d'AVC, de cancer du poumon. En fait, la pollution de l'air, elle est classée cancérogène par l'Organisation Mondiale de la Santé. Et contrairement à une idée reçue, ce ne sont pas surtout les pics de pollution qui comptent. C'est l'exposition de tous les jours sur des années, c'est ça qui va peser le plus et ça ne concerne pas que les grandes villes. On perd des mois d'espérance de vie aussi à la campagne. Et autre surprise, on passe 80% de notre temps à l'intérieur. Donc on pense pollution extérieure, mais l'air intérieur est souvent plus pollué que l'air extérieur. Le tabac, le chauffage au bois, au foyer ouvert, des bougies parfumées, de l'encens, on pense que ça sent bon. Ben non, puis les produits ménagers, la colle, les moisissures, etc. Notre salon, c'est peut-être un petit nuage de pollution.
0: Mais alors qu'est-ce qu'on peut faire concrètement à la maison tout d'abord ?
7: Premier geste gratuit, efficace, simple, aéré 10 minutes matin et soir, même en hiver, même en ville. Oui, même en ville, l'air renouvelé vaut mieux que l'air confiné. Et on aère encore plus quand on cuisine, quand on bricole ou quand on fait le ménage. Deuxième geste, on ne fume pas à l'intérieur. On ne fume pas du tout d'ailleurs, ni dans la voiture. On limite bougies, encens, désodorisants et on préfère des produits ménagers simples comme le savon noir ou le vinaigre blanc ou bicarbonate de soude. Troisième geste de saison, c'est le début du chauffage. Donc on fait entretenir sa chaudière, on fait ramonner la cheminée. Attention aux intoxications au CO, on en reparlera et pour l'extérieur, on consulte l'indice de qualité de l'air de sa région. Il y a plein d'applis qui existent et les jours de pic, les personnes fragiles, faut éviter les efforts intenses dehors. On choisit un autre moment pour courir et on choisit des parcs ou des petites rues plutôt que les grands axes. Et petite déception au passage, les plantes dites dépolluantes ne dépolluent pas vraiment le salon. Allez, d'ici là, portez-vous bien.
0: Merci docteur. Et pour connaître la qualité de l'air, vous avez le site atmonormandie.fr. Là, par exemple, à Caen, c'est bon, c'est moyen, on est plutôt dans le vert, ça pourrait être mieux, mais c'est pas mal aujourd'hui. Vous avez tous les détails, commune par commune, sur atmonormandie.fr.

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0: Chaque semaine, on s'installe dans une ville et on part à votre rencontre avec Richard Domi toute cette semaine. Bonjour Richard.
2: Bonjour Jason, bonjour à tous.
0: Vous êtes dans l'Orne, à la Ferté-Massé.
2: Ben oui, je me balade dans le centre-ville, les rues piétonnes, je profite des jolies façades anciennes. Et figurez-vous que je suis tombé sur une gigantesque fresque, sur un grand mur, tout en couleurs, vraiment magnifique. Hein. Ça m'a intrigué. Heureusement, j'ai trouvé deux personnes qui ont pu m'en dire un petit peu plus.
3: Bonjour, je suis Blandine, coprésidente de l'association Arborescence. Je vais vous présenter devant moi Marie-Emmanuelle, qui est également coprésidente. On est un binôme de force.
2: Deux coprésidentes qui ont le sourire, ça fait plaisir. Hein. Arborescence, à la Ferté-Massé, ce sont des ateliers liés à la création, à la formation, à l'apprentissage, mais c'est aussi un événement phare.
4: Chaque année, et nous sommes à notre troisième année, nous réalisons un événement annuel qui est le festival de street art que nous avons souhaité développer pour donner du soleil dans notre petite ville au travers d'artistes connus de, au niveau international. Ce sont des artistes qui sont tous de France, de notre territoire local Rennes, Paris, et puis de Guadeloupe.
2: Donc chaque année, au mois d'octobre, le festival Street Art de la Ferté-Massé réunit quatre artistes. Deux artistes de Guadeloupe et deux artistes de métropole pour réaliser une fresque chacun sur un grand mur de la ville. Ça explique ce que j'ai découvert. Donc en trois éditions de ce festival, si on compte bien, ça fait 12 fresques à découvrir dans la ville. Mais d'ailleurs, Blandine, comment ils sont choisis ces murs? Parce qu'on peut pas peindre n'importe où.
3: Il y a vraiment une sélection qui est importante, qui est toujours la même. C'est-à-dire, premièrement, il faut que le mur soit vu par tous. Deuxièmement, il faut que le mur soit accessible. C'est-à-dire, si c'est un mur qui est vu, mais qui est au fin fond d'un jardin de quelqu'un, ça va être compliqué. Ou si on ne peut pas techniquement le mettre en couleur et en valeur, ça, on va l'éliminer. Ensuite, il faut que ce soit de préférence à un mur municipal qui appartient à la ville, c'est beaucoup plus facile, on va dire, parce que la municipalité est un gros partenaire pour nous et elle va nous faire un bon partenariat en préparant le mur.
2: Et ça tombe bien parce qu'il existe un circuit pour ne rien rater des fresques. Directement sur le site de la ville de la Ferté-Massé, vous trouverez un QR code qui vous guidera et qui vous donnera accès à toutes ces œuvres géantes. C'est coloré, c'est pétillant, c'est hyper impressionnant. Il faut découvrir le street art à la Ferté-Massé.
0: Merci Richard, vous allez retrouvez toutes ces infos de cet asso sur le site arborescence.com. On vous a mis toutes les infos, le lien également sur ici.fr, rubrique Les Normands d'ici. Marc Lavoine fait son retour, pas tout seul. Il a invité Patrick Fiori pour ce single Occupé qu'on s'écoute maintenant. Il est 6h23.

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1: Occupé, le duo Marc Lavoine et Patrick Fiori.
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1: Nous sommes le mercredi 14 octobre 2026. Voyons voir l'horoscope du jour avec vous, Catherine Viguet. Bonjour Catherine.
5: Bonjour Jason.
1: On est heureux pour les Sagittaires ce matin.
5: Ils ont des occasions de prendre l'air, ça leur fait du bien.
6: Bélier, vous allez aimer ce jour qui vous donne l'occasion de vous changer les idées.
7: Taureau, le mieux sera sans doute de prendre le temps avant de répondre à des sollicitations.
8: Gémeaux, de bonnes choses à condition de ne pas changer votre agenda, vive les pauses.
9: Cancer, si vous n'y voyez pas clair côté cœur, essayez de lâcher prise un moment.
10: Lion, vive le foyer, avez-vous des envies de déménagement ou d'agrandir la famille?
11: Vierge, vous allez revendiquer haut et fort vos envies, ce qui en surprendra certains.
12: Balance, afin de ne pas vous miner le moral, il est important de ne pas vous comparer aux autres.
13: Scorpion, au fil des jours, vous parvenez à conquérir l'âme d'un être auquel vous tenez fort.
14: Sagittaire, quel succès! Il y a des gens qui vous aiment fort et tel que vous êtes.
15: Capricorne, à présent, préparez votre copie, vos arguments et rendez-vous vendredi.
16: Verseau, vous allez mieux, les autres contribuent à votre bien-être et c'est top.
17: Poisson, pas question de vous laisser marcher sur les pieds et de votre côté, ben, soyez loyal.
18: Et pour nous tous, on voit devant soi.
1: Merci Catherine Viguier, bonne journée, à demain. À suivre, on va retrouver le docteur Pierre Fabin pour ses conseils véto. Si vous avez l'habitude de donner la fin de votre assiette à votre animal de compagnie, attention, il y a des aliments qui sont permis, c'est vrai, d'autres qui sont un peu plus interdits. Et les os d'ailleurs dans tout ça, on va demander au docteur Pierre Fabin dans moins de 15 minutes.
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1: Mercredi 14 octobre, j'ai vu pour la première fois cette année une maison décorée pour Halloween. Ça y est, c'est parti. Bonjour les Normands, bonjour Jean-Baptiste.
19: Présent.
1: Et j'ai eu très peur.
19: Mais
1: je
19: oui,
1: passais devant cette maison.
19: Ah bon?
1: Ouais, d'Halloween, il y avait des rubalises en croix sur la porte. J'ai vraiment cru qu'il y avait un meurtre. Mais non, c'est bien
19: ça
1: pour
19: Halloween.
1: Ça commence
19: déjà, et oui.
1: Ouais, ben j'ai quand même toqué à la porte ce soir pour vérifier si.
19: S'il y a déjà des bons mecs, peut-être.
1: Ouais, bah ouais, ouais,
19: s'il y a des bons mecs. Donc.
1: Il y a Dia de los Muertos aux eaux de Cerza. C'est pour fêter Halloween. C'est tout près de Lisieux à Hermival-les-Vaux. Et il y a un jeu de piste pour les enfants, normalement, mais les plus grands peuvent aussi jouer pour récupérer quelques bonbons.
19: Vous pouvez redire la phrase en espagnol? Ah, vous êtes aussi bon en anglais qu'en espagnol, j'adore.
1: Dia de los Muertos.
19: Días de los Muertos.
1: Ici Normandie vous offre un passe-famille pour le zoo de Cerza avant 7h30. Mais avant ça, l'info d'ici en Normandie en français.
20: Oui, 6000 manifestants dans les rues de Caen hier, les lycéens en tête. Une mobilisation qui se maintient après les défilés de la semaine dernière. Des revendications pour un meilleur service public de l'éducation ont été réaffirmées dans le cortège. Une nouvelle manifestation est prévue demain à Caen, avant celle de samedi annoncée comme le retour des gilets jaunes. Un accueil hostile en Angleterre, des migrants partis des côtes normandes. Les images se répètent outre-Manche dernière semaine. Des collectifs anti-migrants se rassemblent sur les quais dans les ports à chaque fois qu'une embarcation arrive au Royaume-Uni. Dans 1 minute 30, on se rend dans le bocage virois à Landelles et Coupigny, village de 800 habitants, qui n'a plus d'épicerie depuis la fin du mois de septembre, mais un repreneur a été trouvé, une solution en tout cas. C'est la mairie qui rachète le local commercial. Elle a trouvé un gérant. Le soulagement des habitants, on va l'entendre dans 1 minute 30.
1: Mais avant ça, 6h31, toute l'actualité en France et dans le monde en 90 secondes. Avec vous, Valentine Lattès.
0: Fatigués mais décidés, par dizaines de milliers, les lycéens, leurs parents et les profs ont à nouveau envahi les rues hier. Plus de 160 000 manifestants selon la police, 480 000 selon l'intersyndicale. Et pas question de lâcher pendant les vacances avec cet appel à rejoindre la manifestation contre la vie chère samedi. L'émotion toujours à Aubagne où des centaines d'habitants se sont réunis hier soir au lendemain de ces coups de feu tirés par un ado de 14 ans dans son collège. Plusieurs indices montrent une fascination du jeune pour les tueries de masse. Le parquet antiterroriste s'est donc saisi. Pour que le pays ne parte pas dans le décor, selon les mots du ministre des Comptes publics, l'examen du budget a commencé à l'Assemblée. L'objectif du gouvernement, c'est de ramener le déficit à 5% du produit intérieur brut de la France l'an prochain. Un texte a fait l'unanimité, la loi intégrale contre les violences sexistes et sexuelles, adoptée à l'Assemblée par 503 voix pour, pas un seul vote contre ces mesures, pour éviter le classement sans suite des plaintes, sans un minimum d'enquête, ou cette nouvelle infraction pour inceste. La verrerie d'Uralex sera-t-elle reprise une cinquième fois? La justice se prononce aujourd'hui quand la fonderie de Bretagne fonce tout droit vers la liquidation judiciaire. Aucune offre déposée pour le site historique de Renault dans le Morbihan. Le pape opéré avec succès d'un nodule cancéreux au poumon. D'autres examens seront donc nécessaires, indique le Vatican, pour savoir si le cancer s'est propagé.
20: Merci Valentine Lettès. Un soulagement pour des villageois, voilà ce dont on parle ce matin dans l'info d'ici. En Normandie, nous sommes près de Vire, à Landelles et Coupigny. 800 habitants vivent là. Et depuis le 30 septembre dernier, l'épicerie du village, implantée depuis un siècle, a fermé. Les propriétaires sont partis à la retraite et n'ont pas trouvé de repreneur. Mais une solution se dessine. La mairie vient de racheter le local commercial et elle a trouvé un gérant pour ouvrir le magasin d'alimentation. Début décembre, Didier Charpin.
21: Nous sommes dans la rue principale de la commune. Madeleine s'est arrêtée devant la supérette où il est inscrit réouverture le 3 décembre.
22: Pour le commerce, c'est super. Hein,
21: c'est l'aboutissement d'un long combat de la mairie. À l'origine, les propriétaires espéraient vendre l'épicerie et le fonds de commerce pour 235 000 euros, mais personne n'a mis cette somme sur la table. La commune a donc négocié avec les propriétaires pour ne racheter que le bâtiment pour 170 000 euros. Didier Bouillet, l'adjoint en charge des finances.
23: Des semaines et des semaines de négociations, trouver un prix cohérent du commerce, c'est de trouver un gérant. Donc c'était pas évident. On a vu qu'à la fin, oui, il y avait une possibilité pour arriver à recréer ce lien-là, quoi.
21: L'homme qui va faire ce lien, c'est Jean-François Seigneur, déjà propriétaire de deux épiceries dans des communes des environs, Vire et La Graverie. Il tient à sauver des commerces de proximité.
24: L'objectif, c'était de conserver des services de proximité, donc de relever des activités en déclin ou en fermeture pour essayer justement que notre région perdure, étant natif d'ici, du canton virois. Donc déjà, je venais à cette épicerie-là. La mairie recherchait un repreneur et du coup, ils ont pensé à moi étant du canton.
21: Le propriétaire de la marque Au Bocage va donc compter 3 commerces dans son canton. Un petit maillage qui permet de rentabiliser les coûts de livraison, explique ce jeune entrepreneur de 36 ans.
24: J'ai aussi pas le choix. Les franco de port en 10 ans ont triplé. Donc vous vous doutez bien que pour être livré, il faut multiplier ses points de vente ou alors on arrivera à la fermeture des petites épiceries dans les régions rurales.
21: Jean-François Seigneur aura parmi ses nouveaux voisins le bar PMU restaurant Les Marmites de Landelles, situé à 200 mètres de la supérette, actuellement fermé. Et ça fait un grand vide, reconnaît le patron Laurent Cornu.
25: Nos clients nous le disent, ils ressentent un mal-être et nous aussi on ressent, ça vit moins dans le bourg. On s'est penché sur la question pour nous de reprendre et nous notre situation c'était trop compliqué et tant mieux que ça soit repris. Tout commerce est indispensable les uns aux autres.
21: Il attend donc le 3 décembre, jour de la réouverture de l'épicerie. Quant à la mairie, elle doit déjà s'atteler à un nouveau défi parce que la boucherie vient d'être placée en liquidation judiciaire au mois de septembre. Il faut donc trouver un successeur. La bataille pour les commerces ne s'arrête jamais à Landelles-et-Coupigny.
20: Et on suivra cela évidemment sur Ici et Normandie, comme nous l'avions fait l'été dernier. Nous étions allés à la rencontre de ce couple de propriétaires de cette épicerie qui a débuté et bien cherchait toujours un repreneur. Mais vous l'avez entendu, ça y est, une solution a été trouvé.
26: La météo du jour, 6h35, même bien réveillé avec le premier café du jour, difficile d'y voir clair aujourd'hui.
20: Parce que la journée débute dans le brouillard.
26: Brouillard assez épais par endroits, notamment dans le bocage virois, le bocage flérien. C'est un peu plus léger ailleurs. Le soleil va se lever tout à l'heure à 8h21, sans encombre. Le ciel sera déjà tout bleu à 7h06. Ça va durer jusqu'en milieu d'après-midi. Ensuite, vous allez le voir, une fine couche nuageuse va se former pour terminer cette journée. Très peu de vent pour aujourd'hui, pas plus de 20 km/h.
20: Les températures ce matin, elles vont de 6 à 11 degrés, c'est frais.
26: Ouais, 6 à Rémalard dans le Perchornet pour la minimale, 7 à Alençon, 8 à Lisieux et Orbec, 9 à Cabourg et L'Aigle, 10 à Caen, Bayeux, Villers-Bocage et 11 degrés ce matin à Vire et Avranches dans le Sud-Manche. Cet après-midi, les températures oscillent entre 18 et 21 degrés.
20: Et demain ?
26: Demain, belles éclaircies du matin jusqu'au soir avec des températures un peu plus élevées qu'aujourd'hui. 10 à 15 degrés au réveil, 22 à 24 degrés l'après-midi.
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26: Vous avez les 10 km de Honfleur ce dimanche. Ça va engendrer quelques restrictions de circulation. Il sera interdit de circuler sur la départementale 513. C'est la route de Trouville à Honfleur ce dimanche entre 7h et 14h.
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26: On va soutenir cet humoriste canet, Harold Barbet. Il est au Théâtre à l'Ouest le samedi 21 novembre prochain. Et les places, il en reste plus beaucoup. Il reste une dizaine de places. J'ai regardé. Vous pouvez réserver votre billet sur le site théâtrealouest.fr pour soutenir et applaudir Harold Barbet.
20: Oui, lui, il ne peut pas le faire parce qu'il a le bras cassé, je crois.
26: Oui, c'est vrai. Il a le
20: plâtre, le pauvre.
26: Il a le doigt dans le plâtre.
20: On le salue.

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2: Et si vous voulez avoir un peu plus de temps pour vous, si vous avez l'impression de passer un peu trop de temps au travail, on vous propose le travail en temps partagé. C'est la semaine nationale du travail en temps partagé. Explication avec Nathalie Morel dans les 3 plus dans 10 minutes. Mais avant ça, Normandie Sport avec le tirage au sort du 6e tour de la Coupe de France qui se déroule ce soir à Rouen. 9 clubs de l'ex-basse Normandie encore en lice. Parmi eux, l'US Avranches. Le club manchois abrite une forte colonie d'anciens du stade Malherbe-Caen. Des anciens qui ne seraient pas contre d'avoir comme adversaire le club cannais, le stade Malherbe-Caen, Olivier Duc.
3: Comme le dit notre consultant Patrice Garande à propos de l'US Avranches.
4: Bah c'est presque un malherbiste. Hein.
3: Et c'est vrai que les anciens malherbistes sont nombreux dans toutes les strates du club. Le coach Cédric Angebar, lui-même ancien de la maison rouge et bleu.
5: Ah déjà, il y a la société Maître Laitier du Cotentin qui est quand même Jean-François Fortin et puis Guillaume Fortin qui sont quand même des historiques de Caen. Après, on a Xavier Gravelaine qui est directeur sportif et puis ancien malherbiste. Donc il y a Romain Leroux qui est adjoint et puis moi. Et puis sur le terrain, il y a Jesse P qui était à Caen, il y a Aymeric Dudouis qui était à Caen. L'année dernière, il y avait Jordan à Deauty, mais après, en fait, ce sont des réseaux. Donc voilà, on essaie de marcher avec les gens qu'on apprécie, les réseaux qu'on apprécie. Donc voilà, c'est pour ça aussi que le Stade Malherbe de Caen est pas très loin de nous.
3: Dernier exemple de cette porosité entre le club manchois et le club du Calvados, Romain Leroux, coach de la réserve du Stade Malherbe de Caen la saison passée et entraîneur adjoint de l'US Avranches cette saison.
6: C'est une question d'affinité, c'est une question de passé qu'on a eu ensemble, des valeurs qu'on partage. Voilà, en plus dans un bon club normand, pas loin de la maison. Ça fait beaucoup de choses réunies en fait et beaucoup de paramètres qui, en les ajoutant tous les uns avec les autres, donnent envie d'être là.
3: Quand il était encore président du Stade Malherbe-Caen, Jean-François Fortin prônait un rapprochement entre les deux clubs, comme par exemple les prêts de joueurs. Sponsor de l'US Avranches, il a renouvelé l'idée auprès de Ziad Hamoud, le président de Malherbe.
7: J'ai beaucoup de plaisir à discuter avec Ziad. Je lui ai fait savoir que moi, j'étais toujours dans cette idée-là. Je dirais même d'autant plus, rendez-vous compte aujourd'hui avec les gens que j'ai connus, d'autant plus faire quelque chose de commun, une réflexion commune, quand vous savez que maintenant, au sein de Malherbe, il y a Nasser Larguet, il y a Mathieu Bonnemère, au niveau d'Avranches, il y a Xavier Gravelaine, il y a maintenant Cédric Angebar. C'est tous des gens qui se connaissent et qui, je suis sûr, sont prêts à travailler intelligemment ensemble.
3: Et avec le tirage au sort de la Coupe de France, le milieu de terrain, JCP et le défenseur Aymeric Dudouis pourraient recroiser la route de leur ancien club.
8: Ça serait un super clin d'œil si on peut les affronter un peu plus tard, ça serait bien, mais pourquoi pas. Pas trop tôt, comme on dit.
3: Une affiche Avranches Stade Malherbe-Caen aurait effectivement un faux air de match fratricide.
2: Et le tirage au sort de ce 6e tour de la Coupe de France à Rouen donc est à suivre sur la plateforme France.tv.
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2: Le soir, au dîner, est-ce qu'on peut donner les restes à son chien ou lui donner un petit bout de fromage? Un tout petit, ça lui fera pas de mal. Docteur Pierre Fabin, dites-nous, est-ce qu'on peut craquer et donner nos restes? Est-ce que ça risque de ne pas ruiner leur santé?
15: Alors, il faut savoir que l'ingestion d'aliments interdits, pour eux, c'est l'une des urgences les plus fréquentes dans mon service. Avant même de parler nourriture, la règle d'or, c'est de ne jamais rien donner quand vous êtes à table. Si vous craquez, votre chien associera la table à un distributeur et il va quémander sans cesse. Donner ses extras dans sa gamelle, loin des repas. Mais concernant les dangers, la liste est très longue. Il y a l'oignon, l'ail et l'échalote qui vont détruire leurs globules rouges, mais aussi le chocolat, les raisins qui foudroient les reins, l'avocat ou encore les noix de macadamia. Et l'autre immense danger, c'est le gras. Oubliez le gros morceau de fromage ou les restes de raclette. Une surcharge de gras provoque des pancréatites aiguës, des maladies du pancréas extrêmement douloureuses qui nécessitent des jours d'hospitalisation sous perfusion.
2: Bon, pas de fromage gras, mais est-ce que dans le frigo, on peut lui donner quelque chose quand même ?
15: Eh bien, bien sûr, on peut agrémenter leur gamelle, mais en choisissant des ingrédients bruts, sans assaisonnement. Les légumes verts sont vos meilleurs amis. Les haricots verts bien cuits ou les cubes de courgettes cuits à l'eau. C'est fantastique. C'est plein d'eau, de fibres, ça remplit l'estomac d'un chien et ça ne contient aucune calorie. C'est la meilleure astuce pour faire maigrir un animal sans l'affamer. Côté viande, vous pouvez donner un bout de blanc de poulet à condition qu'il soit cuit à l'eau ou grillé sans matière grasse et sans sel. Un petit dé de poulet nature ou une simple rondelle

0: de carottes crues peut le rendre tout aussi fou de joie qu'un bout de saucisson.
1: En parlant de poulet, tiens, est-ce qu'on peut donner l'os du poulet? Je sais qu'il y en a qui le font tous les dimanches, là, c'est le jour du poulet rôti. Bonne idée ou pas donner de l'os à son chien?
0: Eh ben, c'est une idée terrible qui tue les chiens tous les dimanches. Soyons clairs, ne donnez jamais un os cuit à votre animal. La cuisson modifie la structure de l'os et au lieu de broyer sous la dent, les os de poulet ou de côtelettes cuits vont se casser en formant des longues échardes pointues comme des aiguilles. Et en avalant ça, votre chien risque une perforation de l'estomac ou de l'intestin et une infection mortelle. Les seuls os tolérés, ce sont les gros os crus et charnus comme les os à moelle de bœuf qui sont trop gros pour être avalés. Mais pour vos plats mijotés ou rôtis, la carcasse va directement à la poubelle.
1: Merci docteur Pierre Fabin. À suivre avant vos infos de 7h, le niveau scolaire en France est en baisse. Les mauvais élèves, ça a toujours existé. On va l'entendre dans l'humour en tube de Fred Ballard avec Alban Ivanov, plus fort sur scène qu'en histoire géo.

0: réveil ici matin, il est 6h50. C'était Your Song, Billy Paul.
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0: Et pour vous accompagner toute la matinée jusqu'à 10h, Nathalie Morel. Bonjour Nathalie.
3: Bonjour Jason, bonjour à vous tous.
0: Dernier rendez-vous autour de la semaine nationale du travail en temps partagé qui se déroule en ce moment jusqu'à samedi en Normandie. C'est l'occasion de découvrir une organisation qui permet aux entreprises d'accéder à des compétences dont elles n'ont pas forcément besoin à temps plein, tout en permettant aux professionnels de développer leur activité et leurs expériences.
3: Oui, c'est ça. On s'intéresse aujourd'hui aux solutions concrètes. Comment une entreprise ou un professionnel peut-il être accompagné et où trouver les bons interlocuteurs? Pascal Meyer, président de l'association Compétences en temps partagé.
4: Alors, il y a beaucoup de formules qui existent, mais le temps partagé prend effectivement... Alors, ça dépend de l'envie du salarié ou de l'envie de la compétence qu'il a besoin et qu'il souhaiterait éventuellement intégrer. Évidemment, le temps partagé, à l'heure actuelle, il y a beaucoup d'acteurs sur le marché. Nous, on a l'énorme chance de rester depuis 30 ans une association à but non lucratif qui connaît son domaine géographique, c'est-à-dire le 14, Calvados, 50 et 61, l'Orne et la Manche. Et on a nos cousins sur la Haute-Normandie, on a nos cousins sur les autres départements qui sont des associations sœurs, dans le cadre de la Fédération nationale. Et tout ça permet justement de mailler le territoire d'une autre manière et de manière beaucoup plus solidaire et beaucoup plus locale. Revenir sur effectivement le sujet de trouver des compétences, la problématique est de valoriser ces compétences en local. Et j'insiste là-dessus, c'est que avoir un acteur qui connaît le local et qui sait faire remonter ses compétences via un associatif qui n'a pas un but lucratif, ça permet justement d'être beaucoup plus en accord à la fois éthique éventuellement et aussi pragmatique au niveau de la correspondance. Et donc c'est pour ça que un acteur comme nous, à compétences en temps partagé, a tout à fait sa place dans cette chaîne pour mettre en place des solutions de compétences au sein des sociétés qui en ont besoin.
0: Et l'association est située à Caen, au 8 rue Germaine Tillion. Vous avez les infos sur le site internet ctpbn.com. La communauté de communes des sources de l'Orne vous donne rendez-vous à C demain.
3: Oui, un rendez-vous pour découvrir Atchoum Mobilité Village à l'occasion des portes ouvertes France Service. C'est entre 9h30 et midi et demi et 14h-16h. Vous échangerez avec les conducteurs solidaires déjà engagés sur le territoire et pour découvrir aussi ce service de mobilité solidaire. Une belle occasion de s'informer, pourquoi pas de rejoindre le réseau des conducteurs solidaires, donc demain, et c'est dans l'Orne, assez.
0: Et puis comment obtenir son composteur?
3: Ouais, c'est toujours utile. La communauté urbaine d'Alençon propose des solutions pour trier les biodéchets à la source. Si vous avez un jardin, vous pouvez réserver gratuitement un composteur limité à un foyer en contactant le service déchets et propreté. Une formation obligatoire d'une heure et sans suite proposée, puis le composteur et le bio-seau sont remis gratuitement. Pour les habitants en logement collectif, des aires de compostage sont disponibles et des bio-seaux gratuits peuvent être retirés auprès du service. Plus d'informations, je donne un numéro, le 0850 89 81.
0: Merci Nathalie. Elle est au Zénith de Caen à la fin du mois, le 30 octobre. Il reste encore quelques places à 39€. Véronique Sanson au Zénith. C'est à réserver sur zénith-caen.fr. Voici Tandem, c'est Vanessa Paradis, 6h55.

0: Tandem, c'était Vanessa Paradis.
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0: 2 minutes d'humour avant vos infos. Les vacances de la Toussaint approchent, Nathalie.
9: Ouais, alors pour éviter tout traumatisme, Fred Ballard tiens, rassurez tous les parents dans l'humour en tube. Un élève convoqué par le proviseur en milieu de trimestre, c'est pas forcément mauvais signe. Enfin, pas toujours.
10: Ça fait combien de temps que vous êtes au collège, vous ? 8 ans. Ah oui. C'est bien, vous relâchez pas. Hein. Ah ben, vous aurez la prime d'ancienneté avant moi. Hein.
11: Oui, alors là, on est sur le cas extrême d'un élève qui a besoin de temps hein, pour s'imprégner de l'ambiance de l'établissement avant de mettre ses neurones en éveil. Du coup, il faut peut-être que les parents commencent à envisager que leur enfant ne sera jamais Premier ministre. Quoique, on ne sait jamais, tout est une question de motivation et de posture.
10: Allez-y, enlevez le doigt de votre nez, s'il vous plaît. Voilà, l'autre aussi, voilà. Ah oui, hein, c'est un nez, pas des moufles. Hein. Alors, monsieur Biboff, vous avez vu vos résultats du dernier trimestre ? 1 en français, 1 en maths. Pythagore n'est pas un joueur du Real Madrid. Hein.
11: Alors oui, mais en revanche, Victor Hugo est un joueur de foot brésilien, donc il y a matière à confusion quand même. Hein. En revanche, pour vanner les cancres et caricaturer les CPE, il n'y a qu'un seul Alban Ivanov, ce qui prouve bien que les mauvais élèves du collège ont des perspectives d'avenir bien plus marrantes que les autres.
12: Moi, j'étais très con quand j'étais petit, un gros débile. Moi, ma mère, tout de suite, elle a vu j'étais con. Tout de suite, elle a vu j'étais con. Elle a vu dans mon regard, c'était du vent, quoi. Mais tu sais, elle me mettait pas la pression, tu vois. Elle me déposait à l'école, elle me disait « Anthony, fais comme tu peux, tu vois. Fais comme tu peux, maximum que tu peux. Juste apprends à lire, c'est tout. » Après, j'avais 15 ans, mais c'est pas le sujet, tu vois.
11: Alors, si c'est quand même un petit sujet, hein, on va pas se mentir, mais bon, Anthony Giuliani a trouvé sa voie malgré ce léger retard à l'allumage. Il faut tout pour faire un monde, hein, et s'il y a plus de clowns que de ministres, au final... On n'est pas contre.
0: Merci Fred Ballard, c'est à réécouter sur ici.fr.
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0: Sur votre radio locale, Ici Normandie, il est 7h.
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0: Vos infos avec Jean-Baptiste Marie. Le mouvement lycéen et étudiant ne s'essouffle pas à Caen.
14: Ils étaient encore 6000 à manifester hier dans les rues du centre-ville, accompagnés de parents, d'enseignants, d'agents de la fonction publique. 4e manifestation cannaise. Depuis 3 semaines, un nouveau rassemblement est prévu demain, toujours au départ de l'université de Caen, avant samedi le 17 octobre, et le retour annoncé des gilets jaunes. Et dans le cortège cannais hier, nombreux sont celles et ceux qui annoncent y participer, Leïla Mechaouri.
15: Devant le rectorat, exaucé, un étudiant de 19 ans harangue la foule.
16: Le début d'un grand mouvement, le début d'une révolution.
15: Le jeune homme appelle à manifester aux côtés des gilets jaunes ce week-end.
17: Moi, je suis quelqu'un qui... on n'a pas souvent les céréales le matin, on doit skipper le petit déjeuner. Parfois, on skippe le déjeuner aussi. On a des logements qui ne vont pas, on a des métiers qui sont sous-payés. Et aujourd'hui, tout ce qu'on nous répond, c'est « ça va être plus cher et vous allez faire avec ». Donc au bout d'un moment, ça suffit.
15: Antoine, lui, a 17 ans et dans la famille de ce lycéen aussi, on connaît les fins de mois difficiles.
4: Même si c'est pas moi qui paye l'essence, moi je vois quand ma mère va à la pompe, les grimaces qu'elle peut faire quand elle voit le litre de l'essence.
13: En tant que jeune, vous avez envie de faire bouger tout ça?
4: Bah bien sûr, j'ai pas envie de grandir dans un monde où le prix de l'essence il est à 2,40.
18: Et puis ça rejoint aussi la lutte des lycéens, c'est une lutte de système en fait.
15: Charlotte, qui étudie les lettres anglaises, était encore une enfant au moment des gilets jaunes, mais leur mobilisation l'a beaucoup marquée.
18: J'avais 11 ans et je voyais ça à la télé et en fait je trouvais que c'était des gens qui se battaient pour une cause tellement importante et pour moi c'était des héros à la télé.
15: Aujourd'hui Charlotte a 19 ans et en plus de participer au blocage et aux manifestations des lycéens et des étudiants, la jeune femme se dit prête à revêtir à son tour le gilet jaune.
14: Alors, la manifestation hier à Caen s'est déroulée dans le calme. Hein. Quelques centaines de personnes seulement ont décidé de se rassembler à l'issue devant la préfecture du Calvados où les CRS les attendaient. Ils ont fait face à quelques jets de pierre et tirs de mortier. La foule a été rapidement dispersée par les forces de l'ordre qui ont fait usage de gaz lacrymogène.
0: Une jeune fille de 12 ans renversée hier à Condé en Normandie.
14: Oui, l'accident s'est produit hier matin un peu avant 9h. Le piéton a été percuté, pris en charge par les secours, les pompiers, le SAMU a dépêché sur place. L'enfant a été transporté en urgence relative au centre hospitalier de Flers.
0: Les migrants partis des côtes normandes ne sont pas les bienvenus en Angleterre.
14: Votre radio locale ici Normandie vous a parlé ces dernières semaines de ces embarcations de migrants partis du littoral calvadosien ou manchois, Utah Beach, Saint-Laurent-sur-Mer, Port-en-Bessin, des bateaux pneumatiques surchargés qui traversent la Manche pour rejoindre le Royaume-Uni, accueillis à chaque fois par des militants anti-immigration. On se rendra d'ailleurs en Angleterre dans l'info d'ici à 7h30. Mais chez nous, comment les zones portuaires notamment se sont adaptées pour empêcher les migrants rêvant de rejoindre l'Angleterre d'y pénétrer? Eh bien, à Cherbourg, les intrusions sont 10 à 15 fois moins nombreuses qu'il y a 2 ans. En fait, depuis que le port s'est adapté à la mise en service du ferroutage, ce train de marchandises qui quitte Cherbourg chaque jour direction le Pays Basque, des clôtures de 4 mètres de haut, ceinture totalement les accès. Yann Hermis est le directeur général du port de Cherbourg.
19: On a effectivement effectué de gros travaux sur l'enceinte portuaire sur les dernières années, notamment avec l'intégration du ferroutage en 2025, avec donc des clôtures de 4 mètres qui sont sur l'ensemble de l'enceinte portuaire, ce qui est beaucoup plus dissuasif pour les migrants dans leurs tentatives d'intrusion. Et on a pu le constater également sur les derniers mois et les dernières années, avec une baisse significative des tentatives d'intrusion, divisées par 10 à 15 en l'espace de 2 ans. Il y a un gros travail qui est fait par notre responsable sûreté sur le port, notamment dans les échanges avec notre prestataire, l'entreprise de sécurité, avec des équipes compétentes et l'intégration notamment de brigades cynophiles. Chaque véhicule fret donc est fouillé par les équipes de l'entreprise de sécurité avant le départ sur le quai, ce qui permet de détecter effectivement la présence de migrants dans le véhicule fret avec le support de l'agent, donc maître chien, ce qui est très efficace dans la détection.
14: Et à 7h30, hein, nous irons donc de l'autre côté de la Manche à Southampton, où nous rejoindrons la correspondante de Radio France à Londres, où un nouveau front anti-migrant passe à l'action de plus en plus, allant jusqu'à patrouiller dans les rues et cibler des migrants pour les empêcher de traverser la Manche.
0: Les maires du Calvados tapent du poing sur la table.
14: Ils sont très remontés contre le gouvernement et le prochain projet de loi de finances 2027, examiné en ce moment à l'Assemblée nationale. On va enlever aux communes et aux intercommunalités 7 milliards d'euros. Et cela pourrait avoir des conséquences dans notre quotidien à tous. D'où l'alerte déclenchée par les maires du département, Martin Cotta.
20: Depuis des années, l'État nous ponctionne et maintenant il nous fait les poches. C'est l'état d'esprit des élus signataires du Calvados. Un exemple, lorsqu'une municipalité investit dans des réseaux d'eau, elle paye une TVA appelée FCTVA. Le taux est à 20%. Normalement, l'État s'engage à reverser cette TVA à la commune, donc des recettes pour elle, mais il ne l'a fait qu'à hauteur de 16% cette année et ce sera seulement à hauteur de 11% l'an prochain. Des recettes en moins et un vrai risque que la vie quotidienne des gens se complique. Des communes pourraient supprimer du coup des services publics, des agents municipaux, le périscolaire ou des traditions comme le repas des anciens dans les villages. Investir un peu moins dans la voirie alors même que la croissance de la France est liée aux investissements publics, rappelle l'Union amicale des maires du Calvados. Si le projet de loi de finances est voté en l'état, la ville de Caen aurait 4 millions d'euros en moins dans ses caisses, 800 000 euros pour Lisieux et 15 millions d'euros pour la communauté de communes Caen-la-Mer. Aux députés et aux sénateurs de défendre les élus locaux donc, expliquent les maires du Calvados.
14: Et justement, on reparlera de cette montée au créneau Lucano, cette alerte, notamment auprès des parlementaires du Calvados, les députés et les sénateurs, avec le président de l'Union amicale des maires du Calvados, Hervé Monoury, le maire de Falaise. Il sera l'invité d'ici matin, tout à l'heure, à 7h45.
0: En sport, en football, 18 clubs normands attendent de connaître leur adversaire en Coupe de France.
14: C'est le sixième tour qui va arriver, un tour encore au niveau régional. Et parmi les qualifiés, il y a évidemment le Stade Malherbe, ou encore le club de Verson, le petit pouce et la compétition normand, un club de Régional 3, la 8e division. Le tirage au sort a lieu à partir de 19h30 ce soir. Le foot, c'est aussi la Ligue 3 avec le match du Stade Malherbe demain face au leader contre La Roche-sur-Yon, 10e journée du championnat. Et Malherbe devra sans doute se passer de Diabé Bolumbu, le latéral gauche. Canet est incertain pour la réception du leader demain, sachant qu'un autre défenseur manque à l'appel, Yoro Diaby, qui lui a été suspendu après son carton rouge reçu lors du dernier match de championnat.
0: Alex Lagny retrouve la compétition.
14: Et oui, à peine deux mois après son titre de champion du monde de badminton, le Calvadosien s'est imposé en 2-7 hier lors du premier tour de l'Open du Danemark face à un adversaire chinois. Son prochain match, ça sera demain et il sera d'ailleurs qualificatif pour une place en quart de finale. Un premier résultat encourageant en tout cas à une semaine des internationaux de France où Alex Lagny sera l'un des favoris. Et puis si vous aimez l'équitation, le concours de saut d'obstacles notamment, notez d'ores et déjà la date suivante du 11 au 14 novembre 2027, donc dans un peu plus d'un an, le Jumping International de Caen va faire son retour au parc des expositions. Ce sont les gérants du complexe à qui l'ont annoncé, un Caen événement plus de 15 ans donc après la fin du dernier concours de saut d'obstacles 3 étoiles qui a été l'un des plus grands concours de France pendant de très nombreuses années. Il s'est arrêté en 2012. Retour donc du Jumping l'an prochain, 25 000 spectateurs attendus, 400 chevaux et 200 cavaliers.
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0: Nathalie, des nuages parfois, c'est bas d'ailleurs, un peu de brouillard par endroit.
22: Il y a, oui, effectivement, des brumes et des bancs de brouillard qui sont présents ce début de matinée, notamment sur le Bocage, vers le pays d'Argentan, autour d'Alençon, ainsi que dans le sud du secteur. Ils vont se dissiper rapidement pour laisser place à un ciel largement ensoleillé tout au long de la journée, avec un vent qui reste généralement faible orienté au sud et qui pourra se renforcer parfois au sud, sud-est en début d'après-midi dans le secteur d'Argentan avant de faiblir progressivement.
0: Les températures?
22: 19 pour Flers, Argentan, Vire, Saint-Sever, 20 degrés pour Alençon, Falaise, Condé en Normandie, Sourdeval, 21 si vous êtes à Caen, Bayeux, Domfront, Poiré, Villedieu-les-Poix, et 22 pour Lisieux, Mézidon, Vallée-d'Auge, Thury-Harcourt, Le Houx.
0: Et sur la route, il est 7h10.
22: Vous avez des travaux sur la RD 511 à Pont-d'Ouilly. C'est jusqu'à aujourd'hui inclus et ça peut entraîner des perturbations de circulation dans ce secteur. Vous pouvez également noter que Bison Futé signale des travaux de réfection de la chaussée sur le boulevard périphérique de Caen, en chaussée intérieure, entre Cormel-le-Royal et Mondeville. Et puis l'entrée depuis l'échangeur 15 Vallée-Sèche est également fermée à tous les véhicules. Sinon, pas de ralentissement à 7h10, mais ça ne devrait tarder. Et puis pour trouver la station-service la moins chère, rendez-vous sur notre site ici.fr.
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0: J'espère que tout va bien pour vous. Merci d'être là, de vous réveiller avec nous ce matin en musique avec Electric Light Orchestra.

0: Last Train to London, c'était Electric Light Orchestra.
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0: Bonjour à vous et bon réveil. On est ensemble ici matin pour vous réveiller jusqu'à 9h et vous offrir des cadeaux, Nathalie.
3: Oui, jouez effectivement d'ici quelques instants. On vous offrira votre passe famille pour deux adultes et deux enfants pour visiter le zoo du Cerza près de Lisieux à Herbival-les-Vaux.
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0: 7h16, Les Misérables dans Mon œil de David Ossillou ce matin, Nathalie.
3: Une nouvelle version des Misérables sort aujourd'hui au cinéma avec Vincent Lindon. Un roman publié il y a 164 ans et pourtant toujours aussi moderne.
8: Mais oui, Les Misérables, c'est le livre que tous les Français connaissent sans nécessairement l'avoir ouvert. Tout le monde peut raconter brièvement l'histoire, non? Jean Valjean, Cosette, Gavroche, les Thénardier. Bizarrement, ce monument de notre littérature ne figure plus parmi les œuvres imposées au bac de français. Même le réalisateur du film n'en avait lu que 300 pages à l'école et il a découvert l'intégralité du roman pendant le confinement. Alors qu'à sa sortie, en 1862, Les Misérables, c'était un peu le Harry Potter de l'époque. Un succès phénoménal. Des ouvriers se cotisaient pour acheter un exemplaire, le lisaient à tour de rôle, et puis tiraient au sort celui qui pourrait le garder. Un siècle et demi plus tard, ce roman reste d'une étonnante modernité. La pauvreté, l'injustice, les inégalités. Dans le film, il y a cet insurgé qui crie à la foule
9: « Parce que la République, c'est vous !»
8: Ça vous rappelle pas quelque chose, ça? Et la fameuse scène des barricades, elle aurait presque pu se retrouver ces derniers jours dans nos infos, comme avec les lycéens mobilisés pour leurs conditions d'études. D'ailleurs, sur les pancartes des ados, il y a des phrases comme « à trop vouloir l'ordre, on finit par engendrer le chaos ». Ça, c'est Jean Valjean qui dit ça dans Les Misérables. Les époques sont différentes, bien sûr, mais les questions que posait Victor Hugo sont toujours là. Alors, si vous n'avez jamais eu le courage de lire Les Misérables, il vous reste le cinéma, près de 3 heures avec Vincent Lindon. C'est long, mais c'est toujours moins que les 1700 pages du roman.
0: Merci David Ossillou. Les Misérables, ça sort aujourd'hui. À suivre, si vous faites un trou dans votre pantalon, on a une astuce pour vous. Et d'ailleurs, ça revient à la mode. Au lieu de le jeter, on va pouvoir le recoudre et surtout mettre un patch ou un écusson dessus. Une canaise, maman de 2 enfants, lance sa marque. Ici, ça marche avec Richard Domi. Dans moins de 10 minutes, vous allez l'entendre, c'est écologique, économique et tendance. Allez, on joue maintenant, on vous pose une question, 2 propositions et le cadeau est à vous.
3: Oui, alors ce cadeau c'est un passe-famille, hein, s'il vous plaît, hein, pour les vacances, hein, pour 2 adultes et 2 enfants, pour visiter le plus grand parc animalier de Normandie, c'est le zoo du Cerza près de Lisieux, à Herbival-les-Vaux, des enclos qui sont aménagés pour le bien-être, hein, des animaux avec des espaces laissés à l'état sauvage, des points d'eau naturels et des lieux de retrait pour les animaux, et je vous conseille d'ailleurs d'y aller pendant ces vacances de la Toussaint, puisque c'est à partir de ce week-end. week-end à partir de samedi pour profiter de l'ambiance Halloween. Et plus d'infos sur cerza.com.
0: Il y a un nouveau mâle, grand Koudou, qui est arrivé au Cerza. Nouveau pensionnaire venu d'Allemagne. Il mesure 1,80 m. Il a une frange à poil long. Mais la question, qu'est-ce qu'un Koudou ? C'est une antilope ou un lion ? Un antilope ou un lion ? Bonne chance.
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0: Extrait du nouvel album de Vianney. Nathalie, on s'écoute d'or et d'éteindre.

0: C'est d'or et d'étain, Vianney. Vous jouez avec nous, Corinne, depuis Équey Notre-Dame, dans le Calvados. Bonjour.
1: Bonjour, Corinne.
2: Bonjour.
1: Bonjour. Je vous rappelle la question. Pour repartir avec des cadeaux, un nouveau mâle grand coudou est arrivé au Cerza, nouveau pensionnaire venu d'Allemagne, 1m80, une frange à poils longs. Qu'est-ce qu'un coudou? Est-ce que c'est une antilope ou un lion, dites-nous?
2: C'est une antilope.
0: Et c'est la bonne réponse, oui, oui, bravo, vous repartez avec votre passe. Famille pour deux adultes et deux enfants aux eaux de Cerza, c'est le plus grand parc animalier de Normandie. On est là à Hermival-les-Vaux, tout près de Lisieux. Moi, je vous conseille d'y aller pendant les vacances scolaires, pendant les vacances de la Toussaint, puis une ambiance Halloween avec les décos, les citrouilles et puis un jeu de piste également. C'est pour vous, c'est gagné, Corinne.
2: Ah, c'est super, merci
1: bravo,
2: beaucoup.
1: Bravo, bravo. Ah, ouais. Il y a des enfants à la maison?
2: Je pourrais emmener mes petits-enfants.
1: Ah, petits-enfants, d'accord. Vous en avez beaucoup, vous les gardez peut-être pendant les vacances de la Toussaint?
2: Oui, je vais avoir deux de mes petits-enfants, j'en ai cinq en tout.
1: Oui.
2: Mais bon, je vais en avoir deux.
1: D'accord, c'est des petits, c'est des grands?
2: Eh bien, 10 ans et 6 ans.
1: Ah, oh, ça, ah,
0: c'est parfait, là.
1: L'âge idéal, ouais. pour aller voir les animaux au Cerza.
0: Il y a des rhinocéros, oui. Il y a des girafes qu'on voit de très près également. C'est assez impressionnant.
2: Oui, tout à fait. Oui, c'est très bien. C'est super.
0: Ouais, puis c'est par thématique. Donc, on entre du côté Afrique. Après, hop, on va du côté de l'Amérique. Et on découvre comme ça plein d'animaux. 1500 animaux en semi-liberté.
1: Moi, j'aime bien le petit train.
0: Ah oui, il y a le petit train aussi.
1: Oui. Quand on est un peu fatigué, hein, quand on a fait déjà tout le tour à pied, après, on peut le refaire tranquillement avec le petit train et puis prendre des jolies photos. Donc, c'est toujours sympathique.
0: Vous allez passer un bon moment. Puis, vous pouvez y aller déguisé aussi, si vous voulez. Ça peut être sympa.
1: Une
0: en tout cas,
1: sorcière.
0: Les petits-enfants, voilà. La sorcière et ses petits sorciers. Pourquoi pas? Bon, merci d'avoir joué avec nous, Corinne. Vous
1: merci
0: allez faire quoi
1: vous.
0: Aujourd'hui, là, sur, avec un temps. Il y a un peu de brouillard aujourd'hui, attention.
2: Oui, c'est agréable, il fait un beau, ça va faire beau.
0: Et c'est quoi le programme pour vous? Alors, vous allez faire quoi aujourd'hui?
2: Alors là, ce matin, je vais à la salle de sport.
0: Ah oui, vous faites quoi?
2: Bah, je fais du RPM. Et puis après, c'est yoga ou ça, c'est des cours collectifs.
1: RPN, c'est ça? C'est ça ce que vous avez dit?
2: Oui.
1: Et qu'est-ce
2: oui.
1: que c'est?
2: Le RPN, c'est du vélo avec un coach pendant 45 minutes. On fait avec la musique.
0: Mmh. Ah bah bravo, bravo Corinne.
1: Sportive Corinne, ouais. Félicitations et votre passe est gagnée. Voilà.
0: Merci. Bonne journée,
2: beaucoup.
0: À bientôt.
2: Merci beaucoup, je suis super contente.
0: Avec
2: merci
0: plaisir, vraiment Corinne, à bientôt.
1: Au revoir.
0: On vous offre d'autres cadeaux. Bonne journée Corinne, d'autres cadeaux dans une heure dans le jeu Ici c'est où.
1: Oui, il y aura des invitations pour le match opposant le CBC Caen Basket Calvados à Quimper en championnat Elite 2. Match mardi prochain au Palais des Sports de Caen et le coup d'envoi ce sera à 20h.
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0: 7h25, chaque matin, les belles initiatives, les réussites normandes, c'est ici, ça marche. Et toute cette semaine, coup de projecteur sur les exposants qu'on va pouvoir découvrir ce week-end au FENO, le Festival de l'Excellence Normande. Ce sera au Parc des Expos à Caen. C'est avec vous, Richard Domi. Bonjour, Richard.
5: Bonjour, tout le monde.
1: Allez, Richard, aujourd'hui, on fait un peu de couture. En fait, on raccommode.
5: Mais oui, je suis sûr que vous vous en rappelez. Un gadin dans la cour de récré, puis on rentrait tout penaud à la maison, avec un trou dans le jean ou dans le sweat. Alors, bon, on se prenait un savon de la part des parents, plus ou moins costaud le savon, hein, selon les parents et selon la taille du trou. Et puis on avait droit à un... Bon, bah, on va mettre un écusson, hein, ou un patch, ou une coudière, on pouvait appeler ça de différentes manières, pour réparer nos vêtements en gardant la classe. Et puis le lendemain, on retournait à l'école, tout fier, avec son bel écusson. Alors, vous allez me dire, ça se fait plus. Eh ben, moi, je vous présente Polichinelle, une marque normande qui remet au goût du jour les écussons. Derrière Polichinelle, on trouve Maureen Canaise, 32 ans, maman de deux enfants, ergothérapeute de formation et qui a toujours rêvé d'avoir sa marque de textile. Alors, un beau jour de 2023, elle s'est lancée avec une campagne de financement participatif et cette idée bien précise dans la tête, fabriquer des écussons mais qui parleront aux parents avec des messages rassurants et déculpabilisants. Et en quelques semaines, l'affaire était dans le sac. Campagne financée à 100% et hop, c'est parti pour les premiers écussons. Alors, je vous donne quelques exemples de messages, parce que souvent, c'est drôle, hein, à l'image de Maureen, qui se définit elle-même comme très espiègle et taquine. 20h, heure de gloire, la mère peut s'asseoir. Ou encore, les enfants sont délicieux quand ils ferment les yeux. Mais avec le temps, on va trouver aussi de nouvelles collections, comme une gamme Good Vibes, une autre Amour Breton, ou encore un thème Big Love. Mais surtout, il faut les voir, ces écussons. Hein. Vraiment, les designs sont super sympas, c'est plein de couleurs, ça donne le sourire. Je vous en ai mis en photo quelques-uns hein, sur ici.fr, rubrique Ici, ça marche. Les écussons polichinelle, un petit coup de fer à repasser et hop, c'est fixé. Hein. Alors oui, ça tiendra encore plus longtemps si vous mettez une petite couture. Et à côté des écussons, Maureen, elle propose même des casquettes, des t-shirts ou des bonnets. Vous trouverez tout sur le site internet polichinelle-écusson.fr, même la possibilité de personnaliser vos écussons. Et puis, vous pourrez la rencontrer, Maureen, hein, découvrir ses écussons et papoter avec elle sur le Féno. C'est ce week-end.
0: Le Féno, le festival de l'excellence normande au Parc des Expos à Caen. C'est tout ce week-end, vendredi, samedi, dimanche. L'entrée est gratuite. Et demain, avec vous, Richard, on va déguster une bonne torgoule, forcément, made in Normandie.
6: Vous y êtes pas tous les deux, là? Vous n'avez pas un stand? Vous êtes un peu l'excellence normande de la radio, non?
1: Ouais, c'est ça.
0: Oh, merci beaucoup.
6: Vous pouvez y avoir un stand, c'est faire des photos avec vous comme ça.
1: Ah, ouais, alors, des petits selfies.
0: Ouais. Ici, ça marche, on réécoute sur ici.fr.
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0: 7h30, l'info d'ici en Normandie, Jean-Baptiste.
5: Le coup de gueule des maires du Calvados. Dans le projet de loi de finances, le gouvernement demande 7 milliards d'euros d'économies pour les communes, pour les intercommunalités. Ça va peser dans l'action du quotidien de ces collectivités. Alors les maires du Calvados montent au créneau. Nous recevrons d'ailleurs leur représentant dans un quart d'heure. Il sera l'invité d'ici Normandie. Dans 1 minute 30, on va en Angleterre où les anti-migrants se mobilisent lorsque les bateaux partis de Normandie arrivent sur leurs côtes.
0: Avant ça, l'actualité en 90 secondes, Valentine Lottès.
20: Ne rien lâcher, les lycéens encore une fois par dizaines de milliers dans la rue hier, mais à la veille des vacances scolaires, ils appellent les étudiants et les salariés à prendre le relais à la convergence des luttes samedi, journée de mobilisation contre la vie chère. La bataille du budget a commencé à l'Assemblée et comme pour appuyer le gouvernement dans son projet d'économie, le FMI, le Fonds monétaire international, prévient ce matin, il faudra du temps à la France pour inspirer à nouveau l'entière confiance des marchés. Directement visés par ces efforts, les retraités, ils sont 14 millions du privé à guetter la décision de l'Agirc-Arrco ce soir sur le pourcentage d'augmentation de leur pension complémentaire pour début novembre. Et sauf surprise, ce sera en dessous de l'inflation. Pas de retour en classe ce matin pour les collégiens d'Aubagne. 48 heures après les coups de feu tirés par un ado de 14 ans sur le principal et une professeure. L'enquête est désormais entre les mains du parquet antiterroriste. À la place des cours, des consultations avec des psychologues sont proposées. Près de la moitié des petits cours d'eau de France à sec, du jamais vu en 15 ans de suivi selon l'Office français de la biodiversité, quel que soit le mois de l'année, et toujours pas d'amélioration après ce mois de septembre. Le premier choc de la saison en Ligue des Champions pour le Paris Saint-Germain, opposé ce soir à Manchester City, leader du championnat anglais, quand Lille et Lens ont perdu leurs matchs respectifs hier soir.
0: Merci Valentine Lettès. L'info d'ici en Normandie nous emmène outre-Manche. Des Anglais ne veulent pas des migrants partis des côtes normandes. On vous en a parlé ces dernières semaines de ces embarcations qui ont quitté Utah Beach dans la Manche ou encore Saint-Laurent-sur-Mer, Port-en-Bessin dans le Calvados avec à son bord des migrants rêvant de rejoindre l'Angleterre. Et à chaque fois, ces bateaux de fortune ont été accueillis par des manifestants anti-migrants comme à Southampton. Reportage sur place de notre correspondante Gaëlle Joly.
12: Le rendez-vous est donné sur les docks, face à la mer. L'appel a été lancé sur les réseaux sociaux pour réunir ici tous les patriotes de la côte sud de l'Angleterre.
17: Est-ce qu'on va rester allongé et tout accepter? Levez-vous et ripostez!
12: Le mouvement se dit pacifiste, mais derrière le discours officiel, certains militants tiennent des propos bien plus radicaux.
21: On essaie de faire passer un message, tu vois. Il faut renforcer nos frontières, parce qu'il y a tous ces immigrés clandestins qui arrivent. Tu vois ce que je veux dire?
12: Vous pensez que la police fait bien son travail?
21: Non, la police ne fait rien. Si elle faisait son travail, elle nous aiderait. Elle renforcerait les frontières, elle les renverrait chez eux. Regarde la Pologne ou la Turquie, ils tirent sur les bateaux. Alors c'est quoi la différence? Qu'est-ce que je peux faire? Riposter sur tous les fronts, tu vois, pour rendre ce pays meilleur. Sinon, ça va être la guerre civile. On est déjà en train de commencer à avoir une guerre civile.
12: Et certains militants ne se cachent pas d'avoir eux-mêmes repoussé des embarcations de migrants.
22: Allez les Français, combien d'argent ils vous font en plus pour juste attraper un canot et le ramener sur la côte? C'est pas compliqué, on ne fait de mal à personne en faisant ça. Vous le ramenez simplement sur la côte. Je sais que c'est possible, parce que je l'ai déjà fait.
12: Selon une enquête du journal britannique Le Guardian, au moins 28 groupes anti-migrants se sont constitués depuis l'été dernier. Une mobilisation qui intervient alors que plusieurs embarcations ont récemment été repérées plus à l'ouest sur la côte sud de l'Angleterre.
0: Reportage ici Normandie à Southampton, donc dans le sud de l'Angleterre, de la correspondante de Radio France à Londres, Gaëlle Joly. La météo du jour, Nathalie, des brouillards d'abord.
1: Oui, des brouillards, effectivement, qui vont se dissiper quand même assez rapidement pour laisser place au soleil pour cette journée de mercredi, avec un vent de sud faible dans l'ensemble qui se renforcera vers le pays d'Argentan avant de faiblir.
0: Les températures?
1: 19 pour la Ferté-Massé, Couché, les Vallées, Jubigny, les Vallées, 20 degrés pour Cé-Putange, le Lac, Aunay-sur-Odon, 21 à Caen, Douvres, la Délivrante, Troarn, Domfront, 22 pour Ouistreham, Cabourg, Pont-l'Évêque et Avranches.
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0: Est-ce qu'il y a des difficultés sur la route?
1: Alors, quelques premiers ralentissements, c'est pas bien méchant pour le moment. Départementale 126 de Lasson à Sacqueville en Bessin, départementale 10 aux alentours du Mollet-Littry, départementale 45 aux alentours de Formentin, et puis avenue Paris à Vimont et Cagny entre Solier et Yves, ça c'est assez traditionnel. Bretteville-sur-Odon et Carpiquet, on est sur le périph' ouest. Et puis périph' sud, évidemment, ça commence entre Yves et le viaduc de Calix.
0: Ici Normandie suit l'avancée des travaux du tramway quand la mer.
1: Oui, secteur Évigné, rue d'Amozane, circulation réduite sur le boulevard du Noir, mise en sens unique temporaire de la rue de Bayeux et fermeture ponctuelle de plusieurs rues, notamment la rue du Clos-Caillé et la rue de Bretagne. Et puis une portion de la rue d'Amozane est fermée également à la circulation de transit jusqu'à fin octobre entre la rue de la Évigné et la nouvelle voie d'accès au quartier Lorge.
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0: et bon réveil. On vous accompagne ce matin jusqu'à 9h avec le plein d'idées sorties. En musique aussi, des branches France Gall.
1: Il est 7h37.

0: classique, Le Chasseur. Mais attention, pas la version de Michel Delpech. Celle de Michel Delchasse et Pêche. On écoute.
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0: Françoise pour son piment normand. Alors finalement, c'était une parodie d'Alain Bachung.
1: Oui. La nuit, je mens. Voilà, et c'était cette nuit jument. Comme la jument. Hein.
2: Il a tellement de tubes que là, on ne sait plus.
3: Super.
0: Là, oui, on se perd dans les vinyles.
2: On est quoi? C'est un maxi-album de 50 titres, là, non?
1: C'est ça.
0: Oui, double best-of.
2: C'est des 1, c'est des 2, c'est des 3, c'est des 4.
0: On écoutera Le Chasseur de Michel Delchat,
1: c'est pêche
0: mercredi prochain, voilà. Promis. C'est à réécouter sur ici.fr.
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0: Comment réduire la dette de la France et rétablir les comptes publics? Le gouvernement fait des choix pour le budget 2027. Il va retirer 7 milliards d'euros aux communes et intercommunalités. Et ça révolte les maires du Calvados. Leur président Hervé Monoury, maire de Falaise, est l'invité d'ici matin. Il répond à vos questions, Jean-Baptiste Marie.
2: Bonjour Hervé Monoury.

0: Les collectivités locales, comme les retraités, les fonctionnaires, n'ont pas à participer à l'effort national de rétablissement des comptes publics ?
1: Tout le monde a participé. Le principe, c'est que quand l'État est en difficulté, on l'aide. Mais il faut le faire de façon juste, équitable, et surtout prendre les bonnes décisions, et pas des décisions qui creusent les trous.
0: C'est à vous d'aider l'État ou c'est les collectivités qui dépensent trop ? C'est ce qu'on dit, c'est ce que disent tous les gouvernements, j'ai presque envie de dire, depuis 15-20 ans.
1: Oui, c'est un petit peu trop simple. Les communes et les collectivités locales au sens large, départements et régions comprises, ne vivent pas au-dessus de leurs moyens. L'impact de la dette des collectivités, c'est moins de 10%. Et c'est stable depuis une vingtaine d'années. Donc on ne peut pas taxer les communes et les intercommunalités de creuser le déficit, c'est pas vrai, puisqu'on ne peut pas, nous, emprunter pour du fonctionnement. On ne peut emprunter que pour investir. Et on assume nos annuités d'emprunt.
0: Le chiffre avancé, c'est 7 milliards d'euros d'économie, c'est beaucoup trop ?
1: C'est beaucoup trop, c'est insupportable, surtout que c'est pas la première fois. On a déjà eu 4 milliards l'année dernière, 4 milliards l'année d'avant. Au début, il pouvait y avoir un petit peu de gras sur certaines collectivités où on se disait, il y a peut-être un poste ici qui ne sert à rien ou telle politique qu'on pourrait réduire. Là, on arrive à l'os et là, quand on nous demande des efforts considérables pour certaines collectivités, on parle de plusieurs millions d'euros pour certaines villes, c'est pas possible.
0: 4 millions d'euros, par exemple, à Caen, vous êtes maire de Falaise, ça représenterait combien de baisses dans votre budget vous deviez concourir à ces 7 milliards d'économies ?
1: En l'état actuel du projet de loi de finances, on serait à 350 000 euros d'économies demandées, de ponctions par rapport à l'an dernier.
0: Alors, face à cette situation, quelle est la démarche entreprise par l'Union Amicale des Maires du Calvados, dont vous êtes le président, je le rappelle, depuis les dernières élections municipales ? Vous avez sollicité les parlementaires, les députés, les sénateurs, qui justement sont en train de travailler, d'examiner cette loi de financement ?
1: Oui, tout à fait. On a écrit hier aux 9 parlementaires, aux 6 députés et 3 sénateurs, pour leur rappeler que oui, on était d'accord pour participer à la juste hauteur aux problèmes que rencontre l'État dans le cadre de la gestion de ses finances publiques, mais que la potion qui était proposée était plus qu'amère et qu'il fallait impérativement revoir la copie. Il y a un point vraiment important, et c'est ce que j'expliquais hier à vos confrères. On a l'impression d'arroser du sable, c'est-à-dire qu'on a mis 4 milliards l'année dernière, mais le déficit c'est encore agrandi. On a mis 4 milliards il y a 2 ans et le déficit s'agrandit. Plus on met de l'argent, plus on fait d'économies, plus le déficit se creuse. Et pourquoi ? Tout simplement parce que l'investissement, la machine économique, elle fonctionne grâce aux investissements des mairies, des intercommunalités, des départements et des régions. À partir du moment où la machine est à l'arrêt, et là on est à l'arrêt, on a appris hier que la croissance de la France était à 0,2% cette année, c'est-à-dire l'un des pires scores de l'Union européenne. Ça veut dire que la TVA ne va pas rentrer dans les caisses de l'État, l'impôt sur les sociétés ne va pas rentrer dans les caisses de l'État, et les cotisations sociales ne vont pas rentrer dans les caisses de l'État, ce qui fait que le déficit de la sécurité sociale va plonger.
0: Hervé Monoré, maire de Falaise, président de l'Union des maires du Calvados, c'est l'invité d'ici matin. Ça veut dire quoi ? Ça veut dire que Sébastien Lecornu, le Premier ministre, le gouvernement gère mal l'argent ?
1: Je m'adresserai pas particulièrement au Premier ministre parce que c'est un problème récurrent depuis une vingtaine d'années. On voit que depuis 20 ans, même un peu plus, on a une difficulté. La difficulté, c'est qu'on s'attaque pas au vrai problème qui est l'organisation de l'État. L'État vit au-dessus de ses moyens. Et il y a des choix à faire, des choix structurants à faire que nos gouvernements ne font pas. Et j'espère que dans le cadre de la campagne présidentielle, ce sujet va être sur la table pour qu'on s'en sorte. Parce que là, le mur budgétaire est face à nous. Et si on ne tourne pas le volant, on va se le prendre. Et
0: est-ce que, comme certains responsables politiques engagés dans les collectivités, Hervé Monoré, vous êtes pour aussi une nouvelle décentralisation pour qu'on donne plus de pouvoir, plus de possibilités pour les maires, pour les intercommunalités qui sont le premier échelon de proximité avec les Français, les Normands?
1: C'est une piste, la réorganisation territoriale, la clarification des compétences, c'est une piste à envisager. On est tous ouverts à ouvrir cela. Mais là, aujourd'hui, on est dans un phénomène contraire depuis un certain nombre d'années, c'est qu'on nous empêche d'agir parce qu'on nous retire des moyens financiers, on nous empêche de prélever l'impôt. Je pense à la taxe d'habitation, par exemple. Les départements et les régions sont dans des difficultés monstres parce que la région ne peut pas lever l'impôt du tout. Elle, c'est encore pire, on lui demande de faire des choses, mais elle n'a pas le droit de lever l'impôt. Et les départements ont de plus en plus de compétences à assurer, notamment sur le champ social. Et là aussi, on leur retire des moyens, puisqu'on a besoin de redonner de l'autonomie financière aux collectivités si on veut qu'elles gèrent correctement.
0: Dernière question, Hervé Monoré. Si rien ne change, si rien ne bouge, si rien n'évolue dans la loi, les maires du Calvados vont manifester devant les fenêtres du préfet ?
1: Ça peut être une possibilité, on n'a pas encore évoqué. On a juste une réunion de travail la semaine dernière à Paris avec l'ensemble des collègues présidents d'associations au niveau de l'AMF. Et une idée a été de dire que dans le cadre du congrès des maires qui se tiendra au mois de novembre, eh bien, pourquoi pas envisager une manifestation nationale si jamais les parlementaires d'ici là n'ont pas réussi à améliorer la copie du PLF 2027.
0: L'AMF, l'Association des maires de France. Merci Hervé Monoury, président de l'Union amicale des maires du Calvados, d'avoir été l'invité d'ici Normandie, maire de Falaise vous-même, avec donc ce signal d'alarme tiré par les maires du département quant au projet de loi de finances 2027 qui va lourdement impacter les budgets des collectivités. Bonne journée.
1: Merci à vous.
2: Bonne journée. 7h52, une interview à retrouver sur ici.fr. À suivre dans C'est pas vrai avec Aude Razo, le docteur Kerzek. Si vous le voyez en train de vous vendre, par exemple, des médicaments, faire de la publicité sur des compléments alimentaires, bah, il y a très certainement une arnaque. Hein. On va voir ça tout à l'heure. Dans moins de 15 minutes avec Aude Razo. A girl like you. On s'écoute.
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0: 7h56, Edwin Collins.
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0: Et comme chaque jour, un peu d'histoire avant l'actu. Bonjour Stéphane.
7: Bonjour à tous.
4: Et ce matin, on voyage au temps de la création de la Marine nationale.
7: Au XVIIe siècle, la France possédait des milliers de soldats, mais presque pas de bateaux. Et une armée, les pieds dans l'eau, c'est ballot. France. Année 1620. Sur terre, tout va bien. Le royaume est immense, l'armée est puissante. Mais en mer, c'est une autre histoire. La copie prend l'eau. Le bulletin de notes passe largement sous la moyenne. Les Espagnols, les Anglais, les Hollandais sillonnent les océans. La France, elle, regarde passer des bateaux. Sympa comme activité balnéaire, mais pas hyper dissuasif en cas d'invasion. Quand il devient principal ministre de Louis XIII, Richelieu trouve la situation légèrement humiliante.
8: C'est honteux!
7: Un pays avec deux façades maritimes, incapable de protéger correctement ses côtes, c'est comme posséder un château fort avec une porte d'entrée grande ouverte.
9: Entrez! Soyez tous les bienvenus!
7: En 1626, il prend la tête de la navigation française. Il passe de l'eau bénite à l'eau salée. Et contrairement à beaucoup de ministres, il ne commande pas un rapport, il commande des navires avec option. Livraison rapide.
10: Des mécos.
7: Partout on construit. À Brest, à Brouage, au Havre, les arsenaux tournent à plein régime. Ça sent le bois, les cordages neufs et les heures supplémentaires. En quelques années, la flotte royale grossit rapidement et devient enfin capable de rivaliser avec ses voisins.
11: J'ai toujours préféré aux voisins les voisines.
7: Le cardinal a compris quelque chose d'essentiel. Le pouvoir ne se joue plus seulement sur les champs de bataille. Il se joue aussi sur les mers. Là où circulent les marchandises, les richesses et les empires de demain.
12: Il a coulé mon portage.
7: Aujourd'hui encore, la Marine nationale française considère souvent Richelieu comme son véritable fondateur.
13: Face à la mer.
7: Comme quoi, derrière la robe rouge du cardinal, se cachait aussi un homme qui rêvait de grand bleu.
0: Merci Stéphane Bern. Voyage dans le temps à retrouver sur ici.fr.
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0: Sur votre radio locale, Ici Normandie, il est 8h.
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0: Les infos, Jean-Baptiste Marine. Bonne nouvelle pour les habitants de Landelles et Coupigny. L'épicerie va rouvrir.
14: Ah oui, on commence avec une info positive, ce journal. C'est un vrai soulagement dans ce village de 800 habitants situé près de Vire. L'épicerie historique présente depuis un siècle a fermé le 30 septembre dernier. Les propriétaires ayant pris leur retraite, peut-être que vous vous en souvenez. Votre radio locale ici Normandie était allée à leur rencontre début août parce qu'ils cherchaient un repreneur. Eh bien, ça y est. La commune rachète le local et vient de trouver un gérant. Il s'agit de Jean-François Seigneur, il a 36 ans, c'est un enfant du bocage virois et il tient déjà deux supérettes à la Graverie et Vire. Reprendre ce commerce de Landelles et Coupigny, ça lui tenait à cœur.
15: L'objectif, c'était de conserver des services de proximité, donc de relever des activités en déclin ou en fermeture pour essayer justement que notre région perdure, étant natif d'ici, du canton virois. Donc déjà, je venais à cette épicerie-là, la mairie recherchait un repreneur et du coup, ils ont pensé à moi étant du canton. Alors oui, elle est viable, mais ça ne dépend pas que de nous. Ça dépend de la population doit jouer le jeu. Landelles, il y a quand même pas mal de kilomètres à faire pour trouver d'autres points de vente. Il faut raisonner en disant que de faire 14 km aller-retour pour aller chercher 3 produits, est-ce que ça vaut pas le coup de le prendre à Landelles ?
14: 2 salariés seront embauchés pour tenir l'épicerie de Landel et Coupigny, qui rouvrira le 3 décembre prochain. Dans l'info d'ici à 8h30 tout à l'heure, on entendra le soulagement des habitants du village.
3: Environ 6000 personnes ont manifesté dans les rues de Caen.
14: Avec les lycéens en tête de cortège hier, nouvelle journée de mobilisation pour défendre un meilleur service public de l'enseignement. Une manifestation qui s'est déroulée dans le calme, dans le centre-ville, avant que quelques centaines de personnes ne se rassemblent devant la préfecture. Des jets de pierre et des tirs de mortier ont eu pour réponse des gaz lacrymogènes lancés par les forces de l'ordre. Une nouvelle manifestation est prévue demain après-midi à Caen, avant celle du 17 octobre samedi prochain, le retour annoncé des gilets jaunes. Un accident de la route est survenu hier matin à Condé en Normandie. Un piéton a été renversé. Il s'agit d'une jeune fille de 12 ans. Elle a été prise en charge par les pompiers et le SAMU, transportée en urgence relative au centre hospitalier de Flers.
3: 7 milliards d'euros d'économie, c'est intenable pour les maires du Calvados.
14: Et ils pourraient manifester lors du prochain congrès de l'Association des maires de France. C'est ce qu'a déclaré il y a 10 minutes notre invité Hervé Monoury, président de l'Union amicale des maires du Calvados. Des élus qui ont pris la plume et ont écrit aux parlementaires du département, les députés, les sénateurs qui débattent ou débattront dans les prochains jours du budget de la France. Le gouvernement enlève en effet 7 milliards d'euros aux communes et aux intercommunalités, ce qui représente, à titre d'exemple, 800 000 euros de budget en moins pour une ville comme Lisieux, 4 millions en moins pour Caen. Un constat que partage le député Liotte du Calvados, destinataire donc de ce courrier des maires, Joël Bruno. On l'écoute.
8: La louche est un peu trop remplie, c'est-à-dire que là, on est sur une proportion imposée aux collectivités qui est assez disproportionnée par rapport effectivement à l'effort de l'État, en ajoutant le fait qu'aujourd'hui, ce qui porte l'investissement public, donc ce qui nous permet tous les jours d'améliorer nos conditions de vie collectivement, c'est quand même les collectivités locales. Alors ça ne veut pas dire que les collectivités n'ont pas des efforts à faire en matière d'économie, ça tout le monde en est d'accord, mais c'est pour moi une mesure trop lourde, en l'occurrence pour cette année. Elle ne s'inscrit pas non plus dans une stratégie moyen et long terme, parce qu'on sait très bien que les finances de la France, pour être établies, ça va demander un certain nombre d'années, donc il faudrait qu'il y ait un vrai contrat de confiance qui soit établi entre l'État et les collectivités, qu'on s'y tienne avec des choses claires, plutôt que des mesures qu'on découvre au dernier moment, à l'automne, au moment où justement les collectivités travaillent pour établir le budget de l'année suivante.
14: Le député Liotte du Calvados, Joël Bruno, plutôt solidaire donc du constat, en tout cas, des maires du Calvados.
3: Des manifestations anti-migrants dans le sud de l'Angleterre.
14: Oui, ils se mobilisent à chaque fois qu'une embarcation s'approche de leur côte. C'est des embarcations de fortune. Parties ces dernières semaines de Normandie, on vous en a déjà parlé sur votre radio locale. Des migrants qui rejoignent l'Angleterre en traversant la Manche depuis le littoral normand, Utah Beach, Saint-Laurent-sur-Mer, Port-en-Bessin. Sur l'appli ici, vous retrouvez notre reportage à Southampton, au sud de l'Angleterre, au cœur d'une manifestation de militants anti-immigration.
3: En football, le tirage au sort du 6e tour de la Coupe de France a lieu ce soir.
14: Oui, 19h30, à suivre en direct sur la plateforme France.tv. 18 clubs normands qui sont encore en lice, dont le Stade Malherbe, mais aussi Verson, le Petit Poussé, club de R3, la 8e division française, ou encore la Ferté-Bagnole, également Mésidon. Et ces petits clubs amateurs, eh bien, ils sont nombreux à vouloir tomber sur le club professionnel Malherbis, Olivier Duc.
10: Il y a les clubs qui veulent aller encore plus loin dans la compétition, comme l'US Avranches ou la Virois, et qui aimeraient tomber sur Malherbe, mais pas tout de suite. Et puis, il y a l'AS Verson, le petit poussé calvadosien. Lui rêverait de tomber dès ce 6e tour sur les footballeurs professionnels canais. Son président, Samuel Lopez.
12: Alors moi, j'ai un coach qui, dès le 2e tour, nous prévoit le Stade Malherbe. Donc, tant qu'on n'a pas joué le Stade Malherbe, on sera qualifié. Moi, je suis supporter du Stade Malherbe, et puis quand on est de Caen ou proche Caen, c'est vrai que c'est le club qu'on soutient. On a beaucoup de jeunes qui ont évolué aussi au stade, donc c'est un peu notre souhait. Oui.
10: Que les clubs amateurs de la région rêvent d'affronter son équipe, pourquoi pas, mais Gaël Clichy aimerait aussi un peu plus d'égard. Le coach canet n'a pas complètement digéré le manque de souplesse de l'avant-garde Caen pour organiser la rencontre au tour précédent.
16: Le dernier match, on leur a demandé de jouer un vendredi pour nous faciliter le repos et la récupération, ils ont refusé. On a proposé de jouer un peu plus tôt le samedi dans la même idée. Ils ont refusé, donc en fait, qu'ils soient contents, c'est très bien. Si ça peut être une fête pour certaines personnes, tant mieux. On sait qu'ils vont pas nous faire de cadeaux, clairement, alors que c'est un club de la région et qu'on pourrait se dire, on peut essayer de contenter tout le monde, mais c'est pas le cas. Donc en fait, ce sera un match, il faudra aller le gagner.
10: Si le club qui tire le Stade Malherbe Caen pouvait éviter, dans la mesure du possible, le terrain synthétique et surtout prendre en compte les temps de repos des pros, c'est tout ce que semble attendre Gaël Clichy de ce tirage au sort de Coupe de France.
14: Pas commode, l'entraîneur malherbiste, qui d'ailleurs devra se passer passer d'un défenseur de plus. Demain, en Ligue 3, à 10e journée du championnat de France, avec ce choc qui opposera le Stade Malherbe à La Roche-sur-Yon, le leader, le match se jouera à Dornano. Le défenseur latéral gauche canet, Diabé Bolumbu, est incertain pour le match de demain. Il rejoint un autre défenseur sur la touche, lui, mais c'est de sa faute. Yoro Diaby, qui avait écopé d'un carton rouge contre Fleury, c'était au début du mois. Il est suspendu, notamment pour la rencontre de demain.
3: Et puis Jean-Baptiste, on a appris le retour d'un événement sportif à Caen, un retour 15 ans après.
14: Oui, le jumping international de Caen va revenir en 2027. Prestigieux concours de saut d'obstacle 3 étoiles au plateau international qui se déroulait au parc des expositions. Il s'était arrêté en 2012. Eh bien, la direction de Caen Événement, qui gère le parc des expos et le centre des congrès, en a fait l'annonce hier. Le jumping international de Caen reviendra donc du 11 au 14 novembre 2027. Près de 25 000 spectateurs attendus, 400 chevaux et 200 cavaliers.
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3: Du brouillard aujourd'hui, Nathalie.
4: Oui, alors du brouillard effectivement présent ce matin, notamment dans le Bocage, le pays d'Argentan autour d'Alençon, ainsi que le sud du secteur. Ça va se dissiper rapidement pour laisser place à un large soleil, avec un vent généralement faible orienté au sud, et puis peut-être sud-sud-est en fin d'après-midi.
3: Les températures ?
4: 19 pour Flers, Argentan, Vire, Saint-Sever. Ça reste très doux, hein. 20 pour Alençon, Falaise, Condé en Normandie, Sourdeval. 21 à Caen, Bayeux, Domfront, Poiret, Villedieu-les-Poils. 22 pour Lisieux, Mésidon, Vallée d'Auge, Thury, Harcourt, Le Haume. On va peut-être vers un hiver très chaud, hein. On ne sait jamais.
3: Ouais, c'est vrai que les températures sont assez élevées. Ça va continuer demain, en plus, à augmenter. Sur la route, il est 8h08. Comment est-ce que ça circule ce matin?
4: À la Nationale 12, vous avez un véhicule en panne et c'est un poids lourd. C'est en direction de Caen, à hauteur de Damigny, dans le département de l'Orne. Et puis les premiers ralentissements, donc ce matin, c'est pas bien méchant, on voit que c'est mercredi, hein. Donc route de Livry à Bayeux, un petit ralentissement départemental 35 aux alentours de Reviers, départemental 105 aux alentours de Saint-Vigor-des-Mézerets, entre Bretteville-sur-Odon et Carpiquet-Périph-Ouest, puis de Carpiquet à la Pierrezée, mais c'est léger, hein. D'ailleurs, au fur et à mesure que je vous donne ces indications, ça bouge aussi pas mal. Périphérique sud, entre Mondeville et le viaduc de Calix, vous mettez un petit peu moins de 20 minutes, donc tout va bien. Et puis avenue de la Côte de Nacre à Caen et dans le secteur du Zénith, là aussi il y a quelques ralentissements.
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3: 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Et si je vous en parle, c'est parce que la billetterie est ouverte depuis mardi, depuis hier matin, 10h. Vous avez toutes les infos, la billetterie sur zénith-strasbourg.fr.
4: On écoute Laurent Voulzy, Bubble Star.

0: Bubble Star, c'était Laurent Voulzy.
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0: Oui, il y a eu un accident, Nathalie.
3: L'information vient de nous parvenir à l'instant par Bison Futé. C'est un accident qui concerne le boulevard périphérique ouest de Caen à hauteur de l'échangeur de Bretteville-sur-Odon sur voie de droite et bande d'arrêt d'urgence, donc en chaussée intérieure. Donc, ça risque de ralentir forcément à proximité de cet accident signalé donc à hauteur de Bretteville-sur-Odon.
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0: Avec toute l'équipe de la matinale ce matin, Nicolas qui réalise l'émission, c'est Sylvie au standard, Jean-Baptiste Marie aux infos, Nathalie Morel qui vous accompagne jusqu'à 10h comme chaque matin. À suivre, comment composer une musique? On commence par quoi? On va le découvrir dans le talent d'ici de Rodolphe Baudry qui accueille toute cette semaine le jeune Normand Hachel. Entre inspiration, échec et audace, c'est dans moins de 10 minutes.
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0: Il est 8h15 comme chaque matin à cette heure-ci, c'est le rendez-vous pour ne pas se faire arnaquer. C'est pas vrai, Nathalie.
3: Et c'est avec Aude Razo et votre message ce matin. Aude, on se méfie sur Internet quand on voit un médecin faire de la publicité pour des compléments alimentaires.
8: Oui, pour la simple et bonne raison qu'un médecin n'a pas le droit de faire de la pub pour un produit, pour un médicament. Sinon, il est radié de l'ordre des médecins. Ça, gardez-le en tête toujours, hein, ça vous évitera bien des mésaventures. Je vous donne un exemple. Le docteur Kirzek, notre docteur maison à la radio, vous le connaissez bien, il m'a transféré un message qu'il a reçu. Un monsieur mécontent lui reproche de promouvoir un complément alimentaire censé soutenir notre métabolisme. Sauf que notre docteur Kirzek ne fait la pub de rien du tout et que le monsieur fâché qui lui écrit s'est fait avoir. Il y a cru, il a commandé des boîtes de gélules, il pensait payer 36 euros, on lui a prélevé en fait 110 euros. Les vendeurs sont des menteurs et le docteur Kirzek s'est fait usurper, lui. Ça lui arrive souvent, malheureusement, il n'a rien à voir avec ce produit.
0: Alors Aude, très dangereux aussi, il y a les fausses vidéos de médecins.
8: Oui, et là, un autre médecin en a fait les frais tout récemment, c'est le professeur Renaud Piaroux, spécialiste en parasitologie. Là, ça va encore plus loin. Des menteurs ont créé de toutes pièces un faux reportage, carrément, avec son visage et sa voix, le tout pour faire la pub d'un produit apparemment miraculeux, censé débarrasser notre corps de ses parasites. Trois vidéos ont été repérées sur Facebook, tout est truqué, elles sont générées par intelligence artificielle. Vous êtes nombreux à m'écrire chaque semaine pour me dire que vous vous êtes laissé tenter par des petites gélules pour perdre du poids, pour booster votre corps. Faites attention, vraiment, ne croyez pas tout ce que vous voyez passer. Et avant d'acheter, parlez-en à un vrai médecin, en chair et en os, pour savoir si c'est du sérieux.
0: Merci Aude Razo. Dans les Normandici tout à l'heure, on va retrouver Richard Domi. Il est dans les rues de la Ferté-Macé devant une fresque.
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3: De l'électro, de la French touch à la sauce normande, au menu de talent d'ici avec notre invité de la semaine, Rodolphe Baudry.
0: Et aujourd'hui, les secrets de la composition d'un morceau avec l'artiste HL.
9: Fédérateur cinématographique et French touch normande, salut, c'est HL sur Ici Normandie.
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10: Une ambiance à la Justice ou The Weeknd sur les notes que vous entendez en ce moment. Mais avant d'arriver à ce résultat, on part de loin, même de très loin, au tout début de la composition.
9: C'est pas forcément très glamour. Au début, ça ressemble pas à grand-chose. C'est quelques notes par-ci par-là, des accords sur une guitare, une mélodie qu'on a avec une voix un peu frêle sur un mémo d'iPhone. C'est très variable. Moi, je sais que je commence toujours par un piano ou une guitare.
10: Faut que le morceau soit épuré dès le départ.
9: Ouais, voilà. Et ensuite
10: et la mélodie. Parce que la mélodie s'installe mieux. Non,
9: La mélodie s'installe un peu mieux et très vite, ça c'est mon passé de batteur qui rentre en jeu, mais très vite j'installe une rythmique pour avoir le groove, l'intention et le style aussi, parce que la batterie définit très vite le style de la composition. Mais voilà, le processus est assez à la fois hasardeux, à la fois organisé. C'est un peu ça la magie de la composition, je vais dire.
10: Piano, guitare, batterie, est-ce qu'il y en a un instrument que tu ne maîtrises pas encore?
9: Alors je suis disons que mon instrument principal ça reste la batterie. J'ai commencé avec ça, j'en ai fait des années et des années, donc c'est celui avec lequel je suis le plus à l'aise, mais je t'avoue que composer avec une batterie c'est compliqué.
10: Et on est bien d'accord. Et une fois le morceau produit, ça donne notamment ce Open Sky d'HL.
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9: Open Sky, ça parle un petit peu de l'inconnu, la peur de l'inconnu surtout. Il y a des choix, j'ai eu des choix récemment dans ma vie qui m'ont un peu confronté à l'inconnu, et ça parle un petit peu de tout ça, le fait de l'aborder en fait sans trop d'appréhension
10: et de façon positive
9: et en fait de pas trop se prendre la tête finalement, et de prendre en fait les choses comme elles viennent et de pas trop réfléchir surtout. Je pense qu'en tant que musicien et artiste, on est confronté en permanence à réfléchir parce que la musique et le monde de la musique fait qu'on doit s'occuper de plus en plus de choses, entre les réseaux, la composition, les visuels. On s'occupe de beaucoup de choses, du moins on a l'esprit attentif sur plein de choses, et du coup c'est un peu ce lâcher prise de on se jette dans l'inconnu et on voit ce qui se passe.
10: Et selon moi, HL, il a vraiment bien fait de se jeter dans l'inconnu de la musique.
0: Ouais, carrément. À demain, HL, pour découvrir cette fois-ci l'un de ces morceaux qui apparaît, ça c'est assez fou, dans une série qui remporte un succès mondial. C'est sur Netflix.
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0: Il est 8h20. Pardon, bonjour, merci.
3: Dans l'ordre. Parce que pardon, merci, bonjour, ça marche pas.
0: C'est bonjour, pardon, merci. Voilà, il faut être précis.
3: Et c'est Céline Dion.
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0: Quelle voix !
1: C'est Céline Dion qui termine sa première partie de série de concerts ce samedi. Et puis ensuite, elle reviendra à Paris pour une nouvelle série de concerts au mois de mai prochain.
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1: Les Normands d'ici, avec vous Richard Domi, bonjour.
3: Bonjour à tous.
0: Et nous sommes dans l'Orne cette semaine à la Ferté-Massé.
3: Ben oui, je me balade dans le centre-ville, les rues piétonnes, je profite des jolies façades anciennes. Et figurez-vous que je suis tombé sur une gigantesque fresque, sur un grand mur, tout en couleurs, vraiment magnifique. Ça m'a intrigué. Heureusement, j'ai trouvé deux personnes qui ont pu m'en dire un petit peu plus.
4: Bonjour, je suis Blandine, coprésidente de l'association Arborescence. Je vais vous présenter devant moi Marie-Emmanuelle, qui est également coprésidente. On est un binôme de force.
3: Deux coprésidentes qui ont le sourire, ça fait plaisir. Arborescence, à la Ferté-Massé, ce sont des ateliers liés à la création, à la formation, à l'apprentissage, mais c'est aussi un événement phare.
5: Chaque année, et nous sommes à notre troisième année, nous réalisons un événement annuel qui est le festival de street art que nous avons souhaité développer pour donner du soleil dans notre petite ville au travers d'artistes connus de, au niveau international. Ce sont des artistes qui sont tous de France, de notre territoire local Rennes-Paris et puis de Guadeloupe.
3: Donc chaque année, au mois d'octobre, le festival Street Art de la Ferté-Massé réunit quatre artistes. Deux artistes de Guadeloupe et deux artistes de métropole pour réaliser une fresque chacun sur un grand mur de la ville. Ça explique ce que j'ai découvert. Donc en trois éditions de ce festival, si on compte bien, ça fait 12 fresques à découvrir dans la ville. Mais d'ailleurs, Blandine, comment ils sont choisis ces murs ? Parce qu'on ne peut pas peindre n'importe où.
4: Ah, y a vraiment une sélection qui est importante, qui est toujours la même, c'est-à-dire premièrement, il faut que le mur soit vu par tous. Deuxièmement, il faut que le mur soit accessible, c'est-à-dire si c'est un mur qui est vu mais qui est au fin fond d'un jardin de quelqu'un, ça va être compliqué. Ou si on ne peut pas techniquement le mettre en couleur et en valeur, ça, on va l'éliminer. Ensuite, il faut que ce soit de préférence à un mur municipal qui appartient à la ville, c'est beaucoup plus facile, on va dire, parce que la municipalité est un gros partenaire pour nous et elle va nous faire un pan de partenariat en préparant le mur.
3: Et ça tombe bien parce qu'il existe un circuit pour ne rien rater des fresques. Directement sur le site de la ville de la Ferté-Massé, vous trouverez un QR code qui vous guidera et qui vous donnera accès à toutes ces œuvres géantes. C'est coloré, c'est pétillant, c'est hyper impressionnant. Il faut découvrir le street art à la Ferté-Massé.
0: Et vous trouverez toutes les infos sur cette association et son festival sur le site arborescence.com.
1: 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Rendez-vous demain avec vous, Richard. Vous serez avec une fertoise qui s'y connaît en jouets.
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1: Bonjour à vous, si vous nous rejoignez à l'instant, soyez les bienvenus. Le port militaire de Cherbourg était à l'honneur dans un reportage hier soir sur France 2. Ce sont 40 000 femmes et hommes engagés dans la marine nationale, la grande histoire de la marine.
12: À l'occasion des 400 ans de la marine nationale, je vous embarque à bord du porte-avions Charles de Gaulle.
13: On dit à tous les bateaux qu'on soutient, vous pouvez aller jusqu'au bout de l'enfer, on viendra vous soutenir.
14: Détection torpille, azimut 247.
8: Nous remonterons le temps pour revivre les plus grandes épopées de la marine française.
15: Versailles va servir de terrain d'expérimentation.
8: Il aura fallu plus d'un siècle d'invention et d'expérience, et surtout beaucoup d'audace de la part des équipages pour mettre au point des machines capables de voyager sous la mer.
16: On a cette puissance de feu qui est disponible en permanence.
1: C'est un reportage à découvrir sur France.tv, à redécouvrir en replay sur France.tv. Il est 8h30, l'info d'ici en Normandie, Jean-Baptiste.
3: 6000 manifestants dans les rues de Caen hier, les lycéens en tête, une mobilisation qui se maintient après les défilés de la semaine dernière. Un nouveau cortège, une nouvelle manifestation est prévue demain à Caen avant celle de samedi qui est annoncée comme le retour des gilets jaunes. Les maires du Calvados tapent du poing sur la table. Ils sont très remontés contre le gouvernement et le prochain projet de loi de finances. Ont écrit aux parlementaires du Calvados pour dire qu'ils ne sont pas favorables à cette ponction de 7 milliards d'euros dans les budgets demandés aux communes et aux intercommunalités. Une supérette va rouvrir à Landel et Coupigny, petit village situé près de Vire. Un soulagement pour les habitants que l'on va entendre dans 1 minute 30.
1: Et bien avant ça, l'essentiel de l'actualité avec vous, Valentine Lottès.
17: Rendez-vous samedi. Les lycéens n'ont pas l'intention de céder à la veille des vacances et appellent à rejoindre la mobilisation contre la vie chère. Après de nouvelles mobilisations massives hier en France, 160 000 manifestants selon la police, trois fois plus pour l'intersyndical. Et toujours des tensions. À Tours, un policier mis en examen pour violence aggravée pour un tir de LBD sur un lycéen. Maël, 16 ans, a perdu l'usage d'un œil il y a 15 jours. Pour que le pays ne parte pas dans le décor, selon les mots des ministres du compte public, l'examen du budget a commencé à l'Assemblée avec l'objectif de réduire la dette. Mais il faudra du temps, tant perd le Fonds monétaire international pour retrouver la confiance des marchés. Cette situation l'oblige. Natacha Polony annonce sa candidature à l'élection présidentielle. « Je ne peux plus continuer à regarder le pays s'effondrer », déclare l'essayiste et ancienne directrice de l'hebdomadaire Marianne. Son mouvement politique rassemble désormais environ 60 000 membres. La verrerie est-elle aussi incassable que ses verres? La justice se prononce aujourd'hui sur les offres de reprise pour Duralex, placé en redressement judiciaire pour la cinquième fois en une vingtaine d'années. Quand la fonderie de Bretagne fonce droit vers la liquidation, aucune offre déposée pour le site historique de Renault dans le Morbihan. Le pape souffre d'un cancer. Le nodule retiré avec succès de son poumon hier est cancéreux. D'autres examens seront donc nécessaires, indique le Vatican, pour savoir s'il s'est propagé. Léon XIV s'est en tout cas réveillé normalement.
3: Merci Valentine Lottès. Un soulagement pour des villageois. Voilà ce dont on parle ce matin. Dans l'info d'ici en Normandie, nous sommes près de Vire à Landel et Coupigny. 800 habitants vivent là et depuis le 30 septembre dernier, l'épicerie du village, implantée depuis un siècle, a fermé. Les propriétaires sont partis à la retraite et n'ont pas trouvé de repreneur. Mais une solution se dessine. La mairie vient de racheter le local commercial et elle a trouvé un gérant pour rouvrir le magasin d'alimentation début décembre, Didier Charpin.
18: Nous sommes dans la rue principale de la commune. Madeleine s'est arrêtée devant la supérette où il est inscrit réouverture le 3 décembre.
19: Pour le commerce, c'est super. Hein,
18: c'est l'aboutissement d'un long combat de la mairie. À l'origine, les propriétaires espéraient vendre l'épicerie et le fonds de commerce pour 235 000 euros, mais personne n'a mis cette somme sur la table. La commune a donc négocié avec les propriétaires pour ne racheter que le bâtiment pour 170 000 euros. Didier Bouillet, l'adjoint en charge des finances.
20: Des semaines et des semaines de négociations, trouver un prix cohérent du commerce, c'est trouver un gérant. Donc c'était pas évident. On a vu qu'à la fin, oui, il y avait une possibilité pour arriver à recréer ce lien-là, quoi.
18: L'homme qui va faire ce lien, c'est Jean-François Seigneur, déjà propriétaire de deux épiceries dans des communes des environs, Vire et La Graverie. Il tient à sauver des commerces de proximité.
21: L'objectif, c'était de conserver des services de proximité, donc de relever des activités en déclin ou en fermeture, pour essayer justement que notre région perdure, étant natif d'ici, du canton virois. Donc déjà, je venais à cette épicerie. Là, la mairie recherchait un repreneur et du coup, ils ont pensé à moi étant du canton.
18: Le propriétaire de la marque Au Bocage va donc compter 3 commerces dans son canton. Un petit maillage qui permet de rentabiliser les coûts de livraison, explique ce jeune entrepreneur de 36 ans.
21: J'ai aussi pas le choix. Les francos de porc en 10 ans ont triplé. Donc vous vous doutez bien que pour être livré, il faut multiplier ses points de vente ou alors on arrivera à la fermeture des petites épiceries dans les régions rurales.
18: Jean-François Seigneur aura parmi ses nouveaux voisins le bar PMU restaurant Les Marmites de Landel, situé à 200 mètres de la supérette, actuellement fermé. Et ça fait un grand vide, reconnaît le patron Laurent Cornu.
22: Nos clients nous le disent, ils ressentent un mal-être. Et nous aussi, on ressent ça. Ça vit moins dans le bourg. On s'est penché sur la question pour nous de reprendre. Et nous, notre situation, c'était trop compliqué. Et tant mieux que ça soit repris. Tout commerce est indispensable les uns aux autres.
18: Il attend donc le 3 décembre, jour de la réouverture de l'épicerie. Quant à la mairie, elle doit déjà s'atteler à un nouveau défi parce que la boucherie vient d'être placée en liquidation judiciaire au mois de septembre. Il faut donc trouver un successeur. La bataille pour les commerces ne s'arrête jamais à Landel et Coupigny.
3: Et on suivra cela évidemment sur Ici Normandie, à votre radio locale qui est déjà début août, était à Landel et Coupigny auprès du couple propriétaire de l'épicerie parce qu'il cherchait un repreneur. Et donc vous l'avez entendu, une solution a été trouvée.
1: La météo, Nathalie, des brouillards ce matin.
0: Oui, effectivement, avant le retour du soleil pour toute la journée, un vent de sud faible dans l'ensemble se renforce vers le pays d'Argentan avant de faiblir.
1: Les températures?
0: 19 à 22. 19 pour la Ferté-Massé et Couchet-les-Vallées, Juvigny-les-Vallées, 20 pour C, Putangelat, Connay-sur-Odon, Mortain-Bocage, 21 pour Caen, Douvres, la Délivrante, Troarn-Domfront, et puis 22 la maximale aujourd'hui pour Ouistreham, Cabourg, Pont-l'Évêque, Avranches. C'est vraiment très doux.
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1: Des difficultés sur la route.
0: Oui, d'abord je vous rappelle cet accident qui nous a été signalé par Bison Futé périph' ouest de Caen à hauteur de Bretteville-sur-Odon en chaussée intérieure sur la voie de droite et bande d'arrêt d'urgence. Vous avez aussi un véhicule en panne, c'est un poids lourd en direction de Paris, National 12, on est dans le département de l'Orne à hauteur de Damigny. Et puis des ralentissements bien évidemment. C'est mercredi donc c'est beaucoup moins que d'habitude. Ça roule mieux. Route d'Harcourt à Saint-Martin-de-Fontenay, rue de la Résistance à Bayeux. Ça ralentit gentiment. Départementale 562 à Saint-Denis-de-Méré. Départementale 35 aux alentours de Revier, de Carpiquet à La Pierreuse. Périph' sud entre Mondeville et le viaduc de Calix à peu près 20 minutes mais pas plus. Et avenue de la Côte de Nacre et dans le secteur du Zénith, rue d'Auge aussi et quai Amiral Hamelin.
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1: Il est 8h37 ici matin. Claude Nougaro avec Nouga York.

0: une matinée sous la grisaille pour l'instant ce matin en Normandie. Ça va se lever ensuite. Claude Nougaro.
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0: Ils vivent dans une toute petite maison perchée sur un rocher. Ils se sentent ni anglais, ni français, mais normands. On va notamment vous parler des Écréous. C'est une archipel anglo-normande dans la Manche. L'émission Des Racines et des Ailes ce soir sur France 3 avec son réalisateur Jérôme Mignard qui sera notre invité ce matin dans 10 minutes sur ces îles. Vous allez l'entendre, on se sent surtout normand.
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0: Alors, ici c'est où ? Bonjour, c'est Evelyne qui a été tirée au sort. Bonjour Evelyne.
3: Oui, bonjour.
4: Bonjour Evelyne.
0: Soyez la bienvenue. On vous rappelle le principe du jeu. Trois indices, trois mots-clés pour retrouver une commune normande qui accueille un événement cette semaine. À gagner, Nathalie.
4: Deux invitations pour le match opposant le CBC Caen Basket Calvados à Quimper en championnat Elite 2. Match prévu mardi prochain au Palais des Sports de Caen et le coup d'envoi est à 20h.
0: Écoutez bien ces trois indices qui vont vous permettre de retrouver la bonne commune.

0: Cape Game, ambiance terrifiante du 17 au 25 octobre pendant les vacances de la Toussaint. Vous êtes enfermé donc dans une véritable cellule et vous avez 45 minutes pour percer les secrets de cette escape game et pouvoir s'échapper à temps.
1: Ah, peut-être.
0: Ouais.
1: Peut-être. Vous pouvez rester enfermé aussi pendant quelques jours. Hein. Ouais, attention.
0: Bon, en tout cas, c'est la bonne réponse. Vos deux places pour le match de basket. Quand, Quimper, vous êtes déjà allé au Palais des Sports?
2: Oui.
0: Il est génial ce nouveau Palais des Sports.
2: Très. Ouais. Je suis allée voir du hand.
0: Ah, et alors, ils avaient gagné?
2: Oui, ils avaient gagné. Bon, c'était l'année dernière, c'était en fin de saison.
0: Ouais, et puis il y a une belle ambiance aussi. Et le basket, vous avez déjà vu du basket ou pas encore?
2: Alors, j'en ai vu, mais pas encore au Palais des Sports.
0: Ah, bah vous allez voir, vous allez adorer, notamment avec le speaker fou, Pierre Salzmann, qui est de retour sur le parquet pour mettre l'ambiance. Vous le connaissez un petit peu?
2: Non.
0: Vous n'avez pas entendu parler, Pierre Salzmann, le speaker fond, avait fait une émission avec lui sur Ici Normandie. Elle est en réécoute encore dans Ma Normandie. Vous tapez le speaker fou, vous allez retrouver tout ça. Bon, ben bah voilà, et bah je vous souhaite un bon match mardi prochain alors.
2: D'accord, vous profitez
1: bien.
2: Beaucoup.
1: Bonne journée.
0: À bientôt.
2: Bonne journée.
1: Au revoir, Evelyne.
0: Ici, c'est où ça revient tout à l'heure entre 11h et midi avec Richard.

0: de plus de 4000 costumes de théâtre du côté de Vimoutiers dans l'Orne. 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
10: Normandie Sport avec le tirage au sort du 6e tour de la Coupe de France de football. C'est ce soir à Rouen. 9 clubs de l'ex-Basse Normandie sont encore en lice. Parmi eux, on retrouve l'US Avranches, Nathalie.
11: Oui, le club manchois composé d'anciens du Stade Malherbe de Caen. Des anciens qui ne seraient pas contre travailler plus étroitement avec le club canet, Olivier Duc.
12: Comme le dit notre consultant Patrice Garande à propos de l'US Avranches.
13: Bah c'est presque un malherbiste. Hein.
12: Et c'est vrai que les anciens malherbistes sont nombreux dans toutes les strates du club. Le coach Cédric Angebar, lui-même ancien de la maison rouge et bleu.
14: Déjà, il y a la société Maître Laitier du Cotentin qui est quand même Jean-François Fortin et puis Guillaume Fortin qui sont quand même des historiques de Caen. Après, on a Xavier Gravelaine qui est directeur sportif et puis ancien malherbiste. Donc il y a Romain Leroux qui est adjoint et puis Et puis sur le terrain, il y a Jesse P qui était à Caen, il y a Aymeric Dudouy qui était à Caen. L'année dernière, il y avait Jordan à Deauty, mais après, en fait, ce sont des réseaux. Donc voilà, on essaie de marcher avec les gens qu'on apprécie, les réseaux qu'on apprécie. Donc voilà, c'est pour ça aussi que le Stade Malherbe de Caen est pas très loin de nous.
12: Dernier exemple de cette porosité entre le club manchois et le club du Calvados, Romain Leroux, coach de la réserve du Stade Malherbe Caen la saison passée et entraîneur adjoint de l'US Avranches cette saison.
15: C'est une question d'affinité, c'est une question de passé qu'on a eu ensemble, des valeurs qu'on partage. Voilà, en plus dans un bon club normand, pas loin de la maison. Ça fait beaucoup de choses réunies en fait et beaucoup de paramètres qui, en les ajoutant tous les uns avec les autres, donnent envie d'être là.
12: Quand il était encore président du Stade Malherbe Caen, Jean-François Fortin prônait un rapprochement entre les deux clubs, comme par exemple les prêts de joueurs. Sponsor de l'US Avranches, il a renouvelé l'idée auprès de Ziad Hamoud, le président de Malherbe.
16: J'ai beaucoup de plaisir à discuter avec Ziad. Je lui ai fait savoir que moi, j'étais toujours dans cette idée-là. Je dirais même d'autant plus. Rendez-vous compte aujourd'hui avec les gens que j'ai

0: Connu, d'autant plus faire quelque chose de commun, une réflexion commune, quand vous savez que maintenant, au sein de Malherbe, il y a Nasser Larguet, il y a Mathieu Bonnemère, au niveau d'Avranches, il y a Xavier Gravelaine, il y a maintenant Cédric Angebard. C'est tous des gens qui se connaissent et qui, je suis sûr, sont prêts à travailler intelligemment ensemble.
1: Et avec le tirage au sort de la Coupe de France, le milieu de terrain Jessépy et le défenseur Aymeric Dudouis pourraient recroiser la route de leur ancien club.
2: Ça serait un super clin d'œil si on peut les affronter un peu plus tard, ça serait bien, mais pourquoi pas. Pas trop tôt, comme on dit.
1: Une affiche Avranches-Stade Malherbe-Caen aurait effectivement un faux air de match fratricide.
3: Merci Olivier Duc pour Normandie Sport. Extrait du nouvel album de Louane, Chien.

0: 7h50, Louane.
1: Les îles anglo-normandes, ce soir sur France 3, dans ce numéro des racines et des ailes, on part à la découverte de Chausey, Jersey, Guernsey, Cerque ou encore des écréous.
2: Ça ne s'achète pas.
3: Même l'homme le plus riche du monde ne pourrait pas, parce que personne ne vend. Ça n'a pas de prix.
4: Les écréous, c'est un lieu hors du monde. La plus mystérieuse des îles anglo-normandes, à 10 km de Jersey et des côtes françaises.
3: Les courants sont très forts. Si vous tombez dans la mer, vous dérivez jusqu'en France. C'est un endroit difficile à atteindre. C'est ça qui le rend exceptionnel.
0: Mon île en Normandie, ce soir, 21h10 sur France 3. Un documentaire réalisé par Jérôme Mignard, notre invité dans l'événement d'ici. Bonjour Jérôme.
5: Bonjour.
2: Bonjour. Et tout de suite, je tiens à préciser qu'il est co-réalisé par moi-même, Jérôme Mignard, et par Marie-Agnès Suquet, qui s'est lancée dans l'aventure avec moi dès le début.
0: Vous avez bien raison de la citer aussi. Ce qui m'a le plus marqué dans ce reportage que vous allez découvrir ce soir, ce sont les écréous, un archipel où on retrouve Andrew et Laura, et qui vivent dans une minuscule maison, littéralement posée sur un petit rocher. Expliquez-nous.
2: Il y a une quinzaine de maisons, ce sont des cabanes de pêcheurs à l'origine, qui étaient des cabanes de refuge en fait pour les pêcheurs qui allaient là-bas, qui allaient pêcher dans des eaux très dangereuses avec énormément de courant. Et Andrew et sa femme ont eu la chance d'hériter d'une de ces cabanes qui a été achetée par le père d'Andrew et de s'y installer. Alors c'est très étonnant parce que il y a rien là-bas, c'est-à-dire qu'il y a pas d'eau, il y a pas d'électricité, il y a quelques panneaux solaires et il faut emmener son eau, sa nourriture, et on vit là-bas comme au bout du monde, et on est qu'à quelques kilomètres des côtes et françaises et de Jersey qu'on voit à vue d'œil.
1: Alors c'est à la fois un documentaire sur des parcours de vie, on a aussi de très belles images du paysage.
2: Écoutez, c'est d'une splendeur inimaginable. En fait, je pensais pas que j'allais voir des paysages aussi beaux, et c'était un bonheur à filmer, que ça soit à terre et dans le ciel avec les drones. Et l'histoire, et c'est ça que raconte ce film aussi beaucoup, c'est comment ces territoires qu'on voit presque à vue d'œil ou sur de la Manche, pourquoi et comment sont-ils devenus britanniques, ou plutôt qui font partie de la couronne avec des régimes très très très particulier et unique au monde, dont Cerque, qui est le dernier territoire en Europe avec un régime féodal, ce qui est quand même hallucinant.
0: Jérôme, on parle d'îles anglo-normandes, mais en soi c'est pas vraiment français. Est-ce que vous pouvez nous expliquer un peu la particularité de ces îles?
2: Alors, ce n'est pas français, mais normand n'est pas français. Normand, ça, on est sur une histoire qui date de 1000 ans. Elles sont normandes par leur culture, par leur héritage. Un habitant de Guernesey me disait, je suis pas anglais, surtout pas, je suis pas français, je suis normand. Ah. Et j'ai presque plus d'attache, de points communs avec toi qui vis en Normandie qu'avec un français ou un anglais. On est normand, en fait. Ils ont, alors les plus anciens parlent encore le patois normand. Il faut savoir que jusqu'à la Seconde Guerre mondiale, on parlait français et normand. L'anglais est devenu la langue officielle qu'après la Seconde Guerre mondiale.
0: On redécouvre ces îles grâce à ce reportage diffusé ce soir. Moi, ce que j'aime le plus, c'est le côté humain. On va retrouver Malo, qui a 24 ans, c'est un très jeune pêcheur. On va retrouver Zoé, qui a tout quitté après le décès de sa mamie pour rejoindre sa maman à la ferme sur ces îles. C'est ce qui vous a touché aussi, Jérôme?
2: Ça, c'était merveilleux. C'était des rencontres que, pareil, on ne soupçonnait pas de la part des habitants des îles, qui nous ont offert tellement de moments avec eux, de générosité. Ils nous ont ouvert leurs portes. Zoé, on a débarqué, on avait rendez-vous à 4h du matin pour la traite, on est arrivé, on a fait la traite. Malo, on s'est retrouvé à 1h du matin pour monter sur le bateau, pour aller pêcher. Et ils nous ont ouvert vraiment et leurs portes et leur cœur. Et ça, ça se voit, je crois, dans le film. En tout cas, vous l'évoquez, ça me fait très plaisir.
1: Voilà, des racines et des ailes, mon île normande, diffusée ce soir, 21h10 sur France 3. C'est un document réalisé par Marie-Agnès Suquet et vous, Jérôme Mignard. Merci, bonne journée.
2: Merci à vous, merci de votre invitation. Au revoir.
0: Merci, au revoir.
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1: Aujourd'hui, c'est la journée nationale de la qualité de l'air.
0: Docteur Kierzek, la pollution, ça concerne vraiment tout le monde?
5: Bonjour à toutes et à tous. On l'oublie souvent parce qu'on ne le voit pas, mais en fait, on respire 12 000 litres d'air par jour. Alors, autant qu'il soit de bonne qualité, selon Santé publique France, la pollution aux particules fines est responsable de près de 40 000 décès prématurés dans notre pays et quelques milliers de plus pour le dioxyde d'azote lié au trafic routier. C'est l'une des premières causes de mortalité évitable. Alors, évidemment, il y a le tabac, il y a l'alcool, mais la troisième, c'est la pollution, avec ces particules fines, voire ultra fines, plus petites qu'un cheveu, qui s'enfoncent profondément dans les poumons, qui passent dans le sang et qui monte partout, dans le cœur, au cerveau, etc. On parle d'asthme en termes de maladies provoquées, de bronchites chroniques, mais aussi d'infarctus, d'AVC, de cancer du poumon. En fait, la pollution de l'air, elle est classée cancérogène par l'Organisation Mondiale de la Santé. Et contrairement à une idée reçue, ce ne sont pas surtout les pics de pollution qui comptent. C'est l'exposition de tous les jours, sur des années, c'est ça qui va peser le plus, et ça ne concerne pas que les grandes villes. On perd des mois d'espérance de vie aussi à la campagne. Et autre surprise, on passe 80% de notre temps à l'intérieur. Donc on pense pollution extérieure, mais l'air intérieur est souvent plus pollué que l'air extérieur. Le tabac, le chauffage au bois, au foyer ouvert, des bougies parfumées, de l'encens, on pense que ça sent bon. Ben non, puis les produits ménagers, la colle, les moisissures, etc. Notre salon, c'est peut-être un petit nuage de pollution.
0: Concrètement, on fait quoi ?
5: Premier geste, gratuit, efficace, simple, aéré, 10 minutes matin et soir, même en hiver, même en ville. Oui, même en ville, l'air renouvelé vaut mieux que l'air confiné. Et on aère encore plus quand on cuisine, quand on bricole ou quand on fait le ménage. Deuxième geste, on ne fume pas à l'intérieur. On ne fume pas du tout d'ailleurs, ni dans la voiture. On limite bougies, encens, désodorisants et on préfère des produits ménagers simples comme le savon noir ou le vinaigre blanc ou bicarbonate de soude. Troisième geste de saison, c'est le début du chauffage. Donc on fait entretenir sa chaudière, on fait ramonner la cheminée. Attention intoxications au CO, on en reparlera et pour l'extérieur, on consulte l'indice de qualité de l'air de sa région. Il y a plein d'applis qui existent et les jours de pic, les personnes fragiles, faut éviter les efforts intenses dehors. On choisit un autre moment pour courir et on choisit des parcs ou des petites rues plutôt que les grands axes. Et petite déception au passage, les plantes dites dépolluantes ne dépolluent pas vraiment le salon. Allez, d'ici là, portez-vous bien.
0: Merci docteur.
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0: Et c'était un réel plaisir de vous accompagner ce matin encore. Merci Jean-Baptiste Marais. On se retrouve demain.
8: À demain, à demain.
0: Nathalie, à demain.
1: À demain.
0: Bonne journée tout le monde.
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0: Votre matinée continue jusqu'à 10h avec vous Nathalie.
1: Oui, et cette émission d'interactivité PISA, quel avenir pour nos élèves puisque le niveau des élèves français baisse en mathématiques, en lecture, les inégalités sociales persistent, les enseignants manquent et l'intelligence artificielle bouleverse les habitudes de travail. Donc notre école prépare-t-elle encore nos enfants à l'avenir et surtout comment expliquer la colère qui monte aussi chez les jeunes ? C'est votre émission ce matin pour vos témoignages, vos solutions, vos coups de gueule peut-être, on en parle ensemble dans notre émission jusqu'à 10h. Vous pouvez témoigner dès maintenant au 02 31 44 48 44.
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1: Sur votre radio, ici Normandie, il est 9h. Les informations, Jean-Baptiste Marie, bonjour.
8: Bonjour Nathalie, bonjour à toutes et tous. 7 milliards d'euros d'économies, c'est intenable pour les maires du Calvados. Ils ont pris la plume et ont écrit aux parlementaires du département, les députés, les sénateurs qui débattent ou vont débattre du prochain budget de la France. Le gouvernement enlève en effet 7 milliards d'euros aux communes et aux intercommunalités. Alors ça, les maires du Calvados ne l'acceptent pas. Comme l'a déclaré ce matin sur Ici Normandie, Hervé Monoury, le maire de Falaise, est président de l'Union amicale des maires du Calvados.
13: C'est beaucoup trop, c'est insupportable, surtout que c'est pas la première fois. On a déjà eu 4 milliards l'année dernière, 4 milliards l'année d'avant. Au début, il pouvait y avoir un petit peu de gras sur certaines collectivités, où on se disait, il y a peut-être un poste ici qui ne sert à rien, ou telle politique qu'on pourrait réduire. Là, on arrive à l'os, et là, quand on nous demande des efforts considérables pour certaines collectivités, on parle de plusieurs millions d'euros, pour certaines villes, c'est pas possible. Les communes et les collectivités locales au sens large, départements et régions comprises, ne vivent pas au-dessus de leurs moyens. L'impact de la dette des collectivités, c'est moins de 10%. Et c'est stable depuis une vingtaine d'années. Donc on ne peut pas taxer les communes et les intercommunalités de creuser le déficit, ce n'est pas vrai.
8: Si rien ne change, si rien n'évolue dans la loi, les maires du Calvados vont manifester devant les fenêtres du préfet ?
13: Ça peut être une possibilité, on n'a pas encore évoqué. On a eu juste une réunion de travail la semaine dernière à Paris avec l'ensemble des collègues présidents d'associations au niveau de l'AMF. Et une idée a été de dire que dans le cadre du congrès des maires qui se tiendra au mois de novembre, pourquoi pas envisager une manifestation nationale si jamais les parlementaires d'ici là n'ont pas réussi à améliorer la copie du PLF 2027.
8: Hervé Monoré, président de l'Union Amicale des Maires du Calvados, invité d'ici matin, interview à retrouver dans son intégralité sur ici.fr.
1: Une jeune fille de 12 ans a renversé hier à Condé en Normandie.
8: L'accident s'est produit hier matin peu avant 9h. La piéton a été percutée, pris en charge par les secours. Les pompiers et le SAMU dépêchés sur place, l'enfant a été transporté en urgence relative au centre hospitalier de Flers.
1: Le mouvement lycéen et étudiant ne s'essouffle pas à Caen.
8: Ils étaient encore 6000 à manifester hier dans les rues du centre-ville, accompagnés de parents, d'enseignants, d'agents de la fonction publique. Un nouveau rassemblement est prévu demain, toujours au départ de l'université de Caen, avant celui de samedi, le 17 octobre, et le retour annoncé des gilets jaunes. On apprend à l'instant que l'université de Caen ferme ses bâtiments jusqu'à dimanche. Cela concerne le campus 1, celui dans le centre-ville, au-dessus du château, et le campus 2, Côte de Nacre. C'est une décision inédite depuis le début du mouvement. Jusque-là, c'était des fermetures au jour le jour. Et bien là, fermeture jusqu'à dimanche inclus.
1: Des Anglais ne veulent pas des migrants venus des côtes normandes.
8: On vous en a parlé ces dernières semaines sur ICI Normandie, des embarcations parties de Utah Beach dans la Manche, de Saint-Laurent-sur-Mer, de Port-en-Bessin dans le Calvados, avec à son bord des migrants rêvant de rejoindre l'Angleterre. Le préfet du Calvados avait d'ailleurs en écho demandé aux forces de l'ordre de renforcer leur présence sur le littoral. Et à chaque fois que ces bateaux de fortune quittent la Normandie, ils sont accueillis par des manifestants anti-migrants de l'autre côté de la Manche, comme à Southampton. Reportage sur place de notre correspondante Gaëlle Joly.
14: Le rendez-vous est donné sur les docks, face à la mer. L'appel a été lancé sur les réseaux sociaux pour réunir ici tous les patriotes de la côte sud de l'Angleterre.
15: Est-ce qu'on va rester allongé et tout accepter ? Levez-vous et ripostez !
14: Le mouvement se dit pacifiste, mais derrière le discours officiel, certains militants tiennent des propos bien plus radicaux.
16: On essaie de faire passer un message, tu vois. Il faut renforcer nos frontières, parce qu'il y a tous ces immigrés clandestins qui arrivent. Tu vois ce que je veux dire ?
14: Vous pensez que la police fait bien son travail ?
16: Non, la police ne fait rien. Si elle faisait son travail, elle nous aiderait. Elle renforcerait les frontières, elle les renverrait chez eux. Regarde la Pologne ou la Turquie, ils tirent sur les bateaux. Alors c'est quoi la différence ? Qu'est-ce que je peux faire ? Riposter sur tous les fronts, tu vois, pour rendre ce pays meilleur. Sinon, ça va être la guerre civile.
14: Selon une enquête du journal britannique Le Guardian, au moins 28 groupes anti-migrants se sont constitués depuis l'été dernier. Une mobilisation qui intervient alors que plusieurs embarcations ont récemment été repérées plus à l'ouest sur la côte sud de l'Angleterre.
8: Un reportage que vous retrouvez sur notre site ici.fr.
1: En sport, en football, 18 clubs normands attendent de connaître leur adversaire en Coupe de France.
8: Et oui, le tirage au sort du 6e tour de la Coupe de France a lieu ce soir. C'est encore un tirage régional. Alors évidemment, il y a le Stade Malherbe, toujours en lice. 5 clubs du Calvados en tout, dont Verson-Mézidon également. 3 de la Manche et 1 de l'Orne, la Ferté-Bagnole. Et tous ces petits clubs espèrent pouvoir tirer le gros lot, entre guillemets, pouvoir affronter le Stade Malherbe. Le suspense sera levé aux environs de 19h30 ce soir. Début du tirage au sort donc du 6e tour de la Coupe de France de foot.
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8: Nathalie, quel est le programme côté ciel?
1: Le soleil qui va s'imposer rapidement. On avait des bancs de brouillard ce matin, essentiellement dans le département de l'Orne, donc ça devrait se dissiper, si ce n'est déjà fait. Donc, pour laisser place à un joli soleil, une belle journée ensoleillée. Le vent reste faible, orienté au sud, et il peut s'orienter temporairement au sud-sud-est cet après-midi. Et puis, pour les températures, c'est très doux cette semaine. On est entre 19 et 22 degrés, ça devrait chuter pour ce week-end, sachez-le. 19 à Flers, Argentan, Vire, Saint-Sévère, 20 à Alençon, Falaise, Condé, en Normandie, Sourdeval, 21 à Caen, Bayeux, Domfront, Ville de l'Époile, ou encore 22 pour Lisieux, Mizidon, Vallée d'Auge, Thury-Harcourt, Le Houx. Merci Jean-Baptiste.
8: À tout à l'heure.
1: 10h. Alors un petit coup d'œil concernant la circulation, c'est plutôt fluide sur les routes de notre région. Je vous rappelle quand même cet accident qui nous a été signalé sur le périphérique ouest de Caen à hauteur de l'échangeur de Bretteville-sur-Odon en chaussée intérieure, et ça ralentit à proximité.
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1: École en crise, quel avenir pour nos enfants? Voilà, la question est posée jusqu'à 10h. Derrière le classement international PISA, puisqu'il s'agit bien de cela, il y a une réalité très concrète, celle des enfants qui apprennent, des enseignants qui tentent de transmettre leurs connaissances et des parents qui s'inquiètent pour l'avenir de leurs enfants. Les résultats présentés dans ce dossier placent la France au 27e rang sur 91 pays et économies. Les performances sont en recul par rapport à 2022, notamment en mathématiques et en compréhension de l'écrit. Mais un classement ne raconte pas toute l'histoire. Que se passe-t-il réellement dans les salles de classe? Pourquoi les difficultés persistent-elles? Et que faudrait-il changer en priorité? Pour éclairer ces questions, Éric Charbonnier, il est économiste et expert en éducation à l'OCDE.
19: C'est une stagnation depuis 25 ans. La France a toujours été dans la moyenne des pays de l'OCDE, donc c'est pas aussi catastrophique que ce qu'on peut dire, mais les performances chutent de façon drastique. En 2022, il y avait déjà eu une chute d'à peu près 15 à 16 points, et il faut savoir que 20 points, ça représente une année d'apprentissage, donc on avait mis ça sur le dos de la pandémie du Covid. Et puis là, en 2025, une nouvelle chute ultra importante en France, comme dans beaucoup de pays européens, qui pose plein de questions. Et c'est vrai qu'on a vu que le rapport au test a changé des élèves. Il y a beaucoup moins d'investissements des élèves, beaucoup plus de difficultés quand les énoncés sont longs, quand on leur demande d'ouvrir plusieurs sources d'informations. Il semblerait qu'aujourd'hui, il y a beaucoup moins d'efforts qui est apporté au test et beaucoup plus de difficultés de concentration des élèves.
1: Voilà le constat, mais vous, sur le terrain, qu'est-ce que vous observez? Si vous êtes parent, est-ce que vous avez le sentiment que votre enfant rencontre davantage de difficultés qu'il y a quelques années? Si vous êtes élève, peut-être à nous écouter ce matin, est-ce que vous avez le sentiment d'apprendre suffisamment pour préparer votre avenir? Puis si vous êtes enseignant, quelles sont les principales difficultés que vous rencontrez au quotidien et surtout selon vous, qu'est-ce qui ne fonctionne plus dans notre école? Est-ce une question de programme, de méthode, de moyens ou de conditions d'apprentissage? Appelez pour vos témoignages maintenant au 02 31 44 48 44, le tout avec un peu d'humour. Allez, Alban Ivanov.
20: Ça fait combien de temps que vous êtes au collège, vous?
21: 8 ans.
20: Ah oui. C'est bien, vous relâchez pas. Ah ben, vous aurez la prime d'ancienneté avant moi.
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1: Allez, voici une légende de la chanson française. Johnny Hallyday, avec ce titre incontournable, sorti en 1973, ça ne rajeunit pas la musique que j'aime. Hymne au blues, à la passion et à l'amour de la musique, bien sûr.

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0: c'est la musique que j'aime. C'était Johnny Hallyday. Il est 9h13. Bienvenue si vous nous rejoignez à l'instant.
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0: On parle ce matin jusqu'à 10h de l'école en crise et cette question, quel avenir pour nos enfants? Alors, au-delà des notes et des classements PISA, une autre question se pose. Les élèves ont-ils encore envie d'apprendre? Avec des difficultés scolaires, la fatigue, la perte de motivation, la pression des examens, le sentiment de ne pas être écouté. Et pour certains jeunes, l'école est même devenue une source de stress plutôt qu'un lieu d'épanouissement. Comment leur redonner le goût de l'effort et de la découverte? Faut-il rendre les cours plus concrets, davantage tenir compte des centres d'intérêt des adolescents ou peut-être repenser la relation entre les enseignants et les élèves? Écoutons Éric Charbonnier, économiste et expert en éducation à l'OCDE, sur les leviers qui pourraient permettre de remobiliser les jeunes.
2: Il y a une notion de plaisir aussi, on le disait déjà en 2018, il y a beaucoup moins de plaisir pour la lecture pour les élèves, mais aussi pour leurs parents. Donc tout ça, ça joue, l'arrivée des écrans. Ça fait qu'aujourd'hui, on a beaucoup plus de difficultés à lire quand on est jeune, beaucoup plus de difficultés à prendre du plaisir. Et ce qui est intéressant dans cette étude PISA, c'est que les performances ont moins chuté en sciences. Et on constate dans l'apprentissage des sciences, les élèves prennent justement du plaisir. Parce qu'on expérimente, on utilise mieux les téléphones portables pour valoriser les sujets scientifiques. Voilà, il y a un vrai enjeu aujourd'hui de recréer de l'intérêt et du plaisir pour la lecture. C'est un des résultats qui est ressorti de cette étude en France, comme dans la plupart des pays européens encore.
0: Voilà, le plaisir d'apprendre, cela commence peut-être par le sentiment de comprendre, de progresser et d'être encouragé. Parents, votre enfant aime-t-il aller à l'école ? Est-ce que vous le sentez motivé ou au contraire découragé? Jeunes auditeurs, qu'est-ce qui vous donne envie de travailler? Qu'est-ce qui vous en dégoûte? Est-ce le manque de sens de certains cours, la pression des résultats, les devoirs, les relations avec les enseignants, le sentiment de ne pas être entendu? Faut-il davantage écouter la parole des élèves pour reformer l'école? Je ne sais pas, ce sont des questions comme ça que je lance. Appelez en tout cas pour vos témoignages, j'aimerais avoir votre avis. Et c'est votre émission, je vous le rappelle, jusqu'à 10h, elle se fait avec vous. 02 31 44 48 44. Et la musique, bien sûr. Voici la toute dernière chanson d'Axel Red, qu'on attendait depuis un petit moment déjà. Et son titre, ça s'appelle « Chanter pour elle, elle au pluriel ». C'est une chanson pleine d'émotion et d'humanité qui met les femmes à l'honneur. «

0: C'est tout doux tendre, c'est la dernière chanson d'Axel Red, chantée pour elle. Alors, suite à la grande étude mondiale PISA sur le niveau de tous les élèves, catastrophique hein, quand même, donnez votre avis sur l'avenir de nos enfants à l'école ce matin, 02 31 44 48 44.
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0: École en crise, quel avenir pour nos enfants? La question est posée ce matin puisque l'école est censée donner à chaque enfant quand même les mêmes chances de réussir. Mais dans les faits, tous les élèves ne partent pas avec les mêmes ressources. C'est vrai que certains disposent d'une chambre pour travailler, de parents disponibles, de livres, d'un ordinateur, de cours particuliers, puis d'autres doivent composer avec des difficultés financières, un logement peu adapté au travail scolaire ou un manque d'accompagnement. En France, les inégalités sociales restent un enjeu majeur de la réussite scolaire et lorsque les familles qui en ont les moyens se tournent vers le soutien scolaire privé, une question se pose, l'école publique, est-ce qu'elle parvient encore à compenser les différences de départ? Ouais, c'est pas nouveau ça. On écoute Éric Charbonnier, économiste et expert en éducation à l'OCDE, sur le poids du milieu social dans la réussite des élèves.
12: Lors de la première étude PISA en 2000, la France faisait partie déjà des pays les plus inégalitaires. Ça veut dire que quand on vient d'un milieu défavorisé, on a moins de chances de réussir en France que dans les autres systèmes éducatifs. Ça explique aussi le blocage qui a commencé dans des lycées défavorisés. Voilà, on a un système qui est inégalitaire. Il y a davantage d'absentéisme, de turnover d'enseignants dans les établissements les plus en difficulté. Donc, c'est un des sujets sur lequel il faut s'atteler. Il faut reconnaître que malgré tout, il y a des efforts qui sont faits dans les premiers niveaux d'éducation depuis 2012 pour essayer de réduire ces inégalités, mais on est toujours très en retard par rapport à beaucoup de pays.
0: Voilà, selon vous, l'école française donne-t-elle réellement les mêmes chances à tous les enfants? Parents, avez-vous déjà dû payer des cours particuliers pour aider votre enfant à suivre? Est-ce un choix ou une nécessité? Puis élèves, si vous êtes à notre écoute ce matin, est-ce que vous avez le sentiment que certains camarades disposent de plus de facilité ou de moyens pour réussir? Comment faire aussi pour que l'avenir d'un enfant ne dépende pas de l'adresse de son école, ou des revenus de ses parents? Vous nous appelez pour vos témoignages au 02 31 44 48 44. Vous pouvez également nous laisser un message vocal via WhatsApp ou encore un message écrit sur notre page Facebook Ici Normandie. On remonte le temps, allez, avec un tube incontournable des années 80. Pilayon, un artiste italien qui a fait danser toute une génération avec son célèbre Happy Children, sorti en 1983. Son électro, hein, forcément des années 80. Une belle dose de nostalgie, en tout cas, c'est pour vous maintenant. 02 31 44 48 44, je vous attends.

0: Billy Lyon, c'était Happy Children.
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0: Le sujet ce matin, école en crise, quel avenir pour nos enfants, même si vos enfants ne sont plus en classe. Hein. Vous pouvez bien évidemment témoigner pour nous apporter votre avis à vous, avis qui m'intéresse bien évidemment. Alors, pas de réussite scolaire sans enseignants, pourtant le manque de professeurs est devenu une préoccupation majeure pour de nombreuses familles, puis on le voit bien là dans l'actualité ces jours-ci, des heures de cours qui ne sont pas assurées, des remplacements difficiles, des classes chargées. Lorsque les élèves perdent des heures d'enseignement, les conséquences peuvent se faire sentir sur leur apprentissage, bien sûr. D'après les chiffres du dossier, 45% des élèves français étaient scolarisés dans un établissement dont le chef signalait que l'enseignement était affecté par un manque de personnel enseignant, contre 39% en moyenne dans l'OCDE. Alors pourquoi le métier attire-t-il moins? Est-ce que c'est une question de salaire, de reconnaissance, de formation, de conditions de travail ou d'autorité dans la classe? Écoutons Éric Charbonnier, économiste et expert en éducation à l'OCDE, sur les moyens de redonner de l'attractivité au métier d'enseignant.
3: C'est un point crucial, hein. La qualité d'un système éducatif se mesure à la qualité de ses enseignants. Les pays qui sont plutôt performants dans les études comme PISA, c'est des pays où on a investi beaucoup sur les enseignants, comme en Angleterre, en Estonie, en Australie, au Canada. On retrouve des pays partout dans le monde où les enseignants sont beaucoup plus valorisés qu'en France. Pour vous donner un chiffre, le salaire d'un enseignant débutant, alors il est proche de la moyenne OCDE aujourd'hui, mais après 15 ans d'exercice, un enseignant en France gagne 20% de moins que la moyenne des pays de l'OCDE. C'est ça l'enjeu. La progression dans la carrière est quasi inexistante. Après 15 ans, on est dans la même situation financière qu'un jeune enseignant qui arrive dans l'éducation, parce qu'on les a un peu revalorisés avec des primes d'attractivité, mais c'est une des raisons légitimes de la plainte des enseignants aujourd'hui.
0: Voilà, peut-on demander de meilleurs résultats aux élèves si les cours ne sont pas assurés dans de bonnes conditions? Enseignants, qu'est-ce qui vous permettrait de mieux exercer votre métier? Parents, votre enfant a-t-il déjà perdu des heures de cours faute de professeurs? Et puis pour les jeunes qui envisagent de devenir enseignants, qu'est-ce qui vous attire ou vous freine peut-être? Votre avis m'intéresse ce matin. Encore cette question, est-ce qu'il faut augmenter selon vous les salaires? Vous avez peut-être l'avis quand même sur ce sujet. Alléger les classes, mieux accompagner les débuts de carrière ou redonner davantage de considération aux professeurs? Vos témoignages au 02 31 44 48 44. La suite, c'est avec Louis Chédid. Ainsi soit-il.

0: Ainsi soit-il. C'était Louis Chédid.
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0: Dans le Calvados, pendant les vacances de la Toussaint, des visites guidées en famille vous sont proposées sur le thème de la Seconde Guerre mondiale. Au programme, découverte des grandes étapes du conflit, du débarquement et de la bataille de Normandie à travers des objets et documents d'archives. Une visite pédagogique d'1h45, accessible dès 8 ans, pour apprendre l'histoire autrement. C'est du 17 octobre au 1er novembre au Mémorial de Caen et sur memorial-caen.fr. Dans l'Orne, si vous cherchez une expérience insolite, le château de Carouge vous invite à prendre place à la table des seigneurs pour découvrir les secrets de la cuisine d'autrefois grâce au chef artisan Yannick Coubeau. Au programme, démonstration culinaire, produits normands et recettes du terroir dans un cadre historique exceptionnel. Une expérience de 2h30, dégustation comprise au tarif de 20 € par personne. Les 26 et 27 octobre, mais aussi le 4 novembre, au château de Carouge et sur château-carouge.fr.
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0: École en crise, quel avenir pour nos enfants? Nous aurons l'avis de Christophe à Condé en Normandie juste après Emmanuel Moire. 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

0: Voilà, beau malheur, c'était Emmanuel Moir.
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0: École en crise, quel avenir pour nos enfants? Christophe est avec nous à Condé en Normandie. Bonjour Christophe.
3: Bonjour.
0: Bonjour. Votre avis ce matin nous intéresse. Vous vouliez donc défendre un petit peu finalement les professeurs qui, selon vous, sont démotivés par des élèves en surcharge dans les classes aussi, notamment?
3: Oui, c'est ça le problème aujourd'hui. On met deux fois plus et puis bon, les profs, ils se font commander par des gamins de temps en temps. Là, des enfants qui sont adorables, il y en a qui sont infernales. Et puis qui commandent la maîtresse d'école, qui commandent tout. Aujourd'hui, ben, nous, on était gamins, on n'avait pas le droit de faire ça. Puis nous, on devait écouter la maîtresse d'école et on a appris beaucoup de trucs quand même.
0: Oui, bien sûr. Bon, on est peut-être parti aussi au départ, hein, il y a très très longtemps maintenant, à trop d'autorité, probablement dans les classes, à plus beaucoup, effectivement, aujourd'hui. Faudrait réduire le nombre d'élèves par classe. Est-ce que c'est quelque chose qui pourrait peut-être être plus acceptable?
3: Ça serait deux fois mieux. Mm-hmm. Mettre des classes à 18. Mettre des classes à 18 et ce serait deux fois mieux.
0: Selon vous, Christophe, comment est-ce qu'on pourrait redonner le goût aussi de la lecture à cette génération qui est habituée aux vidéos, au format court, là, aujourd'hui?
3: Déjà, premièrement, supprimer tous les téléphones.
0: Assez radical, non? D'accord.
3: Non, mais tous les téléphones. Mm-hmm. L'ordinateur chez les parents. Mm-hmm. Les gamins, ils sont trop accros aux télés et tout ça. Ça, c'est le problème.
0: Ouais, les écrans en général, quoi, c'est ce que vous nous dites, hein, Christophe,
3: tout,
0: c'est ça.
3: Oui, mais il faudrait les supprimer. Et puis que les gamins soient, comme dans le temps, apprendre les bouquins par cœur pendant 2-3 heures. Nous on passait bientôt 4 heures à apprendre tout. Et le lendemain, tout allait bien.
0: Et pourtant, c'est quelque chose de quasiment impossible aujourd'hui, parce que ces écrans font partie du quotidien et des adultes et des enfants, là, pour le coup. Tout supprimer du jour au lendemain, ça paraît presque impossible. Vous êtes d'accord avec moi, Christophe?
3: Non, mais il faudrait supprimer tout. Mm-hmm. Faudrait supprimer tout. Revenir à l'ancienne, comme avant. Mm-hmm. Et dans le temps, ça marchait bien. Mm-hmm. Et les enfants, ils étaient plus stable, et au moins ils respectaient les maîtresses d'école tous les jours.
0: Oui, ça c'est sûr. Juste pour les enseignants, la priorité que vous pourriez donner, vous Christophe, on ne sait jamais, ce serait recruter davantage, augmenter les salaires, améliorer la formation, rénover les établissements.
3: Oui, remonter les salaires déjà, une bonne partie des salaires. Une bonne partie parce que les profs, ils sont moitié dégoûtés. Et puis, quand ils partent le matin, ils partent avec la boule au ventre aussi, tous les jours. Mm-hmm. Mais bon, il faudrait remonter les salaires et puis qu'ils ont plus de temps avant. Et puis mettre l'école le samedi matin. Mm-hmm. Nous, on avait l'école le samedi matin. Celle qui manquait l'école, ils récupéraient l'après-midi.
0: Ah oui, c'est sûr. Bon, en tout cas, vous entendre, augmenter les salaires, avoir des classes moins surchargées, puis supprimer les écrans. Oui. Voilà, donc ce serait la solution. Merci Christophe de votre appel. Merci beaucoup.
3: Au revoir.
0: Allez, face aux difficultés aussi de l'école française, est-ce qu'il faut regarder ce qui se passe ailleurs? Certains pays comme l'Estonie sont souvent cités pour leurs résultats scolaires et leur capacité à faire évoluer leurs pratiques éducatives. Est-ce qu'on peut vraiment transposer leur méthode en France? C'est peut-être pas mal, une solution. Est-ce que c'est une question de programme, formation, d'organisation, d'autonomie ou de place accordée aux élèves? En tout cas, l'objectif n'est pas de copier un modèle étranger sans réfléchir, mais de comprendre ce qui fonctionne. Et

0: beaucoup plus de coopération entre enseignants dans les États, dans les pays qui fonctionnent bien. Donc, je crois que il y a des leviers indispensables. Le métier d'enseignant, il faut vraiment revaloriser les enseignants, mais aussi leur offrir une formation de qualité, une formation continue. Ils se plaignent eux-mêmes d'avoir pas suffisamment d'heures de formation pour développer leurs compétences. Et puis, il faut donner de l'autonomie aux acteurs. C'est vraiment la clé est indispensable aujourd'hui, et encore plus avec cette crise du lycée qui nous met en avant que l'État réagit toujours trop lentement par rapport à des problèmes qui sont très évidents sur le terrain.
1: Voilà, si nous pouvions emprunter une bonne idée à un autre pays, laquelle faudrait-il choisir selon vous ? Des classes moins chargées, un accompagnement individualisé, une meilleure formation des professeurs, davantage de liberté pour les établissements ou une autre manière d'évaluer les élèves. 02 31 44 48 44 pour vos témoignages ce matin, votre émission jusqu'à 10h. Allez, vous avez tous dansé là-dessus, la bamba, voici Los Lobos.

0: C'était la Bamba, Los Lobos.
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0: Merci Claire pour votre témoignage.
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3: École en crise, quel avenir pour nos enfants? On va écouter Bernadette et Christelle. Bernadette d'abord à Oulgat. Bonjour Bernadette.
4: Bonjour Nathalie.
3: Votre fille est enseignante, c'est bien cela?
4: Voilà, c'est ça. Alors je me permets d'appeler pour revenir sur les propos du monsieur qui est passé avant moi, en disant que les enfants étaient indisciplinés. Mais ma fille qui est enseignante en région parisienne a aussi beaucoup de problèmes avec les parents qui n'acceptent pas que leurs enfants soient punis, qui donnent presque des conseils à l'institutrice, enfin à notre fille. Donc les enfants se sentent soutenus par les parents, donc c'est un peu plus difficile de discipliner ce genre d'enfants. Ouais. Et au niveau aussi de leur niveau scolaire, elle a l'habitude de prendre des élèves en CM1 et de les suivre en CM2. Quand ils arrivent en CM1, elle me dit qu'ils n'ont pas de niveau. Mmh. Et puis, il y a encore beaucoup de problèmes de lecture, d'écriture et d'orthographe, bien sûr. Et c'est quand même un problème majeur, quoi. Donc, mais je voulais quand même revenir sur le fait que les parents devraient peut-être être éduqués avant les enfants, parce que ça pose un gros problème au niveau disciplinaire. Et elle passe beaucoup de temps pour avoir un minimum de silence en classe. Donc voilà, je voulais tenir ces propos.
3: Voilà, et que les parents restent à leur place finalement, hein, vous
4: oui,
3: entendre.
4: Oui, tout à fait, qu'ils ne donnent pas de conseils aux enseignants, quoi. Et donc, elle a beaucoup, dans l'école où elle est, il y a de plus en plus de problèmes comme ça, d'enfants qui sont vraiment insupportables, violents, et que les parents défendent, parce que ça n'est jamais leur enfant. Donc, ce sont des enfants qui se sentent soutenus par les adultes. Et pourquoi est-ce qu'ils respecteraient leur institutrice? Pourquoi est-ce qu'ils ne continueraient pas à faire ce qu'ils font, quoi, puisque ils sont soutenus.
3: Bon, donc, le rapport avec les parents, et puis le fait aussi de ne pas maîtriser suffisamment à la fin du primaire la lecture, l'écriture et les mathématiques.
4: Oui.
3: On est d'accord.
4: Oui,
3: merci Bernadette.
4: Et le redoublement n'étant pas recommandé maintenant,
3: c'est
4: ce
3: vrai.
4: Sont des enfants qui traînent des lacunes toute leur primaire et qui arrivent au collège
3: avec des difficultés.
4: Voilà, exactement.
3: Merci beaucoup Bernadette. Voilà. Bonne journée à vous.
4: Je vous en prie. Merci.
3: Au revoir. On a Christelle à Comont-sur-Orbe. Bonjour Christelle.
5: Bonjour. Bah écoutez, je suis d'abord heureuse de vous avoir et en fait, la dame qui était avant moi vient de tout dire. Parce que moi, je suis dans le scolaire, ma fille est maîtresse d'école. Et en fait, je la rejoins, mais tout ce qu'elle vient de dire, c'est ce que j'allais vous dire. Parce qu'on parle beaucoup, même à la télé, des enfants, des profs. Mais où sont les parents là-dedans? Où sont les parents là-dedans? Moi-même, je suis maman. Elle a dit une phrase très bien. C'est il faudrait recommencer. Je m'excuse parce que c'est vrai que c'est fort, mais il faut recommencer à éduquer les parents en fait. Il faut recommencer à éduquer les parents.
3: Christelle, est-ce que les parents ne sont pas dépassés à un moment donné aussi?
5: Ça c'est pas normal.
3: Ben oui.
5: Moi, je m'excuse, mais j'ai divorcé très tôt. J'ai élevé ma fille toute seule. J'ai travaillé et elle est maîtresse d'école. Donc non. Je suis pas d'accord. Par contre, moi, c'est sûr, pas de télé, pas d'ordi.
3: Voilà, c'est ça.
5: C'est clair.
3: C'est ce que disait notre auditeur tout à l'heure.
5: Voilà.
3: C'est ça, supprimer les écrans.
5: Contre, non, ça c'est trop. Ça c'est trop. Moi, je veux pas qu'on revienne à l'ancienne. Non, moi, on m'a tiré l'oreille. Non, moi, je suis née en 63, donc non. Moi, je veux pas revenir à ça. Par contre, il faut que les parents, c'est pas normal. Je m'excuse, je ne porte aucun jugement. La vie n'est pas simple. Je suis d'accord. Mais quand on fait des enfants, on fait le choix d'avoir des enfants. On fait le choix de l'élever. Surtout que moi j'ai été très bien élevée et mes parents n'avaient pas d'aide à l'époque, donc ça n'a rien à voir non plus avec les aides. Il faut absolument que les parents reprennent leur rôle. Tu rentres de l'école, montre-moi tes devoirs. qu'est-ce que tu as à faire? Dis-moi qu'est-ce que, là où je peux t'aider. Dis-moi, voilà, et je rejoins la dame avant. C'est pas normal que des enfants nous disent, je m'excuse, mais merde. Voilà, c'est pas normal qu'on retrouve une vulgarité. Et ça, ça vient d'où? Les gamins, ils sont nés comme ils sont nés. Mais ils sont nés, ils viennent comme ça. Pourquoi ils viennent comme ça?
3: Bon, d'accord, c'est intéressant tout ce que vous nous dites là, Christelle, effectivement.
5: Oui, oui, oui.
3: Hein, voilà, la place des parents, hein, effectivement, dans l'éducation. Mais c'est là, c'est dans l'éducation d'une manière générale, en fait. Hein, donc, on est d'accord.
5: Oui, parce qu'il y a de bons parents, hein,
3: tout à fait.
5: Il y a de très, très bons parents. Mais et
3: évidemment.
5: Ça se voit à l'école. Mmh. Et ça se voit à l'école.
3: Merci, Christelle. À Comont-sur-Aure. Gardez votre sourire, en tout cas. Merci beaucoup.
5: Ah oui, tout à fait, il faut.
3: Au revoir, Christelle. Au revoir.
5: Merci, au revoir.
3: Allez, on retrouve maintenant Vita. Ça fait mal, ouais, ça peut faire mal aussi. Une chanson qui parle au cœur et qui nous rappelle que certaines blessures laissent des traces.

0: C'était Vita. Ça fait mal.
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0: École en crise. Pour terminer cette émission, en prenant un petit peu de recul, les difficultés de lecture, la maîtrise des fondamentaux, les inquiétudes sur le niveau des élèves ne datent pas d'hier. Écoutez, ce sont des archives de l'INA.
2: Je rappelle simplement qu'il y a encore quelques années, quand on ouvrait un dictionnaire, le mot lire était défini dans le littré et était défini dans le petit Larousse comme connaître les lettres et savoir les assembler. Bon, alors cette définition a disparu des éditions récentes du petit Larousse. Ça montre que on a changé de conception et de définition du savoir lire. Il y a un siècle, au moment de Jules Ferry, on pouvait dire que, grosso modo, la définition commune du savoir lire minimum, ce qu'on demandait à tout enfant allant à l'école, c'était d'être un enfant alphabétisé. Il faut rappeler que à ce moment-là, il y avait un enfant sur deux à peu près qui était non francophone en venant à l'école de Jules Ferry. Il parlait langue régionale, ce qu'on appelait les patois, etc. Et donc le premier but du savoir lire, ou de ce qu'on appelait savoir lire à l'époque, c'était d'être alphabétisé, de se débrouiller grosso modo en français. Or, aujourd'hui, ce qu'on demande à un enfant lecteur, à tout enfant lecteur, de 10 ans ou 11 ans, en fin d'école élémentaire, c'est premièrement de comprendre ce qu'il lit, deuxièmement de trouver du plaisir à la lecture, d'avoir développé la lecture comme loisir ou comme pratique culturelle, et troisièmement d'avoir développé une compétence polyvalente, c'est-à-dire être capable de traiter aussi bien un énoncé de mathématiques, une consigne de grammaire, qu'un texte littéraire, que les écrits de la vie courante, les journaux, les prospectus, etc. En fait, il y a une chose qui est sûre, c'est que le niveau d'attente, le niveau d'exigence que la société a aujourd'hui dans le domaine de la lecture est bien plus élevé qu'il y a 20 ans, 30 ans, et a fortiori un siècle.
0: Voilà, à l'instant, un son des archives de l'INA 1993 sur France Culture. Hein, Gérard Chauveau, linguiste et psychologue spécialiste de l'intelligence de l'enfant, s'exprimait déjà sur l'illettrisme. Voilà, c'était votre émission École en crise. Quel avenir pour nos enfants ? On n'a pas fini d'en parler en tout cas, hein, ce n'est que le début. Demain, autre émission, nous verrons qui aide les aidants. Ça veut dire que si vous êtes aidant, là vous pourrez prendre la parole également dès demain matin. Maroon 5, This Love.

0: Love, c'était Maroon 5. Bonjour Richard Demy.
1: Bonjour Nathalie, bonjour tout le monde.
0: Au programme jusqu'à 11h.
1: Eh bien, nous sommes toujours dans notre semaine spéciale Phéno.
0: Et oui.
1: Avec des artisans qui seront présents au Phéno à Caen ce week-end. Et on va parler de vin ce matin, du vin chez nous en Normandie, parce que c'est en train de se développer. Mon invité en est une excellente preuve. Il s'est lancé près de Lisieux, à Marolles. Et aujourd'hui, les premières bouteilles sont commercialisées. On va pouvoir découvrir tout ça.
0: Formidable. Belle émission, à demain.
1: À demain.
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1: Merci d'avoir choisi Ici Normandie. Il est 10h. L'actu locale, c'est avec Jean-Baptiste Marie. Bonjour Jean-Baptiste.
3: Bonjour Richard, bonjour à toutes et tous. Les maires du Calvados tapent du poing sur la table. Ils sont très remontés contre le gouvernement et le prochain projet de loi de finances 2027 examiné en ce moment à l'Assemblée nationale. On va enlever aux communes et intercommunalités 7 milliards d'euros. Un arbitrage intenable, nous a dit Hervé Monori, le maire de Falaise et président de l'Union des maires du Calvados. Ils ont écrit aux parlementaires et ils pourraient manifester. C'est ce qu'a dit Hervé Monori. C'est à lire sur ici.fr. Le mouvement lycéen et étudiant ne s'essouffle pas à Caen. Ils étaient encore 6000 à manifester hier dans les rues du centre-ville, accompagnés de parents, d'enseignants, d'agents de la fonction publique. Un nouveau rassemblement est prévu demain, toujours au départ de l'université de Caen, avant celui de samedi le 17 octobre et le retour annoncé des gilets jaunes. L'université de Caen qui a annoncé il y a quelques heures la fermeture de ses bâtiments jusqu'à dimanche. Cela concerne le campus 1, celui du centre-ville au-dessus du château, et le campus 2, Côte de Nacre. C'est la première fois depuis le début du mouvement que l'université prend une telle décision dans la durée. Jusque-là, la décision était prise au jour le jour. Donc cette fois, pas de cours en présentiel campus 1 et 2 jusqu'à dimanche prochain inclus. En football, le tirage au sort du 6e tour de la Coupe de France a lieu ce soir, 19h30. À suivre en direct sur la plateforme France.tv, 18 clubs normands encore en lice, dont le Stade Malherbe, mais aussi Verson, le Petit Poussé, club de R3, la 8e division française. En 3e division, la Ligue 3, la 10e journée débutera demain par le choc Stade Malherbe-La Roche-sur-Yon. C'est le leader qui débarquera à Dornano. Le défenseur latéral gauche canet, Diabé Bolumbu, est incertain. C'est un défenseur de plus donc qui pourrait manquer après Yoro Diaby, lui qui est suspendu après son carton rouge reçu contre Fleury, c'était au début du mois. Et puis on a appris le retour d'un événement sportif à Caen, un retour 15 ans après, le Jumping International de Caen va revenir en 2027. Prestigieux concours de saut d'obstacle 3 étoiles au plateau international qui se déroulait au Parc des Expositions. Il s'était arrêté en 2012. Et bien la direction de Caen Événements, qui gère le Parc des Expos et les centres des congrès, en a fait l'annonce hier. Le Jumping International de Caen reviendra donc du 11 au 14 novembre 2027. Près de 25 000 spectateurs sont attendus, 400 chevaux et 200 cavaliers.
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1: Richard, quel temps pour aujourd'hui ?
5: Eh bien, ça s'annonce plutôt bien. Un petit peu de brouillard ce matin dans le Calvados, mais aussi dans le pays d'Argentan ou autour d'Alençon, entre autres. Ça va vite se dissiper et c'est du soleil qui nous attend donc aujourd'hui sur toute la région. Côté température, vous avez actuellement entre 12 et 15 degrés. Cet après-midi, on va tourner autour des 20 degrés. C'est assez doux, hein. Vous aurez 19 à Sourdeval dans le Sud-Manche, 19 à Flers, 19 à Camembert ou encore à Mortagne-au-Perche. 20 degrés prévus à Alençon, à Argentan. 20 degrés également à Juvigny-Val-d'Andenne, à Falaise, 20 à Vire, à Bayeux ou encore à Isigny, et jusqu'à 21 degrés pour Lisieux, pour Caen ou sur la côte, comme à Luc-sur-Mer. Un petit mot pour demain, ce qui nous attend, encore une belle journée, quelques petits nuages le matin, mais du soleil au programme pour l'après-midi, c'est ce que nous dit Météo France, dans le Calvados comme dans l'Orne.
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1: Bienvenue à vous si vous nous rejoignez. Ici, ça marche, votre émission dédiée aux réussites normandes. Et on continue notre semaine spéciale Phéno, le festival de l'excellence normande à Caen, vendredi, samedi et dimanche. Je vous rappelle qu'on sera en direct d'ailleurs du Parc des Expositions vendredi entre 10h et midi. N'hésitez pas à nous faire un petit coucou si vous êtes au Parc des Expos. Ce matin, je vous présente un viticulteur que vous pourrez rencontrer évidemment sur le Phéno. Un viticulteur de chez nous, car oui, en Normandie, on peut faire du vin. Une activité qui se développe depuis quelques années ici.
5: Sébastien Fricker est avec moi. Bonjour Sébastien.
6: Bonjour Richard.
5: Sébastien, vous avez créé le domaine des déserts à quelques kilomètres de Lisieux, à Marolles, oui. Exactement. C'est tout frais, j'ai envie de dire. Hein. Vous avez planté les premières vignes il y a 3 ans, première vendange l'année dernière. C'est encore un petit bébé ce domaine.
6: Ouais, c'est encore vraiment... Vraiment tout jeune, puisque la viticulture commence à s'implanter en Normandie. Mmh. Moi, je suis arrivé en 2021 en Normandie. Forcément, un peu de travail avant de planter, 23, donc on est vraiment dans les tout débuts.
5: Vous avez planté 4 hectares ?
6: Voilà, 4 hectares et demi de planté sur 4 cépages. Uh-huh. Donc Chenin et Chardonnay sur les blancs, Cabernet Franc et Cabernet Sauvignon pour les rouges.
5: Et petite question comme ça, le domaine des déserts, pourquoi les déserts ?
6: Ouais, c'est une bonne question, on se demande pourquoi les déserts en Normandie.
5: Oui, c'est vrai que c'est pas trop local.
6: Non, c'est tout simplement, c'est que c'est le nom de la parcelle sur le cadastre.
5: Ah, donc d'accord.
6: Il faut croire que c'était une parcelle qui était sûrement bien exposée, assez chaud de l'été. Donc, on trouvait l'histoire assez intéressante. Donc, on a rappelé le nom de la parcelle pour le domaine.
5: Donc, vous n'avez rien inventé.
6: On n'a rien inventé, non.
5: Le domaine des déserts, ok. Les premières mises en bouteille, c'était il y a quelques mois, c'est tout récent.
6: Oui, tout à fait, puisqu'on a sorti les premiers vins normands le 1er mai 2026. Ouais. Donc, avec 4 cuvées, 3 blancs et 1 rouge pour le 1er mai. On a ressorti un second rouge là début septembre. Donc, et maintenant, c'est parti.
5: Et ben voilà, c'est parti. Ben, on va s'intéresser, Sébastien, à votre parcours et surtout ce qui vous a poussé à vous installer ici en Normandie, à tenter cette aventure viticole. Hein. On se retrouve dans quelques instants.
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5: Ici Normandie, c'est aussi vos chansons préférées, vous le savez. Et à 10h05, on va écouter Marc Lavoine. C'est Rue Fontaine tout de suite.

0: La rue Fontaine avec Marc Lavoine à 10h10.
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0: Ici ça marche et mon invité ce matin, Sébastien Fricker, qui s'est lancé, ça y est, il y a quelques années, on l'a dit, en 2023, il s'est lancé dans une aventure viticole au domaine des déserts. Nous sommes tout près de Lisieux, à Marolles, dans le Calvados. Alors Sébastien, vous avez baigné dans la viticulture depuis tout gamin, mais pas en Normandie.
2: Non, tout à fait. Moi, je suis dans les vignes depuis l'âge de 11 ans, dans le Val-de-Loire, donc près de Saumur. Quand on passe sa jeunesse dedans, à 15 ans, on essaie de choisir une voie, on se dit qu'est-ce que je vais faire? Forcément, c'était logique, hein, parce que nous, on a une famille dans la viticulture. Et donc, j'ai fait toutes mes études dans le vin et ensuite, passé quelques années à développer des activités autour du vin avant de monter en Normandie.
0: Alors, pourquoi du vin en Normandie? Comment est-ce qu'on peut se lancer déjà quand on analyse un petit peu le marché, la faisabilité? Comment vous vous êtes dit, allez tiens, j'y vais, je pense que ça va le faire?
2: Alors forcément, quand on voit le contexte un peu économique français sur les vins, on se dit, est-ce qu'il y a vraiment un intérêt de se lancer à continuer à planter de la vigne alors que le marché est plutôt assez compliqué en ce moment? Aujourd'hui, la vigne et le vin, c'est pas qu'une histoire de 10 ans. C'est une histoire qui date depuis des centaines d'années et qui aujourd'hui va continuer des centaines d'années parce que ça reste quand même un pays du vin, la France. Et aujourd'hui, il faut quand même garder ces valeurs-là et on ne peut pas que compter sur les autres régions viticoles puisqu'on a vraiment aujourd'hui cette conséquence du réchauffement climatique qui est présent, on est vraiment conscient. Et que si aujourd'hui on reste sur nos bases déjà acquises plutôt du l'ouest et sud, de la France sur les vignes, vaut mieux qu'on se concentre aussi peut-être à aller chercher à planter dans le nord.
0: Alors vous avez parlé du climat, et vous l'avez aussi dit il y a quelques instants, on avait avant beaucoup plus de vignes en Normandie, c'est-à-dire que les sols sont de bonne qualité, il y a de quoi faire ici en Normandie?
2: Oui, en Normandie il y a des très bons sols, puisqu'on plante des pommiers, on cultive des pommiers, donc les sols sont très intéressants. Aujourd'hui, la vigne peut s'y plaire, il y a des codes à respecter, il y a un travail à respecter pour bien faire et faire des bons vins. Et c'est là toute la subtilité.
0: Et alors, comment vous êtes retrouvé à Marolles? Comment vous avez trouvé ce domaine? Comment vous êtes décidé peut-être sur ce domaine-là et pas un autre?
2: En 2020, j'ai passé 9 mois à sillonner un peu le Calvados, le Pays d'Auge essentiellement, puisque je cherchais un peu des terrains un peu vallonnés, bien exposés.
0: Et au bout de 9 mois,
2: c'est ça? J'ai trouvé une propriété intéressante où, c'était un friche, mais aujourd'hui, il y avait tout ce qu'il fallait, l'exposition et surtout la qualité du terroir.
0: Donc c'est à Marolles que ça se passe. Alors, faut quand même qu'on le dise, Sébastien, vous n'êtes pas vraiment tout seul dans cette histoire.
2: C'est ça.
0: Voilà, vous êtes à deux, vous êtes avec votre compagne, Claire, qui ne peut pas être avec nous ce matin, parce qu'on a eu un petit souci mécanique.
2: C'est ça.
0: C'est ça. Donc, elle doit être en train de nous écouter, d'ailleurs. Bonjour Claire, si elle est sur la route. On essaiera de lui passer un petit coup de fil, quand même, tout à l'heure, en fin d'émission. On verra si elle a 2 minutes à nous accorder. Vous travaillez à deux.
2: Oui.
0: Vous faites tout à deux. Comment vous répartissez un petit peu vos tâches au domaine?
2: Alors, aujourd'hui, maintenant, on est 4. Ouais. Sur l'équipe, puisqu'on est, on a Priscilla qui s'occupe de la partie commercialisation boutique et professionnelle.
0: Ouais.
2: Et on a donc Lily qui vient d'arriver depuis septembre sur l'entreprise. Pareil sur la partie commerciale, commerce. Ouais. Donc on est 4 et on se divise un peu les tâches puisque Claire, Lily, Priscilla sont vraiment sur la partie commerce.
0: Ouais.
2: Claire, une partie aussi administrative, parce qu'on a tout de même une administrative qui est assez lourde sur la partie alcool. Et moi, vraiment, sur la partie développement des structures et la partie technique, forcément.
0: Bah oui, je comprends bien. Donc, 4 à travailler au domaine.
2: C'est ça.
0: On verra d'ici la fin de l'émission que dans quelques mois, vous serez peut-être encore un petit peu plus. Vous avez des idées plein la tête, c'est top ça. Dans quelques instants, on va s'intéresser à vos projets, à différentes cuvées, ce que vous proposez. Ce sera juste après une nouveauté. Le dernier titre de Christophe Maé. Il n'y a que de l'amour chez toi. Bonne matinée à vous.

0: Il est 10h15 passé, vous écoutez Ici Normandie et ce matin dans Ici ça marche, jusqu'à 11h nous évoquons le vin avec un domaine qui a ouvert ses portes il y a 3 ans maintenant, qui a sorti ses premières bouteilles dans le commerce, vous pouvez les trouver à partir de cette année, ça s'appelle le Domaine des Déserts, c'est à côté de Marolles.
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0: Et avec mon invité ce matin, Sébastien Fricker, pour le Domaine des Déserts à Marolles. Nous sommes à côté de Lisieux. Sébastien, il existe une IGP, Calvados. On va expliquer ce que c'est qu'une IGP pour nos auditeurs, auditrices.
10: Alors oui, IGP, c'est Indication Géographique Protégée. Donc ça dépend, donc c'est comme une appellation, ça dépend d'un cahier des charges. Mmh. Donc ça fait quelques années aujourd'hui que la Normandie a son IGP,
0: ouais.
10: Donc qui concerne que le département 14. Et petit à petit, on est en train de voir si on peut créer une IGP 20 de Normandie avec le syndicat des vignerons.
0: Voilà, tout ça, c'est des choses qui prennent du temps, j'imagine.
10: Ça prend beaucoup de temps, comme ouais. Beaucoup de choses en France. Il faut être patient. C'est ça, tout à fait. mais bon, c'est l'avantage du vin, c'est que le vin, c'est une question de long terme. Donc aujourd'hui, on a tout le temps qu'il faut pour bien travailler les choses.
0: Et en tout cas, vous avez créé un syndicat hein, des vignerons en Normandie. Ouais.
10: C'est ça, c'est que depuis donc 2021-22, il y a une association qui avait été créée. Et depuis peu, donc depuis cette année, on a recréé un syndicat des vignerons normands qui regroupe les professionnels, donc les vignerons, justement pour fédérer ensemble et continuer à développer cette viticulture sur la Normandie.
0: Oui, parce que c'est en train de se développer tout ça. Hein. Alors, vous êtes dans le Calvados, ça commence à se développer dans la Manche, dans l'Orne, plus encore en Haute-Normandie. Dans l'ex-Haute-Normandie, Eure, Seine-Maritime, vous sentez qu'il y a quand même un élan hein, qui est en train de se faire hein.
10: Il y a un engouement, c'est sûr qu'aujourd'hui, de plus en plus de personnes sont conscients qu'il faut que la viticulture se développe dans le Nord. Mm-hmm. Et aujourd'hui, c'est aussi notre job d'accompagner ces nouveaux qui souhaitent planter, qui ont pour projet de planter ou qui ont déjà planté, de faire correctement, de faire bien, pour que demain on ait des vins qui soient à l'image de la Normandie.
0: Ben évidemment. Alors je reviens sur cette IGP, cette indication géographique protégée. Qu'est-ce qu'on trouve dans le cahier des charges de l'IGP Calvados? J'imagine qu'on peut pas planter n'importe quel cépage. Comment ça se passe exactement?
10: Alors au tout début, quand on crée une IGP, on demande de créer un cahier des charges avec des restrictions, justement. Tous les cahiers des charges sont là pour définir une qualité. Et pour éviter que tout le monde fasse n'importe quoi,
0: ouais.
10: Avec des densités de plantation, des rendements hectares, des cépages autorisés et interdits.
0: Uh-huh.
10: Et donc c'est tout ça qui fait qu'on met tout ça sur un cahier des charges. Et si on veut prétendre à l'IGP, on doit respecter ce cahier.
0: Alors vous avez planté du Chardonnay,
10: ouais.
0: Du Chenin, pour ce qui est du vin blanc, Cabernet Franc, Cabernet Sauvignon. Qu'est-ce qu'on peut trouver dans le cahier des charges IGP? Qu'est-ce qu'on pourrait planter d'autre éventuellement que ces cépages-là?
10: Il y a un paquet de cépages aujourd'hui qui sont plantables en IGP Calvados.
0: D'accord.
10: Et quelque chose qu'on voit arriver aussi en Normandie un peu plus, ce sont les variétés résistantes, hein, qui ne sont pas des cépages, c'est ouais. des nouvelles variétés qui sont plus résistantes aux maladies, type Floréal, Cortis, Sorelli, tous ces cépages-là qui arrivent, qui sont un peu nouveaux.
0: Okay.
10: Et qui vont peut-être donner un nouvel élan viticole sur des cépages à découvrir.
0: Alors aujourd'hui, vous proposez combien de cuvées, vous? Combien de bouteilles?
10: Alors nous, on propose aujourd'hui 5 cuvées. On a 3 cuvées de blanc pardon, et 2 cuvées de rouge.
0: D'accord. Sachant que la dernière de rouge doit arriver dans l'année, hein, c'est ça?
10: Ça va arriver l'année prochaine, oui, tout à fait.
0: Ouais, le Cabernet Franc, il est dispo.
10: Le Cabernet Sauvignon l'année prochaine.
0: L'année prochaine, ça va pas tarder. Eh ben, écoutez, on va continuer à en discuter dans quelques instants. Je crois que vous connaissez une certaine Nadine, Sébastien.
10: Ouais,
0: ça vous dit quelque chose, ça? Eh ben, on va l'avoir au téléphone. C'est une voisine, c'est même une amie, je pense, on peut dire aujourd'hui. Elle sera avec nous dans deux minutes. Juste après avoir écouté Jeannette, 10h24.

0: Roque Tevas, c'était Jeannette.
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0: Vous pourrez déguster, découvrir ces produits au Fesneau ce week-end à Caen, au Parc des Expos, entre vendredi et dimanche. Sébastien Fricker est mon invité. Il propose plusieurs cuvées du domaine des déserts à Marolles, à côté de Bayeux. Alors, c'est un domaine que connaît bien la personne qui est avec nous au téléphone, c'est Nadine Henry. Bonjour Nadine.
3: Bonjour.
0: Nadine, je vous présente Sébastien, mais je crois que vous vous connaissez déjà un petit peu. Hein.
3: Oui, nous nous connaissons très bien, oui.
0: Alors vous êtes la voisine, c'est ça Nadine, hein?
3: Oui, la voisine. Bon, les enfants tiennent les chevaux de Marolles.
0: Oui.
3: Juste au-dessus. Et pour la petite anecdote, nous entretenions les terrains où sont les vignes maintenant pour les chevaux et nous étions aux antipodes, à 100 lieues d'imaginer qu'il y aurait un tel changement quelques années après.
0: Évidemment. Alors comment ça s'est passé d'ailleurs dans le village depuis l'arrivée de Sébastien et Claire là, du domaine des déserts? J'imagine qu'il y a un certain enthousiasme qui a dû se créer autour du domaine.
3: Bien évidemment. Monsieur le maire, comme tous les Marolais, s'enorgueillissent d'avoir un vignoble aussi fameux. Mmh. Et Claire et Sébastien ont su fédérer le village de par leur approche, leur sympathie. Ils organisent des soirées apéritives avec des planches, des dégustations de vin formidables en fin de semaine et ça fédère tout le monde. On retrouve les gens du village et puis les gens d'à côté.
0: Oui.
3: Et on est heureux de se retrouver dans un cadre magique.
0: Et puis l'avantage, c'est que vous n'êtes pas très loin, vous n'êtes pas obligé de prendre la voiture, vous.
3: C'est parfait, en ce qui me concerne.
0: Exactement. Dites-moi, une petite question comme ça, Nadine. Qu'est-ce qui vous surprend le plus, vous, dans le travail de Sébastien et Claire, vous qui les connaissez un petit peu quand même maintenant?
3: Alors, Sébastien et Claire, c'est un cocktail de courage, d'idées et de volonté. Ça foisonne dans leur tête. Ils sont très dynamiques, très énergiques. Et même lorsqu'ils sont très fatigués, ils ont toujours le sourire. Et ça, je pense, c'est une clé de leur réussite. Ils ne se plaignent jamais, ils vont de l'avant. Et ils sont toujours très, très accueillants et très à l'écoute. S'il y a un petit détail qui ne va pas et qu'on leur dit gentiment, aussitôt ils rectifient, ils sont désireux de s'améliorer. Franchement, c'est que du bonheur, quoi.
0: Dis donc, et Sébastien, Nadine a l'air d'avoir validé totalement votre présence, en tout cas.
4: Je ne sais même plus quoi dire là-même. Merci, Nadine.
3: Ah non, mais c'est la vérité.
0: Comment ça se passe, d'ailleurs, les vendanges? On n'a pas parlé ensemble des vendanges. Vous avez fait vos premières vendanges là, au mois de septembre. Il y a des personnes du village qui sont venues, comme Nadine ou peut-être d'autres, je ne sais pas.
4: Oui, tout à fait. Ça fait 2 ans qu'aujourd'hui, donc, qu'on vendange. Et habituellement, dans les autres régions, on fait appel donc, à des vendangeurs.
0: Ouais.
4: Sauf que depuis 2 ans, on a un engouement aussi bien de nos voisins que des clients locaux,
0: ouais,
4: à venir vraiment passer un moment avec nous au vendange.
0: C'est génial ça.
4: Donc on a finalement on a créé les demi-journées vendange de 8h30 à 13h.
0: Ouais.
4: Donc voilà, en vendange, il y a pas rien de presse, on prend son temps, on découvre.
0: Ouais.
4: Et le midi, on mange tous ensemble vraiment, on lance le pressoir d'ailleurs avant.
0: Ouais.
4: On lance le pressoir et ensuite on mange tous ensemble milieu d'après-midi, voilà,
0: on boit un petit coup.
4: Obligatoire.
0: Avec modération, évidemment. Nadine, vous avez vendangé, vous, alors?
3: Non, pas encore. Parce
0: D'accord.
3: que ma capacité physique ne va pas jusque-là. mais je fais plein d'autres choses pour leur être agréable.
4: Nadine a fait déjà beaucoup d'autres choses que les vendanges.
0: Oui, des choses importantes aussi. Eh bien, Nadine, merci beaucoup d'avoir pris quelques instants pour nous parler du domaine des déserts.
3: Mais je vous en prie, ça m'a fait énormément plaisir.
0: Je vous dis à bientôt Nadine, bonne journée à
3: merci,
0: vous.
3: Merci beaucoup, au revoir.
0: Allez, on se retrouve dans quelques instants, il nous reste une demi-heure à passer ensemble pour découvrir ce domaine des déserts à Marolles. Nous sommes juste à côté de Lisieux. On continue en musique avec Demis Roussos tout de suite.

0: Maurice Roussos avec son tube Quand je t'aime.
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0: J'ai deux idées de sortie pour vous. D'abord, dans le Calvados, une balade à la nuit tombée, la rando nocturne qui va vous emmener à la découverte du site Natura 2000 du bassin de la Souleuvre pour comprendre comment vivent ses habitants les plus discrets comme les écrevisses, les chauves-souris et puis d'autres espèces nocturnes aussi. Ce sera aussi l'occasion de découvrir les actions qui sont menées pour préserver cet espace naturel. La balade, elle fait 5 km, c'est conseillé à partir de 8 ans. Ça se passe vendredi soir de 20h30 à 22h30 au départ du parking de l'église à Terre de Druance. Toutes les infos sur le site calvados.fr. Qu'est-ce qu'on sait à propos des orties? Bah oui, ça pique les orties, on le sait tous. Ça. Mais à part ça, eh bien, figurez-vous que c'est une plante assez surprenante, l'ortie, aux multiples propriétés. Vous allez pouvoir le découvrir en famille la semaine prochaine avec un atelier ludique à l'écomusée du Perche à Saint-Cyr-la-Rivière dans l'Orne. C'est le samedi 24 octobre de 14h30 à 17h. Attention, il faut réserver. Pour ça, rendez-vous sur le site de l'écomusée.
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0: 10h35, vous écoutez ici Normandie. Quelle bonne idée, on revient au vin, au domaine des déserts, à Marolles dans quelques instants. Mais d'abord, c'est un duo, Patrick Fiori, Florent Pagny. Ça s'appelle J'y vais.

0: et Florent Pagny avec JV.
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0: Alors le vin en Normandie, ça marche, on en a la preuve avec Sébastien Fricker au domaine des déserts à Marolles. Mais il y a d'autres initiatives qui fonctionnent en France. Comme tous les matins à cette heure-ci, on va retrouver Robin Bernot. Alors est-ce que vous avez déjà entendu parler de la médiation animale? C'est une méthode professionnelle encadrée qui utilise la présence d'un animal pour améliorer le bien-être physique, psychologique, social ou encore éducatif d'une personne. C'est une solution qui semble faire ses preuves, notamment dans les EHPAD. Robin, vous êtes allé voir ça un peu plus près sur le terrain dans le Grand Est.
3: Je me suis rendu à l'EHPAD La Roselière de Kunheim en Alsace où la médiation animale fait partie du quotidien des résidents.
4: Ah ben vous savez, moi je trouve ça agréable.
3: J'ai rencontré Auria, elle a un peu moins de 8 ans et elle travaille déjà à l'EHPAD.
5: Alors Auria c'est une labrador chocolat qui est bientôt âgée de 8 ans.
3: Ce chien a un rôle bien précis et c'est Vicky Matz, psychologue dans l'établissement et propriétaire d'Auria qui me l'explique.
5: Elle est là pour apporter de la joie, susciter de l'émotion, rappeler des souvenirs, favoriser le lien social, la communication, tout un tas d'autres choses.
3: Grâce à la présence d'Auria, Vicky peut ainsi pratiquer la médiation animale au sein de l'EHPAD.
5: Elle m'accompagne dans toutes mes fonctions dans l'établissement. Ça va être lors d'entretiens individuels auprès des résidents en chambre pour des problématiques spécifiques ou ça peut être des interventions aussi de groupe où il y aura de la stimulation cognitive, sensorielle. Ça va vraiment être large et varié en fonction des besoins qu'il y a auprès des résidents.
3: Justement, une résidente arrive en fauteuil roulant, Auria se lève immédiatement pour aller la voir et récupérer au passage quelques croquettes.
4: Pourquoi je donne ? Pour le quartier. Vous avez vu, je ne savais pas qu'elle est là. Elle m'a déjà appelée parce qu'elle veut un bonbon. Regardez ça. Parce que je peux être n'importe où. Elle m'appelle.
3: Je discute quelques minutes avec cette dame et je lui demande tout d'abord pourquoi elle aime tant ce labrador.
4: Il est très calme. Il est beaucoup attentif. Naturellement, nous deux, c'est spécial.
3: Vous êtes sa préférée?
4: Oui.
3: C'est hyper mignon, franchement. Mais bon, comme tous les chiens, il y a parfois quelques bêtises aussi, j'imagine.
5: Alors, ça lui arrive de faire des petites bêtises et d'aller piquer, par exemple, une petite croquette qui traîne chez certains résidents dans la chambre. Mais en dehors de ça, elle est quand même éduquée pour ne pas faire de bêtises, justement, pour être à l'écoute. Elle et moi, on a un langage commun, vu qu'on a la formation avec les bons termes, ce qui vont faire qu'on va se comprendre, et on va du coup arriver ensemble aux objectifs de travail qui sont fixés.
3: Cela fait une vingtaine d'années que des chiens sont accueillis dans cet EHPAD en Alsace, où ils jouent un rôle à part entière, vous l'avez entendu. 3 d'entre eux y sont rattachés et viennent chaque jour, tandis que 9 autres chiens suivent actuellement une formation avant de partir exercer leur mission dans d'autres établissements.
0: Ouais, la médiation animale. Merci Robin Bernot. Au domaine des déserts, il y a un chien, il y a des chiens peut-être qui se baladent ou pas?
6: Au domaine, on a 3 chiens.
0: 3 chiens.
6: Et 2 chevaux.
0: Ah, les chevaux aussi.
6: Comme quoi, les animaux ont leur importance tout le temps parce que ça attire les parents, ça attire les enfants aussi. Et c'est toujours ce côté un peu bien-être, chaleureux, toujours très sympathique.
0: Ben voilà, ça peut être le cas dans les EHPAD, ça peut être le cas aussi dans les domaines viticoles comme au domaine des déserts. Sébastien Fricker est mon invité jusqu'à 11h pour évoquer donc le domaine des déserts qui a ouvert donc il y a 3 ans maintenant. C'est assez récent. On en discute et puis on va même avoir au téléphone dans quelques instants Claire, votre compagne, qui joue un rôle primordial.
6: Très important.
0: Évidemment, hein. On va découvrir ça dans quelques instants. Juste après, cette chanson.

0: Il y a 11h moins le quart avec I Won't Let You Down. On se retrouve dans quelques secondes avec mon invité Sébastien Fricker.
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0: De retour dans Ici ça marche, votre émission tous les matins entre 10h et 11h, les réussites normandes. Il sera au Fesneau ce week-end entre samedi et dimanche à Caen, Sébastien Fricker, pour le domaine des déserts à Marolles, à côté de Lisieux. Sébastien, on l'a dit, hein, vous ne travaillez pas seul, vous êtes quatre au total, mais il y a surtout votre compagne hein, au domaine des déserts, c'est Claire Demeyer, et Claire est avec nous au téléphone. Bonjour Claire.
5: Bonjour Richard.
0: Bon ça va, vous êtes au garage, hein, c'est ça?
5: C'est bon, je suis arrivée au garage, ils vont regarder le poids lourd, tout va bien.
0: Bon voilà, petit problème technique ce matin, vous n'êtes pas en studio, mais on a quelques instants à passer avec vous au téléphone. Alors, dans votre couple que vous formez à la ville comme à la Seine, avec Sébastien, c'est vous la Normande, hein, c'est ça?
5: Exactement, c'est moi la Normande, c'est moi la chanceuse.
0: Vous êtes d'où vous exactement?
5: Alors moi je suis originaire de Lens, donc il dit quand même qu'il va

0: changé un petit peu. Je suis arrivée dans le Calvados.
1: Ouais.
0: Mais c'est très bien, c'est le Calvados, reste-t-il un département très dynamique. Et le Pays d'Auge est très joli en plus.
1: Alors vous, avant d'ouvrir ce domaine des déserts, vous aviez déjà des connaissances, au moins une expérience viticole. Et pas en Normandie d'ailleurs.
0: J'avais un tout petit pied dans la vigne aussi. Mais alors moi, pas dans le Val-de-Loire pour le coup, mais en Bourgogne.
1: En Bourgogne.
0: Dans le domaine familial de mon oncle.
1: Oui.
0: Et donc je pensais pas retourner à la vigne un jour. Mais j'y suis retournée quand même.
1: À cause ou grâce à Sébastien peut-être hein.
0: On va dire grâce aujourd'hui.
1: Sébastien, une distraction.
2: Je laisse passer le contour.
1: Bon, il y aura une petite explication entre vous peut-être après. Si vous venez de la Bourgogne, ça veut dire que est-ce qu'on aura à un moment donné au domaine des déserts du Pinot Noir, par exemple?
0: Alors oui. On a prévu ça pour l'année prochaine, c'est de planter un petit peu de Pinot Noir.
1: Ouais.
0: Parce qu'au début, on a voulu jouer la sécurité en plantant des cépages que Sébastien avait déjà vinifiés.
1: Mm-hmm.
0: Sauf qu'on a des terroirs en Normandie qui peuvent peut-être ressembler à la Bourgogne. Donc l'année prochaine, Pinot Noir.
1: Pinot Noir, ça fait partie des quelques projets. Je crois qu'il y a quand même plusieurs projets que vous avez dans les tuyaux. On va en parler un petit peu après, Claire. Mais voilà, pourquoi pas du Pinot Noir, en plus du Cabernet Franc et du Cabernet Sauvignon qu'on trouve déjà chez vous. Claire, on l'a dit, vous travaillez ensemble avec Sébastien dans ce domaine. C'est facile de travailler comme ça avec son conjoint au quotidien?
0: Alors pour nous c'est facile, mais je pense que c'est parce qu'on a toujours travaillé ensemble du coup depuis le début.
1: Mmh.
0: C'est une aventure qu'on a voulu créer ensemble, donc je pense que c'est pour ça que c'est facile. Et chacun a son fonctionnement, du coup ça permet de donner son avis et d'avancer ensemble.
1: Oui. Et puis vous n'êtes pas que tous les deux, hein. Vous êtes quatre au total pour l'instant.
0: Et on n'est pas que tous les deux, on a une très bonne équipe derrière nous et c'est très important.
1: On va les citer, hein. Priscilla qui est dans le domaine commercial,
2: oui, c'est ça. Et ensuite Lily qui vient d'arriver, donc qui est en formation, qui est en apprentissage et qui vient d'arriver depuis septembre.
1: Bon ben bah voilà, ça fait du monde à découvrir. Vous serez là ce week-end sur le Fénon, Claire? Vous serez sortie du garage?
0: Oui. Samedi, oui, je serai sorti du garage, j'espère.
1: J'espère aussi, hein. À découvrir samedi, donc, Claire et Sébastien, Sébastien Fricker et Claire Demeyer. Merci beaucoup, Claire, on vous laisse retourner à votre poids lourd.
0: Merci à vous, bonne émission.
1: À très bientôt, bonne journée, au revoir. Alors, on l'a dit, il y a des projets, Sébastien. On a parlé vin, on a parlé Pinot Noir exactement, mais pour l'été prochain, pour le printemps prochain, déjà on peut parler de cette terrasse des déserts qui est votre bar à vin en fait, hein,
2: ouais,
1: c'est ça?
2: Tout à fait. Ouais. Donc la terrasse des déserts qu'on a lancée au mois de mai. L'idée c'était de recréer un endroit convivial justement pour venir déguster et boire un verre dans les vignes. Donc on a développé la partie aussi planche, charcuterie, fromage et tapas.
1: Mmh.
2: Et depuis cet été, on a installé un énorme brasero sur cette terrasse pour vraiment faire la cuisson viande sur l'accueil de groupe. Et on se rend compte qu'on a un bel engouement là-dessus, une vraie demande. Donc l'année prochaine, on va augmenter le nombre de jours ouverts sur la terrasse des déserts, donc du mercredi au dimanche.
1: Ouais.
2: Donc ça va permettre de pouvoir venir découvrir le domaine vraiment autrement que de venir forcément goûter les vins.
1: Ouais, une belle idée de sortie ça du côté de Lisieux. Et puis un petit mot très rapidement Sébastien sur aussi une terrasse bien-être qui devrait voir le jour bientôt.
2: Ouais, tout à fait, puisque l'idée de cette terrasse, le vin c'est pas que boire, c'est aussi une partie convivialité, découverte, moment passé à découvrir sur le domaine. Et l'idée c'est qu'on a vraiment ce côté vallonné. Et tout en haut, justement, des vignes, avec une très belle vue, on va installer une terrasse bien-être pour du massage et des cours de yoga.
1: Ben voilà, comme quoi ce n'est pas que du vin, le domaine des déserts, il y a plein de choses à découvrir, ça c'est top. Sébastien Fricker, mon invité pour encore quelques minutes, on se retrouve dans quelques instants. On conclura ensemble cette émission, mais d'abord, c'est Oria qu'on écoute.

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0: Je vous encourage à aller faire un petit tour sur le site internet domainedesdeserts.com pour découvrir tout ce que vous proposez, Sébastien Fricker, vous et votre conjointe Claire Demeyer, le Domaine des Déserts à Marolles, à côté de Lisieux. Comment est-ce qu'on fait si on veut venir découvrir le domaine de ses propres yeux et peut-être déguster vos produits?
2: Alors vous venez tout simplement, donc on est ouvert donc du mardi au dimanche, de 13h à 19h.
0: Quasiment toute la semaine,
2: hein. Ouais, toute la semaine. Alors excepté l'hiver, le dimanche on est fermé.
0: D'accord.
2: Mais sinon voilà, toute la semaine, l'après-midi.
0: 13h-19h.
2: Sans rendez-vous, vous venez. On sera là pour vous accueillir, vous faire découvrir les vins normands, ouais. Et aussi faire une visite privée donc dans les vignes et expliquer un peu notre histoire.
0: C'est génial ça. Hein, je répète, hein, à Marolles, à côté de Lisieux, chez nous en Normandie. Vous faites des soirées spéciales de temps en temps?
2: Alors toute l'année.
0: Ouais.
2: On va rentrer dans une période où on va faire un marché de Noël. Ensuite, on fait des brunchs le dimanche.
0: C'est vrai?
2: Des dimanches huîtres.
0: Ah, ouais. Super.
2: Donc sur février, mars, avril, mai, juin.
0: Ok.
2: Et après, on a des différentes soirées événements cet hiver avec des soirées tripes, des soirées raclette.
0: Ok.
2: On a, qu'est-ce qu'on a d'autre? Des soirées chef vigneron l'été.
0: Ouais.
2: Voilà.
0: Manquez pas d'idées, vous, j'ai l'impression.
2: Plein de choses à faire.
0: Vous fourmillez d'idées et de projets, et ça c'est génial pour notre région, et c'est génial pour tous les amateurs de vin, bien évidemment, vin rouge, vin blanc. Je redonne le site internet domainedesdeserts.com, et on le répète, Sébastien, vous serez présent au Fénau.
2: Oui, tout à fait, samedi toute la journée, et il y aura un stand avec le syndicat viticole de Normandie sur les 3 jours pour découvrir l'ensemble des vignerons normands.
0: Et ben voilà, il n'y a plus qu'à. Merci d'avoir été avec nous, Sébastien, ce matin.
2: Merci, Richard.
0: Je rappelle cette émission, elle est à réécouter sur notre site internet ici.fr. L'info, c'est dans 3 minutes. Ce sera juste après Louise Attaque.

0: Ah, ça fait toujours du bien, ça. Louise Attaque, je t'emmène au vent.
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0: Excellente matinée avec votre radio Ici Normandie. Il est 11h. L'essentiel de l'actu locale, c'est avec vous, Nolwenn Lejeune. Bonjour.
2: Bonjour Richard, bonjour à tous. Continuer à faire autant avec moins, c'est l'équation impossible à résoudre à laquelle sont confrontées les collectivités locales. Et les maires du Calvados tirent la sonnette d'alarme. Et même plus, ils sont très remontés contre le gouvernement qui, dans le projet de loi de finances 2027, dont l'examen démarre à l'Assemblée nationale, a décidé de leur ponctionner 7 milliards d'euros. C'est impossible à tenir, prévient Hervé Monoury, maire de Falaise, également président de l'Union amicale des maires du Calvados, l'association qui en appelle aux parlementaires et qui pourrait manifester. Hervé Monoury était l'invité de la matinale sur Ici Normandie. Nous l'entendrons dans le journal de midi. C'est bien d'un cancer dont souffre le pape Léon XIV. Il s'est fait retirer hier un nodule cancéreux et une partie du poumon droit. L'opération s'est bien déroulée, indique le Vatican. Les campus 1 et 2 de l'université de Caen fermés, même si aucune manifestation n'est prévue aujourd'hui. L'université a décidé de maintenir la fermeture des bâtiments, et ce jusqu'à dimanche prochain. En football, on connaîtra ce soir les affiches du prochain tour de la Coupe de France. Le tirage au sort de ce 6e tour a lieu à 19h30. Ça sera à suivre en direct sur la plateforme France TV. 18 clubs normands sont encore en lice, dont le Stade Malherbe-Caen, mais aussi Verson, le Petit Poussé, club de R3, la 8e division française. Le Stade Malherbe qui reçoit demain le nouveau leader de Ligue 3, La Roche-sur-Yon, pour le compte de la 10e journée de championnat. Côté effectif malherbiste, le défenseur latéral gauche canet Diabé Boloumbou est incertain. Il rejoint sur les bancs de l'infirmerie déjà garni Babaye et Titeba. À noter qu'un autre défenseur, Yoro Diaby, est lui suspendu après son carton rouge reçu contre Fleury au début du mois.
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2: La météo pour aujourd'hui, Richard.
0: Eh bien, il y avait un petit peu de brouillard ce matin dans le Calvados, mais aussi dans le pays d'Argentan, autour d'Alençon entre autres. Ça devrait s'être dissipé à cette heure-ci. En tout cas, c'est du soleil qui nous attend sur toute la région pour le reste de la journée. Ça fait plaisir.
2: Et les températures?
0: Eh bien, il fait actuellement entre 12 et 15 degrés dans la région. Cet après-midi, on va tourner autour des 20. C'est quand même assez doux, on peut le dire. Vous aurez 19 à Mortain dans le sud de Manche, 19 à Briouze ou encore à Camembert, 19 à Bellem, 20 degrés prévus à C, à Argentan, à Juvigny-Val-d'Andenne, 20 à Potigny, à Vire ou encore à Creully, 20 degrés également à Haussmannville, et jusqu'à 21 à Mézidon-Canon, à Caen ou sur la côte, comme à Lyon-sur-Mer.
2: Et la suite?
0: Eh bien, demain, ce sera encore une belle journée, Nolwenn. Ça fait plaisir. On était content d'avoir un peu de pluie ces derniers temps, mais on est content de retrouver du soleil. Quelques petits nuages le matin, mais soleil programme pour l'après-midi dans le Calvados comme dans l'Orne. On se retrouve à midi dans l'Ouen.
2: À tout à l'heure.
0: À tout à l'heure.
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0: Et bien on est parti pour une heure de jeu. Ici, c'est où, votre rendez-vous tous les matins de la semaine entre 11h et midi. Est-ce que je vous rappelle le cadeau de la semaine? Allez, on va être sympa. Je vais vous le dire ce que c'est que ce cadeau. C'est un magnifique séjour au domaine La Pommeraye. Nous sommes en Suisse normande. Si vous ne connaissez pas encore le domaine, allez tout de suite faire un tour sur internet pommeraye.fr. C'est très charmant, c'est authentique. Vous aurez à cette occasion de ce séjour une nuitée en chambre chic avec les petits déjeuners inclus, mais aussi l'accès à la piscine, l'accès au sauna, une heure de soins rien que pour vous en duo. Donc voilà, ça s'appelle Ailleurs avec toi, c'est le nom de ce séjour, et c'est vrai que on se balade, on va ailleurs. Vous aurez même une petite pause relaxation au milieu de ce spa avec un chocolat chaud ou un thé, voilà. Entre autres, c'est ce que vous pourrez découvrir à ce domaine de La Pommeraye. Vraiment une très belle petite parenthèse qui vous attend. Pour cela, eh bien, il faut retrouver une commune de la région, une commune qui est dans le Calvados, dans l'Orne ou dans la Manche. Je vous donne trois indices à chaque fois. C'est lié à des événements qui arrivent dans le prochain jour. Vous nous appelez, vous faites votre proposition. Et avec un peu de chance, eh bien, vous aurez la bonne réponse, je vous le souhaite. Et en plus de ça, vous repartez avec le cadeau du jour. Alors, le cadeau du jour qui peut changer un petit peu d'ailleurs, faut suivre. Même moi, faut que j'essaie de suivre. Là, si vous avez la bonne réponse, par exemple, pour la prochaine ville qu'on va chercher, vous repartez avec vos deux places pour le match du Stade Malherbe Caen. C'est demain soir à 20h30 au Stade Michel Dornano, dans le cadre du championnat de Ligue 3, face à La Roche-sur-Yon. Voilà, si ça vous intéresse, eh ben, soyez très attentifs à ces trois indices qui arrivent. On cherche une commune de la région. Écoutez bien les indices. Bal, chapitre et bibliothèque. Bonne chance à vous.
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0: Get Me Wrong à 11h09.
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0: Ici, c'est où ? Votre jeu tous les matins. Je vous ai donné il y a quelques instants trois indices. Nous cherchons une commune de la région. Ça peut être dans l'Orne, ça peut être dans la Manche, pourquoi pas, ça peut être dans le Calvados. Et c'est lié à un événement qui arrive là, ces prochains jours. Alors ces trois indices, je vous les répète. Il s'agit de balles, de chapitres et de bibliothèques. Alors, on va jouer tout de suite avec Enora qui nous appelle de Tilly-sur-Seule. Bonjour Enora.
3: Bonjour.
0: Bonjour, comment ça va?
3: Bon, ça va bien avec ce beau soleil.
0: Ah, oh bah oui, il fait beau. Pas de brouillard chez vous ce matin, je crois pas. Hein.
3: Non. Puis non. À vrai dire, j'ai ouvert les volets tard, alors.
0: Ah, c'était la grasse mat?
3: C'est ça, on peut dire ça.
0: Bon, et bah, tant mieux, de temps en temps, ça fait du bien. On récupère un petit peu. Et puis on ouvre les yeux avec ici Normandie, c'est un bon réflexe. Alors, Enora, bal, chapitre, bibliothèque, qu'est-ce que ça vous inspire?
3: Bayeux.
0: La ville de Bayeux. Alors pourquoi
3: ça? La ville de Bayeux, oui.
0: Ouais, pourquoi?
3: On me l'a soufflé, mais j'ai pas les arguments pour.
0: Ok, et la personne qui vous l'a soufflé, elle a pas d'argument non plus?
3: Je l'ai pas auprès de moi, on m'a envoyé un message.
0: Ah d'accord. Oui, non, mais disons, ça a l'air un petit peu compliqué pour jouer ensemble, mais bon, le principal, c'est que vous nous appeliez. Alors, oui. Bayeux, ce n'est pas la bonne réponse, Enora. Je suis désolé, ce n'est pas la ville qu'on cherche.
3: C'est pas grave, je rejouerai plus tard.
0: Bah ouais, n'hésitez pas à faire le point avec vos indiques.
3: Pas de soucis, c'est un réseau.
0: C'est un réseau, voilà. On va pas en dire plus, parfois ça peut aller loin ces histoires, mais j'espère en tout cas que vous jouez dans toute l'égalité, Enora. Moi, c'est tout ce que je veux savoir. Eh bien écoutez, je vous souhaite une bonne journée, Enora.
3: À vous aussi.
0: À très bientôt. Au revoir. Catherine est avec nous peut-être. Est-ce qu'elle est là, Catherine?
4: Oui, mais j'avais la même réponse que la personne précédente.
0: Ah, c'était vous aussi, Bayeux?
4: Et là, je ne vois pas d'autres communes.
0: Non.
4: Non.
0: Bon, bah écoutez, pourquoi Bayeux? Vous pouvez peut-être nous dire, vous, pourquoi vous pensiez à Bayeux?
4: Pour la bibliothèque du chapitre.
0: Ah, la bibliothèque du chapitre. Effectivement, ça fait partie des indices. Bal, chapitre et bibliothèque. Alors, ça aurait pu être ça, mais non, ce n'est pas la bonne réponse. Alors, Catherine, il vous reste encore quelques minutes, hein, évidemment, pour réfléchir. Peut-être que vous allez trouver la bonne commune. Vous êtes déjà assez nombreux, nombreuses à nous appeler pour faire vos propositions. Je vous en remercie beaucoup. Catherine, quoi de prévu pour aujourd'hui?
4: Eh bien, je vais aller conduire. Je m'occupe de ma petite fille aujourd'hui.
0: Ah.
4: Une journée de sport, donc voilà.
0: Quel sport elle fait?
4: Sport, et puis.
0: Elle fait quel sport?
4: On fait des petits jeux.
0: D'accord. Ok. Bon, voilà, ça va être un petit mercredi bien rempli, ça, j'imagine.
4: Ah oui, tout à fait. Oui.
0: Très bien. Je vous souhaite une très bonne journée, un très bon mercredi.
4: Merci bien.
0: Et je vous dis à bientôt.
4: À bientôt.
0: Allez, il nous reste évidemment du temps. On joue ensemble jusqu'à midi. Je vous répète ces indices. Bal, chapitre, bibliothèque. Si jamais vous avez une idée, évidemment, il faut nous appeler. C'est pour remporter deux places pour le match du Stade Malherbe-Camp contre La Roche-sur-Yon. C'est jeudi soir à 20h30 au Stade Michel Dornano. Et bien sûr, pour vous inscrire pour le tirage, ce séjour ailleurs avec toi à la Pommeraye, c'est peut-être pour vous.
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0: pas d'amis comme toi. C'était Stéphane Echer.
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0: Ici c'est où, votre jeu toute la semaine qui vous offre de superbes cadeaux. Hein. J'ai deux invitations là avec moi pour le match du Stade Malherbe Caen contre La Roche-sur-Yon. C'est demain soir à 20h30 au stade Michel Dornano. C'est pour celui ou celle eh bien, qui va découvrir la ville que l'on cherche, qui est liée à un événement dans les jours qui viennent. Je vous répète les indices, bal, chapitre et bibliothèque. Et puis évidemment c'est aussi pour vous inscrire pour le cadeau de la semaine. Le tirage aura lieu vendredi avant midi. Sur notre antenne, évidemment, dans le jeu Ici c'est où, c'est pour un séjour au domaine La Pommeraie, c'est en Suisse normande. Une nuitée en chambre chic, petit déjeuner inclus, et puis évidemment, l'accès à la piscine, au sauna. Vous allez pouvoir aussi découvrir le poil de masse finlandais. Je vous encourage vraiment à aller voir les photos de ce domaine sur le site pommeraie.fr. C'est Anaïs qui est avec nous. Elle est à Écquay-Notre-Dame, au sud de Caen. Bonjour Anaïs.
3: Bonjour.
0: Oh, vous avez une bonne voix, vous, Anaïs.
3: Oh, merci.
0: Je trouve. Vous êtes en repos aujourd'hui? Vous êtes au travail?
3: Ah non, je suis en télétravail.
0: En télétravail. Ah, et ça a quand même du bon, le télétravail, on est d'accord?
3: C'est vrai.
0: Hein, ça permet de jouer à votre jeu Ici, c'est où, notamment?
3: Oui, tout à fait.
0: Notamment. Hein. Vous avez peut-être des collègues qui vous écoutent, qui sait?
3: Peut-être. Je ne l'ai pas dit, mais peut-être.
0: On leur passe le bonjour, évidemment. Alors, Anaïs, bal, chapitre, bibliothèque, on sait que ce n'est pas Bayeux qui a déjà été proposé. Est-ce que vous avez une autre idée, vous? J'imagine que oui.
3: Oui, moi je pensais à Anisy.
0: Anisy, alors, bal, chapitre, bibliothèque, pourquoi Anisy?
3: Il y a le bal des livres ce week-end à la bibliothèque.
0: Ouais. Mm-hmm. Et donc, chapitre, oui, ça tient, bibliothèque.
3: Livre,
0: bravo. Oui, c'est une bonne réponse. Bravo Anaïs.
3: Merci.
0: En plus, vous avez vu Anisy, Anaïs, on n'est pas loin.
3: C'était un signe.
0: C'était un signe. Anisy à côté de Mathieu, hein, on est entre Caen et la mer, effectivement. C'est samedi que ça se passe. Samedi, vous allez pouvoir découvrir plus de 25 auteurs. Et ils pourront faire évidemment dédicacer les ouvrages historiques, des romans, des polars ou des livres pour la jeunesse aussi. C'est entre 10h et midi et demi, puis de 14h à 18h à la bibliothèque d'Anisy. Eh ben, bravo Anaïs, je vous offre ces deux places pour le match de foot du Stade Malherbe Caen contre La Roche-sur-Yon. C'est demain soir. Déjà.
3: Super, merci beaucoup.
0: Et puis je vous inscris pour le tirage.
3: Super.
0: Pour le tirage, vous connaissez la Pommeraie ou pas encore?
3: Alors, je connais de nom, mais je n'y suis jamais allée.
0: Et bah, ce sera peut-être pour cette fois, qui sait. Hein. Soyez bien à l'écoute, vendredi avant midi. Si jamais c'est votre nom qui sort, ce serait dommage de ne pas décrocher, hein, on est d'accord.
3: Oui, on va faire en sorte de répondre si c'est pour moi.
0: Anaïs, vous souhaite une bonne journée de travail, de télétravail, et puis je vous dis à bientôt.
3: Merci, à bientôt.
0: À bientôt. Eh ben, on continue. Le jeu Ici c'est où, c'est jusqu'à midi. Voici trois nouveaux indices. Nous cherchons toujours une commune de la région, dans le Calvados, dans l'Orne, peut-être dans la Manche. Et un événement s'y passe très bientôt. Écoutez bien ces indices. Distillerie, lac et soirée. Distillerie, lac et soirée. J'attends vos appels.
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2: Eh ben oui, on joue ensemble, dans la joie, dans la bonne humeur, tous les matins, entre 11h et midi. Tiens, je vous ai donné les trois indices, et je vous les répète d'ailleurs ces indices, hein, pour la commune que l'on cherche actuellement, distillerie, lac et soirée. Ça doit vous faire penser à une ville, et puis à un événement surtout qui se tient dans cette ville, très bientôt. Voilà, c'est pour vous inscrire, si vous avez la bonne réponse, au tirage de vendredi, pour partir à la Pommeraye, un superbe séjour pour deux personnes en Suisse normande. Et je vous ai pas donné le cadeau là tout de suite, si jamais vous avez la bonne réponse. Eh bien, on vous offre un magnifique panier gourmand. Eh ouais, et je peux vous dire que ce panier gourmand, eh bien, il donne envie, hein. C'est un panier spécial Fesneau. Et vous allez trouver dedans, eh bien, des petites crêpes chocolat noir, du jus de pomme, du cidre, des rillettes, du caramel de pomme. Ça doit pas être mauvais, ça, je connais pas. Tiens, ça me donne très envie de goûter. De la moutarde, du poiré. Tiens, je l'avais pas vu. Bref, il y a vraiment de quoi faire. Un joli panier gourmand. Alors, pour qui va être ce panier? Eh bien, on va déjà aller voir du côté de Fontaine-le-Pin. C'est Patrice qui est dans le Calvados. Bonjour.
5: C'est ça, bonjour.
2: Bonjour, comment ça va, Patrice?
5: Eh bien, ça va très bien.
2: Est-ce que j'ai un peu ouvert votre appétit, là, avec mon panier gourmand?
5: Oui, un petit peu, quand même. Hein.
2: Pas mal, hein?
5: Il y a des choses qu'on ne connaît pas.
2: Ah ben voilà, c'est l'occasion de découvrir. Vous avez déjà goûté, vous, à du caramel de pomme?
5: Ah, du tout, c'est pour ça.
2: Voilà. Bon, alors écoutez, on va pas trop se donner envie, parce que si vous avez une mauvaise réponse, Patrice, il va vous filer sous le nez, ce panier gourmand.
5: Oui, bah, de toute façon, alors vraiment, à tout hasard, Domfront.
2: Alors, Domfront, pourquoi Domfront?
5: Bah, je sais qu'il y a du poiré là-bas.
2: Ouais.
5: Et le reste, je sais pas du tout.
2: Distillerie, lac et soirée. Ouais, c'est un peu léger, Patrice, malheureusement.
5: Bah hein, oui, je m'en doute. Ça m'est venu pas la tête comme ça, j'ai dit tiens, à tout hasard.
2: Hein. Bah, vous avez bien fait. Vous avez bien fait. Bon, en tout cas, si vous avez comme envie de découvrir les produits que j'ai énoncés là, vous pouvez aller au Fesneau ce week-end à Caen, hein, de vendredi à dimanche.
5: Oui, je sais.
2: Vous allez découvrir des bonnes choses, et puis n'hésitez pas à passer une tête. Nous, on sera en direct entre 10h et midi vendredi au Fesneau.
5: D'accord.
2: Ok, Patrice.
5: Ok, ça marche.
2: Bonne journée à vous.
5: Merci, au revoir, vous aussi.
2: À bientôt. Allez, on va retrouver maintenant Isabelle. Bonjour Isabelle.
6: Bonjour.
2: Bonjour Isabelle. Alors, vous avez entendu Isabelle, c'est pas Domfront, ça.
6: Non.
2: On sait que c'est pas Domfront. Distillerie, lac et soirée, vous pensez à quelle ville, vous?
6: À la distillerie de la Monnerie, où il doit y avoir un bal prochainement.
2: Et c'est dans quelle ville?
6: Alors la ville, je ne connais pas trop, mais ça serait du côté de Clessy, dans la Suisse normande.
2: Du côté de Clessy, pour un bal en Suisse normande. Alors ce n'est pas ce qu'on cherche, Isabelle, je suis navré.
6: Ah mince.
2: Non,
6: mince.
2: Ce n'est pas en Suisse normande que ça se passe, ça.
6: Bon,
2: bah, c'est pas grave, vous continuez vos recherches?
6: Ah mais tout à fait.
2: On fait comme ça?
6: Ah bien.
2: Allez, on se quitte bons amis, bien. Vous rappelez quand vous voulez, bien sûr, Isabelle.
6: Pas de soucis.
2: Bonne journée.
6: Merci.
2: À vous. À bientôt.
6: Moi aussi, enfin.
2: Et on va partir du côté maintenant de Vallorbiquet, toujours dans le Calvados, avec Catherine. Bonjour Catherine.
7: Bonjour. Eh bien moi je pensais au Broyen-Auge, parce qu'il y a le lac déjà, il y a la distillerie au château, et ils organisent régulièrement des soirées.
2: Au Breuil-en-Auge, régulièrement, c'est-à-dire bientôt, il y en a une, là?
7: Il me semble qu'il y en a une au mois d'octobre-novembre.
2: Peut-être falloir un petit peu peaufiner les informations, Catherine.
7: Du 30 octobre au 1er novembre, il me semble qu'il y a quelque chose.
2: Je sens que vous êtes en train de faire d'autres recherches pendant qu'on se parle.
7: Ben oui, il me semble que j'ai vu ça, il me semble qu'il y avait quelque chose.
2: Détective Catherine. Bon bah écoutez Catherine, ce n'est pas la bonne réponse malheureusement. C'est un événement vraiment beaucoup plus proche qu'on cherche. Ok. Bon, je vous laisse. Vous êtes sur l'ordi, vous êtes à fond là Catherine. Je vous laisse un petit peu chercher et puis vous nous rappelez. Ok, hein, vous êtes quelques-uns hein, quand même à nous appeler, le standard est bien rempli, Johnny a du travail ce matin. Et c'est cool, on vous remercie beaucoup de jouer avec nous. Merci Catherine.
7: Au revoir.
2: À bientôt.
7: À bientôt. bientôt.
2: Allez, on continue de jouer ensemble. On va la trouver, cette ville. Il n'y a pas de raison. Hein. Distillerie, lac et soirée. Nous cherchons une ville de la région avec un événement qui s'y déroule très bientôt. J'ai même envie de dire très, très bientôt. Allez, je vous laisse nous appeler. À tout de suite.
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0: William Scheller à 11h30 avec les filles de l'Aurore.
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0: Et les vacances approchent à grands pas. Tiens, petite idée de sortie avec les enfants dans le Calvados. Vous pouvez profiter d'un super spectacle immersif qui reprend les 1000 ans d'histoire de la ville de Caen. Ça se passe dans la salle de l'Échiquier au château de Caen. La projection dure une vingtaine de minutes et c'est pour toute la famille. En plus, c'est gratuit. Les horaires sont à retrouver sur le site internet du musée de Normandie, château de Caen. Et puis une autre idée de sortie pour les vacances de la Toussaint dans l'Orne. Cette fois, pourquoi pas faire un tour au Haras du Pin et découvrir leur excellent spectacle, le trésor des corsaires. Et oui, les pirates prennent possession du Haras et vous allez en prendre plein les yeux. Un trésor à retrouver, une quête captivante pour toute la famille. Les artistes et les chevaux vous offrent des numéros de voltige, d'adresse ou encore des acrobaties aériennes. Émerveillement assuré. Le spectacle est à découvrir entre le 17 octobre et le 1er novembre. Billets entre 6 et 15 euros. Vous retrouvez toutes les infos sur le site du Haras National du Pin.
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0: Après les chevaux, nous on va revenir à nos moutons, c'est-à-dire votre jeu. Ici c'est où ? Dans quelques instants, juste après Michel Jonas et ses wagonnets.

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0: Les Wagonnais de Michel Jonas.
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0: Alors, qu'est-ce qui va le remporter, ce panier gourmand, là, avec des crêpes chocolat, du jus de pomme, du poiré, du cidre, des rillettes de campagne et ce fameux caramel de pomme, des pommes de Dieppe. À découvrir, nous cherchons une ville de la région. Je vous rappelle les indices. Distillerie, lac, soirée. Il y a déjà quelques propositions qui ont été faites. On va maintenant écouter celle d'Annick. Bonjour Annick.
2: Bonjour Richard.
0: Bonjour, vous nous appelez de Lito, nous sommes entre Bayeux et Saint-Lô. La journée commence bien pour vous Annick ?
2: C'est très bon, oui, la journée commence bien. Et tout
0: ben
2: à
0: voilà.
2: Fait bien.
0: Il faut que ça dure comme
2: je
0: ça.
2: Je promène mon chien, tout va bien, voilà.
0: Et ben c'est pas mal ça, une petite promenade au soleil.
2: Bien, oui.
0: Alors distillerie, lac, soirée. Pont-l'Évêque.
2: Pont-l'Évêque, à tout hasard.
0: À tout hasard, il n'y a pas de raison particulière ?
2: Alors, Pont-l'Évêque, il y a des distilleries à Pont-l'Évêque, oui. Il y a le lac,
0: oui.
2: Et puis la soirée, il y a un concert de rock demain.
0: Ouais. Où voilà. Ça, vous savez
2: concert de rock, j'ai oublié le nom, je ne sais plus.
0: Bon, je vous fais un petit peu chercher, Yannick, mais c'est la bonne réponse que vous avez.
1: Bravo, vous êtes ici.
0: Et oui, Pont-l'Évêque, distillerie évidemment, le lac de Pont-l'Évêque, et une soirée, car il y en a une demain. Un after
2: demain,
0: work.
2: Oui, un nom un peu imprononçable, New Gamma, un nom comme ça.
0: Alors voilà. En tout cas, moi, ce que j'avais noté, c'est l'after work à la distillerie du Père Magloire, demain soir, entre 18h et 21h30. Voilà, si jamais après le boulot ou une fin de journée tranquille, à partir de 18h, ça va être une excellente soirée, une très bonne ambiance à la distillerie Père Magloire. Voilà, et ben bravo à vous Annick.
2: Merci beaucoup.
0: Vous remportez ce panier gourmand et plein de bonnes choses à l'intérieur.
2: Voilà, ça fait plaisir. Hein.
0: Ah ouais, bah ouais, pas mal. Hein. Et puis je vous inscris aussi pour le...
2: Salé, sucré, ouais.
0: Ouais, il y aura du tout, hein, effectivement, sucré et puis salé. Et je vous inscris pour le tirage de vendredi. Hein.
2: Merci beaucoup.
0: Pour
2: donc
0: la pommerée.
2: Le panier, il faut aller le chercher là-bas au Rive de l'Orne. Hein.
0: Oui, je vous laisse voir tout ça avec Johnny qui va tout vous expliquer. Vous allez voir.
2: D'accord.
0: Okay.
2: Bonne journée. Merci beaucoup.
0: À bientôt, Annick.
2: Au revoir.
0: Allez, on continue en tuning. Il reste encore une vingtaine de minutes à passer ensemble. On va jouer avec une nouvelle commune de l'Orne, du Calvados ou peut-être de la Manche. Il va falloir trouver avec trois indices. Nous sommes là aussi autour d'un événement. Un événement qui est, on va dire, en ce moment. Voilà, je vais essayer de pas trop donner d'indices, mais supplémentaires, parce que les trois indices officiels, les voici. Écoutez bien. Revue, strass et cabaret. Revue, strass, cabaret, nous cherchons une commune de notre région. Allez, bonne chance à vous.
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0: Les épines du cœur, c'était Vanessa Paradis.
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0: Bientôt mini moins le quart et puis on joue toujours ensemble à votre jeu Ici c'est où. Alors on joue là tout de suite maintenant pour remporter un pass famille pour deux adultes et deux enfants.

0: emmène la Pommeraye. Nous sommes en Suisse normande, chambre d'hôte et spa. C'est vraiment un endroit somptueux, très authentique. On est dans la nature, en pleine Suisse normande. Et c'est un séjour ailleurs avec toi qui vous attend dans une chambre chic. C'est comme ça qu'elle s'appelle. Même le séjour, il est quand même chic, on peut le dire. Avec des petits déjeuners, évidemment. Et puis, vous aurez accès à la piscine, au sauna. Et puis, vous pourrez découvrir le poil de masse finlandais. Voilà, une heure de soins pour deux personnes en duo avec un réveil musculaire. Le sauna, le hammam, vous connaissez, histoire de détoxifier un petit peu notre peau avec des jolis produits de soins. Voilà ce qui peut vous attendre avec un petit chocolat chaud au spa ou un thé, comme vous voulez. Moi, je suis plus chocolat chaud, mais vous faites bien comme vous voulez. Alors, je vous rappelle ces trois indices. Revue, Strass et Cabaret. Alors, nous allons aller du côté de... on va prendre qui va. C'est Nathanaël qui est avec nous. Bonjour Nathanaël.
1: Oui, bonjour.
0: Bonjour, comment allez-vous Nathanaël?
1: Bien, merci.
0: Ouais. Alors, revue, Strass et Cabaret.
1: Alors, ça me fait penser à Arçonnay, à côté d'Alençon.
0: Arçonnay, à côté d'Alençon, qu'est-ce qui se passe là-bas?
1: Je sais pas, il y a le Strass Palace, c'est tout ce que je peux vous dire.
0: dites donc, vous avez fait une petite recherche express, c'est ça? Ou comment ça se passe?
1: Exactement ça.
0: Bon, j'ai envie de dire que vous avez une très bonne réponse. Je dis très bonne réponse parce que, effectivement, j'attendais Alençon, vous avez même donné la commune officielle. Hein, qui Arçonnay, alors, pour ne rien cacher à qui que ce soit, Arçonnay, nous sommes dans la Sarthe, vous savez qu'Alençon c'est limite Sarthe, et donc nous sommes à 2 km d'Alençon, mais nous basculons dans la Sarthe, donc j'accepte évidemment la ville d'Alençon, et ce cabaret, le cabaret Strass Palace, qui a ouvert ses portes il y a vraiment très peu de temps, c'est l'actualité du moment. Voilà, c'est bien ce qu'on cherchait, bravo à vous Nathanaël.
1: Merci beaucoup.
0: Et donc vous repartez avec votre passe-famille pour aller faire un tour à Cerza. Ozo, pour 4 personnes. Et puis je vous inscris pour le tirage de vendredi, ce fameux domaine La Pommeraye, dans la Suisse normande.
1: Merci beaucoup.
0: Bonne journée.
1: À bientôt.
0: Et on continue. Cette troisième commune a été trouvée. On continue. Alors, je vous rappelle, on cherche une commune. Ça peut être dans la Manche, ça peut être dans l'Orne, ça peut être dans le Calvados. Voici les trois indices liés à un événement dans les prochains jours. Ça peut être dans les prochaines semaines aussi, pourquoi pas. Hein. Voici les trois indices. Plage, lecture et Virginie. Plage, lecture, Virginie. Bonne chance.
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0: 74, 75, c'est culte ça, les Connells.
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0: Et je vous redonne les trois indices. Nous cherchons une commune de la région. Plage, lecture, Virginie. Et nous jouons pour remporter, là tout de suite maintenant, deux places pour le concert Coldplay by Live Play, un concert tribute autour de Coldplay, c'est au Zénith de Caen, demain soir à 20h. Ouais, demain soir à 20h pour chanter sur du Coldplay. Si vous êtes amateur, je pense que ça devrait beaucoup vous plaire. Plage, lecture, Virginie. Et nous cherchons donc une commune de la région, dans le Calvados, dans la Manche, ça peut être dans l'Orne aussi. Alors nous jouons avec Sonia. Bonjour Sonia.
2: Bonjour.
0: Vous êtes à Saint-Pierre-du-Regard. Moi, j'adore le nom de cette ville.
2: Saint-Pierre-du-Regard.
0: Oui. Tout de suite, on voyage.
2: C'est mignon.
0: Ouais, c'est vrai.
2: C'est bien, Saint-Pierre, c'est sympa.
0: À côté de Condé-sur-Noireau, évidemment.
2: Voilà.
0: Sonia, alors, ces trois indices, c'est ce qui vous ont un peu inspiré quand même.
2: Alors, moi, j'ai regardé sur Internet.
0: Oh, c'est pas vrai, vous avez osé.
2: Ouais, bon, la plage, moi, j'aurais dit Deauville.
0: Juste à cause voilà. De la plage?
2: Ouais, la plage, voilà, la plage, c'est, elle est bien la plage de Deauville.
0: Ah bah oui, elle est plutôt pas
2: après,
0: mal,
2: après, les autres, je savais pas, donc j'ai regardé.
0: Ouais.
2: La lecture, il s'agit du grand retour du festival littéraire de la ville.
0: Qui s'appelle ?
2: Et Virginie, je sais pas.
0: Ah, bon, j'ai bien quelques infos, il y a un trou dans la raquette quand même. Hein. Bon, ok, et Virginie ?
2: Et Virginie, c'est la célèbre romancière Virginie Grimaldi.
0: Oh,
2: et ça me dit quelque chose. Ça.
0: Ah, vous avez jamais lu, vous, de Virginie Grimaldi ?
2: Non.
0: Bah, vous allez peut-être vous y mettre, pourquoi pas ? Ça serait peut-être un porte-bonheur.
2: Parce que
0: c'est une bonne réponse, Sonia.
2: Oui, bon.
0: Ah bah c'est tout ce que ça vous fait.
3: Oui, bon.
2: Oui, non, c'est super, mais le cadeau, je le savais pas, vous l'avez pas dit avant.
0: Le cadeau pour aller voir Coldplay ?
2: Ouais, alors je vais pas pouvoir demain, c'est ça le problème, bon, est-ce que je peux changer le cadeau ?
0: Je vous laisse voir ça avec Johnny, je vous laisse voir ça avec Johnny.
2: D'accord.
0: À l'accueil. On va voir quelle
2: D'accord.
0: solution on va pouvoir vous apporter. Hein, je vous laisse négocier
2: D'accord.
0: ça, voilà, négocier avec Johnny.
2: Bon.
0: On verra
2: bah,
0: ce qu'il pourra
2: quand
0: faire
2: même,
0: pour vous.
2: Je suis quand même contente.
0: Ah bah j'espère bien, hein, je vous inscris pour le
2: ah,
0: tirage,
2: ouais.
0: Pour aller peut-être
2: D'accord.
0: à la Pommeraye. Hein. Super
2: D'accord,
0: séjour.
2: Ouais, ça serait bien.
0: Okay.
2: C'est pas loin de chez moi en plus.
0: Non, c'est pas très loin, ça c'est
2: non,
0: sûr.
2: Non, c'est pas très loin, c'est juste à côté.
0: Bravo
2: merci
0: à vous.
2: Beaucoup.
0: Et je
2: merci.
0: Rappelle ce festival, le fameux festival Flammarion, c'est aux Franciscaines de Deauville ce week-end. C'est gratuit, mais il faut réserver quand même. Voilà. Bravo Sonia.
2: Merci.
0: À bientôt.
2: Au revoir, puis bonne
0: Au
2: journée.
0: Bonne journée. Eh bien, nous, on se retrouve demain à partir de midi, à partir de 11h. Qu'est-ce que je dis, moi, midi ? À partir de 11h pour jouer à Ici, c'est où ? Avec d'autres possibilités pour vous inscrire pour le tirage. Et puis d'autres cadeaux, évidemment, à gagner. Les infos, c'est dans 3 minutes. Et d'abord, c'est Dave qui arrive.

0: Vanina, c'était Dave. Il est quasiment midi. Dans quelques minutes, on va retrouver Enora. Bonjour Enora.
1: Bonjour à toutes et à tous. Bienvenue dans Vous Doit Bien Ça. C'est tous les jours entre 12h et 13h. Cette semaine, c'est la semaine du goût. Ça tombe bien. Aujourd'hui, on va vous donner plein de recettes. On va même vous aider à faire manger des légumes à vos enfants. À tout de suite.
0: À tout de suite Enora. On vous retrouve dans 5 minutes.
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0: Vous écoutez votre radio locale, ici Normandie. Bon appétit, il est midi. L'actualité locale, c'est avec vous, Nolwenn Lejeune. Bonjour.
3: Bonjour Richard, bonjour à tous.
0: 7 milliards d'euros d'économies.
3: C'est l'effort que demande le gouvernement aux communes et aux intercommunalités dans son projet de loi de finances. Les collectivités locales, une nouvelle fois mises à contribution pour réduire le déficit de l'État. Mais c'est intenable, répondent les maires qui ont écrit aux parlementaires, députés et sénateurs chargés justement d'examiner le projet de budget. Le président de l'Union amicale des maires du Calvados, le maire de Falaise, Hervé Monoury, ne décolère pas. Il l'a dit ce matin. Attention, ici Normandie.
4: C'est beaucoup trop, c'est insupportable, surtout que c'est pas la première fois. On a déjà eu 4 milliards l'année dernière, 4 milliards l'année d'avant. Au début, il pouvait y avoir un petit peu de gras sur certaines collectivités où on disait, voilà, il y a peut-être un poste ici qui ne sert à rien ou telle politique qu'on pourrait réduire. Là, on arrive à l'os et là, quand on nous demande des efforts considérables pour certaines collectivités, on parle de plusieurs millions d'euros pour certaines villes, c'est pas possible.
0: Si rien ne change, si rien n'évolue dans la loi, les maires du Calvados vont manifester devant les fenêtres du préfet?
4: Ça peut être une possibilité, on l'a pas encore évoqué. On a eu juste une réunion de travail la semaine dernière à Paris avec l'ensemble des collègues présidents d'associations au niveau de l'AMF. Et une idée a été de dire que dans le cadre du congrès des maires qui se tiendra au mois de novembre, pourquoi pas envisager une manifestation nationale si jamais les parlementaires d'ici là n'ont pas réussi à améliorer la copie du PLF 2027.
3: Hervé Monoury, président de l'Union amicale des maires du Calvados, interview complète à écouter sur ici.fr.
0: Un accident impliquant une trottinette ce matin à Alençon.
3: Il s'est produit un peu avant 8h, place du Général de Gaulle. La trottinette est entrée en collision avec une voiture. L'accident a fait une victime blessée légèrement, victime qui a été transportée à l'hôpital. Les campus 1 et 2 de l'université de Caen fermés jusqu'à dimanche prochain inclus. La direction l'annonce ce matin face au risque de blocage dans le cadre de la mobilisation des lycéens. Autre conséquence des mobilisations en cours, notamment la manifestation de samedi prochain. Le village et la parade des Équidés prévue place de la République à Caen sont annulés, annonce à l'instant le département.
0: De loin, on passe au football avec un moment très attendu par les clubs normands.
3: Au moins ceux qui sont encore en lice en Coupe de France. Le tirage au sort du 6e tour a lieu ce soir à partir de 19h30 et c'est un tour important pour les petits clubs parce que c'est le dernier avant l'arrivée des clubs de Ligue 2. 18 clubs normands sont encore engagés, un seul dans l'Orne, la Ferté-Bagnole, 5 dans le Calvados, la SPTT Caen, Mézidon, Verson, Vire et le Stade Malherbe. Et ils sont nombreux à vouloir affronter justement les pros de Malherbe, Olivier Duc.
5: Il y a les clubs qui veulent aller encore plus loin dans la compétition, comme l'US Avranches ou la Virois, et qui aimeraient tomber sur Malherbe, mais pas tout de suite. Et puis, il y a l'AS Verson, le petit poussé calvadosien. Lui rêverait de tomber dès ce 6e tour sur les footballeurs professionnels cannais. Son président, Samuel Lopez.
6: Alors moi, j'ai un coach qui, dès le 2e tour, nous prévoit le Stade Malherbe. Donc, tant qu'on n'a pas joué le Stade Malherbe, on sera qualifié. Moi, je suis supporter du Stade Malherbe, et puis quand on est de Caen ou proche Caen, c'est vrai que c'est le club qu'on soutient. On a beaucoup de jeunes qui ont évolué aussi au stade, donc c'est un peu notre souhait, oui.
5: Que les clubs amateurs de la région rêvent d'affronter son équipe, pourquoi pas, mais Gaël Clichy aimerait aussi un peu plus d'égards. Le coach cannais n'a pas complètement digéré le manque de souplesse de l'avant-garde Caen pour organiser la rencontre au tour précédent.
7: Le dernier match, on leur a demandé de jouer un vendredi pour nous faciliter le repos et la récupération, ils ont refusé. On a proposé de jouer un peu plutôt le samedi, dans la même idée, ils ont refusé. Donc en fait, qu'ils soient contents, c'est très bien. Si ça peut être une fête pour certaines personnes, tant mieux. On sait qu'ils vont pas nous faire de cadeaux, clairement, alors que c'est un club de la région et qu'on pourrait se dire on peut essayer de contenter tout le monde, mais c'est pas le cas. Donc en fait, ce sera un match, il faudra aller le gagner.
5: Si le club qui tire le Stade Malherbe Caen pouvait éviter dans la mesure du possible le terrain synthétique et surtout prendre en compte les temps de repos des pros, c'est tout ce que semble attendre Gaël Clichy de ce tirage au sort de Coupe de France.
3: Et le tirage au sort a lieu à partir de 19h30 et il sera à suivre en direct sur la plateforme France.tv.
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3: Le temps pour aujourd'hui, Richard.
0: Et ben, c'est du soleil qui nous attend aujourd'hui dans le Calvados, dans l'Orne. Les brouillards du matin se sont dissipés et donc on a droit à de beaux rayons de soleil.
3: Et des températures très agréables.
0: Oui, il fait doux hein, aujourd'hui. Vous avez 19 à Mortain dans le sud de Manche. Cet après-midi, vous aurez donc 19 à Briouze, à Camembert ou encore à Bellem. Vous aurez 20 degrés à Alençon, 20 à Argentan, à Falaise, à Vire ou encore à Bayeux. 20 degrés également à Isigny. Et jusqu'à 21 pour Lisieux, pour Caen, 21 aussi sur la côte comme à Vaires-sur-Mer.
3: Et la suite ?
0: Et bah demain, encore du soleil, c'est ce que nous annonce Météo France. Quelques petits nuages sans vraiment gravité le matin, mais vraiment du soleil franc pour l'après-midi dans le Calvados comme dans l'Orne. Nolwenn, on vous retrouve à 17h pour l'actu locale.
3: À tout à l'heure.
0: À tout à l'heure. Bonne journée à tous, mais j'ai le plaisir de vous retrouver dès demain. Bon appétit.
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1: Et bonjour à tous, bienvenue. Il est 12h05 sur votre radio Ici. On va démarrer On vous doit bien ça, qui est votre nouveau rendez-vous quotidien sur votre radio. Je vous préviens, aujourd'hui on est très agités, on est de très bonne humeur. On va parler de plein de choses dans cette émission jusqu'à 13h. Je vous rappelle le numéro si vous avez envie de nous appeler, de nous écrire, de nous laisser des messages vocaux. C'est au 810 055 056. 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Pardon. Dans un instant, nous allons parler légumes. Avec notamment une grande restauratrice qu'on aime énormément, qui s'appelle Alice Tuyet, qui va nous donner des bons plans. Comment mieux manger des légumes. Comment même en faire manger aux enfants. Parce qu'on sait à quel point c'est jamais simple. Notre docteur, car il est là aujourd'hui. Il nous fait l'honneur de sa présence exceptionnellement ce mercredi.
9: Et c'est le seul à ne pas être agité pour une fois.
1: Bonjour à
9: toutes et à
1: tous. Oh là là, monsieur le docteur Gérald Kirzek. Et puis Valère Coréard est là aussi pour des très bons plans. Bonjour Valère.
10: Salut Enora, bonjour à toutes et tous.
1: Notre grande journaliste de terrain, Elsa Wolinski. Bonjour Elsa.
11: Bonjour à tous.
1: Qui nous dira que manger des légumes, ça rend moins macho ?
11: Exactement.
1: Ah là là, j'ai hâte. Aude Razo, notre patronne, Madame Antiarna, qui est là aujourd'hui, bien sûr. Bonjour Aude.
12: Bonjour, bonjour à tous.
1: Et puis, on va répondre aussi à un vocal que nous a envoyé Nadine aujourd'hui.
13: Ma fille est en séparation. Mon petit-fils a 8 ans. Ça se passe très mal avec son papa. Quel conseil pourriez-vous me donner, s'il vous plaît, pour que la famille arrive à aider Jules et à m'aider aussi par la même occasion.
1: Oh, c'est très touchant Nadine, et on vous remercie d'avoir toqué à notre porte, et c'est Gérald Kirzek qui répondra à cette question dans une trentaine de minutes, hein, n'est-ce pas Gérald ?
9: Exactement, parce qu'il y a quelques solutions. Alors bien sûr, ça ne se substituera pas aux rendez-vous judiciaires médicaux, mais je vous donnerai quelques trucs et astuces.
1: On y répond, je vous l'ai dit, dans une trentaine de minutes. Il est 12h07, ça s'appelle On voit si j'articule, c'est pas plus mal. Il est 12h07, ça s'appelle On vous doit bien ça, on est ensemble jusqu'à 13h. On va parler légumes, chers amis. Aujourd'hui, il faut en manger davantage. C'est bon pour la santé. Ce n'est pas notre médecin qui vous dira l'inverse. Et Aude Razo a invité Alice Tuyet. Elle est restauratrice. Elle a 3 restaurants à Paris, Aude.
12: Et en préparant cette interview, Alice Tuyet, j'ai découvert des choses absolument insoupçonnées, en tout cas pour moi.
1: Bonjour Alice.
14: Bonjour Anora.
12: La bouillabaisse aux algues.
1: Oula.
12: Les croquettes aux champignons, le chou farci aux légumes, le guacamole de brocoli. Alors là, moi, je ne connais pas du tout, je ne sais même pas quel goût ça.
9: Ça met en appétit.
1: Ouais.
12: Première question qui me taraude, est-ce que vous arrivez à en faire manger aux enfants ?
14: Bah oui, on a bien sûr des enfants dans les restaurants et c'est un vrai plaisir que les clients puissent venir en famille, justement. Typiquement, notre best-seller, les croquettes cochonne, ces croquettes de champignons et tofu, les enfants adorent.
11: Mais moi, j'adore. Alors, je ne suis pas une enfant.
1: Ah, mais
11: moi, j'adore, oui.
9: Moi, j'adore le nom.
1: Gérald Kirzek, les croquettes cochonnes. Ça m'étonne pas de vous. D'ailleurs, en parlant de ça, ce qui n'a pas vraiment de rapport, mais un peu, vous sortez un livre aujourd'hui qui s'appelle Saucy, S-A-U-C-Y. Ça s'appelle Manger mieux, jouir plus. On en parlera dans un instant. Le livre est assez foudingue. J'aime beaucoup, voilà. Ça vous mettra en appétit.
9: Et ça veut dire qu'on peut prendre du plaisir avec des légumes, c'est ça le message.
1: Dis donc, j'ai l'impression que vous avez bien compris l'intitulé, Gérald Kerzek. Merci d'être venu aujourd'hui pour nous éclairer. C'est à peu près ça.
12: Et pour rester sur les enfants, c'est quoi votre méthode? Vous leur cachez que ce sont des légumes ou vous leur expliquez tout dans le détail? Comment vous faites?
14: Non, d'abord, il faut qu'ils mangent et après, je leur explique. Faut pas y aller dans l'autre sens.
12: Vous cachez donc?
14: Ouais, je cache et après, je raconte. Typiquement, le guacamole de brocoli, je leur fais goûter.
1: Ça a quel aspect du coup? Parce que quand c'est vert et qu'on voit une petite pâte un peu vert, et vous qui avez des enfants, Valère, vous n'allez pas me contredire, ça donne pas très envie aux enfants, non? Donc ça reste quand même une petite pâte verte? Comment vous faites?
14: Ouais, ça reste vert. Mais c'est très émulsionné, donc c'est très crémeux.
1: Okay.
14: Les enfants aiment bien quand même l'avocat généralement, en tout cas c'est autour de moi et ça fonctionne.
8: Il ne faut pas sous-estimer le marketing qu'il y a autour des produits carnés aujourd'hui dans ce pays. Il y a un lobbying qui est monumental, ça pèse des milliards et des milliards en fait. Hein. La viande, la charcuterie, c'est pas à vous que je vais apprendre ça. Et réapprendre aux enfants à manger des légumes, à jouer avec une cuisine végétale, c'est presque un enjeu de santé publique parce que, cher Gérald, j'en suis sûr, on ne me dira pas le contraire, c'est que les enfants ne mangent pas assez de légumes.
9: Bah, les enfants, les adultes, hein, je reprenais les derniers chiffres, en fait, vous savez, les recommandations, c'est les 5 fruits et légumes par jour. Combien atteignent cet objectif? Eh bien, 24% des femmes, 18% des hommes. Ça veut dire qu'on est loin de l'objectif, et l'objectif, il s'apprend très tôt. Il s'apprend avec les enfants, les réhabituer, leur faire prendre du plaisir, leur montrer que les légumes... Alors, l'idée, c'est pas de complètement arrêter la viande, mais c'est de pouvoir réintroduire des légumes, parce que les 5 fruits et légumes, pourquoi on dit 5 fruits et légumes? Bah, tout simplement parce que c'est bon pour la santé cardiovasculaire, c'est bon pour la santé digestive. On avait parlé dans cette émission du microbiote. Les légumes, c'est les composants essentiels pour qu'il y ait de bonnes bactéries, donc une bonne flore intestinale. Et ça a un impact sur l'ensemble de l'organisme, la santé mentale. Les enfants, les ados, quand on mange de la malbouffe et qu'on n'a pas assez de légumes, eh bien, on a plus de syndromes anxio-dépressifs. Le surpoids, on est en surpoids quand on ne mange pas assez de légumes. Donc l'idée, c'est vraiment de réintroduire avec cette notion de plaisir, parce que sinon, si c'est la contrainte, on n'y arrive
1: pas. Bien sûr. Aude Razo.
12: Et est-ce que vous avez aussi des adultes qui se disent « Ouh là là, il n'y a que des légumes dans ce restaurant, je n'y vais pas ». Est-ce que ça confirme peut-être ce que dit Valère sur cette idée qu'il faut manger de la viande et un resto sans viande, c'est pas top?
14: Ah mais bien sûr, et en fait je pense que justement le problème est à tous les âges, et en fait on ne mange pas assez de légumes de manière vraiment générale dans la société, et les gens ne viennent pas, mais quand ils viennent, enfin ceux qui ne sont pas encore convaincus ne viennent pas, mais quand vraiment ils poussent la porte, qu'ils sont traînés par leurs femmes, leurs copines, je ne sais pas quoi, généralement ils sont très surpris, ils repartent extrêmement contents.
1: Elsa Volinsky.
10: Moi c'est ce qui m'est arrivé, moi c'est une amie qui m'a traînée dans votre restaurant, et j'y allais un peu en reculons, ouais, en me disant maintenant moi j'aime bien la viande et tout, ouais. Et en fait j'ai adoré les croquettes que j'aime. Il y a dans la liste que vous avez donnée, Aude, vous n'avez pas parlé du caviar d'algues, alors moi je déteste les algues, et il y a un caviar d'algues mais qui est incroyable.
1: C'est fait à base de quoi? D'algues, bien sûr, mais il n'y a pas que ça. C'est quoi la recette?
14: En fait, c'est de la sphérification. Donc, c'est un petit peu complexe. J'avoue, je n'ai pas mis cette recette dans le livre parce que ça ne se fait pas vraiment à la maison. Mais c'est vraiment 100% d'algues.
1: Et pourquoi vous avez décidé de travailler autour du légume, Alice?
14: Parce que moi, je suis devenue végane il y a à peu près 15 ans.
1: D'accord.
14: Et pour des convictions d'ordre éthique, écologique. De toute façon, ça ne peut faire que du bien à la planète, à sa santé. Et puis... Pour des raisons d'éthique animale. Et je ne crois pas qu'on deviendra vegan, tous végétariens, mais en tout cas, on va végétaliser davantage notre alimentation.
8: Sur la santé, bon, moi j'ai des enfants en bas âge, je sais que le véganisme, il faut faire attention, Gérald, il faut quand même... c'est pas pareil, un enfant, un adulte, hein, la place du légume.
1: Oui, il va y avoir des carences, vous voulez dire,
9: Vegan, ça va même au-delà de l'alimentation, parce que c'est tout un mode de vie, pas de chaussures en cuir, etc., pour respecter le bien-être animal. Mais avant le véganisme, il y a les végétariens qui mangent quand même des produits animaux, parce qu'ils mangent des œufs, et les végétaliens qui, eux, ne prennent aucun produit animal. Alors, les végétariens, ils ont souvent été pointés du doigt en disant, il y a des risques, des carences, etc. Mmh. C'est assez faux, finalement. On peut avoir tout à fait une alimentation équilibrée, moins de diabète, moins de maladies cardiovasculaires. Il faut faire attention à quelques carences, le fer, la vitamine B12, par exemple. Voilà pourquoi il ne faut pas le faire chez les enfants, effectivement, sans encadrement médical, chez les femmes enceintes non plus, ou chez les malades qui ont des maladies chroniques. Mais en tout cas, il n'y a pas de problème de santé. Quand on est végétalien, faut faire attention à compenser en protéines, et là la B12 et les protéines sont encore plus importantes, mais les protéines, il y en a plein dans votre cuisine. Les légumineuses, c'est des protéines, les protéines végétales. Parfois, il en faut plus en termes de quantité pour compenser un steak, mais il n'y a pas de raison que ça soit mauvais pour la santé.
1: En tout cas, je peux vous dire que son bouquin, je suis en train de le parcourir. Non pas que je ne vous écoute pas, cher docteur, mais je vois ceci, donc c'est le nom de votre livre, Manger mieux, jouir plus. Je tombe sur une recette, fraîcheur de courge, pralinée suave.
10: Ah ouais.
1: Alors si ça ne vous donne pas envie de la manger, cette recette, vous allez nous la décrire dans un court instant. Si vous aussi, chers amis, vous avez des recettes à nous donner, si vous avez aussi des petits conseils, des petits trucs que vous utilisez pour faire manger des légumes à vos enfants, partagez avec nous, hein, c'est au 0 810 055 056. Mais pour l'heure, on va s'écouter un petit Alain Souchon. C'est déjà ça sur ICI. On est ensemble jusqu'à 13h. Et ça s'appelle On vous doit bien ça. C'est votre nouveau rendez-vous quotidien sur ICI.

0: Quel merveilleux titre d'Alain Souchon. Si beau, si engagé, c'est déjà ça sur Ici. On est ensemble jusqu'à 13h, chers amis. 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
0: Et on parle légumes avec notre chère amie Alice Thuillet, cette grande restauratrice qu'on aime beaucoup et qui sort aujourd'hui un livre que je ne peux que vous recommander qui s'appelle Saucy, S-A-U-C-Y, manger mieux, jouir plus. Je suis également tombée sur la recette du bourguignon de légumes. Autant vous dire qu'on va vous la donner dans un instant avec Alice, parce que là c'est la folie douce. Mais pour l'heure, nous allons recevoir Marie qui nous appelle de Molière-sur-Cèze. Bonjour Marie, qui avait envie de réagir au 0810 055 056.
2: Oui, bonjour à toute l'équipe.
3: Bonjour.
2: Eh oui, parce que moi, je suis quand même pas mal en colère, parce qu'on nous demande de manger des fruits et légumes par
0: ouais,
2: jour.
0: Ouais.
2: Mais les légumes de supermarché, quand ils arrivent au supermarché, il y a déjà eu au moins deux ou trois intermédiaires. Ils n'ont plus de vitamines, ils n'ont plus de valeur nutritive hein, quand ils arrivent sur les étals. Et le pire, c'est quand ils ont traîné toute la semaine sur les étals, ils font des cagettes à 2 euros que les personnes ben, qui sont vraiment précaires s'achète ça, quoi.
0: Alors, Marie,
2: c'est pas manger comme il faut des légumes, voilà.
0: Je peux vous dire qu'on est complètement d'accord avec vous autour de la table. Hein. Je vois Gérald qui opine du chef, Valère qui va vous répondre dans un instant. Elle a pas tort. Bah,
4: elle a
0: Gérald,
4: pas tort, bien sûr. Surtout quand ils font le tour de la planète avant d'arriver sur l'étal. Ça,
0: oui,
4: c'est
0: oui.
4: Clair que les vitamines, les minéraux, tout ça, c'est un peu parti. Alors après, il y a un moyen. Enfin, il y a deux moyens simples. Un, c'est le circuit court. Valère en parlera. Mais encore faut-il avoir le circuit court, habiter dans un endroit, etc. Mais le deuxième moyen, pas cher, bah, c'est les conserves.
0: Ouais,
4: en fait,
0: ouais.
4: Les conserves, les légumes en conserve sont dénigrés. Or, les conserves sont faites quasiment à côté de l'endroit de production. Donc, il y a une fixation tout de suite des vitamines et des minéraux qui sont conservés à l'intérieur de la conserve ou des surgelés d'ailleurs. Et donc, ça permet d'avoir à moindre coût des vitamines, des minéraux et de manger
0: alors,
4: des légumes avec des fibres.
0: Alors, comment on peut avoir des légumes pas chers, Valère va nous dire. Puis évidemment, on va parler de tout ça avec Alice Thuillet dans un instant.
3: Marie, vous avez raison. Il y a deux sujets. Je pense qu'il y a la façon dont on construit son panier alimentation et les Françaises, les Français souvent mettent beaucoup de viande dans leur panier. Et c'est ce qui coûte le plus cher. Donc déjà, de voir quelle est la place de la viande dans mon alimentation. Est-ce que c'est tous les jours? Est-ce que c'est à chaque repas? Est-ce que c'est une fois, deux fois par semaine? Parce que ça peut quand même redonner du pouvoir d'achat.
0: Vous mangez beaucoup de viande, Marie?
2: Non. Déjà, ben, parce que j'ai beaucoup d'arthrite, donc pas de viande rouge.
0: Ok. Non, Marie, elle est super. Hein, notre
4: oui, mais c'est vrai que la viande, en deux secondes, la viande, c'est inflammatoire. Donc quand on a de l'arthrite ou de l'arthrose, on cherche à manger anti-inflammatoire, donc des légumes.
3: Rapidement, des bons plans, manger des fruits et des légumes de saison, surtout donc des légumes de saison et qui ont été, si possible, produits près de chez vous. Ça évite les écueils dont parlait Gérald. Allez à la fin des marchés, c'est-à-dire vers midi 30, 13h, parce que souvent vous allez avoir des fins de stock qui vont être bradées par les maraîchers qui sont présents sur place. Donc ça, c'est aussi un bon plan. Le glanage se développe beaucoup. Le glanage, c'est une loi qui date des années, enfin quasiment du Moyen-Âge. Si vous avez des producteurs dans votre territoire, une fois qu'ils sont passés, vous avez le droit d'aller récupérer ce qui reste dans le champ. Ça se fait de plus en plus. Hein. C'est vraiment pas un gadget. Ça peut être de la pomme de terre, ça peut être de la courgette. Il faut juste vérifier que c'est autorisé par la ville. Et puis peut-être un dernier bon plan. Je regarde un petit peu ce que je mettais. Ah oui, alors ça, c'est vraiment super. C'est les applications qui anti-gaspi. Too Good To Go, par exemple, ou Phoenix. Ça marche très, très bien.
0: D'accord.
3: Vous avez des paniers surprises de légumes en fin de journée, des invendus, en fait, du jour. Ça peut être un supermarché, ça peut être un maraîcher ou autre. Et vous avez du 50-60% de réduction. Vous ne savez pas ce que vous achetez à l'avance, mais en général, ça peut être une bonne surprise.
0: Alice Thuillet, ça vous évoque quoi tout ça? Parce que c'est vrai que c'est cher, les bons légumes, en réalité.
5: Si on prend des légumes de saison, là on en parlait avant, déjà c'est beaucoup moins cher, parce que déjà c'est produit plus localement, donc il y a eu moins de transport, il y a moins d'intermédiaires aussi, et ça va être des produits qui sont en plus meilleurs pour la santé, mais aussi meilleurs gustativement. Et moi je crois vraiment qu'en plus on peut aussi faire ses assiettes autour de légumes pas chers. Là on rentre dans la saison des légumes pas chers, les choux, les carottes, les pommes de terre, les courges, tout ça c'est pas des légumes chers.
0: Alors oui, et Marie, Marie, merci beaucoup hein, d'avoir appelé déjà, merci beaucoup. Donc là on va partir sur des légumes de saison, ma chère Marie. Alors en parlant de légumes de saison, vous proposez dans votre livre un bourguignon de légumes. Est-ce qu'il y a quand même un petit goût de viande du coup, malgré le fait qu'il y ait que des légumes dans votre recette?
5: Ouais, c'est tout ce qu'on recherche dans toute toutes nos recettes, c'est vraiment d'avoir les souvenirs gustatifs, ce qu'on aime, ce qui nous fait revenir avec la miche de pain pour saucer. Et donc, on va chercher les sucs. Et en fait, je fais vraiment des techniques que j'appliquerai normalement sur la viande. Je vais les appliquer sur du légume en faisant des réductions. Et là, typiquement, on part sur une base de champignons, ail, oignons pour aller vraiment chercher des saveurs, des glacés et puis évidemment du vin rouge.
1: Et ça prend un peu de temps finalement à cuisiner. Moi, je suis du genre à avoir jamais le temps. J'ai pas le temps, je prends pas le temps, pardon.
0: Ouais, c'est ça, ouais.
1: Non, mais donnez-moi.
0: Non, mais c'est vrai, vous avez raison.
1: Une recette vraiment simple. Je rentre chez moi, il est tard, je suis fatiguée. Je vais faire un effort, je vais quand même faire des légumes. Un truc vraiment simple que je peux faire chez moi.
5: Bon, bah, je pense à un petit truc tout simple. Je parlais des choux juste avant, qui sont pas du tout chers. Moi, j'aime bien prendre mes choux. Je les fais avec une râpe ou un robot si on a à la maison. On les fait en julienne et on va faire une salade. Comme ça, en plus, il n'y a pas de cuisson. C'est hyper rapide. Ça vient bien en accompagnement d'un produit carné ou autre. Selon votre alimentation. Il y a toujours une carotte qui traîne au frigo, vous la mettez en julienne, vous pouvez mettre toutes les fins de légumes, s'ils sont un peu fatigués en plus, ça marche aussi. Une bonne petite sauce coleslaw avec de la mayo, un bon vinaigre, et c'est impeccable.
0: Il est en train de noter, Valère.
4: C'est quoi en julienne?
1: Et c'est quoi une sauce coleslaw?
5: En fait, c'est une sauce à base de mayo, donc c'est assez crémeux. On parlait des enfants tout à l'heure, c'est généralement un moyen très facile de leur faire manger des légumes. C'est pas en décrétant aimer les légumes, c'est partir sur des choses qu'ils aiment déjà, comme les sauces, prenons la mayo. Et en fait, là, c'est juste une sauce mayo un petit peu détendue pour en faire une vinaigrette.
0: Et la julienne, pour répondre au docteur Kierzek?
5: Des petits bâtonnets très très fins de légumes.
0: Voilà. On va continuer de parler Merci. Légumes ensemble. Si vous avez des recettes, et puis si vous avez des moyens, comment vous vous débrouillez pour faire manger des légumes à vos enfants? On prend, hein, nous, un 0810 055 056. On va cuisiner d'ailleurs Valère parce qu'il a des enfants et je sais qu'il arrive à leur faire manger des légumes. Et si j'articule, c'est pas dommage. Il est midi 23 sur votre radio ici et on va écouter une nouveauté, chers amis. Ça s'appelle Charles Doré, hypersensible sur ici.

0: Charles Doré, hypersensible sur ICI, il est midi 26.
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0: Ça s'appelle On vous doit bien ça, c'est votre nouveau rendez-vous quotidien et ça échange des recettes dans tous les sens, hors antenne, puisque nous parlons légumes hein, en ce début d'émission. Un peu plus tard dans l'émission, Valère nous parlera réparation, il va nous donner plein de bons plans parce que ce sont les journées de la réparation en ce moment et Elsa nous dira que apparemment, manger des légumes, ça rend moins macho. C'est pas mal, on attend de voir. mais pour l'heure, donc, on parle légumes. Et nous avons Annick avec nous, hein, c'est ça. Annick qui appelle de Gouville-sur-Mer. Bonjour Annick. Elle va nous donner un sacré bon plan. Vous avez réussi, chère amie, à faire aimer les légumes à vos petits-enfants.
3: Oui, oui, parce que j'en ai 8, alors 8 arrière-petits, wow. Je les ai assez souvent, et j'ai eu beaucoup de mal à leur faire adopter les carottes râpées, les épinards, donc j'ai trouvé un truc avec les carottes râpées, je râpe aussi une pomme avec mes carottes, et puis j'ajoute des petits raisins secs, et je mélange tout ça, et du coup tout le monde veut des carottes râpées. Et ma petite fille qui est en Bretagne, elle a dit au cuisinier de la cantine qu'elle mangeait pas de carottes râpées et qu'il faisait parce qu'elle était pas bonne. Et elle a donné la recette de mamie et du coup, le cuisinier, il fait ça aussi.
0: Mais
3: et
0: non!
3: Tout le monde mange des carottes râpées.
0: C'est génial! Super, hein. Vous êtes inspirante, chère Annick.
3: Et je fais pareil avec les endives aussi. Je les coupe en salade et puis je mets des petits morceaux de noix puisque j'ai des noix dans mon jardin. Et puis des raisins secs aussi. Et tout le monde mange ça.
0: Eh ben voilà, des raisins secs partout, en veux-tu, en voilà. Merci Annick pour ce très bon plan, hein, faites comme Annick. 0810 055 056, si vous avez vous aussi des bons plans. Alice, pas mal le coup des petits raisins.
4: C'est génial.
0: On adore ça. Est-ce que vous avez un petit tips aussi pour faire manger, je sais pas, des brocolis
4: Alors moi j'ai l'épice miraculeuse. C'est le paprika fumé.
0: Ah bon,
4: vous en trouvez partout, hein, au supermarché, paprika fumé.
0: Et on en met partout, mais ça plaît aux enfants,
4: partout, parce que c'est un goût fumé, c'est un goût de barbecue. Donc en fait, vous le mettez sur des brocolis, des patates douces, du poireau, quand vous faites rôtir, vous mettez votre huile pour cuire vos légumes, et en fait, dans l'huile, vous mettez un peu de paprika fumé sous forme de poudre. Et en fait, ça va donner ce goût de barbecue à tout.
0: On adore.
5: Et sur les frites, c'est bon aussi.
0: Et sur les frites aussi.
6: les frites, c'est des légumes, hein.
0: Oui, c'est vrai.
4: De patates douces.
0: De patates douces, bien sûr. Valère, un petit. Comment vous faites manger des enfants à vos légumes? Pas du tout, c'est l'inverse.
7: Non, je fais surtout manger des légumes à mes enfants à chaque repas. Non, en fait, j'ai quelques valeurs sûres. Par exemple, le brocoli. Mes enfants adorent le brocoli. Donc, je le pimpe avec un petit peu d'huile d'olive, du vinaigre. Et puis ensuite, le brocoli, on va le faire griller. Et je raconte un peu des histoires autour d'un légume qui leur plaît pour aller plus loin.
0: Pas mal. Je rappelle votre livre, Saucy, S-A-U-C-Y, Manger mieux, jouir plus. Ça sort aujourd'hui. Merci infiniment, chère Alice Thuyet, d'être venue nous faire un coucou. Pour l'heure, c'est l'heure de l'actu dans vos régions grâce aux 44 locales de votre radio ICI. À tout de suite.
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5: Dans le Calvados, une pièce de théâtre qui se déroule lors d'une réunion publique sur un projet d'aménagement urbain où des agriculteurs s'apprêtent à incendier la maquette qui menace leur terre. Et pour l'architecte paysagiste en charge du projet, ce face-à-face fait ressurgir un souvenir douloureux, le combat de sa mère contre l'expulsion de son propre logement. Quand la ville se lève, représentation au Préau de Vire du 19 au 21 novembre prochain. Dans l'ordre, d'un spectacle qui nous propose un retour en arrière dans la France des années 70-80 où des familles immigrées maghrébines rêvent de retourner dans leur pays après leur arrivée dans l'Hexagone à travers le regard d'une famille algérienne, un récit intime, drôle et musical pour retracer un voyage rocambolesque vers le bled où se croisent nostalgie, absurdité administrative et fracture identitaire. Si loin, si proche, où chacun cherche sa place sans jamais renoncer à ses origines, une programmation de la scène nationale 61, c'est demain à 20h au Carré du Perche de Mortagne.
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0: Midi 32, en plein cœur de votre nouveau rendez-vous sur Ici. Ça s'appelle On vous doit bien ça. Moi, je m'appelle Enora Malagré. Je suis avec Aude Razeau, le docteur Gérald Kierzek, Elsa Wolinski et Valère Coréard. Et on est là pour vous rendre service parce qu'on vous doit bien ça, chers amis. Aujourd'hui, on a parlé en première partie d'émission de légumes. Donc, si vous avez des recettes à nous donner, 0810 055 056. Et puis, vous pouvez aussi nous laisser des messages vocaux, comme l'a d'ailleurs fait aujourd'hui Nadine.
11: Bonjour à tous. Ma fille est en séparation. Elle a un petit garçon, donc mon petit-fils a 8 ans. Ça se passe très mal avec son papa. Du coup, par ricochet, ça m'impacte énormément de l'entendre pleurer, faire des crises de nerfs. Quel conseil pourriez-vous me donner, s'il vous plaît, pour que la famille arrive à aider Jules et à m'aider aussi par la même occasion? Merci à tous.
0: Merci beaucoup, chère Nadine. Vous êtes au bon endroit. On va essayer de vous conseiller au mieux. Vous l'avez vu, c'est votre antenne. Vous avez des questions, on a sûrement les réponses. 0810 055 056. Docteur Kierzek, c'est pour vous.
7: C'est compliqué pour les enfants, les séparations.
0: Ouais, c'est très difficile.
7: Les enfants, il y a un papa et une maman, et ça restera toujours le papa et ça restera toujours la maman. Donc les séparations, les histoires d'argent, de divorce, de maison. En plus, il va changer probablement de maison, où il va être un peu trimballé à droite, à gauche, etc. Donc c'est compliqué. Donc ce qu'il faut à tout prix. Alors, bien sûr, il y a parfois des situations compliquées, voire violentes. C'est-à-dire qu'il peut y avoir un des parents avec lequel ça ne se passe pas bien, l'enfant raconte des choses. Là, on est sur des situations où il ne faut pas hésiter à appeler des numéros un peu d'urgence, comme le 119, Allô Enfance en Danger, ne serait-ce que pour avoir un conseil. Mais là, ce que je comprends de votre petit Jules, c'est juste qu'entre les parents, ça ne se passe pas bien, mais que l'enfant en souffre par ricochet. Et là, il ne faut pas hésiter à en parler à son pédiatre ou à son médecin traitant, par exemple. Il pourra lui proposer des séances avec un psychologue pour essayer de verbaliser. Alors parfois c'est pas les mots mais c'est le dessin, donc ça lui permettra en tout cas de sortir ses émotions et d'en discuter avec quelqu'un qui est en dehors de l'histoire du papa et de la maman. Et puis ça va permettre d'expliquer aussi la situation. En fait, l'enfant, il restera l'enfant toujours de son papa et de sa maman. C'est pas parce que les parents divorcent, ils ne s'aiment plus tous les deux, mais ils continuent à aimer leur enfant. Et ça, c'est souvent une peur des enfants. Il faut les rassurer. Parfois on arrive à le faire au sein de la famille, parfois on n'y arrive pas, et il faut qu'il y ait un professionnel qui intervienne. Et puis moi, je voudrais vous donner deux petites astuces, parce que je vous parlais d'émotions. Et pour gérer ces émotions, pour gérer ces crises de nerfs, cette colère, il y a des moyens. Alors, chez les adultes, on dirait, fais de l'auto-hypnose, fais de la méditation. Chez les enfants, c'est compliqué. Je vais vous donner deux trucs. Un, il y a l'application Petit Bonbou, qui est adaptée aux enfants.
0: Ah oui, je connais, c'est chouette. Vous l'avez
7: aussi,
0: je l'ai.
7: Et qui permet d'avoir des séances de relaxation, d'explication à l'enfant. C'est très chouette. Et de le calmer, lui expliquer sa tristesse, décrypter un peu, décoder cette colère-là et l'apaiser. Donc ça, c'est Petit Bonbou. Et la deuxième chose, c'est, parce que Petit Bonbou, c'est une application, donc c'est connecté. La deuxième chose, c'est complètement déconnecté. C'est une petite box. Vous connaissez la box Morphée pour les adultes.
0: J'ai aussi.
7: Et bien là, c'est Morphée Petit Dream, Petit Rêve pour les enfants. Et ça, c'est super aussi parce que c'est une petite boîte. Il peut tourner, choisir plusieurs histoires et ça permet d'apaiser là aussi ses émotions, de se relaxer.
12: c'est anti-stress et en tout cas il n'y a pas d'écran. Donc voilà, c'est deux petites astuces, et sinon évidemment en parler au médecin qui enverra chez le psychologue, voire le centre médico-psychologique, le
0: fameux CMP. Merci beaucoup Gérald. Elsa Wolinski, vous avez envie de dire un mot, parce que c'est malheureusement une situation que vous avez vécue.
13: Oui, alors moi je fais en fait tout ce qu'a dit Gérald. C'est-à-dire que moi, quand on s'est séparés, on s'entendait très bien avec le papa de mes filles. La séparation s'est plutôt bien passée. Et en fait, ma dernière, qui avait, à l'époque avait 5 ans, quelques années après, c'est là qu'elle a très mal réagi. Alors qu'on pensait vraiment. C'est a posteriori que tout d'un coup, elle a dit : mais moi, je déteste avoir deux maisons. Je ne comprends pas pourquoi j'ai deux familles. Et encore aujourd'hui, elle va avoir 17 ans. Et tous les vendredis, quand elle change de maison, elle râle en disant : je déteste avoir deux maisons. Ça veut dire avoir des affaires d'un côté, perdre des affaires de l'autre. Pour l'école, c'est pas pratique, pour le suivi. Et c'est vrai que du coup, on l'a envoyée chez la psy, on essaye d'être là, d'être à son écoute, mais c'est vrai que ce n'est pas facile.
0: En tout cas, vous l'avez compris, vous n'êtes pas seul. Hein, si vous avez envie d'en parler, ça se passe ici. C'est au 0810 055 056. Le docteur Kirzak a toujours de bons conseils à nous prodiguer. On va écouter Supertramp, Breakfast in America. On est ensemble jusqu'à 13h, chers amis. Non, on vous doit bien ça.

0: Supertramp, Breakfast in America, sur ICI, il est midi 40.
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0: 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Et c'est le moment tant attendu des bons plans avec notre très cher ami Valère Coréard. Figurez-vous que ce sont les journées de la réparation aujourd'hui ou demain, je ne sais plus.
2: Oui, les journées nationales de la réparation, ça commence demain. Okay. C'est du 15 de jeudi là jusqu'à dimanche. Petit sondage auprès de notre panel non représentatif de la population française.
0: Très clairement.
2: Qui a réparé quoi récemment ici ?
0: Mon cerveau ce matin.
2: D'accord.
3: Rien.
4: Une bouilloire et une voiture.
0: Ok.
2: Ah, la bouilloire, c'est bien.
0: Et vous, Elsa ?
5: Moi, j'ai réussi pour la première fois de ma vie. Dans ma salle de bain, le siphon était bouché. Mmh. Et ben toute seule, j'ai réussi à déboucher.
4: Mais c'est pas une réparation.
5: Mais vraiment, bravo. Et c'est pas une réparation.
2: Et ça sentait pas très bon, hein. C'est vrai.
5: Enfin, non,
2: bon,
5: c'est un autre sujet. Ça sentait pas bon du tout.
2: On est d'accord. Non, mais le faire soi-même. Moi, je suis sûr que les gens qui nous écoutent, on a des génies. Du faire soi-même.
0: Ça, c'est sûr.
2: Quelques témoignages sont les bienvenus.
0: 0810 055 056. Quelle équipe.
2: Ouais, vous avez réparé quoi récemment? Non, mais c'est une vraie question parce que la réparation, savoir réparer un petit objet, une bouilloire, on en parlait tout à l'heure. Moi, j'avais une bouilloire, vous savez, pour réchauffer l'eau, on appelle ça une bouilloire.
0: Oui,
2: pour, voilà. Non, mais parce qu'il y a la bouillotte. Excusez-moi, il y a la bouillotte aussi.
4: Là, c'est bien, vos petits pieds qui ont froid.
0: Vous avez vu, mesdames, hein, c'est vraiment des garçons. Hein.
2: Bon,
0: donc, une bouilloire, monsieur.
2: Une bouilloire, ça se répare, effectivement. Comment on appelle ça aussi pour moi?
5: Mais vous m'impressionnez à me regarder là.
2: Mais peut-être. Pour faire. Quand on met des tartines.
4: Un grille-pain.
2: Un grille-pain. Bon, merci beaucoup. Heureusement que Céline est là.
4: Ce qui conserve la nourriture, c'est un réfrigérateur.
2: Et une personne qui parle beaucoup, c'est Gérald
4: Pierre. Les légumes, c'est un four.
0: Attention, pas tous en même temps.
2: Donc, le grille-pain parfois fait sauter les plombs. Eh bien, j'ai appris que c'est le pain grillé, le pain carbonisé au fond du grille-pain qui fait conducteur et qui peut faire sauter les plombs. J'ai tout simplement bien nettoyé mon grille-pain et paf, c'était reparti.
0: D'accord.
2: La réparation, c'est une solution écologique et une solution économique. Et effectivement, jusqu'à dimanche, ce sont donc les journées nationales de la réparation avec des centaines d'événements organisés partout en France. Vous avez un site, hein, donc journée réparation, qu'est-ce que c'est le site? Je vous dis pas n'importe quoi, c'est oui, journeeréparation.fr. Et là, vous avez tous les événements près de chez vous. Mm-hmm. Ces événements, ça peut être découvrir comment réparer son vélo, son grille-pain, des ateliers sur les enjeux de la réparation aussi. C'est vraiment un enjeu énorme parce qu'on a tendance à jeter et racheter.
0: Oui, tout à fait.
2: Or, réparer, ça coûte moins cher. Et encore une fois, c'est bon d'un point de vue environnemental. Alors, ce que je voulais aussi vous dire, c'est qu'il y a mais je perds tous mes mots aujourd'hui. Je fais un AVC en fait en direct.
0: Non, arrêtez.
2: Il y a le bonus réparation.
4: Ah oui, j'allais dire, il n'y a pas une petite prime.
2: Exactement. Et là, vous pouvez avoir 50 euros pour un lave-linge, 40 pour un aspirateur, 60 pour un téléviseur et j'en passe. Donc ça, c'est une petite subvention qui est donnée à chacune et chacun pour faire réparer. Parce que si vous ne savez pas réparer vous-même, pensez à faire réparer les objets abîmés chez vous.
6: Il y a un message de Cécile sur le WhatsApp de l'émission qui a répondu à votre appel. Valère, Cécile, je suis trop fière d'annoncer que j'ai réparé moi-même le volet roulant et la clé coincée dans le démarreur de ma voiture. Et tout ça grâce à quoi? Grâce à des tutos sur Internet.
0: Eh ben voilà, tout simplement.
2: Bravo.
0: Et vous savez ce qu'on va écouter, Valère? Ça s'appelle un disque. C'est rose, on va écouter la liste. Et juste après, ce sera Elsa Wolinski qui nous dira comment manger des légumes empêche d'être macho. Sublime. À tout de suite.

0: voix de Rose, la liste sur ICI, midi 46.
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0: On vous doit bien ça. Encore un petit quart d'heure, ça passe tellement vite, à passer en votre joyeuse compagnie. Et Aude Razou a une bonne nouvelle.
2: C'est la semaine du goût. On parlait légumes pendant toute la première partie d'émission. C'est la semaine du goût jusqu'à dimanche inclus. Donc bon plan que je vous donne, vous allez sur legout.com. C'est le site officiel de l'opération, de l'événement. Vous avez une carte de France et ça vous dit tout ce qu'il y a cette semaine autour de la semaine du goût, autour de chez vous. Donc qu'est-ce que je vois? Je vois des dégustations de produits fermiers. Je vois des marchés du terroir. Je vois beaucoup des dégustations de biscuits également. Il y a un petit peu de tout. Il y a des ateliers cuisine du monde. Voilà. Donc vous allez sur la carte de France, vous cliquez là où vous habitez et vous allez voir tout ce qu'il y a jusqu'à dimanche autour de chez vous.
0: Et bon appétit, bien sûr.
3: Il y a même des restaurateurs qui font un repas acheté, un repas offert.
0: Je faisais ça
3: quand j'étais étudiant, j'adorais.
0: Ça m'étonne pas. Il est gourmand, notre docteur Kerzek. Et puis on va accueillir Evelyne, hein, qui a appelé au 0810 055 056. Bonjour Evelyne, bienvenue.
4: Oui, bonjour.
0: Comment allez-vous Evelyne?
4: Je vais très bien, avec un beau soleil, et donc tout va bien.
0: On est ravis de vous accueillir. Alors vous faites de la cuisine végétarienne, Evelyne, hein?
4: Oui. Mes parents étaient végétariens.
0: D'accord.
4: Bon, je mange un peu de viande de temps en temps, mais j'ai gardé beaucoup d'habitudes pour faire des recettes végétariennes.
0: Est-ce que vous avez des petites astuces?
4: Oui. Eh ben oui, justement, parce que j'ai fait de la cuisine végétarienne dans une colonie dans le Gard pendant de nombreuses années et j'avais des astuces pour faire manger les légumes aux enfants.
0: Ah, on attend avec impatience. Voilà. Alors, c'était quoi cette astuce?
4: Alors, la première, c'est que pour leur faire manger de la salade, et je vous assure qu'il me revenait pas une seule feuille de salade en cuisine, je faisais une sauce très très particulière puisque je faisais macérer la veille des oignons dans de la sauce soja. Et rester une nuit donc comme ça. Et le lendemain, je prenais ces oignons avec la sauce soja, j'y ajoutais de la levure de bière, la levure alimentaire, on en trouve dans toutes les grandes surfaces maintenant.
0: Ouais, absolument.
4: Et puis voilà. Et puis après, de l'huile d'olive, du vinaigre, pas trop de vinaigre parce que pour éviter un peu trop d'acidité, le sel. Enfin, chacun la commode à sa façon. Mais moi, je faisais ma sauce comme ça et je faisais des litres de sauce parce que j'utilisais ça tous les jours presque. Et donc, je utilisais cette sauce pour mettre dans la salade.
0: Et c'était un carton.
3: C'était le petit côté sucré-salé, c'est ça, Evelyne?
0: Oui, c'est ça.
3: C'était le petit côté sucré-salé, Evelyne, c'est ça?
4: Il n'y a pas vraiment de sucre. Hein. C'est
3: non,
4: la levure alimentaire. Oui, c'est sûr. C'est sûr que ça adoucit énormément la sauce.
0: Merci pour la recette, Evelyne. Hein.
4: Mixer, bien sûr. Dire qu'il fallait mixer tout ça pour que la sauce soit onctueuse.
0: Bien sûr. Je vais complètement vous copier la recette, chère Evelyne. Je vous remercie infiniment pour ce bon tuyau. Aude Razou.

0: On a pas mal de recettes dans le WhatsApp de l'émission. Antoinette, qui était assistante maternelle, ouais. Et donc elle a dû faire manger pas mal de légumes aux enfants. Ouais. Elle faisait des lasagnes avec des restes de légumes et elle faisait aussi des beignets de légumes. Alors elle dit attention, il y a de l'huile, c'est pas forcément très sain, mais si on en met pas trop, c'est valable. Et puis on a
1: Chris. Très bon.
0: Et c'est les très bon. De légumes, c'est sûr. Et on a Chris, toujours dans le WhatsApp de l'émission, qui nous conseille le taboulé, parce que ça se décline en plein de versions, avec beaucoup d'aromates, de légumes, de raisins, c'est très facile à faire.
1: Merci beaucoup, chers amis, continuez à réagir, hein. Ça se passe au 0810 055 056. On voudrait dire quelque chose aussi.
2: Oui, parce que tout à l'heure, Gérald, vous avez dit que le légume, c'était le meilleur anti-âge.
3: Ben oui, c'est bon.
2: Anti-âge. C'est du mal à le dire.
4: Du mal à le dire.
3: Parce que depuis le début, on dit, les légumes, c'est bon. Alors, on pense tous anti-cancer, c'est clair que ça diminue le risque par rapport à la viande, anti-maladie cardiovasculaire, anti-vieillissement aussi. C'est un excellent anti-âge. Pourquoi ? Parce que grâce au microbiote qui est alimenté par les légumes, ça sécrète du butyrate. Et le butyrate, c'est anti-inflammatoire et antioxydant. Ben oui, c'est ça le nom savant. Pardon, mais ça permet de rajeunir.
1: Et en plus, apparemment, ça rend moins macho. Hein, Valère ? Et c'est ce qu'Elsa va nous dire dans une seconde.
2: Exactement.
1: À tout de suite.
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1: On en parle.
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1: On est tellement heureux d'être avec vous tous les midis, entre midi et 13h. Ça s'appelle On vous doit bien ça, on voit vos réactions, on vous lit au 0810 055 056. Et je tenais à vous le dire, vous êtes formidables. Il y en a une autre qui est formidable, qui s'appelle Elsa Wolinski, et qui va nous parler légumes à sa façon.
2: Ah, vous êtes adorable. Alors oui, puisqu'on parle de légumes, aujourd'hui, j'aimerais bien savoir qui mange de la viande autour de cette table.
1: Moi, madame.
2: Tout le monde.
1: Très bien. On est des viandards.
2: Exactement.
3: Non, ça ne veut pas forcément dire ça.
2: Alors dites donc, laissez-moi faire ma petite chronique, s'il vous plaît, avant de prendre tout de suite le micro. Donc, qui se considère comme un viandard ? Parce qu'il y a ceux qui aiment un bon steak et ceux qui ont l'impression qu'on leur retire leur virilité carrément quand on leur propose une courgette. Moi, je mange de la viande, mais je n'ai jamais demandé à une entrecôte de me rassurer sur mon identité, Gérald. Excusez-moi. Pour certains, le steak, c'est une carte d'identité saignant. Je suis un homme. 300 grammes, un vrai homme. Avec une salade, on commence à avoir des doutes. Hein ? Me regardez pas comme ça, Gérald.
3: Ah mais je me sens absolument pas concernée. Je suis pas un viandard, c'est pour ça que je disais ça.
2: Au barbecue, il suffit parfois de sortir une pince pour devenir chef de clan. Toute l'année, on ne sait pas où sont les casseroles, mais devant trois saucisses, on retrouve l'instinct ancestral. Sandrine Rousseau avait mis les pieds dans le plat en 2022. Elle appelait à changer de mentalité pour que manger une entrecôte cuite sur un barbecue ne soit plus un symbole de virilité. Ça avait chauffé grave, bien au-delà des braises. La journaliste et essayiste Amanda Castillo explore cette idée dans « Tu seras carnivore, mon fils ». Elle analyse le lien entre viande, domination masculine et représentation des femmes. Et il y a des chiffres derrière tout ça. Dans une enquête IFOP de 2022, qui est toujours
1: d'actualité
2: bien sûr, menée auprès de 2000 hommes, 47% des consommateurs quotidiens de bœuf trouvent normal que les femmes fassent davantage des tâches ménagères contre 16% de ceux qui n'en mangent pas ou seulement une fois par semaine. Le steak ne rend pas automatiquement machiste, mais chez certains, le partage des tâches est clair. Monsieur s'occupe de l'entrecôte, madame de la vaisselle. Cette association entre viande et puissance a une histoire. Au Moyen Moyen-Âge, la viande symbolise la force et la vigueur de la noblesse. Les seigneurs chassent, guerroient, participent au tournoi. Sur les réseaux sociaux, ce seigneur a désormais des abonnés, des influenceurs masculinistes, exhibent leurs muscles et mangent d'énormes morceaux de viande, parfois crus. Leur message aux jeunes hommes, un vrai mâle, ça mange de la chair. Les légumes, c'est pour les faibles. On croyait regarder une recette, on se retrouve dans un stage de virilité. Le parallèle qu'Amanda Cassio fait avec les femmes passe aussi par les mots. Une poulette, une biche, une tigresse, face à un homme qui chasse, accumule les conquêtes, présente son tableau de chasse. Moi, quand un homme me parle de son tableau de chasse, je vérifie où est la sortie, très vite. La publicité prend parfois ces images au pied de la lettre. Dans une publicité Charal de 2001, je ne sais pas si vous vous souvenez, un mari mord sa femme, ouais. Le slogan demande « Depuis combien de temps n'avez-vous pas donné de viande à votre mari ?» Mesdames, pensez aux courses, sinon vous faites partie du menu. Eh oui. Amanda Cassio questionne cet imaginaire où femmes et animaux deviennent des corps qu'on peut posséder et consommer. Il faut quand même une sacrée fragilité pour se sentir menacé par un pois chiche. Alors Valère, Gérald et tous les autres, vous pouvez aimer votre entrecôte et votre virilité ne va pas vraiment... Enfin, votre virilité surtout va survivre à une petite ratatouille. Ne vous inquiétez pas.
1: Mais ça va, je crois qu'on a des garçons qui sont plutôt assez modernes.
4: Surtout
1: oui.
4: Valère.
3: Moi, je suis en cours de déconstruction. C'est comme ça qu'on dit, c'est ça?
1: Voilà. Oui, on peut le dire comme voilà. Ça. Vous êtes surtout construit comme vous l'êtes, cher ami.
3: Comme vous l'êtes.
1: Oui, exactement. Comme vous l'êtes.
0: C'est un jour où on a nos mots, on perd voilà. Un peu nos mots.
1: Exactement. Oui, Audrazo.
0: On a les auditeurs toujours très présents sur le WhatsApp de l'émission. Cécile, qui elle aussi a son petit conseil pour faire manger des légumes aux enfants et aux petits garçons en l'occurrence. Mon petit garçon, dit Cécile, adore les haricots verts parce qu'il les fait pousser lui-même. Apparemment, Cécile a un petit potager. Ah, elle nous parle, sympa, mettez des potagers, ça. Des petits bac si vous en avez la possibilité. Ouais. Et en fait, ça peut être un jeu pour les enfants de faire pousser ses propres légumes. Et elle dit, elle fait même aussi ça avec les courgettes.
1: Oh là là, passion. Merci beaucoup. 0810 055 056, c'est votre antenne. 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Qui a gagné aujourd'hui? 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C'est Nathalie. Bonjour Nathalie.
11: Bonjour à toutes les petites, comment allez-vous?
1: Mais ça va très bien, Nathalie, avec votre jolie voix. Qu'est-ce que vous faites dans la vie, chère Nathalie?
11: Alors, je travaille dans un centre de médecine scolaire au Puy-en-Velay, en Haute-Loire, et je vous écoute sur ICI Saint-Étienne-Loire.
1: Ah, qu'on embrasse très fort les collègues de là-bas, qu'on espère voir bientôt, parce qu'avec Audrazo, on a décidé de faire un petit tour de France à l'envi et d'aller voir les copains de tout le réseau ici. Nathalie, c'est gagné!
0: Bravo!
4: Bravo!
1: Mais c'est trop chouette ça, on adore en ce mercredi. On est mercredi, c'est ça? Merci beaucoup chère Nathalie, passez une très belle après-midi. Demain, chers amis, nous parlerons de l'argent dans le couple, vaste débat. Valère Coréard nous détricotera tout ça. Et celui-là, j'ai réussi à le dire. Oui, Gérald, il a dit encore une bêtise, je le connais par cœur.
3: Plein la figure, nous deux.
1: Non, pas tant. Oui, pas c'est tant. Prévu, tu mais peux. Pas tant. On est très contents, en tout cas, chaque midi, de construire cette émission avec vous, main dans la main. On vous l'a dit, on fait ça pour vous rendre service, avec sérieux, mais aussi bonne humeur. Pour préparer cette émission, je voudrais remercier Céline à la réalisation, Cindy à la technique, parce que c'était sa première avec nous. Je ne sais plus qui est au standard parce que ça change tous les jours, ma image, je crois. Et Gwen à la préparation. Et merci à ma merveilleuse et tendre équipe. Et quant à nous, on se retrouve demain, chers amis. Et dans un instant, c'est le trésor de nos régions avec ma grande amie, ma camarade Marine Le Génie.
0: Bonjour
1: Marine.
0: Enora, bonjour tout le monde, comment ça bonjour. Va aujourd'hui?
1: On est très agité Marine aujourd'hui.
0: C'est vrai?
1: Et nous,
0: moi, je vais vous calmer
1: désolés.
0: Direct ou quoi?
1: Voilà, calmez-nous Marine, soyez
0: non,
1: un peu, voilà,
0: allez, on va avoir un sujet qui est intriguant, je vous le dis. Est-ce que vous saviez que le Mont Blanc avait gagné 2 mètres en 3 ans, vous?
1: Quoi? Hein? Non, ouais. Pas du tout.
0: Ça, c'est pas du teasing. Eh ben, on vous explique pourquoi. Wow. Dans le trésor de nos régions. Et puis, on ira également au salon de l'automobile pour monter dans la fameuse Deudeuch. Moi, ça me rappelle pas mal de souvenirs. Et bien, elle est sortie en version électrique. Et elle fait fureur, donc, au salon de l'automobile à Paris, Port de Versailles.
1: Merci, Marine.
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1: Et merci, chers amis, d'écouter la radio ici. Il est 13h. Les informations, Marine Le Génie.
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0: Bonjour à toutes et à tous, bienvenue dans le 13h de nos régions. C'est un rituel qu'on fait de génération en génération dans les cantines scolaires. Regardez son âge au fond du verre du Ralex. La célèbre verrerie du Loiret à côté d'Orléans sera fixée sur son sort dans une heure. À 14h, le tribunal doit trancher entre deux offres de reprise. Direction Aubagne, également après la fusillade dans un collège, le CPE qui est parvenu à désarmer le tireur de 14 ans est considéré là-bas comme un héros. Les retraités du privé manifestent aujourd'hui, nous irons en entendre ceux du Vaucluse. On vous emmène également sur le toit de l'Europe, le Mont Blanc qui a gagné 1,88 m en 3 ans. Plus près du sol, on embarquera aussi dans la Dodoche 100% électrique au Salon de l'Automobile. Dodoche qui réveille beaucoup de souvenirs.
4: Mon frère en avait une aussi, là, quand il allait sur le chantier, il m'a mené dans les petits chemins. Là. Ça tenait très bien la route.
12: Je me dis que ça peut être ma future voiture. Pour aller travailler, c'est l'idéal, je trouve.
0: Au programme également des précisions sur l'état de santé du pape qui s'est fait retirer un nodule cancéreux au poumon et la retraite en catimini du showman du tennis français Gaël Monfils. Allez, on commence avec cette question. Qui pour reprendre Duralex, plus de 4 mois après le placement en redressement judiciaire de la verrerie, le tribunal de commerce d'Orléans doit rendre sa décision dans un peu plus d'une heure maintenant. Les 220 salariés espèrent évidemment une bonne nouvelle. À 14h, Antoine Jevin, le tribunal doit donc trancher entre deux offres qui sont sur la table.
13: D'abord, le groupe stéphanois Carlesimo, spécialisé dans la fonderie et la transformation de métaux, il propose de conserver 129 des 243 salariés de l'entreprise et mobiliserait autour de 16 millions d'euros pour cette reprise. Carlesimo avait déjà tenté de racheter Duralex il y a 2 ans, mais la justice lui avait préféré le projet de coopérative des salariés. Deuxième prétendant, l'entrepreneur français Cédric Meston, cofondateur de la marque Apivore, qui vend des steaks et saucisses végétales. Il a fait une offre financière équivalente à celle de son rival et entend garder davantage de salariés, 155 emplois seraient préservés. Alors qui tient la corde aujourd'hui ? Avant-hier au tribunal, l'ensemble des acteurs présents étaient pour l'offre de Cédric Meston, avance le représentant de la CFDT de Duralex, qui voit dans cette décision rapide du tribunal, 2 jours après l'audience des candidats, un signe que l'activité de Duralex va se poursuivre.
0: Antoine Jeffin, un peu d'espoir pour les salariés de Duralex. En revanche, en Bretagne, à Caudon, l'espoir n'est plus permis pour les employés de la fonderie de Bretagne, faute d'offres sérieuses de reprise. Elle sera, selon toute vraisemblance, liquidée demain par le tribunal de commerce de Lorient, 60 ans après sa création par Renault. Pour les 250 salariés, après 6 ans d'incertitude et de faux espoirs, la nouvelle est tombée hier comme un coup de massue en Assemblée Générale, Angeline de Munck.
14: Ils ont déjà compris quand ils s'installent dans la salle du restaurant d'entreprise. Le miracle tant attendu n'a pas eu lieu. L'un des membres du comité de direction confirme qu'aucune offre solide n'a été déposée pour la fonderie.
15: L'administrateur judiciaire a demandé la liquidation judiciaire d'entreprise.
14: 130 personnes dans la salle et un silence fracassant, des yeux qui brillent avant l'explosion de colère.
16: Ça dérange personne là ?
14: Maël Le Goff, lui, tente de trouver une explication.
17: Le potentiel repreneur qui avait jusqu'à minuit hier pour déposer une offre l'a pas fait. Quoi. Peut-être que le gap entre sur le business plan qui était proposé et puis ce que lui pouvait mettre était trop énorme pour lui. Quoi.
14: Pour le délégué CGT, c'est avant tout un immense gâchis.
17: Il y a 150 millions d'euros d'investis en 10 ans, il y a 250 compétences ici et tout est gâché. Quoi.
14: Michel, lui, est sous le choc.
18: Bah, je vais rentrer chez moi, je vais annoncer à ma femme que je vais plus travailler ici. Ça fout les boules quand même.
19: C'est terminé. Faut passer à autre chose.
14: Mais pas facile de se projeter pour Sébastien dans l'entreprise depuis 26 ans.
20: La plupart d'entre nous, on a des boulots spécifiques. Une fonderie ici, on n'a pas. Donc celui qui est fondeur, ça va être compliqué. Va. Puis quitter le département pour aller ailleurs. Refaire une vie à plus de 50 balais, non, ça va être compliqué. Va.
14: C'est un deuxième combat qui commence, estiment les syndicats, celui pour les conditions de départ.
0: Reportage signé Angeline Demoinck ici, Brézizel. Le collégien de 14 ans qui a tiré sur un principal et une enseignante de son collège à Aubagne était présenté à un juge antiterroriste ce matin. Il reconnaît les faits, mais conteste avoir voulu tuer, selon le parquet. Le placement en détention provisoire du mineur est requis et on commence à cerner son profil. Il était fasciné par les tueries de masse, mais les raisons précises de son passage à l'acte restent mystérieuses. À Aubagne, il y a un homme dont tout le monde parle, Jules Dequisse. Aujourd'hui, c'est ce conseiller principal d'éducation, ce CPE, qui est parvenu à désarmer le tireur.
16: C'est ce qu'a expliqué le maire de la ville et des élèves ont aussi assisté à la scène. Layana et Lina nous racontent.
21: Il a fait ça avec les mots, il a crié et pendant 2 minutes ils ont parlé et il a lâché l'arme.
22: Il a réussi à le raisonner, à trouver les bons mots pour le calmer. Tout à ça, il a été aux forces de l'ordre.
16: Cet homme est vu par tous comme un héros ici à Aubagne, surtout par ses élèves.
23: Ce qu'il a fait, c'est clairement un acte héroïque. Il aurait pu avoir beaucoup plus de victimes. C'est une personne formidable. On l'a toujours un peu adoré dans notre cœur.
16: Les parents ne tarissent pas d'éloges, ils sont admiratifs.
24: Il est génial ce CPE. Il fallait avoir le courage, le cran de faire ça. Et je pense qu'il ne s'est même pas posé la question. Vu comme il est impliqué dans son collège et avec ses élèves, il n'a pas dû réfléchir, quoi.
16: Bravo et merci, c'est le message de toute une ville à ce CPE. Le maire d'Aubagne, Jean-Pierre Schillari, le connaît un peu.
25: Lui, il n'aimerait pas qu'on l'entraîne de héros. Là, j'en suis certain. Hein.
16: Il n'empêche, il pourrait bien recevoir les honneurs de la ville.
25: Il y a une médaille de la ville qui est décernée à qui le mérite. Je pense qu'il a de bonnes chances de l'avoir.
16: Une médaille pour avoir désarmé cet élève avec des mots, pour avoir su désamorcer une situation. D'après nos informations, ce CPE devait précisément recevoir en fin de semaine en rendez-vous cet élève et son père.
0: Jules de Kiss à Aubagne pour ici. Lendemain d'une 5e journée de mobilisation, certains blocus continuent ce matin dans les lycées à Paris et à Marseille notamment. En face, le ministre de l'Éducation assure que 96% des lycées sont ouverts et dans les 3/4 des départements. Ramener le calme, c'est l'objectif du gouvernement. Roland Lescure, le ministre de l'Économie, l'assure. La jeunesse est une des priorités du budget.
26: On va y répondre, on a commencé à y répondre par des mesures dites d'urgence pour notamment remplacer les profs absents. Mais vous le savez, on a souhaité consulter, il y a une plateforme de consultation qui a été ouverte par le ministre de l'Éducation nationale. Et ça prend un peu de temps tout ça, mais notamment s'il y a des enjeux budgétaires, dans le cadre de la discussion budgétaire on y reviendra. J'aime à dire que devant chaque plus faut un moins, il faudra qu'on équilibre. Si jamais on dépense plus pour la jeunesse, et moi ça me semble une très bonne idée, on n'est pas fermé. Le Premier ministre a écrit au Parti Socialiste, à la fois représentant des groupes et du parti, pour leur dire que ça faisait partie des sujets qui sont importants aujourd'hui. Et je pense que la jeunesse doit être une de nos priorités absolues.
0: En attendant, les lycéens appellent à poursuivre les blocages, à rejoindre la grande manifestation des Gilets jaunes ce samedi. Le principal syndicat des chefs d'établissement, de son côté, demande aussi des réponses concrètes pour que le mouvement des lycéens s'arrête et appelle à une demi-journée morte demain. Car depuis 3 semaines, les violences et les débordements autour de ce mouvement inquiètent. À Tours, un policier est soupçonné d'avoir éborgné le jeune Maël, 16 ans, d'un tir de LBD en marge d'une manifestation. Il y a 2 semaines, près du lycée Balzac, dans le centre-ville. Il a été mis en examen hier et on en sait un peu plus, Cécile Dacosta, sur ce qu'il s'est passé ce matin-là.
27: Ce sont les images et le son des 10 caméras piétons des policiers qui ont parlé. Il est 10h15 ce mercredi 30 septembre, on est rue d'Entraigues, tout près du lycée Balzac où le blocage est tendu. Maël, lui, est simplement à proximité, comme le dit le communiqué de la procureure qui ne mentionne aucune violence de la part de l'adolescent. C'est aussi ce que disaient d'ailleurs les jeunes témoins présents sur place. Selon ces vidéos exploitées par l'IGPN, donc, il y a 2 tirs de LBD en à peine 1 minute par 2 policiers différents. Était-il justifié ? Pas sûr, selon la procureure qui parle, je cite, d'interrogations persistantes sur le respect des conditions imposées par la loi d'absolue nécessité et de stricte proportion. Hier, le policier auteur du premier tir, celui qui a certainement touché Maël, a donc été mis en examen, ce qui signifie qu'il y a contre lui des indices graves et concordants. Celui qui a tiré 1 minute plus tard a été placé sous le statut de témoin assisté.
0: Cécile Dacosta, ici Touraine, le jeune Maël est toujours à l'hôpital. Une incapacité totale de travail de 30 jours lui a été prescrite. Et les parents d'élèves dans tout ça, eh bien, ils affichent leur soutien et sont inquiets aussi face à ces tensions et aux risques de sanctions. Bonjour, petit Sam Aboubekker.
28: Bonjour.
0: Vous êtes administratrice nationale de la FCPE. C'est la principale association de parents d'élèves. Merci beaucoup d'être avec nous dans le 13h de nos régions. Donc, quel est le sentiment qui domine aujourd'hui du côté des parents d'élèves ?
28: Eh bien, écoutez, le sentiment que l'on ressent, c'est que on poursuit notre soutien aux revendications de ces lycéens. On est très inquiet d'entendre toutes ces violences qui sont en marge parfois de tous ces mouvements. Mmh. On attend, comme les lycéens, je pense, des vraies réponses. Alors oui, on a eu un petit tour de magie il y a quelques jours qui finalement ne représente en tout cas à mon sens, moi personnellement, que 10% des revendications que les lycéens attendent, ils ont besoin d'un geste, d'une vraie main tendue, d'un geste fort et de vraies réponses.
0: Sur quel sujet précisément ?
28: Bien écouter sur Parcoursup, la question de
0: manque de professeurs,
28: voilà, Parcoursup. Quand bien même on déploie des enseignants aujourd'hui, on ne sait pas forcément comment ils sont répartis. Moi, j'ai le cas de beaucoup d'établissements qui nous expliquent que ben en fait, on est toujours sur les mêmes problématiques parce que on nous indique qu'il y aura des remplacements. Alors en plus, on nous explique qu'il y aura des établissements marqués en rouge, en jaune, en vert. Mm-hmm. On ne sait pas ce que ça représente et quand on demande nous à nos parents d'aller d'en discuter par exemple avec leur directeur académique, même eux n'ont pas de visibilité. Donc oui, il y a eu un déploiement, c'est très bien. Mm-hmm. Mais à côté de ça, il y a aussi d'autres choses. Et sur ces autres choses, ça reste quand même central.
0: Alors le gouvernement répond que ça ne peut pas se faire en une semaine. Roland Lescure,
28: j'y venais.
0: Promettez.
28: Mais oui, mais j'y voilà. viens. Vous savez, les revendications que les lycéens portent aujourd'hui sont les mêmes que nous portons nous. Quand on siège dans nos conseils d'administration, dans nos établissements, la dégradation des bâtis scolaires, la question de la canicule, la question du grand froid qui va arriver dans quelques semaines, les moyens qui sont alloués, on ne sait pas comment aujourd'hui on peut se retrouver dans cette situation. C'est des choses que nous-mêmes nous revendiquons assis dans nos conseils d'administration depuis bien une dizaine d'années. Donc on n'est pas le temps, je l'entends, mais depuis 10 ans. J'avoue que
0: l'argument est moins recevable. Oui.
28: Alors l'argument est moins recevable. Nous sommes adultes, on a l'habitude de siéger dans ces commissions. Les lycéens aujourd'hui, ils ont besoin. En fait, là, ils deviennent impatients et parce qu'ils savent aussi que on porte ce genre de choses, mais que les réponses qu'on leur donne ne sont pas adaptées en fait. Donc,
0: oui, bien sûr.
28: C'est compliqué pour nous. Alors nous, on essaye de. Alors, je tiens vraiment à le préciser. On n'appelle jamais au blocus. On accompagne nos enfants parce que on parle encore d'enfants. Hein, on n'est pas on essaye de les encadrer du mieux, enfin les encadrer, les accompagner, de veiller sur eux du mieux qu'on peut aux abords des établissements.
0: Vous faites de la médiation devant les établissements. Vous êtes un...
28: alors de la médiation ou plus ou moins de la. On essaye de communiquer. On essaye aussi de se dire que de leur expliquer que revendiquer c'est très bien, mais que il faut pas non plus qu'ils se laissent déborder par des actes de violence qui peuvent être en marge de leur mouvement. Donc c'est très compliqué, c'est très très compliqué. Et là en fait on arrive, alors ils tirent, on est sur quasiment la fin de la troisième semaine de leur mobilisation. Ils sont fatigués mais ils ont beaucoup de ressources. Mmh. Et effectivement là ce qu'ils veulent c'est essayer de terminer la semaine de manière à participer à cette mobilisation de samedi. Donc de la même manière on est inquiets nous en tant que parents parce que c'est une mobilisation qui avait été prévue bien avant les revendications et les blocus des lycéens. Donc on espère juste que ça va bien se passer, on espère juste que l'apaisement pourrait arriver et l'apaisement en fait il peut être que traduit par une vraie réponse du gouvernement.
0: Merci
28: c'est
0: beaucoup.
28: Comme ça qu'on le voit.
0: Merci beaucoup, petit Sam Aboubekr, d'avoir été avec nous dans le Trésor de nos régions. Je rappelle que vous êtes administratrice nationale de la FCPE. C'est la principale association de parents d'élèves. Les 14 millions de retraités du secteur privé bientôt fixés sur leur sort. Les partenaires sociaux trancheront ce soir sur le niveau d'augmentation des pensions complémentaires de l'Agirc-Arrco dans un contexte budgétaire compliqué. Ils sont appelés à manifester cet après-midi. Cette revalorisation sera, sauf surprise majeure, comprise entre plus 1,2 et plus 1,9%, soit en dessous de l'inflation. Thierry Maillet est membre du bureau de l'Union syndicale des retraités CGT de Vaucluse.
2: La pension Agirc-Arrco, elle représente pour certains salariés, selon leur catégorie professionnelle, de 35 à 65% de leur retraite, donc c'est quand même important. Alors il n'est pas question que la pension ne soit pas revalorisée au niveau de l'inflation de cette année, qui selon le gouvernement devrait être autour de 2,6-2,7. Donc nous on veut à minima que la revalorisation soit à ce niveau-là. Quand on voit les conditions de vie des retraités actuellement, ce sont des retraités qui choisissent entre manger ou mettre du carburant dans leur voiture. Et donc ça, c'est pas possible. On est dans la septième économie mondiale. allons prendre l'argent là où il est. Ensuite, les retraités sont d'accord pour faire des efforts. Mais d'abord, allons chercher l'argent là où il est.
0: Un témoignage au micro, ici Vaucluse, d'Adèle Bossard. Une nouvelle candidate, Natacha Polony, annonce sa candidature à l'élection présidentielle de 2027 pour, je cite, « rassembler les orphelins de la politique ». L'essayiste a lancé un mouvement politique en septembre. Elle estime que 60 000 personnes ont rejoint ce mouvement depuis son lancement.
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0: L'élection présidentielle, c'est donc dans un peu plus de 6 mois et votre radio ici vous donne la parole. Vous en avez l'habitude chaque jour de la semaine dans le 13h de nos régions. Un extrait des isoloirs d'ici, 50 répartis sur tout le territoire pour partager vos espoirs, vos craintes, vos désirs aussi pour l'avenir. En ce moment, c'est la jeunesse qui s'exprime. Oussama est étudiant. Il est entré dans l'isoloir ici Provence à Marseille. Et pour lui, les générations futures sont porteuses d'espoir pour plus de citoyenneté et plus de combat aussi.
1: Quels sont les sujets les plus importants pour vous en ce moment ?
5: Je ne sais pas si c'est forcément le sujet de société le plus important en ce moment, mais du moins à cause du battage médiatique, il faut y penser. On a quelque peu l'impression qu'il y a une fracture sociale en ce moment et ça ne va pas aller en s'améliorant. Donc moi, si je pouvais avoir un impact et améliorer les choses à mon humble échelle, et donc peut-être à l'échelle des politiques, eux pourront le faire, c'est de favoriser le vivre ensemble.
1: Quand vous pensez à l'avenir, qu'est-ce qui vous rend optimiste ?
5: Ce qui me rend optimiste en tant que jeune, c'est que j'ai l'impression que, contrairement à quelques années, dans les prochaines générations, on aura des gens de plus en plus politisés, dans toutes les diverses couches de la société, puisqu'il y a aussi un travail au niveau des classes les plus populaires. Il y a de plus en plus de sensibilisation sur les sujets de société et sur le bien commun. Donc, je suis optimiste quant
1: à
5: cela.
1: Quel serait votre message à la future présidente ou au futur président de la République ?
5: J'aimerais, Monsieur le Président, Madame la Présidente de la République, que même si vous restez déconnectés de ce monde, que vous vous entourez de personnes qui sont connectées et qui savent quels sont les vrais problèmes des Français au quotidien.
0: Voilà le message d'Oussama, étudiant marseillais. L'isoloir sera demain sur la commune de Thiviers, c'est en Dordogne, avec ici Périgord.
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1: Marine Le Génier.
0: À suivre, le Mont Blanc, toit de l'Europe, fait près de 2 mètres de plus qu'en 2023. On vous explique pourquoi et ce que ça veut dire. On prendra des nouvelles du pape qui s'est fait retirer un nodule cancéreux au poumon hier. Et puis on ira faire un tour au Mondial de l'Auto à Paris où la 2 chevaux électrique écrase la concurrence. Le Mont Blanc fait donc 1,88 m de plus qu'en 2023, mesuré à 4807 mètres. 47 exactement, comme chaque année depuis 25 ans, des géomètres experts mesurent son altitude pour suivre donc l'évolution du massif face au dérèglement climatique. Olivier Aymon.
6: C'est mi-septembre que le groupe, composé de 32 professionnels, géomètres et guides de haute montagne, ont atteint cette année le plus haut sommet d'Europe.
7: On est parti le jeudi 17 à 3h du matin, et on a eu un beau lever de soleil au sommet du Mont-Blanc.
6: Aux côtés de Jean Desgarret, le président de la Chambre départementale des géomètres experts de Haute-Savoie, l'équipe a alors déployé plusieurs instruments, radars, drones, près de 3h sur place, pour obtenir un chiffre très précis.
7: On mesure à ce moment-là 4807,45.
6: Une fois recalculé au sol, la mesure exacte sera 4807 mètres et 47 centimètres. C'est près de 2 mètres de plus que la dernière mesure, dévoilée en 2023, mais c'est moins qu'en 2024 et 2025, qui ont aussi été mesurés, ce qui montre la variabilité de l'épaisseur de la calotte glaciaire qui recouvre la partie rocheuse du Mont Blanc. Jean Desgarret.
7: Sur 25 ans, si on prend toutes les mesures, on a une moyenne autour de 4808,80. Et sur cette moyenne, on a tout le temps été au-dessus les 12 ou 13 premières années, et on est tout le temps en dessous depuis.
6: Une tendance peut-être liée au changement climatique, mais qui ne pourra être confirmée que dans plusieurs années, pour avoir suffisamment de recul et de données statistiques.
0: Explication signée Olivier Aymon. Léon XIV souffre d'un cancer du poumon. Le nodule qu'il s'est fait retirer hier à l'hôpital Gemelli de Rome était cancéreux. L'opération s'est déroulée sans complications et le pape s'est réveillé normalement, mais la nouvelle suscite forcément de l'inquiétude au Vatican, Bruno Duvic.
8: C'est à 21h56 que le diagnostic est tombé dans un communiqué de la salle de presse du Saint-Siège, rédigé par le médecin personnel du pape et par celui qui l'a opéré. Adénocarcinome pulmonaire. De quoi s'agit-il ? Le professeur de pneumologie Bertrand Dotzenberg.
9: Un adénocarcinome pulmonaire est une tumeur du poumon qui est un aspect assez fréquent des cancers pulmonaires. Une tumeur périphérique du poumon ce qui fait que c'est souvent de bien meilleurs pronostics.
8: Le pronostic plus précis, la nécessité ou pas de radio, chimio ou immunothérapie, tout cela dépend d'informations absentes du communiqué, en partie sans doute parce qu'il faut d'autres analyses. Quelle est la taille de la tumeur? Y a-t-il ou non des métastases et des ganglions sont-ils touchés? Le pape a passé 3 heures en salle d'opération, le lobe inférieur du poumon droit a été retiré, ils ont taillé large par précaution, commente un autre spécialiste. À ce stade, les audiences pontificales ont été annulées jusqu'à mardi prochain. Léon XIV pourra-t-il aller en Amérique latine en novembre? Le Vatican vit à nouveau, pour quelque temps au moins, au rythme des questions sur la santé du pape.
0: À Rome, Bruno Duvic pour Ici. Chose promise, chose due. On se met au volant, non pas de la Papa Mobile, mais de la Dodosh, la mythique 2 chevaux relancée en version 100% électrique par Citroën. C'est la star du salon de l'automobile qui se déroule en ce moment, porte de Versailles à Paris, où le modèle prototype est donc exposé, Luc Chemla.
4: Rouge flamboyant à l'extérieur, jaune canari à l'intérieur, cette nouvelle 2 chevaux ne passe pas inaperçue.
10: C'est une très belle réussite, hein. On retrouve les courbes, la ligne, l'esprit 2 chevaux.
4: Avec toutes les spécificités du modèle mythique, du capot aux banquettes en passant par le toit ouvrant en toile, les visiteurs s'amassent pour faire des photos, dont Lydie et Michel, 68 ans, instant nostalgie.
11: Moi je me suis mariée dans une 2 chevaux, donc voilà, ça me fait un souvenir.
12: Mon frère en avait une aussi, là, quand il allait sur le chantier, il m'a mené dans les petits chemins. Là. Moi j'aimais bien les, les virages avec les contrepoids, ça tenait très bien la route.
4: Commercialisée dans 2 ans, elle sera vendue autour de 15 000 euros et Audrey se projette déjà.
13: Je me dis que ça peut être ma future voiture. Pour aller travailler, c'est l'idéal, je trouve. La taille est parfaite pour de la ville.
4: Mais ne comptez pas sur Jamel pour l'acheter, pas convaincu.
15: C'est surtout une preuve du manque d'imagination et d'innovation.
4: Alors que la concurrence chinoise est féroce et que Renault a adapté en électrique ses iconiques R5 et Twingo, la stratégie est assumée par le patron de Citroën, Xavier Chardon.
17: Il faut qu'on réponde à l'électrification, il faut qu'on réponde à la vraie contrainte du pouvoir d'achat et on se dit il n'y a rien de mieux que la 2 chevaux pour le faire. C'est une partie de l'héritage de Citroën, c'est typiquement la voiture idéale pour une deuxième voiture dans le foyer par exemple.
4: Reste une inconnue essentielle pour les automobilistes, l'autonomie du véhicule qui n'a pas encore été dévoilée.
0: Et vous avez jusqu'au 18 octobre pour découvrir cette 2 électrique. On revient dans le trésor de nos régions à présent sur l'hommage rendu hier aux pompiers charentais mobilisés pendant les méga-feux de Gironde et des Landes. Une cérémonie s'est tenue hier à la préfecture. Le préfet a tenu donc à remercier les près de 400 personnels du département mobilisés. Parmi eux, le sergent Ladislas Démier, pompier volontaire rattaché au centre de Jarnac. Salomé Martin l'a rencontré.
18: À tout jamais, l'incendie de Somos en Gironde restera la première intervention pour feu de forêt du sergent Ladislas Démier.
19: Je me suis revu gamin en train de regarder les pompiers à la télé éteindre les feux de forêt. C'était moi qui étais.
18: Au départ du feu, il est sur une opération en Charente-Maritime. Son équipe est immédiatement redirigée vers la Gironde. 5 jours de bataille contre un incendie hors de contrôle.
19: Le feu était tellement intense et incontrôlable que on ne savait pas comment l'arrêter. Comme une guerre, on essaie toujours de l'arrêter, mais on ne sait pas quand est-ce que ça va finir. Donc on était des centaines d'engins à être postés sur une route et il ne fallait pas que le feu passe au-dessus de nous. Et c'était principalement ça, des lignes d'appui. Et après, des fois, on allait à l'intérieur des forêts pour tout ce qui est fumerolles ou de reprise d'incendie.
18: Au bout de 5 jours, son équipe est relevée par d'autres secours arrivés sur place. Une opération que le sapeur-pompier volontaire de 26 ans n'oubliera jamais.
19: Ça, c'est sûr que c'est pas prêt de partir de ma tête. Mais ce que je garde le plus, c'est la solidarité. Donc déjà entre pompiers, mais aussi les personnes extérieures. Les agriculteurs qui venaient en fait nous aider avec de l'eau. Il y a aussi les sociétés de poids lourds qui venaient avec des citernes d'eau. Et à côté de ça, les citoyens qui venaient nous aider pour nous trouver à manger, nous donner à manger. On avait même, je me rappelle, ça m'a marqué, un petit camion d'hamburgers qui était venu à nous faire ces burgers parce qu'il pouvait plus vendre. Tout le monde était parti, donc il nous avait fait des super burgers et ça, c'est vrai que ça m'avait marqué, ça.
18: Le sergent Ladislas Démier, marqué aussi beaucoup plus douloureusement par la mort des 2 pompiers de la caserne de Saint-Médard en Gironde, tués dans les flammes.
19: J'ai fait cet écusson tout simplement en fait pour rendre hommage aux 2 pompiers décédés à Mérignac.
18: Un écusson feu de Gironde 2026, un canadair, des flammes, des pompiers qui luttent et 2 étoiles filantes en hommage aux 2 soldats du feu. Le sergent compte vendre ses écussons et reversera les fonds à l'association Œuvre des pupilles qui accompagne les familles et orphelins de sapeurs-pompiers. Le reste ira à la caserne de Saint-Médard.
0: Reportage signé Salomé Martin à Angoulême. Pour ici, Gaël Monfils, c'est bel et bien la retraite, c'était prévu et attendu, mais pas si tôt. Il était question qu'il joue encore 2 tournois en France, dont le Masters 1000 de Paris, mais il n'y participera pas car aujourd'hui il n'est plus joueur de tennis, à en croire la Fédération internationale. Gaël Monfils, qui a déjà assuré tout de même son avenir et sa reconversion, et ça n'a rien à voir avec le tennis, Fabrice Abgral.
14: Gaël Monfils va prendre un virage à 180 degrés. Il va troquer ses raquettes contre un bureau et un ordinateur. Son univers désormais, ce sera la finance. Gaël Monfils va devenir gestionnaire de fortune. Il l'a révélé le 3 septembre dernier en conférence de presse à l'US Open.
16: C'est quelque chose qui me passionne, que je fais entre guillemets depuis quand même pas mal d'années. J'ai fait des stages quand je pouvais. J'ai envie de rester actif.
14: Gaël Monfils va intégrer en janvier prochain la société Alpha Suisse, basée à Genève. Yann Labry, le directeur, rejette l'idée d'un coup marketing. Il a embauché Gaël Monfils pour ses réelles compétences.
20: J'ai découvert plus que le joueur de tennis. On a cette image de Gaël, fantasque, showman. Mais j'ai trouvé quelqu'un qui avait vraiment un esprit entrepreneur. Donc ça, c'est la première chose qui m'a marqué. Donc il m'a expliqué un petit peu sa passion pour les investissements depuis de nombreuses années. Il s'y est intéressé, il a suivi des formations, il a pris des cours. Par-dessus ça, j'ai vu son côté très méthodique, très organisé. C'était une sorte de logique pour lui de se tourner dans le monde de la finance.
14: Gaël Monfils a donc disputé son 948e et ultime match professionnel le 3 septembre dernier à l'US Open. C'était au deuxième tour et 2 jours seulement après avoir fêté ses 40 ans.
0: Fabrice Abgral, donc, sur la reconversion de Gaël Monfils. La Ligue des Champions, c'est du foot, bien sûr, avec une première grosse soirée pour le PSG ce soir à 21h pour la deuxième journée. Le double champion d'Europe en titre affronte Manchester City en Angleterre. On attend donc le PSG sur ce match après un début de saison moyen. Cette rencontre face aux Citizens ressemble à un gros test, Bruno Salomon.
21: Oui, en effet, car depuis le début de la saison, le PSG de Luis Enrique n'a pas donné de grosses garanties sportives. Alors ce soir, l'équipe parisienne a la possibilité, en réalisant une performance face à Manchester City, de rappeler qui est la meilleure équipe d'Europe depuis 2 ans. Mais ça, c'est pas forcément l'avis d'Ousmane Dembélé, l'attaquant parisien.
22: Non, on va pas lancer de messages à toute l'Europe, mais on est au mois d'octobre, la saison est encore longue, c'est un gros match contre une très bonne équipe. Il y a des joueurs de classe mondiale devant, donc rien d'autre, on se prépare tranquillement.
21: Le match s'annonce extrêmement savoureux. D'ailleurs, petite confidence hier de Luis Enrique au sujet de Manchester City.
23: Chaque fois que j'ai l'opportunité, en tant que supporter, je vois le football de l'équipe de Enzo Maresca parce que c'est amusant, c'est divertant et ça représente que tout attaque beaucoup, mais que tout se défend aussi.
21: Luis Enrique l'a aussi annoncé, il ne vient pas à Manchester pour défendre, son PSG va attaquer et c'est peut-être ça la clé pour enfin remporter un match à l'Etihad Stadium de Manchester, chose que le club parisien n'a jamais réussi dans son histoire.
0: Bruno Salomon, Manchester City qui est actuellement premier du championnat anglais avec 6 victoires en 6 matchs, mais le club anglais est dans une énorme tourmente, reconnu coupable d'avoir contourné les règles financières du championnat pour doper sa croissance sportive. 114 infractions sur 115 possibles. Des sanctions très lourdes sont donc attendues avant la fin du mois de décembre. On termine ce 13h des régions avec un anniversaire, un centenaire même. Winnie l'ourson fête ses 100 ans, né le 14 octobre 1926 sous la plume d'Alan Alexander Mine.
24: Bonjour à vous, venez avec nous. On a rendez-vous ensemble ici chez Winnie.
0: On l'a créé à partir des peluches d'un petit garçon devenu une star grâce à Disney. Le gourmand amateur de miel traverse les générations avec sa douceur, son humour et sa philosophie de la vie. 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
29: Dans le Calvados, un spectacle hommage dédié à Céline Dion, placé sous la direction artistique d'Éric Benzi, réalisateur et compositeur de nombreux succès de la chanteuse en France. Un spectacle XXL de près de 2 heures qui reprend plus d'une vingtaine de chansons emblématiques couvrant toute la carrière de l'artiste avec 4 chanteuses aux voix complémentaires et singulières accompagnées par des musiciens en live. Un hommage vibrant à une artiste d'exception avec Génération Céline. C'est samedi à 20h30 et c'est au Zénith de Caen. Dans l'ordre, d'une exposition consacrée à une figure centrale de la peinture du 19e siècle et considérée comme le fondateur du réalisme, elle met en lumière l'engagement artistique du peintre à travers ses paysages, ainsi que son engagement politique et humaniste. Parmi les œuvres présentées, Sous-bois, un paysage arboré traversé par un cours d'eau, et un bouquet, une nature morte peinte alors qu'il était emprisonné suite aux événements de la Commune. Gustave Courbet, une nature engagée, à découvrir jusqu'au 3 janvier au Musée des Beaux-Arts et de la Dentelle d'Alençon.
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Et on a officiellement ouvert la plus grande piste de danse de Normandie hein, sur votre radio locale, ici avec les Brothers Johnson, Storm, pour bien démarrer ce mercredi après-midi. J'espère que tout va bien pour vous. Nous sommes aujourd'hui le 14 octobre et bel anniversaire au chanteur Gérald de Palmas qui a vécu dans notre région sur la côte de Nacre. Il célèbre cette année ses 58 ans et bon anniversaire également à vous si vous êtes né un 14 octobre. Allez, côté musique, elle est de retour, la Québécoise Charlotte Cardin, nouveau titre qui s'appelle Memories. Bel après-midi.

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0: avec la voix de la Normande Nathalie Baye au début de cette chanson de Johnny, quelque chose de Tennessee. Bel après-midi, envie de vous détendre, envie de faire travailler les zygomatiques. Eh bien écoutez ça.
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deux frangines, Laura et Chris Main, le groupe natif qui a notamment chanté L'air du vent, la chanson de Pocahontas de Disney. C'était leur grand succès. Si la vie demande ça, bel après-midi sur votre radio locale ici Normandie à 14h. L'info en français dans le monde en 90 secondes. La musique revient dans un instant avec l'incontournable du moment, le Dracula de Tamely Impala et de Jenny. Et puis vous allez donner de la voix sur l'un des grands tubes de Michel Berger, c'est la groupie du pianiste.

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1: Et merci d'avoir choisi votre radio locale. Ici Normandie, les 14h. 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
2: Le parquet national antiterroriste demande le placement en détention provisoire du jeune de 14 ans, auteur de coups de feu dans son collège lundi à Aubagne. D'après les enquêteurs, l'adolescent reconnaît les faits, mais il conteste avoir voulu tuer le principal et une enseignante blessée par balle. À Lens maintenant, la famille du jeune Evan, 15 ans, porte plainte. L'adolescent a perdu sa main lundi, arrachée par une grenade assourdissante de la police, en marge du mouvement social qui secoue les lycées. Concernant un autre jeune grièvement blessé, Maël éborgné, lui, il y a 2 semaines à Tours. L'avocate du policier mis en examen l'assure, il n'est pas établi que les blessures aient été occasionnées par un tir de LBD. L'agent affirme avoir touché le flanc d'un individu qualifié de menaçant et pas le lycéen qui a perdu son œil. Un instituteur accusé de viol et d'agression sexuelle sur enfant en Charente dans une école maternelle près d'Angoulême. Il a été arrêté lundi et présenté au juge aujourd'hui, selon les informations d'ici La Rochelle. Une nouvelle candidate pour l'Élysée, l'essayiste Natacha Polony, connue notamment comme chroniqueuse chez Laurent Ruquier dans On n'est pas couché. Avec sa ligne souverainiste, elle revendique pour l'instant le soutien de 60 000 sympathisants. Toujours plus grand, le Mont Blanc, des géomètres experts ont fait de nouveaux relevés du sommet des Alpes et d'après leurs calculs, il mesure 4807 mètres et 47 cm. C'est quasiment 2 mètres de plus que les derniers chiffres qui ont été donnés il y a 3 ans.
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1: La météo et les prévisions de Météo France, du soleil partout cet après-midi avec un vent faible et des températures d'un bon niveau pour une mi-octobre, 19 à 22 degrés dans le Calvados, 22 degrés à Port-en-Bessin, Luc-sur-Mer et Cabourg, 21 à Balleroy, Bellengreville et Caen, 20 degrés à Bonnebeau, Aubigny et Vassy, dans l'Orne, 20 degrés à Sarceau, Saint-Georges-des-Groseilliers, au Sapin-Nauge, 19 degrés à Réveillon, Aube et Alençon, et puis dans la Manche, 20 degrés à la Épenel. La suite, belle journée demain encore et un vendredi nuageux avec quelques gouttes.
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0: Et voilà un classique de la musique qui ne fait pas son âge. Sorti en 1976, on fait les calculs, ça a 50 ans quand même, hein, cette pépite de Chicago. If You Leave Me Now, et sur votre radio locale ici Normandie, bonne journée à Carpiquet. Sur le 102.6 pour nous écouter en FM ou encore le DAB+. Et dans un instant, on va partager ensemble trois chansons françaises. À la suite, une chanson hommage à son idole Charles Trenet, Tombé du ciel, Jacques Higelin. Celui qui va sortir son nouvel album le 6 novembre prochain qui s'appellera Les Évadés, Vianney, D'or et d'été. Et puis un tube des années 80 qui célèbre cette année ses 40 ans, En rouge et noir de Jeanne Masse.
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0: 1986, en rouge et noir, c'était Jeanne Mas pour refermer nos trois chansons françaises à la suite.
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0: Dans le Calvados, c'est un projet qui explore l'histoire des migrations vikings au Groenland pour questionner sur le réchauffement climatique actuel. Il s'agit d'une performance artistique sous forme de conférence. Un seul en scène concis est joué par le comédien et géographe Frédéric Ferrer. Entre science, humour et absurdité poétique, le conférencier utilise des images satellites, des documents scientifiques et des cartes pour examiner la fonte de la calotte glaciaire et de la banquise. Les vikings et les satellites, une programmation de la Comédie de Caen, représentation mercredi 4 novembre à 20h au Théâtre des Cordes. Pour provoquer un électrochoc chez son mari Quentin, qui remet toujours à plus tard les travaux qu'elle lui demande de faire, Lisa appelle son ex Victor pour refaire les peintures. Mais ça ne va pas se passer comme prévu. Malgré leurs différences, les deux hommes vont devenir complices, ce qui ne va pas du tout convenir à Lisa, qui attendait autre chose de son stratagème. Trois comédiens pour un spectacle hilarant qui s'appelle « Chérie, j'ai invité mon ex ». C'est vendredi 30 octobre à 20h au Quai des Arts d'Argentan.
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0: Un classique de la pop avec quelques arrangements qui peuvent faire penser aux Beatles. C'était les Tears for Fears avec Sowing the Seeds of Love. À 15h, l'info en français dans le monde en 90 secondes. Et dans un instant, celle qui sera en concert avec votre radio ici au Zénith de Caen le 30 octobre, Véronique Sanson, Bernard Song. Lui aussi, il va venir au Zénith de Caen, sa première fois en tête d'affiche. Joseph Kamel, ce sera le 21 novembre. On va le retrouver en duo avec Vita et Jamais. Et puis on va s'ambiancer sur le Live is Live d'Opus. Bel après-midi.
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1: Très bel après-midi sous le soleil sur votre radio locale ici Normandie, il est 15h. Et c'est l'heure de s'informer avec Marine Le Génie.
2: Les Verts du Ralex à nouveau sauvés. La justice donne son feu vert au projet de reprise de Cédric Meston, l'entrepreneur qui avait déjà récupéré les activités françaises de Tupperware. 155 emplois vont être sauvés sur les 220 du site historique de la chapelle Saint-Mesmin dans le Loiret. Les féminicides augmentent à nouveau en France. 111 femmes ont été tuées par leur conjoint ou ex-conjoint en 2025, selon les chiffres publiés il y a une heure par le ministère de l'Intérieur. Une hausse de 4% par rapport à l'année précédente. Le collégien de 14 ans qui a tiré sur son principal et une enseignante à Aubagne lundi reconnaît les faits, mais il conteste avoir voulu les tuer. Il reconnaît aussi avoir été influencé par une communauté en ligne fascinée par les tueries de masse. Le parquet antiterroriste demande son placement en détention provisoire. Près de 200 lycées bloqués à nouveau aujourd'hui. Une mobilisation soutenue notamment par les étudiants. Des perturbations touchent près du tiers des établissements du supérieur. Concernant les affrontements avec les forces de l'ordre maintenant, l'avocat d'Evan, ce jeune de 15 ans qui a perdu sa main la semaine dernière à Lens, arraché par une grenade de la police, et annonce qu'il porte plainte. Le célèbre musée du Louvre devra fermer ses portes publiques s'il n'est pas profondément rénové et modernisé. C'est l'avertissement lancé aujourd'hui par son président Christophe Le Ribaud dans une interview donnée aujourd'hui au Figaro. Et puis, grosse soirée pour les supporters du PSG. Le club de football affrontera dans quelques heures Manchester City en deuxième journée de Ligue des Champions. Coup d'envoi à 21h.
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1: La météo et les prévisions de Météo France, du soleil partout cet après-midi avec un vent faible et des températures d'un bon niveau pour une mi-octobre, 19 à 22 degrés dans le Calvados, 22 degrés à Port-en-Bessin, Luc-sur-Mer et Cabourg, 21 à Balleroy, Bellengreville et Caen, 20 degrés à Bonnebeau, Aubigny et Vassy, dans l'Orne, 20 degrés à Sarceau, Saint-Georges-des-Groseilliers, au Sapin-Nauge, 19 degrés à Réveillon, Aube et Alençon, et puis dans la Manche, 20 degrés à La Haye-Pénel. La suite, belle journée demain encore et un vendredi nuageux avec quelques gouttes.
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0: Le 13 juillet 1998, il a chanté devant 10 000 personnes pour les 10 ans du Mémorial à Aachen. On se souvient de ce concert du Zoulou Blanc. Johnny Clegg et Sabuka, c'était Scatterings of Africa. Ici Normandie, merci de votre fidélité, notamment à Gassé, sur le 102.6 en FM et le DAB+. Et dans un instant, trois chansons françaises à la suite. On va s'offrir un moment bucolique avec La Maison près de la Fontaine de Nino Ferrer. Une chanson dédiée à la première femme de sa vie, Mans, d'Eddie Mitchell. Et puis Mon Sourire de Zaz également.
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0: Et viennent de s'achever trois chansons françaises à la suite avec Mans, et c'était Eddy Mitchell.
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0: Dans le Calvados, une pièce de théâtre qui se déroule lors d'une réunion publique sur un projet d'aménagement urbain où des agriculteurs s'apprêtent à incendier la maquette qui menace leur terre. Et pour l'architecte paysagiste en charge du projet, ce face-à-face fait ressurgir un souvenir douloureux, le combat de sa mère contre l'expulsion de son propre logement. Quand la ville se lève, représentation au Préau de Vire du 19 au 21 novembre prochain. Dans l'ordre, d'un spectacle qui nous propose un retour en arrière dans la France des années 70-80 où des familles immigrées maghrébines rêvent de retourner dans leur pays après leur arrivée dans l'Hexagone à travers le regard d'une famille algérienne, un récit intime, drôle et musical pour retracer un voyage rocambolesque vers le bled où se croisent nostalgie, absurdité administrative et fracture identitaire. Si loin, si proche, où chacun cherche sa place sans jamais renoncer à ses origines, une programmation de la scène nationale 61, c'est demain à 20h au Carré du Perche de Mortagne.
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0: En 1984, le retour au pays d'un vétéran du Vietnam rejeté par ses compatriotes, Born in the USA. Voilà ce que raconte cette chanson de Bruce Springsteen. À 16h, l'info en français dans le monde en 90 secondes. La musique revient dans un instant avec un classique de Sade, Smooth Operator. Il était en concert la semaine dernière au Zénith de Caen. Il reviendra au Zénith de Caen le 27 janvier. Il y a de l'amour chez toi, Christophe Maé. Et puis des rivières qui vont couler sur des joues de l'ultra-moderne solitude d'Alain Souchon.
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1: Et très bon mercredi après-midi sur votre radio locale. Ici Normandie, il est 16h. Le Flash, Marine Legénie.
2: Dior Alex sera le verre le plus vert au monde. C'est ce qu'affirme Cédric Meston, le repreneur de la verrerie. Le tribunal de commerce d'Orléans l'a choisi tout à l'heure. Il mise sur la transition énergétique de l'usine pour sauver cette marque bien connue des Français. Son offre préserve les deux tiers des emplois. Le parquet antiterroriste requiert le placement en détention provisoire du collégien qui a tiré sur le principal et une enseignante de son collège à Aubagne lundi. L'adolescent de 14 ans a reconnu les faits, mais il assure ne pas avoir voulu les tuer. Il est soupçonné aussi d'avoir agi, notamment sous l'influence d'une communauté en ligne fascinée par les tueries de masse. Le mouvement lycéen se poursuit avec près de 200 lycées fermés aujourd'hui et le ministère de l'Éducation en sait plus sur les revendications des jeunes. 70% des contributions sur la plateforme de concertation en ligne mentionnent l'organisation des journées de cours. 60% parlent des conditions matérielles des lycées et 30% du remplacement des professeurs absents. Son hall d'entrée avait été ravagé par un incendie lors d'un blocage justement. Le lycée Nelson Mandela de Nantes va pouvoir rouvrir partiellement le 16 novembre prochain. D'ici là, les élèves continuent de suivre les cours à distance. Et puis, une bonne nouvelle pour nos poumons. En 25 ans, la pollution aux particules fines a baissé de près de 60% en France. Enfin, il a plusieurs millions d'années et pourtant, il continue de grandir. Le Mont Blanc a gagné près de 2 mètres depuis 2023, selon les derniers relevés faits par des géomètres et publiés ce matin. Le plus haut sommet d'Europe de l'Ouest s'élève donc à 4807 mètres et 47 cm.
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1: La météo et les prévisions de Météo France. Du soleil partout cet après-midi avec un vent faible et des températures d'un bon niveau pour une mi-octobre. 19 à 22 degrés dans le Calvados, 22 degrés à Port-en-Bessin, Luc-sur-Mer et Cabourg, 21 à Balleroy, Bellengreville et Caen, 20 degrés à Bonnebeau, Aubigny et Vassy, dans l'Orne, 20 degrés à Sarceau, Saint-Georges-des-Groseilliers, au Sapin-Nauge, 19 degrés à Réveillon, Aube et Alençon, et puis dans la Manche, 20 degrés à la Épenel. La suite, belle journée demain encore et un vendredi nuageux avec quelques gouttes.
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0: Ça se fera partie de son deuxième album. Cette chanson, Tricheur, c'était Marine. Les belles initiatives, les réussites normandes, c'est ici, ça marche. Et toute cette semaine, un coup de projecteur sur des exposants qu'on va découvrir ce week-end au Fesneau à Caen. Et c'est avec Richard Domi aujourd'hui. Richard, on fait un peu de couture, on raccommode.
1: Mais oui, je suis sûr que vous vous en rappelez. Un gadin dans la cour de récré, puis on rentrait tout penaud à la maison, avec un trou dans le jean ou dans le sweat. Alors, bon, on se prenait un savon de la part des parents. Plus ou moins costaud le savon, hein, selon les parents et selon la taille du trou. Et puis on avait droit à un... Bon bah on va mettre un écusson, hein, ou un patch, ou une coudière, on pouvait appeler ça de différentes manières, pour réparer nos vêtements en gardant la classe. Et puis le lendemain, on retournait à l'école, tout fier, avec son bel écusson. Alors vous allez me dire, ça se fait plus. Eh bah, moi je vous présente Polichinelle, une marque normande qui remet au goût du jour les écussons. Derrière Polichinelle, on trouve Maureen Canez, 32 ans, maman de deux enfants, ergothérapeute de formation et qui a toujours rêvé d'avoir sa marque de textile. Alors, un beau jour de 2023, elle s'est lancée avec une campagne de financement participatif et cette idée bien précise dans la tête, fabriquer des écussons mais qui parleront aux parents avec des messages rassurants et déculpabilisants. Et en quelques semaines, l'affaire était dans le sac. Campagne financée à 100% et hop, c'est parti pour les premiers écussons. Alors, je vous donne quelques exemples de messages, parce que souvent, c'est drôle, hein, à l'image de Maureen, qui se définit elle-même comme très espiègle et taquine. 20h, heure de gloire, la mère peut s'asseoir. Ou encore, les enfants sont délicieux quand ils ferment les yeux. Mais avec le temps, on va trouver aussi de nouvelles collections, comme une gamme Good Vibes, une autre Amour Breton, ou encore un thème Big Love. Mais surtout, il faut les voir, ces écussons. Hein. Vraiment, les designs sont super sympas, c'est plein de couleurs, ça donne le sourire. Je vous en ai mis en photo quelques-uns hein, sur ici.fr, rubrique « Ici, ça marche ». Les écussons Polichinelle, un petit coup de fer à repasser et hop, c'est fixé. Hein. Alors oui, ça tiendra encore plus longtemps si vous mettez une petite couture. Et à côté des écussons, Maureen, elle propose même des casquettes, des t-shirts ou des bonnets. Vous trouverez tout sur le site internet polichinelle-écusson.fr, même la possibilité de personnaliser vos écussons. Et puis, vous pourrez la rencontrer, Maureen, hein, découvrir ses écussons et papoter avec elle sur le Fesneau. C'est ce week-end.
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0: Dans les karaokés, les fêtes de famille, les anniversaires, c'est un incontournable ça. Les Sunlight des Tropiques, c'était Gilbert Montagnier. Ici, votre radio locale en Normandie, à Clessy. Vous nous écoutez sur le 102.600 FM et le DAB+. Dans un instant, trois chansons françaises. À la suite, si vous appelez Léa, c'est votre chanson, celle de Louise Attaque. On va écouter dans un instant. Il arrive en concert très vite dans la région, les 27 et 28 octobre prochains, Zénith de Caen, Florent Pagny, le braquage des sentiments. Et puis, on va s'encanailler avec Mylène Farmer et Libertine.
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0: Elle sortira le 30 octobre son nouvel album qui s'appelle Égrégore. Bah là, c'était l'un de ses premiers tubes. Mylène Farmer avec Libertine pour refermer nos trois chansons françaises à la suite.
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0: Dans le Calvados, une farce satirique pour marionnettes qui se déroule derrière les tulipes et les rosiers au cœur d'une communauté de nains de jardin unis. Et malgré cette apparence idyllique, l'arrivée d'une menace aux abords de la pelouse provoque des réactions sur le repli identitaire et les peurs contemporaines. Amour, gloire et ciment, un spectacle à voir au Sablier d'If, mardi 3 et mercredi 4 novembre à 19h30. Dans l'Orne, un festival franco-québécois qui met à l'honneur les liens historiques entre le Perche et le Québec, au programme autour de l'artisanat, des démonstrations de sculptures sur bois à la tronçonneuse, mais aussi des moments conviviaux autour des traditions de nos cousins, comme les parlottes québécoises ou la dégustation de sirop d'érable. Attache Tatuc, 5e édition du 27 octobre au 1er novembre, Muséal de Tourouvre, avec également des visites guidées de ce musée de l'émigration française vers le Canada. Tout le programme sur le site muséaldetourouvre.fr.
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0: ici Normandie, vos chansons préférées toute la journée avec la voix magique de Teddy Swim, c'était Lose Control. Les vacances de la Toussaint approchent, alors pour éviter tout traumatisme, Fred Ballard tient à rassurer tous les parents dans l'humour en tube. Un élève convoqué par le proviseur en milieu de trimestre, c'est pas forcément mauvais signe, enfin, pas toujours.
1: Ça fait combien de temps que vous êtes au collège, vous ?
2: 8 ans,
1: ah oui. C'est bien, vous relâchez pas, hein ? Ah ben vous aurez la prime d'ancienneté avant moi, hein ?
3: Oui, alors là, on est sur le cas extrême d'un élève qui a besoin de temps, hein, pour s'imprégner de l'ambiance de l'établissement avant de mettre ses neurones en éveil. Du coup, il faut peut-être que les parents commencent à envisager que leur enfant ne sera jamais Premier ministre. Quoique, on sait jamais, tout est une question de motivation et de posture.
1: Allez-y, enlevez le doigt de votre nez, s'il vous plaît. Voilà, l'autre aussi, voilà. Ah oui, hein, c'est un nez, pas des moufles, hein. Alors, monsieur Biboff, vous avez vu vos résultats du dernier trimestre ? 1 en français, 1 en maths. Pythagore n'est pas un joueur du Real Madrid, hein.
3: Alors oui, mais en revanche, Victor Hugo est un joueur de foot brésilien, donc il y a matière à confusion quand même, hein. En revanche, pour vanner les cancres et caricaturer les CPE, il n'y a qu'un seul Alban Ivanov, ce qui prouve bien que les mauvais élèves du collège ont des perspectives d'avenir bien plus marrantes que les autres.
4: Moi, j'étais très con quand j'étais petit, un gros débile. Moi, ma mère, tout de suite, elle a vu j'étais con. Tout de suite, elle a vu j'étais con. Elle a vu dans mon regard, c'était du vent, quoi. Mais tu sais, elle ne mettait pas la pression, tu vois. Elle me déposait à l'école, elle me disait « Anthony, fais comme tu peux, tu vois ?» Fais comme tu peux, maximum que tu peux. Juste apprends à lire, c'est tout. Après, j'avais 15 ans, mais c'est pas le sujet, tu vois.
3: Alors, si c'est quand même un petit sujet, hein, on va pas se mentir, mais bon, Anthony Giuliani a trouvé sa voie malgré ce léger retard à l'allumage. Il faut tout pour faire un monde, hein, et s'il y a plus de clowns que de ministres, au final, on n'est pas contre.
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0: grand succès de la chanteuse australienne Tina Arena. Allez plus haut, ici Normandie, tous les jours à vos côtés, à Putange, le 102.6 pour nous écouter en FM ou encore le DAB+. À 17h, rendez-vous avec l'info locale. Et le rendez-vous avec la musique, c'est dans quelques secondes maintenant, avec le nouveau Indochine qui s'appelle Victoria, et puis les quatre Suédois, Benny, Björn, Agneta et Frida, qui chantent un autre prénom, Fernando. Ce sera bien sûr le groupe ABBA.
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0: Fernando, c'était ABBA.
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0: Et vous écoutez votre radio locale Ici Normandie, il est 17h. L'info locale avec Nolwenn Lejeune. Bonsoir Nolwenn.
2: Bonsoir Rodolphe, bonsoir à tous.
0: Et la disparition à l'âge de 93 ans d'une figure politique du Calvados.
2: André Ledran, l'ancien maire de Ouistreham, ville qu'il a administrée pendant plus de 30 ans, de 1983 à 2014, ancien député, ancien conseiller départemental. Le socialiste André Ledran a marqué de son empreinte la vie locale et notamment la station balnéaire dans laquelle il a lancé la liaison maritime Transmanche. Mais avant cela, André Ledran a connu plusieurs vies à l'armée et dans l'enseignement, Didier Charpin.
3: André Ledran est né et a grandi à 40 ans dans une fratrie de 8 enfants. Bon élève, il a choisi de rester en classe une fois diplômé pour débuter une carrière d'instituteur dans les années 50 avant d'être appelé comme beaucoup de jeunes de sa génération pour la guerre d'Algérie. Sitôt démobilisé, il choisit de rester dans ce pays où, c'est vrai, il a rencontré une jeune institutrice qui deviendra son épouse. Dans les années 70, c'est le retour en France. Celui qui est devenu professeur d'histoire-géographie rencontre Louis Mexando, la figure socialiste de l'époque dans le Calvados, futur ministre de François Mitterrand. André Ledran bascule progressivement vers la politique, conseiller départemental, brièvement député et surtout maire de Ouistreham. Il s'est battu pour obtenir le terminal ferry en 1986, mais son nom est associé à tous les grands chantiers qui ont développé la ville, rappelle Romain Baille, celui qui avait renversé, un peu à la surprise générale, André Ledran lors des municipales 2014. L'actuel maire organisera d'ailleurs une cérémonie civile samedi prochain pour rendre hommage à celui qui l'a précédé.
2: Et les hommages sont nombreux. Jean-Léonce Dupont, le président du conseil départemental du Calvados, salue son action pour porter les grands projets de l'agglomération cannaise, notamment le terminal ferry. Une action que salue également Nicolas Joyot, le président de Caen-la-Mer. Le parti socialiste du Calvados, de son côté, déplore la perte d'une grande figure de son histoire et de ses combats.
0: Les campus 1 et 2 de l'université de Caen fermés jusqu'à dimanche.
2: La direction a pris cette décision en raison, explique-t-elle, des risques de blocus, alors qu'une nouvelle manifestation de lycéens et d'étudiants est prévue demain. Au total, les trois quarts des universités françaises sont perturbées ou au moins bloquées partiellement, indique le président de l'association France Université, Lamri Adoui, également président de l'université de Caen. Un gros déploiement de pompiers à la mi-journée dans le centre-ville de Lisieux. Un début d'incendie s'est déclaré lors de travaux sur le toit d'un immeuble rue de la Gare. Le feu a été rapidement maîtrisé et les habitants ont pu regagner leur logement. Le programme des Equidays, bouleversé par la mobilisation contre la vie chère. Une manifestation est prévue samedi. Les animations prévues place de la République dans le centre-ville de Caen, là où doit se tenir la manifestation samedi. Le village et la parade sont annulés, annonce le département. Et puis le football, avec le tirage au sort du 6e tour de la Coupe de France. C'est ce soir, à partir de 19h30. 18 clubs normands sont encore en lice, dont un dans l'Orne et 5 dans le Calvados. Le Stade Malherbe notamment, avant l'entrée en lice dans la compétition des clubs de Ligue 2. Ce sera au prochain tour.
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2: Alors Rodolphe, la nuit prochaine, quelques nuages élevés.
0: Oui, mais ce ciel voilé n'empêchera pas aux étoiles d'apparaître avec un vent assez faible.
2: Mais pour demain, Météo France nous annonce une journée idyllique.
0: Et ouais, le soleil va briller sans discontinuer du matin jusqu'au soir avec un vent faible. Ça vous surprend que je connaisse des mots savants?
2: Mais non, mais ça me ravit. Plus exactement. Les températures, Rodolphe, encore en hausse et bien au-dessus des normales du mi-octobre.
0: Eh oui, 8 à 13 degrés relevés du jour, 24 à 26 degrés, dis donc, pour les maxis de ce jeudi. Faudra en profiter parce que il va commencer à faire froid à partir du week-end. Alors demain, dans le Calvados, 24 degrés à Honfleur, 25 à Bayeux et Vire. Dans l'Orne, 25 degrés à Flers et L'Aigle. Et puis dans la Manche, un bon 26 degrés à Barenton. La suite, un ciel plus nuageux vendredi avec quelques gouttes, une belle chute du mercure et un samedi plus frais et carrément automnal. À tout à l'heure, Nolwenn.
2: À tout à l'heure.
0: Et sur la route, attention si vous circulez dans le Calvados sur le périphérique nord de Caen, puisque Bison Futé nous annonce un obstacle à la sortie du viaduc de Calix en direction de Bayeux. Soyez vigilants. Sur la Nationale 13, il y a un véhicule en panne en direction de Caen à Monceau en Bessin. Et puis si vous arrivez sur Caen en empruntant l'autoroute de Normandie, l'autoroute A13 depuis Paris, sachez qu'il y a un bouchon situé sur la bretelle de sortie de l'échangeur de Mondeville. Là encore, c'est une information de Bison Futé. Et avant de faire le plein, Petit tour par ici.fr sur notre carte interactive qui vous indique les stations les moins chères à côté de chez vous. Ici Normandie, c'est la radio qui vous aide à bien circuler pendant le chantier du tramway Caen-la-Mer, notamment le boulevard Leclerc qui est fermé entre les rues du Général Giraud et Georges Lebray. L'accès à la rue du Pont-Saint-Jacques depuis le boulevard est temporairement neutralisé. Et vous avez encore plus d'infos pratiques sur ici.fr et sur Projet Tramway Caen-la-Mer sur WhatsApp.
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0: après le groupe Téléphone, le premier tube en solo de Jean-Louis Aubert. Juste une illusion.
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0: Un événement qui met à l'honneur la littérature jeunesse avec pour invité d'honneur Le Petit Prince ou encore Mimi Cracra. C'est la 5e édition du festival littéraire des mots à la mer. C'est ce week-end dans le Calvados sur la côte fleurie à Cabourg. On en parle dans un instant avec un très très beau cadeau à vous offrir. Juste après Zazie, peu importe.

0: Noir. Sur son dernier album Volatile, peu importe, Zazie.
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0: Un festival pour sensibiliser à la littérature les lecteurs de demain, mais les adultes ne sont pas oubliés. C'est la 5e édition du festival littéraire des mots à la mer. C'est dans le Calvados, sur la côte fleurie, à Cabourg, la cité de Marcel Proust, samedi et dimanche. Et avec nous, Emmanuel Le Bail, bonsoir.
3: Bonsoir Adolphe.
0: Adjointe à la culture et au patrimoine de la ville de Cabourg, et vous avez quand même deux beaux invités d'honneur cette année pour ce festival, Le Petit Prince et Mimi Cracra.
3: Oui, tout à fait. Donc c'est un festival essentiellement dédié à la jeunesse qui se tiendra au Grand Hôtel de Cabourg ce samedi et ce dimanche. Et nos deux têtes d'affiche, si on peut dire, ce sont donc les aventures de Mimi Cracra avec la présence de l'auteur Agnès Rosenthiel. Et puis également toute une série d'animations autour du Petit Prince, puisque le Petit Prince a été publié par Gallimard en 1946. Donc nous sommes donc à une date anniversaire en 2026.
0: Voilà, 14 auteurs et autrices jeunesse qui seront là avec beaucoup d'animation. Et ce qui est bien, c'est que tout est gratuit en fait. Hein.
3: Exactement, donc vous aurez les auteurs qui seront présents le samedi et le dimanche pour faire des rencontres dédicaces, que ce soit des auteurs pour les tout-petits comme Kimiko, pour les plus grands avec des BD, également on a Philippe Hugues qui est là avec Lagon Bleu pour du pop-up, donc vous voyez il y en a vraiment pour tous les âges, et puis comme tout festival ça s'accompagne de nombreuses animations, des ateliers qui se tiendront eux aussi au Grand Hôtel, il y en aura également à la Villa du Temps retrouver, que ce soit des ateliers de dessin, de manga, de bande dessinée, de bricolage. Vous pourrez apprendre et faire découvrir à vos enfants beaucoup de techniques autour du livre.
0: Alors on en parlait du Petit Prince, il va même prendre vie grâce à un spectacle qui est programmé samedi après-midi à 18h à la Saline de Cabourg.
3: Oui, alors là c'est pas gratuit, hein. C'est un spectacle donc qui est dans le cadre de la programmation culturelle de la Saline. C'est un merveilleux spectacle à partir de 6-7 ans. Vous pouvez venir avec des enfants plus jeunes, mais voilà, c'est le texte du Petit Prince. Et ce qui est extraordinaire dans ce spectacle, c'est qu'il y a beaucoup de magie augmentée, ce qui veut dire que la rose, le renard, le serpent, dessine-moi un mouton, tout cela apparaît en magie augmentée sur la scène, donc avec une technique assez présente, assez développé, mais également une actrice, parce que c'est une jeune femme qui joue le Petit Prince, mais qui interprète magnifiquement bien ce rôle si important, qui évoque évidemment l'amitié, l'amour, la rencontre, la perte, l'importance des relations humaines, des thématiques universelles.
0: Voilà, on se rend entre le réel et le virtuel pour ce spectacle. On va résumer ça comme ça. Et ça tombe bien, parce qu'on va offrir un très très beau cadeau avec la ville de Cabourg à ceux qui nous écoutent. Alors tout d'abord, des places pour le spectacle Le Petit Prince à la Saline à 18h, un accès pour une visite libre des parcours de l'exposition de la Villa du Temps Retrouvé, notamment l'exposition consacrée à l'Orient Express, des livres d'auteurs présents à ce salon, Miss Agatha de Christine Paluy ou encore Le Petit Prince, et puis l'accès au festival, au Grand Hôtel bien entendu, et puis un déjeuner chez Breck dans le cadre du partenariat. Voilà, deux menus small, boissons, dessert, des menus Poké Kids, c'est pour toute la famille, c'est pour deux adultes et deux enfants, histoire de passer un agréable moment samedi à Cabourg et découvrir ce festival littéraire des mots à la mer. Et pour gagner tout ceci, il suffit de nous appeler, voilà, pour aller en famille à Cabourg, 02 31 44 48 44. Merci beaucoup Emmanuel Le Bail d'avoir été avec nous.
3: Merci.
0: Adjointe à la culture et au patrimoine de la ville de Cabourg, avec grand plaisir. Et vous avez le programme complet de ce festival qui a lieu sur week-end sur cabourg.fr.
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0: Ici Normandie, vos chansons préférées toute la journée. Il n'y a pas de honte, c'était Michel Berger. Et dans un instant, on va célébrer l'anniversaire d'un chanteur qui a vécu sur la côte de Nacre.
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0: Extraordinary, c'était Alex Warren sur votre radio locale ici Normandie. Et à 17h26, place à l'actu musicale du jour, place à Émilie Mazoyer. Salut Émilie.
1: Salut tout le monde. Émilie au rapport pour votre dose quotidienne d'actualité musicale. Ah tiens, en voilà un qui va encore passer son anniversaire dans sa bagnole.

à La Réunion. Alors on lui envoie au loin un joyeux anniversaire. Gérald de Palmas a 59 ans aujourd'hui. Azaf Avidan fait des tubes, mais il sauve des vaches aussi. Le musicien israélien Azaf Avidan a ouvert dans le sud-ouest de la France, dans l'Aude, le Different Pulses Sanctuary, un refuge pour animaux, vaches, chiens, ânes et chevaux, abandonnés ou rescapés des industries agroalimentaires, sportives et des loisirs. Azaf Avidan s'engage aussi avec l'association PETA pour faire la promotion du cuir vegan, alternative à la peau des animaux, pour fabriquer les ceintures, chaussures et autres blousons de rockers. Depuis que le grand public l'a découvert en fier représentant de la France à l'Eurovision en 2019, le chanteur Bilal Hassani a été l'objet de curiosités bienveillantes, au mieux, au pire de harcèlement menaçant, tant il est impossible de rester de marbre face à son apparence.

0: Alors, il ou elle, Bilal Hassani balaie la question d'un revers de chanson, mais Mireille Dumas, la grande spécialiste des interviews confessions et des portraits documentaires, a voulu creuser avec la complicité de l'artiste. Le résultat, c'est un film, Bilal Hassani, bats-toi comme une fille, mon fils, déjà disponible sur la plateforme France.tv et à la télé sur France 4 lundi soir prochain. Pour raconter leur aventure commune, Bilal Hassani et Mireille Dumas seront les invités de Décibel demain soir à 19h sur votre radio. Ici. Si ce monde était un peu moins moche, David Bowie ne serait pas mort il y a 10 ans et il serait en train de préparer une énorme boum pour ses 80 ans. Bon, comme on n'est pas chez les bisounours, Bowie est bien parti, mais la fête va avoir lieu. 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
1: Merci beaucoup, Émilie Mazoyer. On vous retrouve tout à l'heure, 19h, Décibel, l'émission sur votre radio locale ici Normandie. Votre invité, c'est Charlotte Cardin qui vient nous présenter son nouveau single qui s'appelle Memories. Allez, chantez, dansez maintenant. Voici Dalida.

0: Laissez-moi danser Dalida et le metteur en scène normand Thomas Joly qui a officié pour les Jeux Olympiques est en train de créer un spectacle sur Dalida qui s'appellera Dalida in Paradisco. Il y a déjà une date annoncée dans le Calvados au Zénith de Caen, ce sera le 9 octobre 2027.
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0: Dans le Calvados, un spectacle hommage dédié à Céline Dion, placé sous la direction artistique d'Éric Benzi, réalisateur et compositeur de nombreux succès de la chanteuse en France. Un spectacle XXL de près de 2 heures qui reprend plus d'une vingtaine de chansons emblématiques couvrant toute la carrière de l'artiste avec 4 chanteuses aux voix complémentaires et singulières accompagnées par des musiciens en live. Un hommage vibrant à une artiste d'exception avec Génération Céline. C'est samedi à 20h30 et c'est au Zénith de Caen. Une exposition consacrée à une figure centrale de la peinture du 19e siècle et considérée comme le fondateur du réalisme. Elle met en lumière l'engagement artistique du peintre à travers ses paysages, ainsi que son engagement politique et humaniste. Parmi les œuvres présentées, sous bois, un paysage arboré traversé par un cours d'eau et un bouquet, une nature morte peinte alors qu'il était emprisonné suite aux événements de la Commune. Gustave Courbet, une nature engagée à découvrir jusqu'au 3 janvier au Musée des Beaux-Arts et de la Dentelle d'Alençon.
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1: Elle était repérée sur les réseaux sociaux grâce notamment à une reprise de Voyage, Voyage. Elle s'appelle Estelle. Elle va proposer un mini-album avec ses propres chansons et notamment ce tube Te rencontrer encore, un EP qui s'appellera On ne rattrape pas le vent et qui sort le 6 novembre prochain.
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1: Et c'est l'heure des Normandies ici avec vous, Richard Domi. Bonjour Richard.
4: Bonjour Rodolphe.
1: Alors cette semaine, vous êtes dans l'Orme, vous baladez à la Ferté-Massé.
4: Ben oui, je me balade dans le centre-ville, les rues piétonnes, je profite des jolies façades anciennes. Et figurez-vous que je suis tombé sur une gigantesque fresque, sur un grand mur, tout en couleurs, vraiment magnifique. Hein. Ça m'a intrigué. Heureusement, j'ai trouvé deux personnes qui ont pu m'en dire un petit peu plus.
5: Bonjour, je suis Blandine, coprésidente de l'association Arborescence. Je vais vous présenter devant moi Marie-Emmanuelle, qui est également coprésidente. On est un binôme de force.
4: Deux coprésidentes qui ont le sourire, ça fait plaisir. Hein. Arborescence, à la Ferté-Massé, ce sont des ateliers liés à la création, à la formation, à l'apprentissage, mais c'est aussi un événement phare.
6: Chaque année, et nous sommes à notre troisième année, nous réalisons un événement annuel qui est le festival de street art que nous avons souhaité développer pour donner du soleil dans notre petite ville au travers d'artistes connus de au niveau international. Ce sont des artistes qui sont tous de France, de notre territoire local Rennes-Paris et puis de Guadeloupe.
4: Donc chaque année, au mois d'octobre, le festival Street Art de la Ferté-Massé réunit quatre artistes. Deux artistes de Guadeloupe et deux artistes de métropole pour réaliser une fresque chacun sur un grand mur de la ville. Ça explique ce que j'ai découvert. Donc en trois éditions de ce festival, si on compte bien, ça fait 12 fresques à découvrir dans la ville. Mais d'ailleurs Blandine, comment ils sont choisis ces murs? Parce qu'on peut pas peindre n'importe où.
5: Il y a vraiment une sélection qui est importante, qui est toujours la même, c'est-à-dire premièrement, il faut que le mur soit vu par tous. Deuxièmement, il faut que le mur soit accessible, c'est-à-dire si c'est un mur qui est vu mais qui est au fin fond d'un jardin de quelqu'un, ça va être compliqué, ou si on ne peut pas techniquement le mettre en couleur et en valeur, ça, on va l'éliminer. Ensuite, il faut que ce soit de préférence à un mur municipal qui appartient à la ville, c'est beaucoup plus facile, on va dire, parce que la municipalité est un gros partenaire pour nous et elle va nous faire un bon partenariat en préparant le mur.
4: Et ça tombe bien parce qu'il existe un circuit pour ne rien rater des fresques. Directement sur le site de la ville de la Ferté-Massé, vous trouverez un QR code qui vous guidera et qui vous donnera accès à toutes ces œuvres géantes. C'est coloré, c'est pétillant, c'est hyper impressionnant. Il faut découvrir le street art à la Ferté-Massé.
1: Et vous avez donc toutes les infos sur le site officiel de la ville de la Ferté-Massé, mais également sur le site du festival et de l'association arborescence.com. Les Normandicistes à partager sur ici.fr. Et rendez-vous demain avec vous, Richard, vous serez avec une fertoise qui s'y connaît en jouer.
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0: Bien avant les valses de Vienne ou encore Joue pas, le premier tube dans les années 80 de François Feldman a rien que pour toi. Allez, 17h49, on va vous offrir de la bonne lecture pour occuper vos longues soirées automnales et hivernales. On va vous offrir le dernier polar de Camilla Läckberg, La Pleureuse, aux éditions Actes Sud. Alors c'est le genre de livre, on met le nez dedans et on est plongé dans une histoire. Et on va aller vraiment jusqu'à la fin parce que l'intrigue est souvent très très bien ficelée. Alors on a quand même vendu 26 millions d'exemplaires à travers le monde de ces livres, Camilla Läckberg, donc c'est vraiment la reine à contester du polar scandinave. Alors, 430 pages dans ce nouveau roman où on retrouve son héroïne Erika Falk qui va reprendre du service puisque après une macabre découverte, une question s'impose, ravivant les blessures anciennes. Le corps retrouvé est-il celui de Sophie, disparue 30 ans plus tôt? Visiblement, quelqu'un semble prêt à tout pour empêcher la vérité d'éclater. Et ça y est, déjà avec quelques mots, vous êtes déjà dans l'ambiance du livre et je suis sûr que vous avez très très envie de le lire. Ben, ça tombe bien parce qu'on vous l'offre, ce dernier polar de Camilla Läckberg, La Pleureuse. Et pour le remporter, petite question, dans quel pays est née l'autrice Camilla Läckberg? Elle est née en Suède ou en Norvège? Bonne chance.
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0: Les plus grands tubes des années 80 sans survivre du local ici Normandie. Après François Feldman, rien que pour toi il y a quelques minutes. Là on s'est offert une petite pépite. C'était un groupe mené par une chanteuse qui s'appelait Agathe. Le groupe Regret. Je veux pas rentrer chez moi seul. Allez, 17h53, et ben visiblement, vous êtes tombé dans le panneau de ma petite question qui me paraissait fort simple concernant Camilla Läckberg. Alors on résume pour ceux qui viennent d'arriver, qui seraient au fond de la classe, qui n'auraient pas tout entendu, puisqu'on vous offrait le nouveau livre de cette autrice. Reine incontestée du polar scandinave, 26 millions d'exemplaires dans le monde, et son nouveau livre de Camilla Läckberg s'appelle La Pleureuse, il est paru aux éditions Actes Sud. Et pour le remporter et pour vous plonger dans l'enquête palpitante menée par Erika Falk sur une histoire de corps retrouvé qui pourrait être une jeune fille qui avait disparu 30 ans plus tôt avec des histoires de secrets, tout ça. J'avais posé une petite question concernant le pays de naissance de Camilla Läckberg. J'avais fait deux propositions, la Suède ou la Norvège. Et d'après Johnny au standard, ben vous êtes tous tombés dans le panneau de la Norvège. Mais non, elle est bien suédoise, Camilla Läckberg. Alors, je vais vous faire grâce du nom de la ville où elle est née parce que j'ai très peu de notions de suédois, mais voilà, elle est bien née en Suède. Et ben voilà, ça arrive parfois. On tombe dans le panneau et vous ne trouvez pas la bonne réponse. Ben c'est pas grave parce que ce livre, on va vous le offrir dans les jours qui viennent, j'en suis sûr, et vous aurez de nouveau l'occasion de jouer avec nous et de repartir avec ce dernier ouvrage de Camilla Läckberg.
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0: Always Changing, c'était Kin.
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0: Et très belle soirée sur votre radio locale, ici Normandie, il est 18h. L'info locale, Nolwenn Lejeune, il a marqué de son empreinte la vie politique dans le Calvados.
2: André Le Dran s'est éteint aujourd'hui à l'âge de 93 ans, élu maire socialiste de Ouistreham. En 1983, il a administré la station balnéaire pendant plus de 30 ans, jusqu'en 2014, élu également sans discontinuer au département. De 1982 à 2015, il a aussi siégé à l'Assemblée nationale, de 1986 à 1988. André Le Dran, dont le nom restera associé à la ville de Ouistreham, dans laquelle il a créé le terminal ferry et lancé la liaison Transmanche en 1986. Son fauteuil de maire lui avait été ravi en 2014 à la surprise générale par un candidat 51 ans plus jeune que lui, Romain Baille, qui rend aujourd'hui hommage à son aîné, à la fois à l'homme et aux politiques.
3: L'homme, c'est celui qui a consacré sa vie à une commune, qui a beaucoup, beaucoup donné pour la moderniser, pour la doter de tous ces outils qui allaient la rendre attractive, d'un casino plus moderne, d'une thalasso, d'un avant-port qui avait été revu et corrigé pour accueillir la ligne Transmanche vers Portsmouth. Il n'y a pas un lieu, un quartier, une rue, un endroit qui n'ait été marqué de l'empreinte d'André Le Dran, maire. Et puis il y a le politique qui rappelait aussi cette volonté de ne pas faire partie de la communauté urbaine de Caen-la-Mer, une forme de défense des fiertés du territoire. Et je crois que on perd à la fois un bâtisseur, mais on perd aussi un homme politique qui avait la trempe des hommes politiques de cette époque. Il a été député, il a été très proche de Louis Mexando. On a là une figure un peu tutélaire de la vie politique normande qui s'efface et qui nous laisse en héritage une ville qu'il faut maintenant porter avec force.
2: Les obsèques d'André Le Dran seront célébrées samedi à 11h à Ouistreham, une cérémonie religieuse suivie d'une cérémonie civile sur la place du Bourg. Le marché est donc annulé, explique le maire, pour permettre au maximum de personnes de pouvoir y assister. Le parti socialiste du Calvados, de son côté, rend hommage à l'un de ses camarades les plus emblématiques et déplore la perte d'une grande figure de son histoire et de ses combats.
0: Les amphithéâtres resteront vides jusqu'à la fin de la semaine sur les campus 1 et 2 de Caen.
2: L'université a annoncé ce matin la fermeture de ses bâtiments jusqu'à dimanche prochain. C'est la première fois qu'une telle décision est prise depuis le début du mouvement lycéen et étudiant. Jusqu'à présent, des bâtiments ont été fermés au cas par cas et cela s'est fait en fonction des blocages. L'université a donc acté cette fois une fermeture totale pour plusieurs jours et ces perturbations commencent à peser sur le moral de certains étudiants qui suivent ponctuellement les cours en distanciel, pas toujours évident, reconnaissent Lisa et Noémie, deux étudiantes en droit de 21 ans.
4: Ça fait même une semaine que c'est plutôt compliqué parce que on a quand même la chance d'avoir des cours qui sont assurés en visioconférence par nos professeurs du mieux qu'ils peuvent. Mais c'est un rythme qui est compliqué à prendre. Faut quand même avoir une certaine discipline chez soi pour se dire là je travaille parce qu'on n'a même pas accès à la bibliothèque quoi. Donc c'est compliqué.
5: C'est long.
6: Ouais, c'est long, c'est très long, sachant qu'on est un peu tous dans des petits apparts, dans des petits studios où en fait juste on tourne en rond quoi. Donc on essaie de faire des visios à plusieurs entre copines. On essaie de voir un peu du monde, mais c'est vrai qu'on n'est pas habitué à ce genre de format. Et c'est vrai, comme disait Lisa, l'assiduité chez nous, c'est hyper compliqué, quoi. Enfin, se mettre au travail alors qu'on a le lit juste à côté, enfin, c'est hyper compliqué. Donc, c'est un format où on n'a pas l'habitude et on a un peu du mal à s'y adapter. Là, c'est pas simple.
2: Des propos recueillis par Leïla Meshaouri. Un nouvel appel à manifester a été lancé demain. Rassemblement prévu devant le Phoenix sur le campus 1. Hier, la mobilisation a rassemblé environ 6000 personnes dans les rues de Caen.
0: Et puis un incendie à la mi-journée dans le centre-ville de Lisieux.
2: Le feu s'est déclaré sur le toit d'un immeuble rue de la Gare. Il a été déclenché par des travaux. Les habitants ont été évacués. Les pompiers ont déployé un important dispositif. 9 engins, 30 sapeurs-pompiers venus de 6 centres de secours. Le feu a été rapidement maîtrisé. Elles avaient été découvertes début juillet à Verson lors de travaux. Des bombes d'entraînement allemandes datant de la Seconde Guerre mondiale. Il y en avait 176 au total. 29 d'entre elles ont été données aujourd'hui par le préfet du du Calvados à 16 musées de la région, mais aussi du nord de la France et de Belgique, dans le but, explique le préfet, d'être conservés, expliqués et replacés dans leur contexte historique.
0: Plusieurs animations des Equidays annulées.
2: Le village des Equidays et la parade qui devait avoir lieu samedi à Caen, place de la République, dans le centre-ville. Sauf qu'au même moment et au même endroit, un rassemblement contre la hausse des prix est prévu par les syndicats, les gilets jaunes et les lycéens, entre autres. La manifestation ne permet pas de garantir des conditions d'accueil suffisamment sereines pour le public familial et les chevaux présents, indique le conseil départemental qui a préféré annuler les animations des Equidays. Et puis en football, le tirage au sort du 6e tour de la Coupe de France, c'est ce soir à 19h30. 18 clubs normands vont connaître leur adversaire. Ce 6e tour, c'est le dernier avant l'entrée en lice dans la compétition des clubs de Ligue 2.
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2: La nuit prochaine, Rodolphe, quelques nuages élevés.
0: Oui, mais ce ciel voilé n'empêchera pas aux étoiles d'apparaître et puis un vent assez faible.
2: Et pour demain, Météo France nous annonce une journée absolument parfaite.
0: Et ouais, le soleil qui va briller sans discontinuer du matin jusqu'au soir avec un vent qui sera faible.
2: Et des températures encore en hausse et bien au-dessus des normales d'une mi-octobre.
0: Ouais, alors 8 à 13 degrés au lever du jour, c'est un peu frais, d'accord, mais 24 à 26 degrés hein, pour les maximales demain. Alors dans le Calvados, 24 degrés à Romanche, 25 à Caen et Falaise, dans l'Orne, 25 degrés à Argentan et Alençon, et puis dans la Manche, 26 degrés à Pont-Orson. La suite, un ciel plus nuageux vendredi avec quelques gouttes et une belle chute du mercure, et un samedi plus frais et automnal. Voilà,
2: donc on en profite demain alors.
0: Tout à fait, c'est demain.
2: Bonne soirée à tous.
0: RTT demain, je vous le dis. Vous êtes là demain ?
2: Oui, je suis là demain.
0: Eh bien, pas de RTT pour
2: non plus.
0: Eh bien, non plus. Bah, non demain. Plus.
2: Bon, bah, à demain, Rodolphe. Bonne soirée à tous.
0: La route dans le Calvados, sur le périphérique de Caen. Quelques ralentissements sur votre parcours au nord, notamment en chaussée intérieure depuis la porte d'Angleterre jusqu'à la sortie du viaduc en direction de Paris. Il y a quelques ralentissements également sur la chaussée est du périphérique cannais dans les deux sens entre la porte de Paris et Cormelles-le-Royal. Vous prévoyez d'aller faire le plein, de prendre un peu de gasoil ou un peu d'essence dans les jours qui viennent, dans les heures qui viennent, les minutes qui viennent même. 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Ici mobilité, le trafic des trains dans l'Orne en gare d'Alençon, dans le Calvados en gare de Caen, pas de soucis particuliers. Les prochains trains en départ ou l'arrivée sont pour l'instant tous à l'heure et bon voyage.
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0: That's the way, I like it, C'était Cassian de Sunshine Band.
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0: Dans un instant, on va vous conter l'histoire de trois amis d'enfance qui ont rallié Paris au Havre par la Seine en canoë. Ça donne un spectacle qui s'appelle Roman Fleuve, qui est programmé dans le Calvados, à Touques, au théâtre Chez Colette, samedi soir. On en parle donc dans un instant, juste après. Elle danse. Nouvelle chanson de Benabar, bonne soirée.

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0: Sur son dernier album, Le Soleil des Absents, elle danse, c'était Benabar.
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0: Trois aventuriers un peu en carton quand même vont se lancer un drôle de défi, celui de rallier Paris au Havre par la Seine en canoë, mais quand on rame, parfois, on s'ennuie. Et on va découvrir la suite de cette histoire grâce à Roman Fleuve. C'est une pièce de théâtre qui est programmée dans le Calvados à Touques au théâtre chez Colette samedi soir à 19h30. C'est une adaptation d'Artus de Boisjoli qui est avec nous. Bonsoir Artus.
3: Oui, bonsoir.
0: Alors c'est une pièce de théâtre, adaptation d'un roman, parce que voilà, un jour buviez un verre avec une amie qui vous a dit « j'ai un livre qui est super », du coup vous avez eu le livre, et vous avez un petit coup de cœur pour cette histoire un peu rocambolesque quand même, on va pas se mentir.
3: Exactement, c'était totalement par hasard, j'étais parti pour adapter un autre texte de théâtre, et puis j'avais ce livre dans mon sac de vacances, et je l'ai lu, j'ai commencé à prendre des notes, et j'ai surtout beaucoup rigolé, et j'ai envoyé un copain, mon co-auteur Max. J'ai envoyé par la poste, décidément.
0: Oui.
3: Et je lui ai proposé qu'on se retrouve à la rentrée pour l'adapter et l'aventure a démarré.
0: Voilà, une aventure de trois copains qui sont sur scène, on l'a dit. Ils vont rallier Paris au Havre par la Seine en canoë. Ils vont un peu s'ennuyer parce que, je le disais en préambule, quand on rame, on s'ennuie un peu. Hein, c'est pas la chose la plus kiffante à faire, quoi.
3: Bah, ils vont s'ennuyer, mais pas tant que ça, parce qu'en fait, ils vont rencontrer des personnages assez loufoques sur les berges de Seine, parce que finalement, il y a pas mal de gens qui habitent sur les berges de Seine, comme vous le savez, et donc ils vont rencontrer toute une galerie de personnages assez rocambolesques. Et donc, ce qui est sympa, c'est que finalement, nos trois rameurs vont rencontrer tous ces personnages. On a trois comédiens sur scène qui vont jouer 14 personnages. Et évidemment, il faut bien voir la pièce pour voir ce que ça donne, mais on s'ennuie pas tant que ça, finalement. Et puis, il y a aussi beaucoup de messages autour de la camaraderie, de l'amitié, de l'aventure moderne, et finalement, l'ennui, les relations entre les copains, parfois les tensions qui peuvent se passer aussi, parce qu'ils vont évidemment chavirer plusieurs fois. Je vous en dis pas beaucoup plus, mais on va pas s'ennuyer tant que ça, finalement.
0: Alors, sur le plateau, c'est très minimaliste, hein, y a pas grand-chose. C'est quoi? C'est pour laisser plus de place encore aux bons mots de l'auteur?
3: Exactement. En fait, on est reparti dans le travail de texte. On a voulu quand même reprendre la plume, un maximum de Philibert Hume, l'auteur du livre. Finalement, il y avait beaucoup de citations, de phrases très savoureuses qu'on a voulu préserver. Et ensuite, on a voulu faire une mise en scène très épurée pour laisser vraiment la place au jeu des comédiens, pour donner vraiment la force au jeu de ces comédiens qui vont jouer plusieurs personnages, qui vont nous emmener évidemment dans des situations un peu étranges, parfois un peu absurdes. Et c'est pour ça qu'on a finalement une mise en scène qui repart sur uniquement trois tabourets, quelques planches, et le voyage démarre.
0: Et on va pas spoiler, on va pas dire s'ils arrivent à bon port quand même. Ça serait dommage.
3: Ah non, on ne dit pas ça. Non, on ne dit pas ça. Il faut venir. Ça. Mais est-ce que c'est ça le plus important, finalement?
0: C'est peut-être qu'on a presque envie, nous, en tant que spectateurs de la pièce, d'embarquer avec vous, quoi, d'être le quatrième.
3: Bah oui, puis de toute façon, en fait, ce que j'ai voulu vraiment créer avec ce groupe, c'est aussi des copains de cours de théâtre. Tout ce projet, finalement, de création de pièces et d'adaptation est une aventure en tant que telle. Donc, on a aussi vécu, nous, l'aventure de mettre ça sur le plateau. On a travaillé sur une écriture plateau avec des improvisations de PH, de Charles et de Théo, qui sont plein d'imagination. Je les ai aussi choisis pour ça. Donc, on a commencé à écrire tout ça. Et finalement, c'est une aventure qu'on a vécue. Et on retrouve vraiment cette symbiose sur les trois comédiens, cette énergie entre eux. Cette chose secrète, finalement, qui fait que quand on est assis dans la salle de spectacle, ben on est avec eux parce que c'est sincère ce qui se passe sur scène, et ces trois copains qui sont en train de jouer avec la plus grande exigence aussi qu'on a voulu donner à ce projet, parce qu'on voulait aussi respecter l'exigence de l'écriture et de l'œuvre de Philibert. Et j'espère qu'on y arrive. En tout cas, les retours publics, on a plus d'une cinquantaine de dates qui a été jouée à Paris et en province, et on continue, quoi.
0: En tout cas, c'est une adaptation qui ne prend pas l'eau, hein, pour faire un bon jeu de mots, pour terminer. Voilà.
3: Bien joué.
0: C'est la pièce Roman Fleuve que vous avez mis en scène, adaptée Artus de Boisjoli. Et on retrouve cette pièce au théâtre chez Colette samedi soir à 19h30. Et c'est à Touques. Merci beaucoup, Artus, et bonne soirée. Merci.
3: Merci beaucoup, bonne soirée.
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0: Dans le flame, ça c'est de la chanson d'amour. C'était les Bangles.
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0: 18h22 de l'électro, de la French Touch à la sauce normande, au menu de talent d'ici, avec aujourd'hui les secrets de la composition d'un morceau.
2: Fédérateur cinématographique et French Touch normande, salut, c'est HL sur Ici Normandie.
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0: Une ambiance à la Justice ou The Weeknd sur les notes que vous entendez en ce moment. Mais avant d'arriver à ce résultat, on part de loin, même de très loin, au tout début de la composition.
2: C'est pas forcément très glamour, au début ça ressemble pas à grand chose. C'est quelques notes par-ci par-là, des accords sur une guitare, une mélodie qu'on a avec une voix un peu frêle sur un mémo d'iPhone. C'est très variable. Moi je sais que je commence toujours par un piano ou une guitare.
0: Faut que le morceau soit épuré dès le départ.
2: Ouais, voilà. Et ensuite
0: la mélodie. Parce que la mélodie s'installe mieux, non?
2: La mélodie ça s'installe un peu mieux et très vite, ça c'est mon passé de batteur qui rentre en jeu, mais très vite j'installe une rythmique pour avoir le groove, l'intention et le style aussi, parce que la batterie définit très vite le style de la composition. Mais voilà, le processus est assez à la fois hasardeux, à la fois organisé, c'est un peu ça la magie de la composition, je vais dire.
0: Piano, guitare, batterie, est-ce qu'il y a un instrument que tu ne maîtrises pas encore?
2: Alors je suis disons que mon instrument principal ça reste la batterie. J'ai commencé avec ça, j'en ai fait des années et des années, donc c'est celui avec lequel je suis le plus à l'aise, mais je t'avoue que composer avec une batterie c'est compliqué.
0: Et on est bien d'accord. Et une fois le morceau produit, ça donne notamment ce Open Sky d'HL.
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2: Open Sky, ça parle un petit peu de l'inconnu, la peur de l'inconnu surtout. Il y a des choix, j'ai eu des choix récemment dans ma vie qui m'ont un peu confronté à l'inconnu, et ça parle un petit peu de tout ça, le fait de l'aborder en fait sans trop d'appréhension
0: et de façon positive
2: et en fait de pas trop se prendre la tête finalement, et de prendre en fait les choses comme elles viennent et de pas trop réfléchir surtout. Je pense que en tant que musicien et artiste, on est confronté en permanence à réfléchir, parce que la musique et le monde de la musique fait qu'on doit s'occuper de plus en plus de choses, entre les réseaux, la composition, les visuels. On s'occupe de beaucoup de choses, du moins on a l'esprit attentif sur plein de choses, et du coup c'est un peu ce lâcher prise de on se jette dans l'inconnu et on voit ce qui se passe.
0: Et selon moi, HL, il a vraiment bien fait de se jeter dans l'inconnu de la musique. Voilà, Open Sky. À demain avec HL. Vous découvrirez que l'un de ses morceaux apparaît dans une série qui remporte un succès mondial. Pas mal. 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Et dans un instant, une pièce de théâtre à voir dans quelques jours dans l'Orne. Elle s'appelle Chérie, j'ai invité mon ex. Salut à tous.
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0: Elle sera en concert dans le Calvados le 22 janvier au Cargo de Caen. Et t'es avec toi, Adèle Castillon.
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0: Dans le Calvados, c'est un projet qui explore l'histoire des migrations vikings au Groenland pour questionner sur le réchauffement climatique actuel. Il s'agit d'une performance artistique sous forme de conférence. Un seul en scène concis est joué par le comédien et géographe Frédéric Ferrer. Entre science, humour et absurdité poétique, le conférencier utilise des images satellites, des documents scientifiques et des cartes pour examiner la fonte de la calotte glaciaire et de la banquise. Les vikings et les satellites, une programmation de la Comédie de Caen. Représentation mercredi 4 novembre à 20h au Théâtre des Cordes. Pour provoquer un électrochoc chez son mari Quentin, qui remet toujours à plus tard les travaux qu'elle lui demande de faire, Lisa appelle son ex Victor pour refaire les peintures. Mais ça ne va pas se passer comme prévu. Malgré leurs différences, les deux hommes vont devenir complices, ce qui ne va pas du tout convenir à Lisa, qui attendait autre chose de son stratagème. Trois comédiens pour un spectacle hilarant qui s'appelle « Chérie, j'ai invité mon ex ». C'est vendredi 30 octobre à 20h au Quai des Arts d'Argentan.
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0: Elle vient de sortir son nouvel album qui s'appelle Bonjour Docteur. Mais là, c'est l'un de ses plus grands tubes qu'on vient d'écouter. Oshi, je partirai.
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0: Et on retrouve Patrice Gascon à ses coulisses TV aujourd'hui. Patrice, vous vous êtes faufilé dans les coulisses de l'émission d'M6. La France a un incroyable talent. Et vous êtes tombé sur Hélène Ségara.
3: En regardant La France, un incroyable talent, vous savez que tout est possible, même de voir un talent revisiter cette comptine.
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3: On entend les petits rires d'Éric Antoine dans cet extrait. Est-ce que cela veut dire que ce talent sera retenu par le jury de La France, un incroyable talent? Bah pour ça, il faut regarder l'émission de ce soir sur M6. La saison 21 a débuté la semaine dernière et se poursuit avec toujours aux commandes Karine Le Marchand. Et pour décider de l'avenir des talents, ils sont toujours quatre. Éric Antoine, donc, Sugar Sammy, Marianne James et Hélène Ségara. L'une des particularités de cette saison, c'est qu'il y aura beaucoup plus d'émissions en direct, sans filet pour les artistes. J'ai demandé à Hélène Ségara si elle redoutait ses futurs directs ou si au contraire, elle avait hâte de vivre l'émission dans ces conditions. Hélène Ségara.
5: Alors je ne redoute pas le direct parce que je pense que c'est très intéressant de pouvoir laisser place à la spontanéité, à l'émotion non calculée, étant donné qu'on ne sait pas ce que les artistes nous présentent pour un deuxième passage. Pour nous, ça donne lieu à des vraies surprises, à des vraies émotions totalement surprenantes et imprévues.
3: Et comment vivez-vous le fait de laisser une partie du pouvoir de décision au public, Hélène Ségara ?
5: Les nouvelles règles de La France, un incroyable talent, et le fait que là, le public va pouvoir voter beaucoup plus tôt que prévu dans le processus, moi, c'est quelque chose que j'aime vraiment. Je trouve que c'est une très bonne idée, d'abord parce que le public intervient plus tôt, parce que souvent, même si nous quatre, on est très différents et qu'on représente un panel différent, mais malgré tout, parfois, le public ne comprend pas nos décisions ou ne voit pas les dessous des choses. Et là, je pense que le fait de donner la parole au public et de le rendre responsable de ses choix, pour moi c'est un soulagement honnêtement, parce que de toute façon je pense qu'un grand talent fait l'unanimité en général, pas seulement pour le jury mais pour le public aussi. Le public ne se trompe pas, il passe rarement à côté d'un grand talent, donc je pense que c'est une très bonne chose.
3: Hélène Ségara qui se confie sur cette nouvelle saison de La France, un incroyable talent qui se poursuit sur M6.
0: Merci Patrice Gascon. Alors lui, il a un incroyable talent, c'est notre humoriste maison, c'est Adrien Beltoise qu'on retrouve tous les matins dans le Piment Normand. Et le mercredi, c'est Jokebox, la parodie musicale d'Adrien. Si vous l'avez manqué ce matin, session de rattrapage dans un instant, puisque la nuit je mens d'Alain Bachung va devenir dans la voix d'Adrien Beltoise, cette nuit jument. Je vous en dis pas plus, rendez-vous dans un instant, juste après les Fugees, Kill Me Softly. Strong.

0: départ, c'était un tube soul de Roberta Flack repris en R&B par le groupe de Lauryn Hill et Fugees, qui est Miss Softly.
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2: Et vivement mercredi prochain pour un autre Jokebox, une parodie musicale d'Adrien Beltoaz. Allez, on s'envole maintenant. Big Apple. Avec un anglais, Englishman in New York, c'est Sting. Belle soirée sur notre radio locale ici Normandie. Puis juste après, on va s'offrir le nouveau Céline Dion signé Icar. Bonjour, pardon, merci.

0: mais de l'année prochaine. Bonjour, pardon, merci, c'était Céline Dion. Et le Québec encore à l'honneur dans quelques minutes, dans Décibels, puisque Émilie Mazoyer, juste après le journal de 19h, va recevoir Charlotte Cardin qui vient de sortir une nouvelle chanson qui s'appelle Memories.
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0: ma petite entreprise. C'était Alain Bashung.
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0: Et vous écoutez votre radio locale, ici Normandie, il est 19h. Le journal est présenté par Marine Logénie.
2: Vers une mise en examen pour tentative d'assassinat en relation avec une entreprise terroriste. Trois juges d'instruction sont saisis pour l'enquête concernant le collégien de 14 ans qui a tiré sur le principal et une enseignante de son collège d'Aubagne lundi matin. Sa garde à vue est terminée, Yannick Falt, et on en sait plus sur son mobile après un communiqué du parquet national antiterroriste.
3: L'adolescent a reconnu les faits et a même avoué avoir mûri son projet depuis plusieurs mois, tout en contestant avoir voulu tuer les personnes ciblées, notamment le principal du collège et l'enseignant de 37 ans qui ont été blessés. L'élève de 3e parle de volonté de vengeance en raison d'un harcèlement à la fois par ses professeurs et ses camarades. Preuve de sa détermination, le collégien qui était intégral. Il avait aussi avec lui un couteau pliable, l'étui à guitare dans lequel était dissimulé le fusil de chasse, contenait par ailleurs une écharpe, trois cagoules, trois vestes polaires, un keffier et un téléphone portable. C'est l'exploitation de ses réseaux sociaux qui a permis aux enquêteurs d'en savoir plus sur son profil, notamment sur sa proximité avec une mouvance glorifiant les tueries de masse. Les examens menés pendant sa garde à vue n'ont pas mis en évidence de pathologie psychique.
2: Yannick Falt, quasiment 8000 personnes interpellées en quelques semaines dans le cadre du mouvement lycéen. C'est le bilan dévoilé tout à l'heure par le ministère de la Justice et parmi ces manifestants arrêtés, 85% sont mineurs. À titre de comparaison, c'est quasiment deux fois plus de personnes arrêtées qu'au moment du mouvement contre le CPE en 2006. Le traitement des jeunes manifestants qui met en colère notamment l'acteur Omar Sy. Il s'est exprimé ce matin sur France Inter, on l'écoute.
4: Quand je vois ce qui se passe aujourd'hui en France avec ce mouvement des lycéens là, et qui est une petite lumière au final, parce que qu'est-ce qui se passe ? C'est nos mômes, c'est l'avenir de notre pays qui est en train de dire à un pays qui est complètement à la dérive, j'ai un cap. Écoutez-nous, on sait à peu près où on a envie d'aller nous demain, parce que ce pays-là, ça va être le nôtre. Donc, quand je vois qu'on réagit pas à ça, et que le réflexe, c'est de leur empêcher de parler, ou leur taper sur la gueule, ou même de les mettre les uns en face des autres pour faire des combats d'enfants, je trouve ça lamentable. Et je me dis, mais où sont les responsables ? Quelle est notre part à nous, adultes, parents ?
2: Si, Omar Sy, interviewé par Sonia De Villers sur France Inter. Et depuis le début du mouvement, 248 élèves ont été blessés, 937 policiers et gendarmes également blessés, dont 40 dans la seule journée d'hier. D'après Sébastien Lecornu, et l'Éducation nationale enregistre son plus lourd bilan de personnel blessé, 149 personnes concernées. Dans ce contexte, le syndicat Alliance Police Nationale annonce porter plainte contre l'État pour mise en danger de la vie d'autrui. À Nantes, le hall d'entrée du lycée Nelson Mandela avait été ravagé par un incendie lors d'un blocage. Des images qui avaient marqué les esprits. Sa réouverture partielle est désormais envisagée pour le 16 novembre prochain. D'ici là, les élèves vont continuer de suivre les cours à distance. Un garçon de 12 ans est mort dans un accident de trottinette électrique à Toulon aujourd'hui. D'après les premiers éléments de l'enquête, il a percuté un poteau alors qu'il ne portait pas de casque. Duralex sera le verre le plus vert au monde. C'est le message de son nouveau repreneur Cédric Meston. Choisi aujourd'hui par le tribunal de commerce d'Orléans, il mise sur la transition énergétique de l'usine pour sauver cette marque bien connue des Français. Son offre préserve près des deux tiers des emplois, mais une soixantaine de salariés restent sur le carreau. Les pensions de retraite complémentaires du privé revalorisées à compter du 1er novembre prochain, plus 1,4% après une réunion concluante de l'Agirc-Arrco. Et puis, grosse soirée pour les supporters du PSG. Le club de football affronte dans quelques heures Manchester City en deuxième journée de Ligue des Champions. Bonsoir Bruno Salomon.
5: Bonsoir.
2: Bruno, premier grand match de la saison pour le Paris Saint-Germain face à un club qui ne lui réussit pas forcément.
5: Oui, effectivement, ce Paris Saint-Germain qui a les plus grandes difficultés à venir s'imposer ici du côté de Manchester City dans l'Etihad Stadium. Jamais le PSG dans son histoire n'a réussi cela. Donc on espère ce soir que le PSG va réussir à renverser une équipe avec ses stars, Erling Haaland ou encore Ryan Cherki ou Gianluigi Donnarumma. C'est un match en tout cas XXL qui attend ce PSG. C'est peut-être le premier vrai gros test de la saison pour ce Paris Saint-Germain qui pour le moment a affronté le Slovan Bratislava en Ligue des Champions. champions et c'est tout. Ils les avaient battus 6-1, mais ce soir, Paris va jouer face à bien plus costaud et ça va être bien plus intéressant d'analyser ce qui va se passer ce soir ici du côté de l'Etihad Stadium. Et vous l'entendez peut-être dernière mois, mais les supporters parisiens sont en train d'arriver. Ils seront 3000 à venir encourager face à 60 000 Anglais.
2: Merci beaucoup Bruno Salomon, PSG Manchester, coup d'envoi de la rencontre à 21h. Merci d'écouter ici. La météo, le ciel va rester dégagé.
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2: La météo, le ciel va rester dégagé ce soir et demain, beau ciel bleu sur une large partie de la France après des températures exceptionnellement douces pour une mi-octobre. Ça va continuer demain entre 11 et 17 degrés dans les terres le matin, autour des 18 sur la façade atlantique, jusqu'à 20 degrés dans le sud. Et l'après-midi, il fera 21 degrés à Lille et Cherbourg, 21 aussi à Belfort, 22 à Marseille, 23 à Paris, 25 à Nantes, 25 aussi à Toulouse et même 28 degrés attendus à Tarbes.
0: La météo la nuit prochaine, quelques nuages élevés pour demain. Météo France vous annonce une journée idyllique. Le soleil va briller sans discontinuer du matin jusqu'au soir, avec un vent faible et des températures encore en hausse et bien au-dessus des normales d'une mi-octobre. 24 à 26 degrés pour cette journée de jeudi. Dans le Calvados, 24 degrés à Honfleur, 25 à Caen et Vire. Dans l'Orne, 25 degrés à Flers et L'Aigle. Et puis dans la Manche, 26 degrés demain à Sourdeval. La suite, un ciel plus nuageux vendredi avec quelques gouttes.
2: Ça, évidemment, dès le lendemain, dans Décibels. You make me feel good. I'm not sure my time. On se met dans le taxi. C'est vraiment super sexy. Feel Good, c'était la chanson phare du deuxième album de Charlotte Cardin. Le troisième, porté par Tant pis pour elle, The Way We Touch. Et puis la toute nouvelle chanson Memories, qu'on écoutera tout à l'heure avec Charlotte Cardin. Elle est notre invitée dans Décibels. Bienvenue les amis. Bienvenue avec la nouvelle du jour et j'avoue que ça m'a fait des petits frissons quand j'ai appris ça. Notre cher Paul McCartney est fan de Céline Dion. Eh ben oui, c'est comme ça. Il a fait le voyage à Paris pour assister au concert de Céline. Alors, il y a plein d'Américains aussi qui l'ont fait, hein. Rihanna, Michelle Obama. Mais personne n'a annoncé une collab avec Céline Dion. Ce qui est le cas de Paul McCartney. Il a dit sur ses réseaux sociaux qu'il était ravi qu'elle fasse partie de son projet High in the Clouds. C'est un film musical basé sur un... à la participation de Lady Gaga, de Lionel Richie, très classe, Alain Chabat. Alain Chabat, j'adore cette idée que Alain Chabat soit au milieu de cette myriade de stars américaines, ça lui va tellement bien. Et donc, il y aura aussi notre chère Céline Dion. Bref, tout ça pour dire que le prochain projet de Paul McCartney est hyper réjouissant. Et je vous propose de fêter ça en écoutant un bon Live and Let Die.

0: merveilles, Live and Let Die, Paul McCartney et les Wings.
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0: Il est temps, les amis, de vous parler de notre coup de cœur du jour. Il s'agit d'une artiste. Alors, elle écrit les paroles, elle compose la musique, elle joue de la guitare et elle chante. Elle est plutôt rock, ça, ça nous plaît bien. Et son nom, c'est Izzy Maria. Elle est originaire de Cherbourg, mais voilà, installée à Paris depuis un petit moment. Le rock, c'est vraiment son truc. Et son premier EP, Rockstar, chapitre 1, est sorti le 25 septembre dernier. Izzy Maria, s'il y a un chapitre 1, c'est sans doute qu'il y aura un chapitre 2. Mais voilà, prenons l'histoire au début et découvrons-la sur sa moto. Izzy Maria, c'est le coup de cœur ce soir de Décibels.

Alors, elle est trop forte, hein. Easy Maria, Rockstar chapitre 1, son premier EP est disponible. Et pour celles et ceux qui nous écoutent à Paris, sachez que Easy Maria sera en concert le 2 décembre prochain à La Boule Noire. Chanson de Charlotte Cardin, Memories. Charlotte Cardin qui a cassé Internet hier en annonçant la sortie de son troisième album, Midnight, Mon Amour. Elle vous en parle dans quelques secondes, ici et nulle part ailleurs.

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1: Ça y est, elle est arrivée, je vous promets, Charlotte Cardin, depuis le début de l'émission. Bonsoir Charlotte.
2: Bonsoir.
1: Alors, c'est une actualité extrêmement réjouissante. Hier, tu as annoncé la sortie de ton prochain album. Il y a une nouvelle chanson, il y a plein de belles choses qui arrivent, on est vraiment ravis. Est-ce que c'est une belle période pour toi aussi?
2: C'est merveilleux, c'est tellement excitant d'annoncer de la nouvelle musique, d'annoncer ce troisième album sur lequel je travaille depuis 3 ans maintenant. Ouais. Donc c'est de la nouveauté, c'est un souffle de fraîcheur dans ma vie. Ouais, je suis très contente.
1: Formidable. Alors, on avait déjà quelques indices sur ce troisième album, Charlotte, à savoir Tant pis pour elle.

0: une enquêtrice. Les experts Paris. On en tire comme conclusion que le nouvel album sera à nouveau bilingue, du français et de l'anglais, et qu'il y aura beaucoup, beaucoup d'histoires d'amour.
1: Oui, carrément. Énormément d'amour. Oui,
0: oui, c'est l'idée. On avait parlé la dernière fois du fait que écrire en français, c'était un cap qui n'avait pas été facile à passer, mais qui est désormais quelque chose de très gratifiant pour toi. Là, sur donc cette longue période où tu as préparé l'album, tu t'es quand même pas détaché de l'anglais. Tu avais envie de garder les deux.
1: Oui, ouais. J'avais envie de garder les deux et d'encore plus faire rencontrer ces deux langues. Oui. Dans lesquels je crée et que je m'exprime depuis très très très longtemps. J'avais fait des projets un peu plus individuels en français et en anglais, mais là c'est la première fois que je fais un album qui est carrément bilingue et qui marie les deux langues sur plusieurs titres et qui marie les deux langues vraiment à 50-50 sur l'album, quoi.
0: Alors, dans la préparation de cet album, il y a eu des tournées, il y a eu des concerts dans des stades énormes. Il s'est passé beaucoup de choses dans ta vie artistique. Il y a eu un épisode qui, j'imagine, a été très douloureux pour toi, parce que quand on dit à une chanteuse, là, il faut plus chanter pendant un mois pour réparer ta voix. Alors voilà, il y a tous ces épisodes-là qui sont enchaînés, des grandes joies, des grandes peines. Ouais. Ça a un impact sur la musique que tu crées ou pas?
1: Ah, carrément. Carrément. Ouais. Et en fait, ça a été un processus un peu différent des autres albums, justement pour ça, parce que j'ai tellement vécu de choses dans les dernières années. Bah oui. Moi, avant qu'il y ait tout cet engouement autour de ma chanson Feel Good, je pensais que j'allais prendre un an, vraiment juste faire un album et me consacrer à la création. Mais au final, j'ai une chanson comme ça qui a explosé à la radio en France et donc qui m'a fait vivre plein de choses incroyables. Et évidemment, ce que je vis influence aussi ma création et les choses qui m'inspirent. Donc, c'est un album qui a eu un processus un peu plus long, mais évidemment teinté de mes joies, de mes peines et de toutes les émotions entre ça aussi, quoi.
0: Ah oui, bon. Et tout va bien maintenant pour ta voix?
1: Ça va bien, je suis de retour. J'ai été en repos vocal pendant un mois, même un peu plus.
0: C'est silence total ou tu pouvais quand même un peu chuchoter?
1: Pendant quelques semaines, ça a été silence total, mais total. Ça m'était jamais arrivé de me blesser les cordes vocales de cette façon-là. Et donc après, progressivement, j'ai recommencé à parler comme ça. Mais ouais, ça a été une grosse blessure. Mais maintenant, je suis guérie. Mes cordes vocales sont lisses et prêtes à vous chanter plein de chansons, là.
0: Génial. Alors, il y en a une que l'on va écouter maintenant. Mm-hmm. Elle est sortie la semaine dernière. Elle s'appelle Memories, souvenirs. C'est bien, moi qui parlais des bons et des mauvais souvenirs de ces trois dernières années. Qu'est-ce que tu peux nous en dire avant qu'on l'écoute? Pour celles et ceux peut-être qui seraient passés à côté la vendredi dernier, qui découvriraient ce soir cette nouvelle chanson. Déjà, elle est bilingue, comme quoi, voilà.
1: Déjà, elle est bilingue, effectivement. C'est une chanson sur ces histoires qu'on se ressasse en boucle dans notre tête, ces histoires amoureuses qui, plus on les rejoue comme un film dans notre tête, plus notre propre souvenir se modifie, plus il est teinté par notre implication émotionnelle dans ce souvenir précis-là. Et donc, voilà, c'est un peu sur ces pensées en boucle qui nous hantent.
0: Memories, la chanson, vous allez l'écouter en boucle, ça c'est sûr, et elle va vous hanter comme un gentil fantôme. Charlotte Cardin est de retour. Memories, souvenirs.

0: La nouvelle chanson de Charlotte Cardin, Memories, Souvenirs. Charlotte, waouh, je comprends pas comment vous chantez comme ça. J'essaye de chanter vos chansons. Non, mais comme tout le monde, Feel Good par exemple, j'essaye de la chanter. Hein. Make me feel good. Et ça a l'air simple, mais pas du tout. C'est des techniques incroyables. Je sais pas, à quel âge vous avez réalisé que vous aviez une voix pas comme les autres?
1: J'ai réalisé que j'adorais chanter très, ouais, très, très jeune. Ouais. Et c'est ma mère qui a constaté que j'avais une bonne oreille, je pense, pour une enfant. C'était vraiment, ouais, quand j'avais 3-4 ans.
0: Ah, vous chantiez déjà juste?
1: Déjà juste, selon ma mère et selon, ouais, des petites vidéos qu'on a conservées et tout. Mais après ça, j'ai pris des cours de chant pendant très longtemps. J'ai travaillé, ouais, mon timbre. Et mais chanter m'a toujours amené énormément de joie. Ça a toujours été une façon de m'exprimer qui faisait partie de moi vraiment dès ma plus tendre enfance.
0: Ben c'est un cercle vertueux, parce que alors ça nous fait un bien de vous écouter. Et donc la grande nouvelle, Midnight, mon amour, le, oui, nouvel album, le 29 janvier 2027. Autant dire que cette année prochaine, voilà, ça annonce extrêmement chargée. Alors tant qu'on vous a sous la main, Charlotte, puisqu'on est sur une carrière internationale, donc quand elle est là, on l'attrape et on ne la lâche plus. Racontez-moi comment ça se fabrique, une chanson de Charlotte Cardin. Vous avez votre signature vocale, on vous reconnaît tout de suite, mais il y a aussi un style que vous avez vraiment affiné là, entre le dernier album et aujourd'hui. Comment on fabrique ça?
1: Ben, en fait, donc j'ai un partenaire créatif principal qui s'appelle Jason Brando, et donc la plupart des chansons, je les crée vraiment main dans la main avec, okay, Jason. On est deux auteurs sur la plupart des chansons, et en fait on adore avec Jason parler de, déjà on est des amis depuis presque 15 ans, ça fait très très très longtemps qu'on travaille ensemble, qu'on est, ouais, très proches, et donc on connaît tout l'un de l'autre. Et on adore parler de psychologie, on adore aller vraiment, vraiment très profondément dans l'analyse de nos émotions, de certaines situations qui sont très, très précises. Et donc, une session de songwriting avec Jason et moi, c'est vraiment, on parle pendant 90% de la session. De
0: donc
1: nos,
0: une discussion.
1: C'est vraiment une discussion, c'est hyper fou, profonde. Ouais. Il y a beaucoup d'humour aussi, on rit énormément ensemble. Et je dirais un 10% où on crée et où ces conversations-là nous inspire vachement à créer et à jouer, à être libre avec les styles musicaux qu'on explore. Jason ouvre pour moi vraiment un genre de terrain créatif qui me permet vraiment de me sentir hyper libre et jamais jugée non plus quand, oui, je lui parle de toutes sortes de situations, toutes sortes d'émotions. Et donc, on aime aller très profondément dans l'analyse psychologique ensemble.
0: Oh, incroyable! ça m'intéresse vraiment parce que vos chansons ne ressemblent aux chansons de personne. Mais voilà, votre méthode aussi est assez unique.
1: Ça, pour le, ouais, coup,
0: c'est fou quand même. J'adore cette histoire. Donc, Midnight, mon amour, beaucoup de conversations, beaucoup, ouais, d'histoires d'amour. Ouais. On l'a dit, beaucoup de temps, 3 ans. Est-ce qu'il manque un ingrédient là dans ce que j'ai dit? Est-ce que la scène aussi a beaucoup influencé?
1: La scène influence, oui, effectivement, influence la façon déjà que j'approche le songwriting, parce que pour moi, jouer live, c'est là où ma musique prend tout son sens. Ouais. Et la musique en général, je trouve que quand elle est partagée en contexte live, il y a tellement des belles choses qui se passent. Et donc, oui, c'est vrai que je pense aussi à l'expérience live quand j'écris. Mais cet album-là, j'avoue que la chose à laquelle on n'a peut-être pas touché, c'est que, ouais, c'est mon album qui est le plus... C'est un album qui est nocturne pour moi. C'est un album qui explore vraiment ces parties de nous qui font surface quand le soleil se couche. Ces parties, peut-être que parfois on a tendance à cacher dans la vie de tous les jours, mais on parle beaucoup de rêves, beaucoup de fantasmes, beaucoup de ces parties de nous qui sont refoulées parfois au grand jour, mais qui refont surface la nuit. Donc, ça a été une exploration un peu de tout ça, cet album.
0: D'où le Midnight,
1: voilà,
0: Minuit, mon amour. Nouvel album de Charlotte Cardin qui sortira le 29 janvier prochain. Déjà disponible, donc la nouvelle chanson Memories que vous venez d'entendre et que vous écouterez régulièrement sur votre radio ici. Charlotte, on vous garde encore un petit peu.
1: Avec plaisir.
0: À tout de suite.
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4: Dans le Calvados, une farce satirique pour marionnettes qui se déroule derrière les tulipes et les rosiers au cœur d'une communauté de nains de jardin unis. Et malgré cette apparence idyllique, l'arrivée d'une menace aux abords de la pelouse provoque des réactions sur le repli identitaire et les peurs contemporaines. Amour, gloire et ciment, un spectacle à voir au Sablier d'If, mardi 3 et mercredi 4 novembre à 19h30. Dans l'Orne, un festival franco-québécois qui met à l'honneur les liens historiques entre le Perche et le Québec, au programme autour de l'artisanat, des démonstrations de sculptures sur bois à la tronçonneuse, mais aussi des moments conviviaux autour des traditions de nos cousins, comme les parlottes québécoises ou la dégustation de sirop d'érable. Attache Tatuc, 5e édition du 27 octobre au 1er novembre, Muséal de Tourouvre, avec également des visites guidées de ce musée de l'émigration française vers le Canada. Tout le programme sur le site muséaldetourouvre.fr.
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0: On va pas se mentir, hein, quand il y a une raison de se réjouir, on se jette dessus. Et là, en l'occurrence, le retour de la divine Charlotte Cardin. Rebonsoir Charlotte.
1: Bonsoir.
0: C'est évidemment une excellente raison de se réjouir. L'album Midnight, mon amour, qui sortira à la fin du mois de janvier. Et cette nouvelle chanson, Memories, qu'on adore.

0: jardin. Il est temps de faire des choix, Cornélien. C'est un petit questionnaire, il faut choisir ou m'envoyer balader et refuser de choisir. C'est tout à fait possible, Charlotte. Là, vous avez déjà eu les deux, mais je demande, une victoire de la musique ou un disque d'or? Qu'est-ce que vous préférez?
1: Oh, mais c'est dur, mais là, je me dis... les deux font vraiment plaisir, mais c'est vrai qu'un disque d'or, c'est génial parce que c'est le public qui directement écoute ma musique. Après, la victoire de la musique, c'est une très, très belle consécration aussi, belle reconnaissance. Donc, c'est très dur de trancher pour celle-ci, j'avoue.
0: Alors, on choisit pas. Là, c'est peut-être plus facile. Couche tard ou lève tôt?
1: Je suis assez lève-tôt de manière générale, mais cet album-ci, le prochain Midnight Mon Amour, c'est un album vraiment couche tard.
0: Ouais. Donc vous avez vivre cette vie-là pour écrire ce genre de chansons, il faut les écrire plutôt la nuit, vraiment.
1: Je pense que c'est des chansons qui ont été très inspirées par la nuit, mais c'est vrai que si je regarde l'ensemble de ma vie, d'habitude je suis plutôt lève-tôt, mais là pour cette vague créative, c'était plutôt couche-tard.
0: Vous préférez perdre votre téléphone portable ou perdre votre mot de passe Instagram?
1: Waouh, le choix difficile. Je préfère perdre mon mot de passe Instagram parce qu'après, on peut le retrouver facilement. Il nous envoie un courriel, non?
0: Avec sûrement le compte de Charlotte Cardin, il doit être un peu bien traité quand même. Il y a tellement de followers, j'avoue. Vous préférez sauter un repas ou faire une nuit blanche?
1: J'aime pas sauter les repas, j'avoue. Les nuits blanches, après, ça dépend si c'est pour écrire de la musique.
0: Toujours là.
1: Ça me plaît, je pense que je préfère une nuit blanche.
0: L'intelligence artificielle, ami ou ennemi?
1: C'est dur. C'est vrai que ça me fait un peu peur, j'avoue, l'intelligence artificielle, surtout parce qu'on entend plein de choses et on dirait vraiment que c'est le début de quelque chose et c'est monstrueux. En même temps, au début, je trouvais ça excitant parce que je me disais c'est super chouette pour comme moteur de recherche pour plein de trucs, mais j'avoue que là, ça commence à me faire un peu peur, ouais.
0: Voilà. Ouais. Imaginez, vous vous réveillez demain matin avec une nouvelle voix. C'est une question que j'ai posée à Robert Charlebois la semaine. Que vous répondez, Charlotte. Vous vous réveillez demain matin avec une nouvelle voix québécoise, Garou ou Céline Dion? Vous choisissez.
1: Céline Dion, sans l'ombre d'une hésitation.
0: Vous êtes allée à son concert alors à Paris, vous?
1: Oui.
0: Alors,
1: c'était exceptionnel. Ça m'a plu. C'est un understatement de dire que ça m'a plu. J'ai adoré. Adoré.
0: Alors, on vous propose de faire le Stade de France. C'est super, le son est génial, c'est plein à craquer. Vraiment, on vous propose le Stade de France parfait. Il y a juste un truc, il faut accepter de le faire en pyjama.
1: J'accepte. Mais surtout avec mon album Midnight, mon amour, ça peut vraiment être une vibe. Ouais, pyjama de satin, comme ça.
0: Et elle a une petite dernière pour la route. Si vous pouviez choisir n'importe quel super pouvoir, vous choisiriez lequel?
1: Ce serait celui de me téléporter n'importe où, à n'importe quel moment. Je voyage tellement, je suis entre deux continents, tout le temps, et ça me permettrait de voir les gens que j'aime quand je veux. Ce serait absolument ce super pouvoir que je voudrais.
0: On vous souhaite de la téléportation tant qu'on peut. Et on écoute Tant pis pour elle, puisque du coup, Tant pis pour elle, elle est sur
1: l'album
0: Midnight,
1: ouais,
0: mon
1: absolument,
0: amour.
1: Absolument.
0: C'était le premier extrait
1: ouais,
0: de ce nouvel album et on l'aime toujours autant.

0: Oh là là, cette chanson, Charlotte Cardin, tant pis pour elle. Et le clip, qui était absolument incroyable, un clip en trois mouvements, hyper cinématographique. C'est vrai que ce qu'on a entendu aujourd'hui, donc Memories, là aussi, il y a quelque chose de très cinéma. Est-ce que c'est un fil que vous avez envie de tirer, et pour ce nouvel album, et même pour la suite de votre carrière, ce côté image, clip, film?
1: Oui, ben... C'est... Je suis très impliquée aussi dans les clips, dans tous, ouais, les visuels qui sont associés à mon projet. Et pour le coup, cet album, ce prochain album, Midnight Mon Amour, est un album qui est très cinématographique, même dans sa musicalité, je pense encore plus que mes autres albums.
0: Même le titre, donc, de l'album, Midnight Mon Amour, ça pourrait être un titre de film.
1: Ouais, j'ai vraiment eu du plaisir à jouer avec ces codes-là, et en même temps, j'approche aussi le songwriting comme on pourrait approcher aussi l'écriture d'un film. Pour certaines chansons, c'est un peu plutôt une comédie romantique, ouais, pour d'autres, c'est des drames. Et donc, oui, je suis inspirée quelque part de ma vie à moi, mais de manière générale, j'aime aussi beaucoup jouer avec les codes du cinéma pour créer des histoires comme ça qui nous font transporter, ouais, et voilà que moi je peux raconter comme on raconterait un livre ou un film, quoi.
0: Alors Memories, la nouvelle chanson, il y aura un clip à un moment, vous avez envie,
1: oui,
0: de
1: Memories,
0: ça?
1: Le, ben, il y a un clip.
0: Il y a un,
1: ouais,
0: clip,
1: il y a un,
0: pardon,
1: clip.
0: Mais et oui.
1: Non seulement il y a un clip, mais il y a deux clips pour Memories, parce que on a une version en français de la chanson Memories, et on a une version en anglais aussi. Et on a fait deux clips qu'on a sortis presque en même temps pour ces deux versions de la chanson. Et en fait, l'histoire, le concept de la chanson Memories, c'est vraiment ces souvenirs qu'on se rejoue, oui, en boucle dans notre tête. Et donc, ce qu'on a voulu faire avec ces deux clips, c'est deux clips qui sont très similaires, mais qui ont quelques petites différences. C'est comme deux personnes. Histoire, et c'est deux clips de danse, mais on a échangé les rôles, on a inversé les rôles dans les deux clips avec mon partenaire de danse, et donc c'est un peu comme quoi ces idées et ces souvenirs, ben, ils changent toujours plus on se les rejoue dans, ouais, notre tête, et on a voulu illustrer ça dans les clips.
0: Ah, c'est très très bon ça, donc les amis, ne ratez pas les deux clips de Memories. Je trouve ça très, très chouette artistiquement de donner autant de place aux clips, justement, alors qu'on vit dans une époque où il y a pas mal d'artistes, je ne pense pas qu'en plus ce soit leur choix forcément à eux personnel, mais qui ont dit, bah non, on va pas avoir les moyens de faire un clip, mm-hmm, on préfère sponsoriser des stories, etc. Enfin, ouais, y a une économie qui est compliquée, et faire le choix de dire, ok, moi, on va dépenser de l'argent pour faire un clip parce que c'est important. Je trouve que ça fait perdurer. C'est un art, en fait, le clip musical.
1: Mm-hmm. Oui, puis c'est vrai que le point est très valide, que c'est pas nécessairement la chose que les gens regardent le plus non plus. Des, ouais, fois, je fais une story qui a plus de views, oui, qu'un clip, ça, dans lequel, ouais, j'ai mis des travail, mais n'empêche que pour moi, c'est hyper important parce que c'est un peu une extension de mon art, des histoires que je raconte. J'ai, ouais, envie de montrer ces images-là et de prendre le temps, et aussi de m'entourer de créatifs qui m'inspirent, que ce soit des réals que j'aime, que ce soit des stylistes, des gens qui font du set design. Il y a tellement de gens hyper créatifs qui m'entourent dans la création de ces clips-là, et moi, ça me nourrit énormément. Mais par exemple, avec mon dernier album, 99 Nights, on n'avait fait aucun clip. On avait, ouais, juste décidé de faire des tout petits, genre 8-9 secondes, qu'on appelait des visualizers, qu'on jouait en boucle, et ça avait été seule l'entièreté des visuels associés à cet album-là. Mais là, pour celui-ci, encore une fois, qui est plus cinématographique, qui raconte des histoires, c'est ça, qui sont plus dramatiques, plus colorées, j'avais envie de me lancer dans la création de clips, voilà, à fond.
0: Je vous ai vu en concert cette année, Charlotte, et plusieurs fois en festival. C'était super, festival Sœurs Jumelles, tout début de l'été. Et puis on a eu la chance aussi de vous avoir il y a quelque temps à la Maison de la Radio et de la Musique, le fameux Weekend Festival.
1: Ouais, c'était chouette.
0: Voilà, avec un concert où vous étiez au piano, comme ça, c'était très très beau. Ça m'a fait penser à une de vos chansons d'il y a quelques années. C'était Les Jupes.

0: cette partie de vous vraiment qui... Où la voix en fait tout, et où voilà, vous chantez comme vous savez, comme des chanteuses dans un, ben justement dans un vieux film américain, des choses comme ça. Enfin voilà, il y a un côté très très dramatique que j'aime beaucoup dans ce chant Les Jupes, et que j'ai retrouvé sur scène quand vous êtes au piano, etc. Est-ce que ça aussi, ça va faire partie de l'univers de Midnight, mon amour, ce côté vraiment votre voix, votre piano et assez peu finalement de choses autour?
1: Alors il y a certaines chansons sur l'album Midnight Mon Amour qui sont très simples dans leur,
0: oui,
1: donc
0: c'est
1: justement
0: ça.
1: Sont dépouillées, où j'ai voulu mettre voix de l'avant et juste qu'on se concentre sur l'histoire que je raconte, mais on s'est aussi vachement amusé avec des productions qui sont un peu flyées sur d'autres chansons, donc on est un peu allé dans les deux directions, et au final c'est un album que j'aime beaucoup parce qu'il m'a donné beaucoup de place créativement, justement de pouvoir orner les chansons de plein de sons que j'aime, d'instruments, des saxophones, des instruments plus jazz, des prods plus électro, et à la fois faire des ballades qui sont complètement dénudée de fioritures et d'extra.
0: Et est-ce que c'est ça justement la vraie récompense du succès? C'est de pouvoir avoir le temps et de pouvoir avoir cette totale liberté artistique, de suivre vos envies, vos instincts, parce que plus personne ne peut rien vous dire là. Non mais c'est génial. Est-ce que c'est ça? Parce qu'on dit oui, le succès, alors oui, on vous reconnaît dans la rue et on va dans des beaux endroits, etc. Mais en fait, vous avez gagné la liberté en cartonnant avec l'album précédent.
1: Ouais. Ben pour moi, c'est exactement ça. Moi, c'est vrai. C'est une validation incroyable juste de continuer à plonger le plus profondément à l'intérieur de moi et de, voilà, de suivre mes instincts créatifs librement. Et c'est vrai que j'ai un public que je trouve incroyable parce qu'il me permet cette liberté. Et je sens que je suis accueillie quand j'ai des propositions qui sont en français, quand j'ai des propositions en anglais, des propositions plus électro, des ballades. Et tout ça fait partie de mon univers et je sens que j'ai un public qui accueille ces choix à bras ouverts, et donc j'en suis très reconnaissante.
0: Bras ouverts, cœur ouvert et oreilles grandes ouvertes, les amis. Préparez-vous, Midnight, mon amour. Le nouvel album de Charlotte Cardin sortira le 29 janvier 2027. On y est presque à l'année prochaine, allez, courage. Et déjà disponible, donc Memories, le troisième extrait de ce disque qu'on écoute régulièrement sur votre radio ici. Merci beaucoup, Charlotte.
1: Merci beaucoup, c'est très chouette.
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2: Et merci de nous avoir choisis pour passer votre mercredi soir. Charlotte Cardin parti. C'est l'heure du blind test, les amis. On va jouer ce soir avec François et avec Didier. Salut messieurs.
3: Salut, bonsoir,
2: le cadeau de ce soir, eh bien, c'est le hors-série du Parisien. À propos de l'incroyable comeback de Céline Dion, on en parlait à l'instant avec Charlotte Cardin qui a dit que d'avoir aimé le concert, oui, c'était même peu dire, qu'elle avait absolument adoré le concert. Alors, je sais pas, François et Didier, si vous, vous êtes allés applaudir Céline Dion ou pas?
3: Non, le film pour sa vie.
2: Moi non plus, j'ai pas vu. Raisons, voilà, oui, j'ai vu des extraits sur Instagram, c'est ça, mais j'ai vu que c'était incroyable.
3: Même en dehors de l'hôtel, surtout, voilà.
2: Est-ce que c'est pas ses meilleurs moments, franchement, quand elle est devant la bagnole? Elle est incroyable, je suis d'accord.
3: Apparemment, il y a quelques-uns des voisins qu'on a un peu marre, mais bon.
2: Mais oui, le tapage nocturne de Céline Dion et de ses fans, j'adore. C'est vraiment fou. Donc, je vous offre à chacun ce hors-série du Parisien qui est super bien fait sur son comeback, le pourquoi, du comment, et puis aussi un reportage dingue d'un journaliste du Parisien qui a essayé de trouver sa maison à Las Vegas. C'est un très très chouette, ouais, très chouette document. Et donc vous en avez un chacun. Et attention, comme je vous le rappelle, nous célébrons cette semaine sur votre radio ici la semaine de la résilience. Eh bien, il y a un poste de radio à gagner ce soir. Il y en a un tous les soirs cette semaine dans Décibel. Pourquoi est-ce qu'on vous offre un petit poste de radio? Parce que en cas de cata totale, plus d'électricité, plus d'eau, plus de gaz, plus rien, plus d'internet, et ben la radio, c'est le seul moyen de continuer à s'informer. Donc voilà, puisque nous boostons notre résilience, les amis, et bien l'un de vous deux, uniquement l'un de vous deux. De la même manière, un petit poste de radio bonus

0: le demander. Alors oui, Didier, parce que en vrai, sur l'intro, il y avait un petit côté country, Joe Dassin, complètement.
1: Ouais.
0: Mais
1: ouais, je suis allé trop vite, ouais.
0: C'était bien. Le premier point va chez François. Mais il nous reste encore d'autres chansons étoilées pour peut-être vous départager. Voici la deuxième. Dites-moi qui chante ça.

0: Né sous la même étoile. Un point pour Didier. Sous quelle étoile suis-je né? Un point pour François. C'est donc sur ce dernier titre qu'on va savoir lequel de vous deux repart avec le poste de radio spécial Résilience, spécial Fin du Monde, que votre radio ici vous offre. Parce que même quand le monde sera terminé, la radio continuera d'émettre. Oui, on sera avec vous jusqu'au bout, comme dans un film américain catastrophe. C'est promis. Et tous les deux, vous gagnez, on l'a dit, le hors-série du Parisien sur Céline Dion. Allez, c'est parti. Dernière chanson étoilée. Dites-moi, les amis, c'est qui ça?
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Mathieu Chédid aime la bonne étoile. C'est le deuxième point pour Didier qui repart, comme François, avec le hors-série du Parisien consacré à Céline Dion. Et en plus, donc, parce que ça nous fait fort plaisir, le poste de radio spécial pour la semaine de la résilience. Et les amis, puisqu'on est dans les étoiles, David Bowie n'est jamais bien loin. Alors pour Didier, pour François, pour tous les résilients de France, de Navarre et du monde entier, David Bowie nous emmène dans l'espace avec son Starman qui va faire danser les kids. C'est ce qu'il raconte dans cette chanson merveilleuse. Voici David Bowie dans les étoiles.

0: Le David Bowie des années 70, c'est de l'album The Rise and Fall of Ziggy Stardust and the Spiders from Mars. On peut juste appeler Ziggy Stardust, tout le monde verra de quoi on parle.
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0: Et c'est déjà l'heure de la dernière chanson de l'émission. L'anniversaire du jour, c'est celui de Gérald De Palma, 59 ans aujourd'hui. Lui qui est né le 14 octobre 1967 à Saint-Denis, à La Réunion. C'est là qu'il vit encore, aujourd'hui. On lui souhaite bonne route. Oh, ça va, pardon, mais c'est vrai que quand ton plus grand tube, c'est sur la route, bah souvent les gens te souhaitent bonne route avec beaucoup de cœur. Et bon anniversaire, monsieur De Palmas.

0: sais pas si je préfère pas la fin dans cette chanson. Elle est tellement classe. Sur la route, Gérald de Palmas. Joyeux anniversaire à lui, 59 ans aujourd'hui. Merci à l'équipe de Décibel. 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
0: Et sur votre radio ici, 20h tout pile. Bonne soirée les amis.
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4: Bah bien sûr qu'on est là, salut à tous, très bon début de soirée. Si vous avez envie de vous poser, de vous détendre, bienvenue au cœur de cette heure de tranquillité et d'évasion. On va voyager partout en France grâce au parcours inspirant d'un invité qui nous permet de mieux comprendre qui il est grâce aux lieux, aux endroits, aux villes et aux régions qu'il ou elle a pu traverser durant son parcours. Nous irons à votre rencontre ce soir en région, dans le Val-de-Loire, pour découvrir notamment un jardin potager extraordinaire. Et puis on parlera des droits médicaux dans certaines régions. Un sujet sur lequel notre invité sera forcément sensible, puisque je reçois en effet un médecin généraliste, un médecin humaniste, c'est pas mal aussi comme définition. Un homme engagé dans la lutte contre les violences faites aux femmes et aux enfants, engagé également contre l'homophobie. Il est romancier aussi. Son roman « Où vont les larmes quand elles sèchent » a conquis plus d'un demi-million de lecteurs et son nouveau livre vient de sortir, « L'homme qui choisit la douceur ». Il est en librairie depuis le 1er octobre. Je reçois Baptiste Beaulieu. Où vont les larmes quand elles sèchent, c'était le précédent, avec plus d'un demi-million de lecteurs. Quel succès. Bonsoir Baptiste Beaulieu.
5: Bonsoir Eric, bonsoir à toutes et tous.
4: Bonsoir docteur.
5: Oui, oh, bah, Baptiste, très bien aussi.
4: Alors, c'est pas votre nom, hein, Baptiste Beaulieu.
5: Non, moi j'ai pris un pseudonyme parce que j'avais très peur qu'avec la médiatisation des romans,
4: bien sûr,
5: d'attirer beaucoup trop de monde qui viendrait au cabinet médical pour de mauvaises raisons. Et moi je veux qu'on vienne me voir parce que je suis médecin, pas parce que j'ai publié un livre ou que je suis passé à la radio, quoi. Et donc Beaulieu, c'est l'endroit où j'ai grandi, à Maubeaulieu, à côté de Verfeil, dans le sud-ouest.
4: Ah, vous êtes parti, j'avais pas besoin de poser la question, ça y est, on est déjà dans le voyage. Mais je croyais que vous étiez né à Toulouse, moi.
5: Alors, je suis né à Toulouse, mais j'ai grandi à Verfeil, qui est à 15 minutes de Toulouse.
4: D'accord. Voilà. Alors, vous grandissez à Toulouse, quoi, c'est le hasard, c'est parce qu'il y a la maternité, ça se fait que vous habitez à côté, donc tout simplement.
5: Oui, et puis parce que mes parents ont fui la région parisienne dès qu'ils ont pu. Le plus tôt possible.
4: Ouais. C'est pas bon site pour Paris ou la région parisienne, fuir la région.
5: Non, leur rêve, c'était d'habiter dans le sud-ouest. Ouais. Et puis, bon, les prix de l'immobilier à Toulouse étaient trop élevés déjà à l'époque. Et donc, ils se sont exilés à 15 minutes de Toulouse, dans la campagne toulousaine à Verfeil.
4: Vous êtes né à l'hôpital La Grave. Et alors, vous dites, comme tous les Toulousains.
5: Oui, comme tous les vrais Toulousains.
4: Les vrais Toulousains.
5: Les vrais Toulousains naissent sous le dôme de La Grave. Ouais. Alors, voilà. C'est une petite blagounette à Toulouse que les vrais Toulousains naissent à La Grave. Ouais.
4: Voilà. Vos parents, ils étaient de Noisy, hein, puisque vous évoquez la région parisienne. Ils étaient cheminots au départ. Puis quand ils sont arrivés, du coup, dans l'aire urbaine toulousaine, ils ont changé de boulot totalement.
5: Non, en fait, mes grands-parents travaillaient à la SNCF.
4: Hein. Ouais.
5: Mon père, lui, était photographe et ma mère était universitaire.
4: Ah, rien à voir. Donc c'était vos grands-parents qui étaient cheminots.
5: Exactement.
4: Okay.
5: Mes grands-parents étaient cheminots, une grande famille de cheminots avec un amour immodéré pour tout ce que ça représente. Cette solidarité entre cheminots qui était très très forte chez mes grands-parents. Voilà, cette communauté-là. Quoi.
4: Vous vivez où? Alors, vous avez évoqué l'endroit, mais vous êtes plusieurs, je crois que vous avez deux sœurs, il me semble.
5: Oui, j'ai deux sœurs qui vivent aussi à Toulouse, c'est les piliers de ma vie, et je crois que si elles s'étaient exilées loin de Toulouse, je le vivrais très très mal.
4: C'est vrai?
5: Oui.
4: Encore donc aujourd'hui, elles sont là-bas, vous êtes tous restés là-bas, et on parlera justement de ce choix d'avoir installé votre cabinet médical, notamment du côté de Toulouse. Vous vivez un peu à la campagne, hein, en dehors de Toulouse, c'est ça votre enfance?
5: Oui, moi j'ai grandi à Maubeaulieu, juste à côté de Verfeil, au milieu des champs avec les petites balades à vélo et puis ce côté-là de la campagne qui vous savez c'est la phrase d'Audiard qui dit à la campagne le jour on s'ennuie et la nuit on a peur, ça résume assez mon enfance à la campagne.
4: Ouais.
5: C'est de longues plages d'ennui quand même évidemment et puis parfois la nuit oui il y a personne, il y a rien, il y a pas de lumière, il y a pas de bruit, parfois aussi la peur.
4: Alors, le week-end, vous faisiez peut-être aussi peur en forêt. Je sais que le week-end, c'était la nature, oui. C'était l'environnement. C'était ça aussi, quand même, votre enfance.
5: Oui, mais on s'aperçoit à quel point c'est précieux quand on l'a perdu. Parce que maintenant, je vis dans le centre-ville de Toulouse. Et c'est vrai que ça me manque parfois.
4: Le jardin, les cabanes.
5: Eh oui. Avec les cousins, les cousines, les spectacles aussi qu'on organisait avec les cousins, cousines.
4: En forêt?
5: Dans le jardin de la maison.
4: Dans le jardin de la maison.
5: Bah, oui, on a refait tout Starmania avec mes cousins et mes cousines.
4: C'est où vous alliez cuire des châtaignes? C'était dans ce jardin aussi?
5: Oui, on allait ramasser les châtaignes en forêt juste à côté de chez nous. On ramassait aussi des mûres, des framboises. Et puis, je me souviens de dimanche après-midi au bord de la cheminée, comme ça, et mon père qui faisait cuire les châtaignes, quoi.
4: À Toulouse, c'est l'école Michelet. Ça, c'est la primaire, hein, pour vous. Vous avez de bons souvenirs de la primaire. Vous avez des visages des instituteurs.
5: Oui, je me souviens.
4: Vous marqué.
5: Madame Denis, qui tirait très, très fort les oreilles. Madame Taillefer. Et c'est vrai que dit comme ça, ça fait vraiment, on dirait des noms de professeurs tirés du petit Nicolas, quoi. Vraiment, c'est Madame Taillefer, Madame Denis. Ouais, elle s'appelait vraiment comme ça. Et peut-être qu'elle nous écoute. En tout cas, moi, j'ai de bons souvenirs de cette enfance.
4: C'était 5 boulevard Michelet. J'ai regardé l'adresse. Vous y repassez devant? De temps en temps
5: Oui, et toujours avec un petit pincement au cœur, parce la cour d'école, une fois, je me suis dit, les gens ils vont croire que je suis un pervers, mais j'ai voulu regarder par-dessus les grilles, parce que c'était mon école.
4: Bien sûr, je comprends parfaitement.
5: Sauf que maintenant j'ai 40 ans, et donc ça doit faire bizarre un homme de 40 ans qui regarde par-dessus les
4: grilles. Mais vous auriez pu rentrer dans la cour, vous présenter, dire voilà, j'étais là quand j'avais
5: 7-8 ans. C'est mon école aussi.
4: C'est votre école, bien sûr, on revendique toujours son école. Bon, la carte postale de Toulouse, vous m'envoyez une carte postale de Toulouse, trois images comme ça qui vous viennent.
5: Évidemment, la place du Capitole.
4: Logique.
5: Ah bah oui, qui est une merveille. Le Grand Rond, qui est juste à côté du Jardin des Plantes, et qui est le rendez-vous des Toulousains le dimanche après-midi sur les pelouses du Grand Rond. Et peut-être aussi, évidemment, ça me paraît important de la citer, la librairie indépendante de Toulouse, Blanche, qui est une des plus vieilles librairies indépendantes de France, et qui est un haut lieu de la vie culturelle toulousaine, quoi.
4: Bon, ça, on pourra en parler tout à l'heure, parce qu'on parlera de ce livre aussi, hein, L'homme qui choisit la douceur, que vous venez de publier pour ce roman. Il y a la basilique Saint-Sernin. On parlera de Toulouse, mais le couvent des Jacobins, le Pont-Neuf aussi, c'est ça Toulouse.
5: Surtout pour les étudiants, le Pont-Neuf, c'est...
4: Pourquoi?
5: Parce qu'il y a un bar juste à côté qui s'appelle La Couleur de la Culotte.
4: Oui, alors je le connais très bien, j'allais vous en parler, c'est fou ça. La première fois que j'étais à Toulouse, j'ai vu le nom de ce bar, donc vous me confirmez, il existe toujours.
5: Ah bah oui, puis avec les pastilles au maître et tout, si, c'est des bons souvenirs ça. Enfin, des souvenirs, quand on a des souvenirs de ces soirées-là.
4: Évidemment. La région PACA vous emmène, en tous les cas, vous permet d'évoluer, de découvrir d'autres choses. Et alors, il y a notamment Speracédès. C'est où ça?
5: Speracédès, c'est juste à côté de Cabri, qui est juste à côté de Grasse, qui est pas loin de Cannes.
4: Okay.
5: Je précise parce qu'il faut aller par capillarité du plus petit vers le plus gros. Non, Speracédès, c'est un petit village effectivement en Provence et qui est une merveille, quoi. Voilà, et mes parents.
4: C'est vos vacances, c'est l'été.
5: Bien sûr, ils avaient une petite maison comme ça au bord de la mer et j'ai de souvenirs de merveilleux et notamment de pizza. Mais je me dis, j'ai dû grandir parce que moi dans ma tête elles étaient grandes. Et parce que quand on est petit, les pizzas du sud elles paraissent immenses. Et quand on grandit, sinon, en fait, elles sont juste de taille normale. C'est nous qui étions vraiment, vraiment petits, quoi.
4: On aurait pu aller à l'île en Dodon.
5: Oui, aussi.
4: C'est où?
5: L'île en Dodon, c'est juste à côté de Toulouse, à une heure et demie. Et c'est des grands, grands champs de blé avec de gros, gros ballots de blé. J'y allais avec les copains, avec Victor, avec Sébastien, avec Anne-Cat. Et on passait des week-ends merveilleux là-bas, vraiment.
4: Je sens qu'on va bien se balader avec vous et qu'on va parler de bonnes choses aussi, à déguster, pourquoi pas, parce que la gastronomie existe aussi à travers la cartographie de notre pays. Baptiste Beaulieu, vous êtes notre invité. On se balade aussi pendant toute l'émission avec votre France à vous, mais aussi celle des auditeurs d'ici, avec Benoît Prospero qui nous rejoint. Il est temps de passer en revue les merveilles du vivant. Et Benoît, aujourd'hui, vous nous emmenez dans un jardin potager, un peu comme avant.
6: Un potager comme avant, ou comme aujourd'hui, puisqu'il existe finalement. Nous voici avec Ici Orléans, en région Centre-Val de Loire, dans le Loiret, à Chécy. C'est ici que se trouve un maraîcher formidable qui s'appelle Benjamin Trousselard. Et chez lui, nous sommes au potager d'antan. Alors concrètement, c'est quoi l'idée? Simplement de nourrir sainement. Voilà, c'est-à-dire que le potager d'antan rime avec nourriture saine, culture bio, AMAP, locale et joie de vivre. Alors juste d'abord, pour se plonger dans l'ambiance, au fil des saisons, on peut retrouver quoi?
7: Tomates, courgettes, concombres, aubergines, poivrons, pommes de terre, carottes, courges et compagnie.
6: Ah bah oui, ça fait envie, hein, surtout quand il s'agit de produits sains. Et donc aujourd'hui, il est maraîcher, mais pas seulement maraîcher. Il est maraîcher bio, de saison et local. Pourquoi il a fait ce choix?
7: parce que c'est faire pousser de la nourriture saine, c'était quelque chose qui résonnait en moi de manière incroyable.
6: Vivre en adéquation et en cohérence avec les ressources que nous offre la planète et avec soi-même aussi, hein, finalement. Voilà ce qui s'appelle donner du sens. Et au-delà de ça, Benjamin a aussi, en marge de son potager, une AMAP, c'est-à-dire une association pour le maintien d'une agriculture paysanne. Petit rappel concrètement à quoi ça sert.
7: L'idée, c'est que c'est une association qui fait de la mise en relation entre des consommateurs et des producteurs bio.
6: Voilà, donc concrètement, vous êtes consommateur, vous vous inscrivez à la MAP et une fois par semaine, vous venez retirer les produits que vous avez commandés à un groupe de producteurs qui est donc associé via la MAP pour vous donner un accès à une alimentation saine et à un prix normal. Donc là, par exemple, dans le Loiret, ce sont 13 producteurs qui vous attendent.
7: Alors les distributions, elles se passent le mercredi soir sur l'exploitation Hachetti et les gens peuvent venir nous rencontrer pour voir un peu comment ça se passe et puis pouvoir adhérer et puis commander leurs produits.
6: Voilà, en fait, c'est comme si vous alliez dans 13 fermes, sauf que ici, elles sont toutes regroupées au même endroit. Et donc ici, bien sûr, des légumes, des fruits, mais aussi du pain, de l'huile, des pâtes, de la farine et même des conserves. Bah oui, parce que je vous ai dit, ça peut parfois être très festif. Directement du producteur au consommateur. Bref, allez découvrir le monde de Benjamin Trousselard sur Facebook. Ça s'appelle Le Potager d'Antan. C'est à Chessy, dans le Loiret. Vous verrez, c'est une merveille. Et merci, ici Orléans.
4: Ah bah merci beaucoup, Benoît Prospero. Vous aimez les potagers, Baptiste Beaulieu. Manger des potages.
5: J'ai pas la main verte, mais il va falloir que je m'y penche sérieusement. Quoi.
4: Enfin, j'oublie pas que vous aimez la nature, hein, parce que petit, c'était les champs de blé, hein, vous grimpiez sur les ballots de blé à l'époque.
5: Oui, puis on a 11-12 ans avec les copains, puis c'est aussi la première cigarette, c'est la liberté.
4: Oh là là, mais vous êtes médecin, c'est pas bon, on n'a pas le droit de fumer.
5: Si vous saviez le nombre de médecins qui fument.
4: Ça suffit. Restez bien avec nous, on va continuer de se balader. Baptiste Beaulieu est votre invité, on parlera de ce roman, L'homme qui choisit la douceur, on parlera de théâtre aussi, parce que voilà, la plupart des choses qu'ils font sont souvent adaptées au théâtre pour le Festival Avignon, mais aussi en ce moment à Paris. Puis on va aller aussi en Bretagne, qui est un autre ancrage pour vous, Baptiste Beaulieu, votre invité sur ICI.
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4: Et la musique de votre radio, c'est Morane avec Toutes les mamas.

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2: Je suis bien entouré parce que je suis à la fois avec un médecin et avec un romancier. Il y a les deux fonctions pour lui. Baptiste Beaulieu, votre invité, né à Toulouse. Il est avec vous jusqu'à 21h. Retour ce soir sur sa carrière médicale et littéraire pour celui qui s'est fait connaître il y a quelques années de ça avec son blog Alors Voilà. Auteur de poésie, d'essais, de bandes dessinées, de romans et de nouvelles multi-récompensées. Il nous dit tout sur cette ascension à travers son parcours et les lieux qui l'ont marqué en France. Alors bien sûr, on a parlé de son enfance à Toulouse, près de Toulouse, de Grasse, près de Grasse également pour l'enfance. Vous avez des souvenirs bretons?
3: Oui, parce que enfant, moi j'étais un rêveur et j'étais passionné par la mythologie, les mythologies.
2: Ouais.
3: Mythologie égyptienne, grecque, nordique. Et ça a été une folie pour moi de découvrir que la France aussi avait sa mythologie et que, particulièrement en Bretagne, il existe une mythologie française et qui est passionnante. Tout ce qui est cycle arthurien, évidemment, hein, Brocéliande, Merlin, etc.
2: Paul, ouais.
3: Voilà, et puis la Viviane, la fée Viviane, la Dame du Lac. Moi, ça a été une merveille de découvrir aussi tous les romans liés à ça.
2: Je vous mets dans une ambiance un peu mystérieuse. Rennes-le-Château.
3: Oui, ça c'est près de Toulouse.
2: Ça c'est dans l'Aude, ouais.
3: Ah oui, je pensais un des endroits les plus mystérieux du monde.
2: Pourquoi?
3: Mais parce que vous connaissez l'histoire ou pas?
2: C'était, ah non.
3: Rennes-le-Château, c'était un petit village qui était vraiment pas très très riche, et puis un abbé arrive, l'abbé Saunière, et
2: ah, ça me dit quelque chose.
3: Voilà,
2: ça.
3: Il commence à faire des petits travaux dans sa petite abbaye, et il aurait trouvé quelque chose, et en quelques semaines, d'un seul coup, le village devient richissime. Lui arrose tout le monde avec de l'argent qui venait d'on ne sait où, et beaucoup beaucoup beaucoup d'argent, et personne n'a jamais su ce qu'il avait trouvé. Alors certains disent que c'était le tombeau du Christ, d'autres que c'était des documents que l'Église lui a racheté très très cher, et donc c'est un vrai mystère autour de Rennes-le-Château, et du coup, c'est vrai, attire énormément, comment on dit ça, énormément de pimpins, quoi, de beaucoup de gens qui
2: de
3: sont.
2: De pimpins.
3: Ah oui.
2: C'est l'expression de Toulouse,
3: oui,
2: ça, les pimpins.
3: Beaucoup de gens qui sont persuadés qu'ils vont.
2: Des
3: touristes du paranormal, on va dire
2: d'accord.
3: Ça comme
2: ah,
3: ça.
2: Oui,
3: voilà,
2: d'accord.
3: Qui sont persuadés qu'ils vont rencontrer des extraterrestres à Rennes-le-Château.
2: Oh là là, ce genre de choses. Bon, tout ça, c'est dans l'Aude, c'est la région Occitanie, les jolis souvenirs des soirées à la Belle Étoile, vous en avez, les grandes balades, les randonnées. C'est aussi ça, votre enfance, votre adolescence. Vous saviez ce que vous vouliez faire, d'ailleurs, Baptiste Beaulieu, quand vous étiez gamin, ou vers 12-13 ans déjà?
3: Ah oui, moi, c'était très clair. Moi, je voulais être médecin ou écrivain.
2: C'est bien, vous avez réussi les deux.
3: Ah oui, non, mais là, celle que vous me voyez, c'est, vous avez un enfant qui a accompli ses deux rêves. Du coup, je suis dans une perte de sens totale dans ma vie actuellement.
2: Vivez votre meilleure vie, là.
3: Mais oui, mais je me dis, qu'est-ce que je peux espérer maintenant?
2: Bah, vous avez d'autres objectifs. Vous êtes papa depuis peu.
3: Heureusement que j'ai mes enfants, parce que sinon, je serais totalement perdu.
2: Découvrez une nouvelle vie, là. Bon, le bac en poche, fac de médecine, c'est à Toulouse?
3: À Toulouse, bien sûr, à Toulouse, à la faculté de Rangueil à Toulouse.
2: Ok. Est-ce que c'est l'occasion de sortir un peu quand même? Parce que quand on est étudiant en médecine, on a besoin aussi un peu de se libérer par rapport à tout ce qu'on vit quand on est à l'externat, par exemple, l'internat. Vous faites la fête un peu?
3: Alors, on fait la fête de manière aussi assez raisonnée parce qu'il y a quand même le concours de l'internat à la fin des études, donc on doit travailler.
2: Sûr.
3: Mais de grands souvenirs nocturnes de la vie toulousaine qui sont merveilleux. Je pense à des boîtes comme le Bikini ou Geisha, et certaines de ces boîtes sont fermées ou ont été incendié, on n'a jamais trop su pourquoi.
2: Ouais.
3: Ça, on dit toujours que c'est une ville qui est éminemment nocturne. Toulouse, elle est une des premières villes étudiantes de France et qui a un rythme très hispanique. On dit toujours que c'est la plus française des villes espagnoles, Toulouse.
2: Ouais.
3: Il y a quand même un rythme de vie très hispanique à Toulouse, quoi.
2: Cette belle région occitanique est à l'honneur. Premier vrai boulot, donc c'est l'externat. 200 euros par mois le matin, l'hôpital. L'après-midi, c'est les cours, en amphithéâtre. J'imagine que vous avez croisé énormément de visages, voilà, des patients, des médecins, des parcours incroyables. C'est le dévouement qui vous a marqué, hein.
3: Oui, moi, j'ai des souvenirs de personnes, de ce qu'on pourrait, de personnes sur lesquelles on fera jamais de reportage ou dont on ne parlera jamais, des aides-soignants, des aides-soignantes. Par exemple, Fabienne qui se levait le matin et qui arrivait à l'hôpital 15 minutes plus tôt et qui repartait 15 minutes plus tard le soir parce que elle s'occupait d'un patient qui avait une maladie de Pott, c'est une tuberculose du rachis, et donc ce patient est obligé de rester alité pendant des semaines, voire des mois. Et donc, comme toutes les personnes très alitées, il était constipé. Et ben, elle arrivait plus tôt le matin, elle repartait plus tard le soir pour lui faire aussi des massages coliques comme on fait aux nourrissons.
2: Pour dégager, quoi. Hein.
3: Voilà, pour lui permettre.
2: Dégager.
3: Exactement, pour lui permettre d'aller à la selle naturellement parce qu'elle voulait pas lui prescrire des laxatifs. Et je me souviens le patient qui disait à Fabienne, j'ai jamais autant aimé une femme qui me fasse autant chier.
2: Pas mal. C'est pas mal, c'est bien vu. Non mais voilà, c'est bien aussi par votre intermédiaire ce soir de rendre hommage aussi à ces gens qu'on voit moins et qui sont capables de donner encore plus d'heures que ce qu'elles font habituellement pour des salaires qui sont toujours un peu contestables. Le SAMU, vous y avez travaillé. Alors là, bon, je le fais un peu avec le sourire parce parce que le SAMU, c'est jamais drôle.
3: Non.
2: Surtout ce que vous découvrez. Mais vous allez prendre l'hélico à plusieurs reprises. Et du coup, vous découvrez votre sud-ouest à vous, vu d'en haut.
3: C'est très étrange, ça, d'un seul coup, découvrir sa ville d'en haut, et encore plus dans un hélicoptère, encore plus dans les conditions d'une intervention du SAMU. C'est-à-dire, on découvre sa ville d'en haut, avec cette urgence-là d'aller quelque part. Elle est magnifique. Moi, vous savez, je suis un amoureux de Toulouse. Me lancez pas.
2: Oui, je sais, je vais vous lancer en fin d'émission.
3: Venez tous à Toulouse, venez visiter Toulouse, c'est la plus belle ville du monde. Ah oui, très chauvin, moi. J'adore ma ville. J'adore ma ville, j'adore ses habitants, j'adore ce lieu de vie-là qui est incroyable. Et donc, oui, j'ai des souvenirs avec l'hélico du SAMU. On atterrit au milieu d'un champ pour une jeune fille qui faisait de l'équitation et qui s'était pris un coup de sabot dans le ventre. On la ramène avec nous, et puis d'un seul coup, elle demande à boire. Elle était assoiffée, et ça, c'est toujours mauvais signe. C'est toujours le signe d'une hémorragie interne. Et effectivement, elle avait une rupture de la rate où on a pu la sauver. Mais oui, c'est très étrange de découvrir sa ville dans ces conditions-là. Vous
2: imaginez. C'était dans le Gers.
3: Oui.
2: Ce champ-là.
3: Oui, oui, oui.
2: Bah, c'est un poste d'observation qui est privilégié, quoi.
3: Ah bah oui, on a cette chance. En fait, c'est vrai, quand on est étudiant, on est payé au lance-pierre, mais on a cette chance-là de parfois, de temps en temps, prendre l'hélicoptère. Ouais. Quoi.
2: Bah, vous avez besoin de rigoler. Hein.
3: On a besoin de
2: vous marrer un peu, vous avez besoin d'évacuer.
3: Ah, mais oui, on a besoin de ça.
2: Combien de temps pour devenir médecin aujourd'hui?
3: Moi, ça a été 12 ans.
2: 12 ans pour être généraliste?
3: Oui.
2: Donc spécialiste, on est sur 13, 14, 15 ans.
3: Ah oui, c'est sur 15 ans, oui, facile.
2: Ouais, c'est plus qu'avant, moi j'avais souvenu généraliste,
3: c'était 10 ans. C'est très très long, et du coup c'est très étrange de voir tous nos copains qui n'ont pas fait médecine, qui eux ont déjà une vie, commencent déjà à cotiser pour leur retraite, ouais. Et nous on est encore à l'école, avec les livres, avec les examens, et c'est vrai que c'est une grande joie aussi, à un moment donné, de se lancer dans la vie active, vraiment.
2: Vous encouragez les gens à devenir médecin?
3: Alors, vraie question, hein. c'est un métier merveilleux, mais qui est totalement bouffé par les tâches administratives. C'est atroce, quoi. Des papiers, des CERFA, des certificats. Moi, j'en peux plus. C'est très chronophage. Et j'ai rien contre la sécurité sociale, où c'est très important qu'elle existe. Mais si elle pouvait nous décharger, moi, j'aimerais ne pouvoir faire que de la médecine. Et malheureusement, ce n'est pas ce que je fais actuellement.
2: Vous allez vous installer en 2016 en tant que médecin généraliste, hein, puisque vous devenez médecin. Vous choisissez Toulouse, là où vous allez, parce que c'est l'ancrage, c'est le vôtre.
3: Et la plus belle ville du monde.
2: Exactement, la plus belle ville du monde. Et vous avez bien raison de vous y installer. C'était important de rester là où vous avez vécu et grandi. Vous ne seriez pas vu médecin ailleurs?
3: Non, je ne me voyais pas quitter cette ville-là qui m'a beaucoup donné et qui m'a donné aussi des souvenirs merveilleux, des souvenirs d'enfance, d'adolescence. Et puis surtout, ça a été une période aussi où j'ai commencé à publier. Et les bouquins ont marché très vite, très fort. Et donc, j'avais besoin de cet ancrage-là pour pas non plus de perdre la tête, quoi.
2: Eh ben, ça, on va en parler dans une poignée de secondes avec vous, Baptiste Beaulieu, notre invité ce soir. Ici, on entreprend comme vous. Vous venez de finir vos études, vous devenez médecin. On en est là, à ce stade de votre vie. Pour se former, on va parler, tiens, de santé. Les chirurgiens s'exercent sur des corps donnés à la science. Mais depuis quelques années, une entreprise propose une autre solution que nous présente Catherine Kikando.
4: À Limoges, on peut acheter des parties de corps humain.
5: Whoopinaise.
4: Oui, comme vous dites. Mais je vous rassure, tout est légal, bien sûr, car il s'agit d'eau en silicone fabriquée par Adidrim à destination du milieu médical, comme nous l'explique son président Clément Mulle.
6: Des modèles qu'on utilise pour la formation en chirurgie orthopédique et traumatologique. On a la possibilité, grâce à notre parc machine d'impression 3D, et de pouvoir reproduire à partir de n'importe quel scanner de patient un modèle en intégrant les tendons, les ligaments, la peau si besoin. Donc on a la possibilité de faire des modèles vraiment ultra réalistes, et l'objectif, c'est d'être une alternative aux cadavres qui sont actuellement utilisés pour former les chirurgiens.
4: Cadavres qui sont de plus en plus difficiles à trouver, sans parler des contraintes sanitaires. Adidrim peut aussi produire en série pour former les chirurgiens sur une pathologie en particulier. Adidrim est spécialisé dans les pieds et les chevilles, mais dans leur catalogue, ils ont aussi par exemple des bassins, des coudes et des genoux. Ces os secs, comme on les appelle, peuvent aussi être fournis avec des options, comme de la peau, des ligaments et des tendons, tous faux évidemment. Fondée en 2017 par deux jeunes ingénieurs matériaux, la demande est croissante depuis.
6: Notre principal marché, ça reste l'Europe, que ce soit la France, la Suisse, l'Allemagne. Mais depuis l'année dernière, en fait, on a démarré notre lancement aux États-Unis, qui a très bien marché, notamment sur notre expertise qui est plutôt le pied et la cheville. Mais on démarre aussi cette année le marché de l'Amérique latine aussi.
4: Internationaux, les os de Limoges. Surtout qu'il y a une composante financière qui explique aussi ce succès.
6: Un pied-cheville avec de la peau, des ligaments à l'intérieur, ça coûterait autour des 400 euros. en sachant que pour acheter une pièce anatomique, ça coûte entre 600 et 800 euros.
4: L'économie n'est pas négligeable, effectivement. Bon alors, je sais que vous n'irez pas en commander pour Noël, même si vous avez très envie de jouer au Dr Maboul, mais plus d'infos sur cette activité sur adidream.com, A-D-D-I-D-R-E-A-M. Merci à Garance Caillé d'ici Limousin pour cette idée qui réinvente la formation des chirurgiens. Ici, ça entreprend à Limoges avec Adidream pour acheter des os, mes défauts.
2: Eh ben voilà, merci beaucoup Catherine Cliquendron pour ces belles initiatives qui nous viennent eh bien de chez vous, de cette belle France que nous mettons à l'honneur chaque soir avec Baptiste Beaulieu qui va vous rappeler encore une fois que Toulouse est la plus belle ville de France.
3: Du monde,
2: Yvanois. Il est votre invité, on parlera avant 21h de L'homme qui choisit la douceur, ça c'est le nouveau roman. On parlera aussi de médecine et de tout ce qu'il fait autour de la médecine. Je viens de vous dire, il s'est installé en 2016, mais le cabinet médical, ça reste aussi quelque chose de très solitaire. Et je sais que l'envie peut-être de travailler en équipe à l'hôpital, ça vous fait... vous y réfléchissez. On en parle dans un instant.
3: Ouais.
2: À tout de suite, Baptiste, sur Ici. On est ensemble jusqu'à 21h.
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2: Avec une petite nouveauté, rien que pour vous, 100% nouveauté, là, l'anglais avec Losing Texas, c'est sur Ici.

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13: Et actuellement, il sillonne la France et les librairies avec son nouveau roman qui vient de sortir aux éditions de l'Iconoclaste, L'homme qui choisit la douceur, et qui raconte l'histoire d'un groupe de paroles entre médecins. Médecin, il l'est, notre invité Baptiste Beaulieu se raconte jusqu'à 21h. On a découvert ce parcours de médecin jusqu'à ce que vous deveniez médecin. Vous êtes encore voilà à Toulouse en cabinet. Et puis il y a eu ce blog Alors Voilà, c'était il y a maintenant quelques années. Vous avez tiré la matière de ce premier recueil d'ailleurs qui sera vendu à 60 000 exemplaires, mm-hmm. Il me semble, à l'époque. Il a été traduit en 14 langues. Mm-hmm. C'est énorme.
14: Une sacrée expérience quand on vient d'un petit village du sud-ouest de la France. J'écris sur la vie des soignants, sur
13: votre vie de médecin,
14: sur ma vie de médecin, avec cette volonté de peut-être aussi essayer de réconcilier les soignants et les soignés, parce qu'il y a des tas de raisons pour lesquelles les gens peuvent parfois être fâchés avec le corps médical. Et donc, il devait y avoir 2-3 personnes qui me lisaient sur ce blog, ma tante, ma mère, ma grand-mère. Et puis un jour, je me lève et puis il y avait 60 000 personnes en ligne qui lisaient mes écrits, quoi. Et j'apprends que le matin même, Sandrine Blanchard, qui était rédactrice en chef au Monde, avait fait la une du Monde.fr sur ce que j'écrivais, sans me prévenir, sans m'écrire, quoi que ça. Et dans la même journée, je reçois une dizaine de courriers de la part d'éditeurs parisiens qui me disaient qu'ils voulaient vraiment me rencontrer. Vous imaginez un petit peu le séisme. Et donc, je débarque à Paris pour rencontrer ces éditeurs, mais la première chose que je voulais faire, c'était, dans ma tête, c'était aller remercier Madame Blanchard. Et donc, j'arrive, mais vraiment provincial. C'est ce qu'on appelle vraiment la montée à Paris.
13: Oui,
14: j'arrive
13: oui,
14: à Paris, oui. Je croise quelqu'un en sortant du train qui me sourit. Alors moi, j'ai dit, je vais être édité, elle a dû me prendre pour le fou du bus.
13: Déjà, croiser quelqu'un qui sourit à Paris, c'est fort.
14: Oui, oui, c'est vrai qu'à Paris, on ne sait jamais si vous voulez aller quelque part ou tuer quelqu'un.
13: Je ne sais pas. On plaisante.
14: Et donc, moi, j'arrive au Monde avec un énorme bouquet de fleurs en me disant, pour moi, j'allais rentrer, j'allais aller toquer à sa porte et lui donner son bouquet de fleurs. Donc vraiment, la vision provinciale de ce que peut être le Monde, parce qu'en fait, il y avait des militaires à l'entrée, il y avait des agents de sécurité, et qui me disent, mais vous êtes qui? Qu'est-ce que vous venez faire là? Et je dis, je viens voir Madame Blanchard pour lui offrir un bouquet de fleurs, mais vous avez rendez-vous? Non, pas du tout. Je dis, mais du coup, monsieur, c'est pas possible, en fait, vous allez rester à l'entrée en bas. Bon, ils ont appelé Madame Blanchard qui est descendue et qui était très touchée de ce bouquet de fleurs, mais qui, je crois, ne se rendait pas vraiment compte qu'elle venait de changer ma vie, quoi.
13: Elle a changé votre vie, effectivement.
14: Et du coup, le lendemain, vous savez ce que je fais, Eric?
13: Je sais pas, vous allez me dire, Baptiste.
14: Je reviens avec un deuxième bouquet de fleurs. Je voulais vraiment qu'elle se rende compte qu'elle avait changé ma vie.
13: Non, mais qu'est-ce qu'il est romantique, et gentil, sympa.
14: Et donc, je redébarque au Monde, vous avez rendez-vous? Non, toujours pas. Ouais. Et donc, il rappelle Madame Blanchard qui redescend et qui me dit très, très gentiment, c'est adorable, Baptiste, mais il faut arrêter maintenant.
13: Faut pas rester là.
14: On est en contact encore de temps en temps. Je crois qu'elle est très heureuse de mon parcours et moi, je lui suis très reconnaissant si elle m'entend. Je l'embrasse et je la remercie.
13: C'est extraordinaire. Vous arrivez donc à être médecin et romancier. Vous recevez le prix méditerranéen des lycéens en 2016 pour votre deuxième roman. Alors, vous ne serez plus jamais triste. C'était où d'ailleurs? Vous avez reçu ce prix? À Perpignan. Jolie ville aussi.
14: Ah, mais superbe ville. Superbe ville.
13: C'est pas la plus belle au monde.
14: Après Toulouse, oui. Pantani, il y a Bordeaux. Non, je
13: plaisante.
14: Ça, il y a toujours cette guerre entre les Toulousains et les Bordelais.
13: Non, mais vous pouvez me fâcher avec les Parisiens et les Bordelais ce soir. Donc c'est sympa, j'ai perdu des auditeurs grâce à vous. Un an plus tard, vous adaptez en BD votre premier ouvrage, Les Mille et Une Vies des Urgences.
14: Ça a été vraiment une merveille de pouvoir voir son livre être approprié par un autre médium qui est voilà l'illustration, et de voir Dominique Marmoux, qui est l'illustrateur de cette de ce roman dessiné, et de le voir comme ça transfigurer mes histoires. Et donc oui, ça a été la poursuite d'une belle aventure, quoi.
13: Vous rencontrez les Français aussi avec ses premiers livres. Vous allez un petit peu partout. De 2018 à 2024, vous tenez une chronique chez nos confrères de France Inter. Grand bien vous fasse. Qui était un très beau rendez-vous qui n'existe plus aujourd'hui. Vous vouliez faire passer quel message d'ailleurs à ce moment-là?
14: Moi, ma volonté, c'était toujours dans cette tentative d'essayer de réconcilier un petit peu les gens avec le milieu médical.
13: Vous pensez qu'on est fâché avec l'hôpital?
14: Je pense que beaucoup de gens sont fâchés. Enfin, moi, j'ai reçu depuis le début de ma carrière de romancier, depuis que j'écris des livres comme ce dernier roman, je reçois beaucoup de courriers de gens qui me racontent les aventures qu'ils ont pu parfois vivre, parce que vous savez, mine de rien, il y a quand même cette inadéquation entre ce qu'on est et ce qu'on est malade. C'est-à-dire, je m'explique. Moi, quand je prends ma blouse le matin pour aller au travail, j'ai choisi d'être là. J'ai mis cette blouse, elle me conforte dans l'identité que j'ai choisie en tant que médecin. Mais aucun malade ne se lève le matin en disant aujourd'hui je choisis d'être malade. Et donc, quand on arrive à l'hôpital et qu'on est avec des gens d'un côté qui sont confortés dans leur identité et d'autres personnes qui sont, eux, menacées dans leur identité, évidemment qu'il se crée un fossé qui peut être parfois terrible, d'autant plus que vous arrivez à l'hôpital, on vous met tout nu, sous la blouse, les gens défilent dans votre chambre, connaissent votre nom, votre prénom, vous
13: n'êtes pas en avant.
14: Non, vous êtes allongé, les soignants sont debout, donc rien que ça, cette dynamique-là, elle peut créer, je crois, beaucoup, beaucoup, beaucoup d'incompréhension.
13: Deux lieux qui comptent aussi pour vous, Avignon, le Vaucluse. Vous connaissez un peu Avignon?
14: Oui.
13: Alors, il y a un lien direct, évidemment, avec Avignon, parce que c'est Arthur Juniau qui va adapter, mettre en scène, je crois que c'est votre premier roman.
14: Il a adapté mon premier roman, qui a eu un franc succès. Après, il est venu jusqu'à Paris, au théâtre Le Splendide. Puis après, malheureusement, il y a eu le Covid. Et donc, les théâtres étaient fermés. Et ça a été un drame pour beaucoup de monde, mais je crois que ça a été aussi un drame pour les artistes-auteurs qui se sont retrouvés.
13: Les théâtres étaient fermés.
14: Oui.
13: Autre prix, le prix Landerneau.
14: Oui,
13: le Finistère, c'est le Landerneau.
14: Oui,
13: qui récompense un roman, qui était votre premier album jeunesse. Les gens sont beaux.
14: Tout à fait, c'est une grande émotion pour moi, parce que écrire pour la jeunesse, ça nous engage, et on doit être digne de cette responsabilité-là, de ce que les enfants vont lire et mettre dans leur tête. Et donc, oui, écrire pour la jeunesse, pour moi, c'est aussi un accomplissement en tant qu'auteur, puisque ça me permet de peut-être semer des graines pour permettre à des enfants d'être mieux dans leur basket. Et ces albums ont un succès immense, notamment auprès des professeurs des écoles. Je les en remercie de me faire confiance et de les utiliser comme outil pédagogique, quoi.
13: On parle de théâtre avec Avignon, mais il n'y a pas que Paris dans la vie, sauf que là, à Paris, au théâtre Le Pic, jusqu'au 14 décembre, l'un de vos romans est à l'affiche.
14: Oui, Où vont les larmes quand elles sèchent, qui est adapté par Léna Bréban et
13: avec Régis Vallée.
14: Avec Régis Vallée, c'est un seul en scène, et Léna Bréban a fait un travail magnifique au niveau de la mise en scène, et Régis est un acteur formidable qui transfigure vraiment transfigure mon roman, et c'est tellement bouleversant d'être dans la salle, de dire ah mais c'est mes mots, et ils sont vraiment magnifiés par à la fois le travail de mise en scène et le travail de l'interprète.
13: Des prix, du théâtre, des adaptations, de la jeunesse, des romans, médecin.
14: Papa.
13: Vous êtes bien accompli, hein, oui. Papa.
14: Oui, c'est papa le plus chronophage.
13: Et le plus beau aussi.
14: Et le plus beau aussi, bien sûr.
13: Restez avec nous, Baptiste Beaulieu est à vos côtés ce soir jusqu'à 21h. On parlera de ce roman encore autour, hein, bien sûr, de l'univers des médecins avec ce groupe de parole dont vous évoquez, enfin, avec votre personnage Florian aussi, hein, dont nous parlerons dans un instant. Des tournées partout en France, vous rencontrez Français, vous allez dans les librairies, donc vous rencontrez des visages partout, tout le
14: bien
13: temps.
14: Bien sûr, c'est très important pour moi de soutenir les librairies indépendantes, et donc d'essayer de me déplacer un maximum pour rencontrer à la fois mes lecteurs, mais aussi les libraires qui se battent tous les jours pour faire vivre cette exception culturelle française.
13: On l'a pas fait exprès, mais on va encore en parler de santé. Dans un autre sujet, ça marche ici. Qu'en pensez-vous? Et si un département français avait trouvé la solution pour lutter contre les déserts médicaux? Ça, on en parle beaucoup. Dit comme ça, ça peut paraître utopiste. Et pourtant, des premiers résultats sont là. Alors, quelle est cette solution? Reportage avec Robin Bernot.
9: Des journées canoë pour recruter de futurs médecins en Aveyron.
10: Moi, je trouve que c'est une initiative intéressante et qui permet effectivement de découvrir d'autres horizons.
9: C'est ce que l'Agence départementale de l'attractivité et du tourisme a organisé dans le département de l'Aveyron. 200 jeunes étudiants médecins ont passé la journée à enchaîner une dizaine d'activités en pleine nature. Opération Séduction, donc, qui semble porter ses fruits, notamment auprès de Thomas, étudiant en médecine à Toulouse et habitué de ses journées. Il songe de plus en plus à venir s'installer sur place. Les équipes du 19-20 Midi-Pyrénées l'ont rencontré.
15: Franchement, avec tout ce qu'ils font pour nous, à force, on commence à se poser des questions, hein, parce qu'ils insistent, et plus on vient, plus on a envie de rester. Et honnêtement, moi, un des premiers, je pense que je reviendrai.
9: Anna est également étudiante en médecine à Toulouse et semble aussi conquise.
16: C'est vraiment très très beau. Donc c'est plein de nature, on peut faire vraiment plein de choses, plein d'activités à l'extérieur, que ce soit du canoë, du canyoning, de la via ferrata, ou alors même je pense qu'on peut avoir des belles parois d'escalade.
9: Depuis la création de ces week-ends appelés Adrénaline en 2017, 20% des internes venus en stage dans le département choisissent finalement de s'y installer. Ici donc ça marche, mais vous, quel regard portez-vous sur cette initiative et comment ça se fait que le département ait autant de mal à recruter des médecins? Voici un élément de réponse, j'en ai discuté avec Céline.
10: Parce qu'il n'y a pas beaucoup de services à mon avis autour. Les services publics disparaissent partout et voilà, enfin, pour moi c'est une bonne raison.
9: Mais alors aujourd'hui, peut-on réellement lutter contre les déserts médicaux?
10: Oui, en développant des initiatives comme celle-ci et puis en remettant aussi du service public dans ces territoires.
9: J'ai également demandé à Céline si elle constater que c'était de plus en plus compliqué de trouver un médecin.
10: Oui. Dans les grandes villes, je sais pas, moi je suis pas d'une grande ville, donc mais en tout cas, oui, quand on habite en périphérie, c'est toujours compliqué, ouais. Bah, il y a de plus en plus de, il y a plus de dentistes, il y a plus, enfin tout est compliqué, quoi, tout devient compliqué en fait.
9: Et si finalement la solution était là, juste sous nos yeux, faire redécouvrir nos territoires, nos villes et nos villages à celles et ceux qui ne les connaissent que vaguement ou de nom à peine. L'initiative semble en tout cas porter ses fruits puisque l'Aveyron dispose de la moyenne d'âge des médecins généralistes la plus jeune d'Occitanie.
13: Allez, on parle de votre région, l'Occitanie, ouais, Baptiste Beaulieu.
14: Venez en Occitanie.
13: Il fait bon vivre pour être médecin en Occitanie, bah oui.
14: Bah c'est, on est à 1h30 de la plage, à 1h30 des montagnes, puis la ville, enfin Toulouse, mais toute sa région est. Et faut découvrir cette ville-là, quoi.
13: Dans un instant, on parlera de la gastronomie aussi de votre région, oui. Mais la gastronomie qui peut aussi vous intéresser dans d'autres régions va continuer de se balader. Et puis, enfin, nous parlerons voilà de ce livre, L'homme qui choisit la douceur. C'est aussi pour ça que vous êtes venu ce soir sur Ici, docteur. À tout de suite. Je suis en consultation gratuite aujourd'hui. Je suis ravi.
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13: Belle soirée à vous, semaine de la résilience sur Ici pour se sensibiliser aux risques majeurs qui nous entourent, puis surtout avoir les bons comportements de sauvegarde à adopter en cas d'alerte ou d'événement grave. 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Direction l'Angleterre, là où il a rencontré Karine Redinger. Voici Laurent Voulzy sur Ici.

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2: Avec votre invité, Baptiste Beaulieu, médecin généraliste implanté à Toulouse, romancier, médecin engagé contre l'homophobie, il deviendra militant pour les droits LGBT, il est papa de deux enfants, et le petit dernier à peine 4-5 mois. Mmh. C'est ça, hein?
3: Oui.
2: Tout comme votre livre, qui a à peine quelques semaines, Baptiste Beaulieu est votre invité ce soir. Vous nous dites ça, oh là là, pourquoi c'est, il fait pas les nuits?
3: Bah non, à 4 mois, il fait pas les nuits, mais celui de 3 ans non plus d'ailleurs.
2: Oui, c'est ça.
3: C'est sans fin.
2: Bon, en tous les cas, Baptiste, on découvre vraiment ce beau parcours depuis tout à l'heure, on est vraiment ravis. Et c'est vrai, je le disais, vous êtes engagé contre l'homophobie, vous êtes militant pour les droits LGBT, vous allez à la rencontre des Français, vous exprimez dans la presse. Vous avez pris, sans jeu de mots, le pouls des Français dans ces sujets-là. On est à 12,5-7 ou c'est pas top?
3: Non, c'est pas top et je crois que ça l'est de moins en moins, malheureusement. Et je suis avant tout médecin, en fait. Et donc, je ne me résous pas à voir que la première cause de mortalité chez les adolescents, c'est le suicide, et que la première cause de suicide chez les adolescents, c'est l'appartenance à une orientation sexuelle minoritaire. Donc moi, je ne me résous pas, encore plus depuis que je suis papa, à me dire qu'on vit dans une société qui n'est pas capable d'accepter la multiplicité des expériences humaines, en fait, et d'accueillir ses enfants, leurs différences, et de les rassurer et de les accompagner.
2: Je trouvais ça bien qu'on en dise un petit mot au moins ce soir. Bon, alors parlons de cette histoire. L'histoire de 5 médecins qui décident de se réunir un peu comme
3: les réunions de famille,
2: comme les alcooliques anonymes. Ils se racontent ce qui se passe dans un cabinet médical qui est commun. C'est intéressant parce que c'est 5 parcours différents, c'est 5 façons de faire, de pratiquer la médecine de façon différente. C'est cette confrontation qui fait qu'ils échangent et puis ça va au-delà. Je vous laisse nous en parler.
3: Oui, je crois qu'on n'avait jamais écrit de roman sur ce qu'on appelle les groupes Balint. Les groupes Balint, c'est des groupes de parole entre soignants qui existent depuis 1945. Il y en a un peu partout dans le monde. Et c'était Michael Balint, un psychiatre, qui s'est aperçu que les médecins se suicidaient plus que le reste de la population parce que, déjà, on sait faire.
2: C'est horrible.
3: Et donc, il s'est dit, il faut faire quelque chose pour les soignants. Et donc, ça consiste. Moi, j'ai participé pendant 2 ans à un groupe Balint. En gros, on va chez un confrère, on attend que le dernier patient de la salle d'attente soit parti, et puis on met les chaises de la salle d'attente en cercle, on s'assoit, on est 5, maximum 6, et on se présente. Bonjour, je m'appelle Baptiste, je suis médecin généraliste, et j'ai vécu ça, et ça, qui me blesse, qui me
2: heurte. Dans la journée,
3: voilà, ou dans les semaines qui précèdent.
2: Très bien.
3: Et on va essayer de profiter de l'expérience d'autres médecins pour pouvoir guérir plus vite de ce qu'on vit au quotidien en tant que soignant. Et moi, mon objectif dans ce livre, c'était vraiment de permettre aux lecteurs, aux lectrices, d'être sur mon épaule et d'assister à ce qui se dit sur les patients, sur les patientes, sur ce que c'est qu'être soignant ou ce que c'est d'être patient, et qu'ils puissent, par ce livre, découvrir l'envers du décor et de ce qui se passe sous les blouses.
2: Pourquoi vous avez choisi la douceur? Et d'ailleurs, est-ce que être doux, c'est finalement une forme de résistance?
3: C'est surtout une forme de courage par les temps qui courent, de se dire je ne vais pas me laisser endurcir ou de devenir une brute, même si tout m'encourage à le faire, à le devenir. Je vais choisir la douceur, et moi ça m'arrive certains matins, comme tout le monde, vous savez, je me lève, je vais sur mon vélo pour aller au cabinet médical et j'ai pas envie. Et ben parfois, je crois que c'est choisir la douceur, c'est aussi se souvenir de pourquoi on avait choisi ce métier à la base. Et donc je monte sur mon vélo, je me dis mais en fait tu vas aller soigner des gens, tu vas aller les écouter, tu vas aller accueillir leurs plaintes et tu vas essayer de les soulager dans des moments pas faciles de leur vie. Et rien que de me souvenir de ça permet de redonner du sens. Voilà.
2: Parce que c'est l'histoire de Florian, qui est comme vous, qui est médecin, qui commence à douter aussi du sens de son métier. Vous avez connu ça, vous?
3: Oui, j'ai connu ça, notamment.
2: Vous avez de le lire. Des fois, j'y vais, j'ai pas envie.
3: Bien sûr, des fois, j'ai pas envie et j'essaie de me souvenir pourquoi je fais ce métier. Et donc, dans ce livre, c'était vraiment essayer de permettre aux lecteurs et lectrices de mettre leurs pieds dans nos chaussures de soignants et de découvrir qu'est-ce qui se passe dans nos cœurs de soignants, qu'est-ce qui nous traverse, les émotions qui nous traversent, qui sont parfois des émotions très contradictoires. On peut soigner des gens toute la journée et rentrer le soir en ayant envie d'incendier la terre entière.
2: Florian, il écrit à son fils avec l'idée qu'un jour, celui-ci pourra lire cette histoire.

0: France, pour rester en lien avec notre émission, pour qu'il puisse souffler, se détendre. Où est-ce que vous l'emmenez?
1: Ah bah, pour moi, mon lieu, c'est Biarritz.
0: Ah oui?
1: Ah oui.
0: Ah bah, allez, désolé, je me suis dit, il va me sortir de Toulouse, mais bon.
1: Alors, non, mais parce que non, moi, j'ai besoin de l'océan. J'ai besoin de l'océan, et je crois que j'ai besoin de l'océan. Et la dernière fois, je tenais mon petit de 3 mois dans les bras, il n'arrivait pas à dormir, et je respirais dans son cou. Et je me suis aperçu que c'était le bruit des vagues, en fait, la respiration d'un adulte, comme ça, qui essaye de rassurer un enfant. Et je crois que c'est pour ça.
0: Les enfants, on a toujours des petits appareils, il y a souvent les vagues, la mer et la respiration.
1: C'est vrai, maintenant, on peut déléguer ça à YouTube avec des bruits blancs et tout, mais j'avais pas envie de déléguer ça à YouTube, ce moment-là. À 3h du matin. Et je me suis dit, je vais être l'océan pour mon enfant. Et je crois que c'est pour ça que l'océan nous fascine autant en tant qu'adulte. Ça nous rappelle ce moment quasiment utérin où on était nourrisson et où un adulte nous soufflait dans le cou pour nous rassurer.
0: J'adore cette phrase. Je veux être l'océan pour mon enfant. Ouais, franchement, elle est très belle.
1: Ah, ben je suis romancier.
0: Et Toulousain. Baptiste Beaulieu, l'homme qui choisit la douceur. Vous pouvez vous le procurer le plus rapidement possible. C'est pas remboursé par la Sécu, mais c'est super.
1: Ça merci beaucoup, Eric.
0: Bon, on va quand même se parler de Toulousain un petit peu plus. Parce que moi, ce côté chauvin, ça m'intéresse. Comment on peut être chauvin à ce point-là? Alors, parlez-moi de ce Toulouse qui vous plaît tant. Et parlons peut-être de cette gastronomie. La saucisse de Toulouse.
1: La saucisse de Toulouse, le cassoulet.
0: Castelnaudarié.
1: Mais c'est. Vous voulez bien manger, venez à Toulouse.
0: Le confit de canard.
1: Mais tout est. Alors, je ne dis pas que tout est. Sur le plan sanitaire, parfaitement nickel pour le corps humain. Ouais. Mais en tout cas, vous allez vous régaler.
0: Vous êtes un ambassadeur de cette région. Il y a d'autres endroits à proximité. On n'a pas parlé de Gruissan, moi j'adore, ou Narbonne.
1: Mais Gruissan, c'est génial. Narbonne, c'est super. Mais Toulouse, c'est mieux.
0: Bon, attendez, il y a Le Cat aussi.
1: Le Cat, c'est super. J'allais aussi l'été. Il y a évidemment, il y a Argelès aussi.
0: Francky.
1: Il y a Collioure, pas loin.
0: Collioure, c'est des plages de galets un petit peu. Enfin, c'est des pierres.
1: Il y a Cordes aussi, Cordes sur Ciel, qui est magnifique. Vraiment, non, toute la région est incroyable.
0: Bon, cette région-là, il y a aussi la région de Biarritz, vous l'avez dit, Bayonne.
1: Mm-hmm.
0: C'est y faire la fête mieux qu'à Toulouse?
1: Oui, oui, oui.
0: Ah oui, vous dites, oui, évidemment, il faut bien la fête.
1: Alors, pas mieux qu'à Toulouse, sans doute.
0: La fête de Bayonne.
1: Mais oui, il y a de quoi se régaler si on est un fêtard, si on n'est pas un fêtard. Et quoi qu'on aime, je pense qu'on peut le trouver dans la région du Sud-Ouest.
0: Ouais, Bidart, anglais.
1: Oui, aussi, bien sûr. Enfin, moi, tout ce qui touche à l'océan, de toute manière, pour moi, c'est un lieu de.
0: J'ai bien compris. Ouais.
1: On peut se ressourcer.
0: Alors, j'avais noté la croustade aux pommes, c'est de chez vous, ça?
1: Oui, avec évidemment la chocolatine. Ici, vous dites.
0: Oui, alors là,
1: chocolat.
0: Ça, c'est le grand débat. Là. Alors là, c'est avec les auditeurs, il y en a qui vont bondir, il y en a qui vont dire, il a absolument raison.
1: Eh ben,
0: je suis team pain au chocolat.
1: Mais je suis désolé, mais un pain au chocolat, c'est du pain avec du
0: alors,
1: chocolat.
0: Alors écoutez bien, monsieur Baudu. Ça ne va pas se passer comme ça. Parce que chocolatine, pour moi, c'est. Non, c'est pas ça.
1: Mais pourquoi enlever ce mot? C'est toujours bien quand la langue, elle a un mot de plus.
0: Vous parlez l'occitan?
1: Non.
0: Ah oui, vous
1: non,
0: faites
1: non.
0: Le malin. Et la fenêtra, c'est le fenêtra toulousain, je ne connais pas du tout ça.
1: Oui, il y a tout un.
0: Un gâteau typique.
1: Un lexique en Occitanie. Et puis, du coup, évidemment, c'est des souvenirs d'enfance. Vous savez, on sort de l'école, la petite récompense avec papa, maman, c'est de passer chez la boulangère du coin, avoir sa petite croustade aux pommes.
0: Vous avez une boulangerie? Elle est où, votre boulangerie à Toulouse?
1: Ah, moi, ma boulangerie, elle est place Saint-Aubin. C'est Gentina, ça s'appelle.
0: Et il y a l'accent qui revient tout de suite. Hein,
1: ah, mais je veux leur faire de la petite pub à Saint-Aubin, à Gentina.
0: Oui.
1: C'est une super boulangerie, pâtisserie. Le gars, il est super.
0: Et la France? Parce qu'on s'est un peu baladé, mais vous me dites, la France, elle est super, mais il n'y a pas que Toulouse. La France, vous la trouvez comment, cette France que vous visitez d'ailleurs à travers vos tournées, les librairies, tout ça?
1: Je suis très chauvin, j'adore mon pays. Je trouve que c'est un pays formidable et il suffit d'aller à l'étranger quelques semaines pour se souvenir pourquoi on a un pays qui est merveilleux.
0: Ah, vous faites partie de ces gens-là.
1: Ah oui.
0: En allant plus loin, vous dites, c'est quand même bien chez nous.
1: Bah, ne serait-ce que sur le plan de la santé, vous parlez à 2-3 personnes à l'étranger, vous rendez compte qu'on est quand même ultra privilégié en France. Et puis, il y a aussi ce truc de, moi, en tant que romancier, c'est vrai que quand on part à l'étranger, on s'aperçoit qu'il n'y a pas de librairie. On en voit très peu des librairies à l'étranger. En France, il y en a à chaque coin de rue et c'est une merveille et c'est une chance de vivre dans ce pays-là avec cette exception culturelle-là. Quoi.
0: Vous écrivez où? Vous avez des lieux d'inspiration comme ça pour écrire?
1: Oui, moi j'écris jamais chez moi parce que chez moi c'est le lieu du repos et donc je vais toujours écrire au même endroit, un petit café au milieu de la librairie en Bollange, il y a un petit café et j'aime bien écrire au milieu des livres et puis dans le brouhaha, moi j'ai besoin du brouhaha pour écrire.
0: Alors, Ombre Blanche, on va la reciter parce que vous l'avez citée tout à l'heure. C'est l'une des plus vieilles librairies indépendantes et elle est à Toulouse. On aurait pu parler de la cathédrale Saint-Étienne, on l'oublie pas.
1: Elle est magnifique, les vitraux sont incroyables.
0: On l'aura pas.
1: J'espère que la ville de Toulouse va m'envoyer un petit chèque.
0: De la ville,
1: il faut qu'il m'envoie un petit chèque avec toute la pub que j'ai faite.
0: Et puis Airbus quand même, quand on lève les yeux au ciel, c'est les avions, c'est Toulouse-Blagnac.
1: Oui, c'est le génie.

0: Bah oui.
1: Bah oui, Nougaro.
0: Normal.
1: Normal.
0: Un dieu là-bas.
1: Un dieu là-bas.
0: Merci Baptiste Beaulieu.
1: Merci Eric.
0: C'était un beau voyage. Bon, on n'a pas trop bougé de Toulouse, mais bon, donc j'exagère. C'est vraiment bien promené. Bravo pour votre carrière de médecin et de romancier. L'homme qui choisit la douceur, le spectacle aussi à Paris autour d'un autre roman en ce moment au Théâtre Le Pic jusqu'en décembre avec Régis Vallée. Et puis L'homme qui choisit la douceur chez l'Iconoclaste, c'est votre roman. J'étais ravi vraiment de vous découvrir, d'en savoir un petit peu plus en tous les cas sur vous. Et puis je vous dis à très bientôt.
1: Merci Eric.
0: Merci docteur. Je souhaite déjà tort avoir un médecin avec toi tous les soirs. Revenez demain. Ici.fr pour écouter l'émission. On se retrouve très vite, vous l'avez compris. Passez une belle soirée. Salut.
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0: Et Quincy Jones avec I No Corrida, sur Ici.

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1: Passez une excellente soirée, merci d'écouter. Ici, il est 21h. Profitez bien et montez le son avec Laurent Petit-Guillaume, mais 100% années 80.
2: Bonsoir à tous, très heureux de vous retrouver comme chaque soir pour une petite balade dans les années 80. Quand à défaut de SMS, on s'envoyait des fax. Quand à défaut de mail, on s'écrivait des lettres. Eh ben oui. Allez, ce soir, ça commence comme ça.

0: Marc Lavoine avec le parking des anges.
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0: Un beau succès pour Marc Lavoine, c'était en 1986. Le titre restera classé dans le top 50 19 semaines. Marc Lavoine qui s'apprête à sortir un nouvel album en novembre, constitué de 16 duos et de 4 chansons inédites, avec entre autres Barbara Pravi, Clara Luciani ou encore Louane. Il repartira en tournée formule piano-voix accompagné du pianiste Alain Lanty à partir de 2027. Vous savez tout ? Tout de suite, David Bowie, Modern Love.

Elle a démarré sa carrière dans les années 80. En 85, on la connaît déjà grâce à une certaine Maria Magdalena. Et là encore, grâce à In the Heat of the Night, elle fait danser l'Europe entière. Sandra est devenue une icône en Allemagne, son pays d'origine, où elle continue de se produire sur scène très régulièrement. Lui aussi, il est né musicalement dans les années 80. En 88, pendant 2 mois, il est numéro 1 du top 50 avec N'importe quoi, c'est le titre. C'est devenu l'un des plus populaires chanteurs français, et il s'agit bien sûr de Florent Pagny.

0: Tina Turner, c'était Private Dancer. Bon, alors là, on touche à la perfection avec ce titre mythique extrait de l'album légendaire Private Dancer qui a relancé la carrière de Tina après son passage à vide et surtout après sa séparation avec Ike Turner, son ex-mari un peu violent. Private Dancer, un titre composé et écrit par Mark Knopfler, guitariste et chanteur de Dire Straits. Dans un instant, encore du lourd. Easy Lover, Philippe Bellet et Phil Collins arrivent.
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0: Walker, You Can Leave Your Hat On.
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0: Allez, ne mentez pas, vous aussi, vous avez pensé à une scène mythique de cinéma en écoutant ce classique de Joe Cocker. Ou alors, vous n'avez jamais vu le film 9 semaines et demie. Hein. Film sympa, mais surtout rentré dans la légende grâce à une scène de striptease de la sublime Kim Basinger devant Mickey Rourke sur la musique de You Can Leave Your Hat On. Dans ce cas-là, je vous laisse pianoter sur votre clavier. Merci YouTube. Allez, on se calme et on revient à la musique sans images. France Gall, la chanson d'Azima, tout de suite.

Bertignac et les visiteurs, c'était ces idées-là. On est en 1987, c'est juste après la séparation du groupe Téléphone. Jean-Louis Aubert et le batteur Richard Kolinka sortent l'album Plâtrécimant. Et de son côté, Louis Bertignac et Corinne Marieno, la bassiste de Téléphone, fondent les visiteurs. Ces idées-là et leur premier succès. Allez, retour au début des années 80 en Angleterre avec Tears for Fears, leur premier tube Mad World.

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1: Le petit tour dans les années 80, c'est tout pour aujourd'hui. Mais je vous rappelle que notre rendez-vous est quotidien. Alors dans un instant, place à la chanson française, 100% chanson française. À demain, vous écoutez ici votre radio. Il est 22h.
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1: Découvrez Ce qui reste, le nouveau titre de Pascal Obispo en duo avec David Hallyday.

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4: Est-ce qu'on peut devenir une star mondiale avec une chanson faite de morceaux de récup? La réponse est oui, et c'est le coup de génie de Laurent Voulzy en 1977.
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5: Les Beatles chantaient.
3: Johan Guérin.
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4: À l'époque, Voulzy galère. Son complice Alain Souchon lui lance un pari. Mixer leurs propres souvenirs avec les tubes des Beatles ou des Stones. Les deux acolytes s'amusent comme des fous et improvisent les paroles sur un coin de table. Mais Voulzy a peur que ce medley géant manque de créativité. Résultat, 4 millions d'exemplaires vendus à travers l'Europe.
5: Un truc qui me colle encore au cœur et au corps.
4: Ce qui n'était qu'un hommage nostalgique bricolé entre copains devient le premier grand mash-up de l'histoire de la chanson française.
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3: Mai 1990, Vanessa Paradis a 17 ans et pour son titre Tandem, elle doit travailler avec Renaud et Souchon, mais le destin s'appelle Serge Gainsbourg.
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3: En découvrant les musiques, le grand Serge flash. Il veut écrire tout l'album. Entre le vieux lion et la jeune louve, le studio devient un ring. Vanessa ne se laisse pas faire, elle recadre le maître rue de Verneuil dès qu'une rime est trop facile. Gainsbourg en sortira une phrase mythique : « Paradis, c'est l'enfer ».

0: De ces étincelles naît le titre Tandem, place à une femme qui s'affirme. Jean-Baptiste Mondino sublime le tout avec un clip en noir et blanc, électrique et ultra sexy.
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5: Vous avez lu l'histoire de Jesse James? Comment il vécu? Comment il est mort? Ça vous a plu, hein?

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1: Vous écoutez Chaussures Roses, le nouveau titre de Teddy Bear.
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2: Bonjour Adi Schatz, je suis Béatrice Duchin, je vis à Saint-Martin-de-Seignanx. Je suis native des Hautes-Pyrénées, de Lannemezan plus exactement. Je suis donc présidente de l'association Esquirote. Cette association a été créée en 2012 suite à la création, à l'ouverture de la filière bilingue français-gascon à Saint-Martin-de-Seignanx. Et c'est une association qui a pour vocation de promouvoir la langue et la culture gasconne et de la rendre visible. Merci de me passer le micro.
3: Parlez-moi un petit peu de votre première liaison à la culture occitane.
2: Ma première liaison avec la langue et la culture gasconne, elle a commencé dès mon plus jeune âge à l'occasion de réunions de famille chez mes grands-parents, puisque nous étions une famille nombreuse et que mes parents, mes oncles, mes tantes, mes grands-parents parlaient gascon. L'ouverture aux autres est arrivée très tôt chez moi. J'étais membre du comité des fêtes de la Meusan. Moi, je viens de Bigorre et j'ai énormément de connaissances autour de moi. Je me souviens quand j'étais jeune et quand j'étais au lycée, et j'ai présenté l'option occitan au lycée. Nous étions nombreux en cours d'occitan et beaucoup la comprenaient parfaitement parce qu'ils habitaient dans des villages, dans des communes rurales ou à la maison, et ben, ils vivaient encore avec les grands-parents et ils ne parlaient que gascon à la maison. Moi, c'était difficile parce que je commençais déjà à la perdre. Mes grands-parents n'étaient plus là. On ne la parlait pas trop à la maison, mais ceux qui vivaient encore proches de leur grands-parents, c'était la langue de la maison. C'est une langue qui est très très proche de l'espagnol. Les concordances des temps se construisent comme en espagnol. Pour apprendre l'espagnol, c'est un plus. Et moi, j'ai toujours été très attentive à cette langue parce que je la trouvais belle. Et même si je ne la comprenais pas, je la trouvais jolie parce que souvent, à travers cette langue, ils racontaient des histoires, des légendes et tout le monde riait. C'est une langue qui, moi, a ravivé beaucoup d'émotions parce que justement, quand nous avons créé cette filière et que j'ai commencé à entendre les enseignants parler cette langue, m'a projeté chez mes grands-parents dans mon enfance en fait. L'enseignement bilingue à Saint-Martin-de-Seignanx se fait à l'école publique. C'est une offre de l'éducation nationale.
3: Est-ce qu'il y a beaucoup d'élèves?
2: Oui, à Saint-Martin-de-Seignanx, l'enseignement bilingue commence dès la petite section jusqu'au CM2. Et on a la chance à Saint-Martin qu'elle soit suivie au collège. L'histoire géo s'enseigne en gascon et il y a également le cours de langue en gascon. Très vite, nous avons mis en place les cours d'enseignement pour les parents, les cours adultes. Et donc, nous avons, dès la première année, eu beaucoup de parents.
3: Puisque vous êtes présidente de l'association Esquirote, quels actes concrets proposez-vous pour promouvoir cette langue gasconne?
2: Nous avons commencé par les cours de langue. Ensuite, nous avons proposé des cours de chant en polyphonie. Je chante au Conservatoire des Landes, au département Trad. Et puis, nous avons mis en place des événements. Ça fonctionne de plus en plus. Les collectivités territoriales ici nous soutiennent.
3: Béatrice Duchin, présidente de l'association Esquirote à Saint-Martin-de-Seignanx.
2: Oui.
3: Avant de vous dire adieu, allez-vous de l'élo de la radio qui vous a tendu le micro aujourd'hui?
2: Je crois que c'est ici Gascogne.
3: Et comment ça se dit, hors gascon?
2: Assis Gascogne.
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4: L'attraction ouvre ses portes, on va rentrer dans une première salle. Et déjà, quand on vient de dehors et qu'il fait 2 degrés, on est content de retrouver un peu de chaleur. Ce qui est assez incroyable, c'est qu'on traverse plusieurs salles avec plusieurs ambiances. On va pouvoir voir de nombreuses plantes, sentir, interagir en parlant. Et on va voyager à travers un jeu de lumière, un jeu de mapping assez incroyable. Et franchement, je l'avoue, c'est assez bluffant.
5: Transférons l'énergie récoltée vers les serres via le système racinaire de mes plantes. Au rendez-vous de l'autre côté. Je sens que ça va être spectaculaire.
4: Alors pour ceux qui ont déjà eu l'occasion d'aller au bassin des Lumières à Bordeaux, on est un petit peu dans ce même univers. On va voyager dans une serre éclairée avec un mapping qui va interagir aussi en fonction de nos pas. Et ça, c'est plutôt sympathique. On marche, la lumière s'éclaire au sol, les murs sont éclairés avec des décors paradisiaques, fleuris. Et franchement, c'est extrêmement bluffant. Allez, on quitte la serre pour un autre monde, un autre univers. Direction la toute dernière salle où là, normalement, j'avais eu l'occasion de venir dans les coulisses lors de la construction de l'attraction il y a quelques semaines. Là, on va se retrouver face à un arbre imposant et il va falloir lui redonner vie en tapant en rythme sur des énormes tambours qui ont été mis à disposition. Et ça, je suis persuadé que ça va plaire aux petits, mais aussi aux grands.
6: Ok, donc là, je vais me greffer avec une famille. On va taper à fond sur le tambour. Et en fait, à chaque fois qu'on donne une impulsion sur le tambour, ça envoie de l'énergie dans l'arbre, l'arbre prend vie. Et pour le reste, je vous laisserai le découvrir par vous-même, mais c'est, faut le dire, assez magique. Est-ce que je peux vous demander comment, qu'est-ce que vous en avez pensé ?
7: Franchement, c'est super top, c'est une belle expérience, c'est très joli.
6: Ça vous a plu ?
8: Ça change beaucoup de toutes les attractions qu'on peut voir partout, en fait. Et là, c'est vachement ludique, même pour les enfants. C'est très visuel. Le fait de la fin de taper sur les tam-tam, franchement, c'est juste génial.
6: Est-ce que ça vous a plu, les filles ?
9: Oui.
6: Pourquoi ça vous a plu ?
9: Parce que, en fait, les plantes, elles nous avaient suivies. Et c'était trop bien. On a beaucoup aimé. Et voilà.
6: Bon, ben voilà, je vous l'avais dit, ça marche sur les petits, ça marche sur les grands. Maintenant, il ne vous reste plus qu'à venir ici, au Futuroscope, pour venir découvrir la Serre des Mondes. C'est l'une des deux nouvelles attractions de cette saison 2026, la 39e pour le Futuroscope. Bon, je vous souhaite quand même qu'il y ait un peu plus de soleil qu'aujourd'hui. Quoique, franchement, pour aller dans la Serre des Mondes, vous serez quand même content de retrouver un peu de chaleur.
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10: Nous sommes en mai 1970, le 17 précisément, un dimanche ensoleillé et non un lundi au soleil. Et Claude François roule à vive allure, pressé de rejoindre Nîmes. Il s'écoute un live d'Elvis Presley.
11: Well, it's one for the money, two for the show, three to get ready and I go.
12: Dans la voiture, il y a 8 haut-parleurs tout autour, donc vraiment, j'étais entouré par le son, j'adore ça.
10: Quand soudain, son pneu éclate à hauteur de Bédarrides. À l'époque, le chanteur raconte son accident dans une interview fascinante tirée de l'émission de radio Bande à part que Lina a archivée.
12: Quand la roue a explosé, l'arrière s'est présenté vers l'avant et la gauche de la voiture se soulevait pour culbuter, pour faire les tonneaux. Je me suis donc retrouvé de face à l'autoroute, donc de nouveau, et là j'ai re-ralenti. Dès que c'est représenté de nouveau en tonneau, j'ai re-accéléré, ainsi de suite, jusqu'à peut-être 100-110 à l'heure. Alors mes bras étaient mous pour conduire la voiture, et elle s'est arrêtée net, le retour m'a projeté la tête dans le volant.
10: Sa voiture traverse les quatre voies de l'autoroute et finit sa course dans un fossé de l'autre côté de l'autoroute A7. Conscient mais sonné, l'artiste est un miraculé. Nous sommes alors 8 ans avant l'épisode de la baignoire fatale. Il n'aura qu'un nez cassé, nécessitant par la suite une rhinoplastie.
12: C'est pas le cartilage qui s'est cassé, mais l'os entre les deux yeux. Alors là, quand j'ai vu ça, j'ai donné un coup de poing dans le miroir, j'ai donné des coups de poing partout, j'ai piqué ma crise de... J'ai pas de chance.
10: Claude François sortira 2 ans plus tard, le lundi au soleil.

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1: Bonjour à tous, je suis frère Jean-Michel, je suis au monastère de la ville de Belloc, j'ai 69 ans.
2: Ben bonjour, alors vous nous recevez dans un endroit qui est important dans le monastère. Pour vous, on est dans la bibliothèque.
1: La bibliothèque, c'est un lieu important. Les moines sont obligés de lire tous les jours.
2: Dans quel rayon vous allez le plus souvent, vous?
1: Surtout dans le rayon de la Bible, un petit peu de la philosophie.
2: Et donc Jean-Michel, on fait un peu le sérieux, frère Jean-Michel, mais moi je vois des Astérix là-dessous, là. Il n'y a pas que de la philo.
1: Ah non, il y a effectivement, Astérix, c'est de l'art. Hein.
2: Ben voyons. Vous avez été prêtre pendant longtemps. Qu'est-ce que vous gardez comme souvenir de votre vie de prêtre qui a duré 40 ans quand même en Creuse?
1: J'ai fait beaucoup d'enquêtes rurales.
2: Quoi, des enquêtes rurales?
1: Alors, j'ai travaillé, si vous voulez, je vais dans une commune, par exemple, eh bien, je vais rencontrer toutes les personnes qui sont des personnes ressources, c'est-à-dire au niveau de, je dirais, de l'organisation de la cité. Bon, je vais visiter les familles, les agriculteurs. Alors, quelquefois, ça fait bizarre parce que, bon, moi, je fais des enquêtes rurales pour connaître un peu le pays, mais les gens à l'époque, hein, quand ils me voyaient arriver dans les fermes, par exemple, ils croyaient, à cause des questions que je posais, que je venais pour les subventions. Alors, évidemment, à la fin de l'entretien, c'était une grosse déception de leur côté parce que j'avais rien à leur offrir.
2: Vous avez décidé à 60 ans de quitter la prêtrise et de redevenir moine. Pourquoi on choisit d'être en retrait à un moment donné?
1: En fait, je m'étais rendu compte que dans mon activité très pleine, hein, j'arrivais pas à tout faire. J'avais des grandes ambitions, bien sûr, d'être proche de tout le monde, mais c'était impossible. Et donc, je me suis dit, mais comment être proche de chacun si je ne peux pas, à cause du temps, à cause des lieux, etc. Et donc, j'ai compris que, en fait, la relation principale, c'est la relation de l'intériorité, c'est-à-dire de l'écoute, de porter les personnes. Bon, c'est une question de foi, bien sûr, dans la prière, c'est-à-dire la méditation. Et du coup, on se sent beaucoup plus proche des personnes, beaucoup plus en résonance avec elles, et sans doute aussi avec une capacité d'énergie, d'encouragement. Voilà. Et de ce fait-là, beaucoup de personnes pensent aussi à moi, et donc on se communique énormément. Je n'ai plus de nouvelles relations. Par contre, j'approfondis toutes mes anciennes relations, et chacun se retrouve. Enfin, voilà, c'est très mystérieux. Hein. Je ne savais pas que ça allait se passer comme ça, mais de fait, il y a une grande intimité qui s'est créée entre toutes ces personnes.
2: Dernière question, vous, est-ce que en 40 ans de prêtrise, vous l'avez vu changer cette société?
1: Ça n'a rien à voir. 40 ans, quand je pense, c'est le premier temps que j'étais dans la Creuse, et aujourd'hui, ça n'a absolument rien à voir, vraiment, vraiment. Par contre, ce que je constate, si vous voulez, c'est que les gens sont très soucieux de beaucoup de choses. Mais aussi, je crois qu'on est dans une société qui n'aide pas à pacifier les relations. Beaucoup de personnes insatisfaites, voilà. C'est ça qui est un petit peu difficile, je crois.
2: C'est le vivre ensemble qui va apprendre. Ce que vous faites ici, vivre ensemble, vous êtes combien dans la communauté?
1: Alors, nous sommes 11 frères. Il y a aussi la communauté des sœurs, elles sont 8. Oui, on apprend, ben, justement, on prend beaucoup sur soi. On est comme dans une famille, hein. Ouais, c'est ça. En prenant sur soi, on apprend beaucoup sur les autres. On comprend que c'est ce chemin-là qui peut produire vraiment du vrai bonheur.
2: Merci beaucoup, frère Jean-Michel.
1: Merci à vous.
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3: Allez, suivez-moi, je vous emmène dans une entreprise à Ernée. C'est l'ère du relookage, entreprise qui donne une seconde vie à nos meubles anciens. David Ozafel, le directeur des lieux, m'accueille dans les ateliers qui se trouvent dans les anciens locaux d'une célèbre entreprise ernéenne.
4: C'est les anciens locaux Panard, pour les gens qui connaissent en Mayenne.
3: Vous êtes une petite dizaine dans des locaux qui sont immenses. J'ai l'impression qu'on peut jouer à cache-cache ici, on s'amuserait comme des fous.
4: Ah, c'est sûr, complètement. L'avantage, c'est qu'il y a où se tourner.
3: Bon, il n'est pas caché, on le voit bien, il y a l'un de vos salariés qui est là.
4: Alexandre.
3: Alexandre. Bonjour Alexandre.
5: Bonjour.
3: Bon, qu'est-ce que vous êtes en train de faire là?
5: Ah ben là, je suis en train de reponcer un caisson de rangement. Donc il y a tout ce qui est bouchage du Saint-O, je suis en train de le reponcer, de relisser.
3: Qu'est-ce qui vous plaît, vous, Alexandre, dans le travail du bois?
5: Bah, c'est la restauration, l'odeur du bois. C'est plutôt satisfaisant de pouvoir restaurer un vieux meuble qui date de très très longtemps, par exemple, et puis de le redonner vie, quoi.
3: Parce que ça fait longtemps que vous faites ça?
5: Ah bah, c'est depuis que j'ai l'âge de 16 ans, j'ai 40 ans.
3: Chaque meuble est donc nettoyé, parfois réparé, puis poncé, on l'a entendu. Ensuite, pour qu'il soit mis au goût du jour, il change de couleur. Avec David, nous allons dans une autre partie de l'atelier.
4: Voilà, on change de pièce. Donc là, vous êtes sur la partie cabine de peinture où il y a notre peintre Thomas.
3: On change d'odeur un peu parce que c'est vrai qu'on avait la bonne odeur du bois. Là, je ne vais pas dire que j'aime pas, mais c'est moins agréable au nez.
4: C'est moins agréable, mais c'est ce qui fait la beauté du travail. Et là, on est sur toute la finition de que ce soit meuble. Là, Thomas est en train de finir une chaise.
3: C'est quand même assez incroyable de regarder la métamorphose de certains meubles, parce qu'il y a des meubles, ils arrivent ici, c'est un petit peu le meuble de la grand-mère ou du papy.
4: Bien sûr.
3: Et vous en faites quelque chose très déco, très actuel.
4: Alors on en refait déjà quelque chose de très déco, et c'est surtout qu'on garde très important aussi la qualité de base, parce qu'en règle générale on travaille sur des meubles en chêne, en merisier ou autre essence de bois, donc il y a quand même une certaine qualité au point de départ.
3: On va se rapprocher de votre salarié qui est en train de peindre. Il a une cabine, il fait ça avec un pistolet, c'est plus facile qu'au pinceau.
4: Oui, et puis c'est Thomas, c'est notre Picasso, voilà, c'est la finition, c'est vraiment son dada, entre guillemets.
3: Non, il y a un Picasso mayenné, ça existe?
4: Ça peut exister complètement, c'est quelqu'un qui bosse très très bien.
3: Et là, ce sont des chaises qui sont en train d'être peintes.
4: Voilà.
3: Donc là, tout ça, ça se fait sur l'ossature en bois. Et après, vous remettez l'assise.
4: Alors, on remet l'assise. On a un des salariés aussi qui fait que ça en termes de tapisserie. C'était une chaise paillée. Donc, on supprime le paillage. Et par la suite, il va y avoir une nouvelle garniture de chaises. Voilà.
3: Ah, donc ce sera du tissu alors plutôt?
4: Alors, du tissu, là, ça va être un sky. Mais on peut, on peut accorder plein de choses, que ce soit du tissu, du sky, de l'alcantara. D'une chaise ancienne, elle devient moderne et à la fois neuve également.
3: Et avec ces chaises, il y a évidemment une grande table qui a été peinte également par votre Picasso, puisque c'est son surnom. Et j'observe ça avec beaucoup d'attention. Ah ben, j'ai mis mon doigt, je crois que c'était pas sec en fait.
4: Oui, ça vient d'être terminé tout juste, donc faut faire attention aux doigts.
3: Ben, vous dites c'est pas grave, on voit quand même la marque de mon doigt.
4: Oui, non, c'est pas grave, on va le refaire après, vous souciez pas.
3: Et je vous rappelle que ce week-end, c'est un événement ici Mayenne, il y a le salon Maison et Déco à Espace Mayenne à Laval.
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6: Dans Minute Papillon, Thierry, on réveille vos souvenirs dans le Morvan et on fouille dans vos greniers à la recherche de tous vos films oubliés. Vous avez peut-être au fond d'une vieille malle, cachée dans un tiroir ou enfouie dans des cartons poussiéreux, un peu de la mémoire de votre village, des usages de votre région. Ces quelques instants de vie témoignent d'une époque, de la façon dont les gens d'ici grandissaient, se mariaient, s'amusaient. Les films de vacances, des fêtes de village, de réunions de famille, les événements de la paroisse, les films d'entreprise, les compétitions de quartier, tout parle de notre histoire.
7: À la vôtre, les enfants.
8: Allez, salut les petits.
7: Allez.
6: L'association OVNIBUS collecte, numérise et valorise les films amateurs. Tout est expliqué sur son site et sa page Facebook. Des bobines Super 8, des cassettes VHS, des bandes magnétiques, les archives que les habitants apportent sont restaurées, puis seront présentées lors d'une projection publique accompagnée de musique. L'initiative a pour objectif la sauvegarde du patrimoine local menacé par l'obsolescence des supports. Nos vieilles cassettes ou nos vieux films se détériorent. Les habitants peuvent choisir de verser leurs films aux archives départementales ou de les conserver après leur numérisation. À travers cette opération, vos petites histoires de la vie quotidienne entrent dans notre grand récit collectif. Vos souvenirs sur celluloïd alimentent notre mémoire commune au lieu de se perdre au fond d'un grenier et de disparaître à jamais.

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1: Bonjour. Arnaud, ma passion, c'est les taureaux. Tous les taureaux. L'amour du taureau. Le taureau Camargue, le taureau espagnol, qu'il soit dans l'arène, dans les champs, dans la rue. Je l'adore dans toutes ses formes.
2: Est-ce que vous vous êtes posé la question pourquoi j'aime le taureau ?
1: Ben, j'y suis venu petit à petit. En fait, mes parents m'ont amené il y a très longtemps dans ma jeunesse dans les arènes de Nîmes, à l'époque encore où on pouvait voir le sixième taureau gratuitement, on ouvrait les portes. Et je me suis pris de passion pour ça. Et petit à petit, j'ai appris ce qui était cet animal. D'abord le taureau espagnol, puis après le taureau Camargue.
2: Qu'est-ce qui représente pour vous le taureau ?
1: Ben, la sérénité, la force, et puis cet esprit de combat qu'il a toujours, qui est inné chez lui, et cette résistance qu'il peut avoir partout, contre le climat quand il est dans le champ, mais aussi dans l'arène ou avec les raseteurs. Maintenant, le plus grand plaisir est quand même de le voir dans son champ, évoluer dans son territoire, puisque c'est là où on voit qu'il est le plus majestueux.
2: Vous auriez aimé être éleveur de taureaux ?
1: Alors, j'ai approché des éleveurs de taureaux et je sais tellement comme c'est difficile. Sincèrement, je m'en vois pas les capacités. Oui. C'est comme toute passion, on aime s'en approcher le plus près possible. Donc, à rêver d'un jour élever des taureaux, bien sûr, mais sincèrement, c'est vraiment vraiment très compliqué.
2: Le taureau, il est fascinant. Alors, il fait peur. Il est fascinant. Vous avez lu des livres sur le taureau parce que dans la mythologie, il y a toujours des bêtes à cornes.
1: Oui. Tout à fait. Beaucoup de livres, à la fois sur la course camarguaise, à la fois sur la corrida, mais aussi sur le taureau. Et ce qui est fascinant, c'est tout ce qu'il peut être, lui, dans ce qu'on en fait en tant qu'élevage, et la force qu'il représente. Parce que après, c'est la relation à la fois à la corrida avec la mort, et qui peut gêner, et je l'entends, mais aussi l'agilité qu'on peut retrouver dans la course camarguaise. Il a toutes ses facettes, le taureau.
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3: La place du village, c'est notre rendez-vous quotidien avec les frères Jean-Noël et Philippe de Paris à la rencontre des Savoyards et Hauts Savoyards. Et aujourd'hui, c'est Philippe qui est avec nous. Philippe, vous nous racontez une très étonnante visite sous terre à Ugine.
4: Ah oui, on est à Ugine, en Savoie, et c'est une rencontre absolument étonnante. Et ce jour-là, on est accompagné par Rudy Lauberton, qui nous fait pénétrer, Laurent, carrément sous la montagne. En fait, nous sommes dans des tunnels de la guerre. Il nous conduit dans des abris anti-aériens de la Seconde Guerre mondiale. Des abris construits juste avant la guerre. Et comme il nous dit, comme on avait des usines sidérurgiques juste à côté, les avions pouvaient les bombarder. Voilà pourquoi il y a des tunnels. Et là, il nous conduit dans un tube qui lui appartient, 90 mètres de long, 2,50 mètres de diamètre. Et il nous dit là, on est juste au-dessous du centre-ville d'Ugine, juste au-dessus de nous, on a même le musée du Crécherel. Et c'est là que Rudy nous explique qu'il a un jour décidé d'occuper ces tunnels. Il avait pourtant déjà entendu que ces tunnels avaient déjà servi de cave à affinage pour les bons fromages de chez nous.
3: Bon, le suspense a assez duré, Philippe. Qu'est-ce qu'il y fait exactement ?
4: Eh oui, qu'est-ce qu'il y fait ? Et c'est là qu'il nous fait découvrir une étonnante ferme, l'Aubricole. Tenez-vous bien, l'Aubricole.
3: Ah oui.
4: Et oui, Rudy élève des vers. Il y cultive aussi des endives et des champignons. Et là, il nous raconte comment il a découvert la lombricole. C'est l'élevage des vers de terre, hein, pour mettre dans les lombris composteurs. Vous avez peut-être ça chez vous.
3: À la différence de vous, vous voulez descendre les vers.
4: Vous voulez descendre. Et il s'agit donc de ces déchets organiques, le compost, vous savez tout ce que c'est. Oui. Et donc, il va récupérer le terreau, mais aussi, tenez-vous bien, le jus fait par les vers, qui dit-il, c'est le meilleur engrais naturel, le jus de vers. Non, vous ne savez pas trop ce que c'était. Et bien, ce sont ces vers de terre que vous mettez justement dans votre compost. Il y a aussi le jus, il ne faut pas l'oublier. Et Rudy nous explique que le vers l'occupe surtout l'été, parce que l'hiver, qu'est-ce qu'on en fait des vers ? On n'en fait rien. Et pendant l'hiver, il s'est donc mis à cultiver des endives. Et puis, donc, du mi-novembre jusqu'au mois de mars. C'est vrai que pour que l'endive soit bien blanche, nous dit-il, pour qu'elle n'ait pas d'amertume, elle doit rester totalement dans le noir. Et là, c'est l'endroit idéal.
3: Alors, les vers, l'endive, mais il y a aussi les champignons.
4: Eh oui, les champignons, des amis du noir aussi. Ils cultivent les fameux rosés des prés, mais aussi la pleurote. L'endroit est parfait, nous dit-il, 15 degrés, 85% d'humidité. Et là, il nous fait quelques confidences. Le champignon de Paris pousse sur du fumier de cheval, la pleurote sur du peuplier broyé, et le fameux shiitake, ce champignon étonnant, sur du chêne broyé. Le shiitake, vous savez qu'il a des vertus magiques, il fait pousser les dents, pousser les cheveux, et empêche de vieillir.
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6: Adichat.
5: Des kebas par là.
6: Par mon Udi, qui a Mantus Animaus, d'où Uka. Et un hate, qui est pro intelligent, a ubri la porte. Et qui a tué Atlou, mais la pie et 13 gâtes.
5: Non.
6: Ah, j'ai plusieurs animaux, dont un chien. Et il est assez intelligent pour ouvrir une porte. Et il est allé attraper mon lapin, qui l'avait marré trop bête à cause de la pie.
5: Qu'il y a eu une histoire triste, non?
6: Car il est le premier animal de compagnie à Castelapi. C'est mon premier animal de compagnie, ce lapin. Oh. Mais en fait, avant, je l'ai purmé, car il y a eu haute pèse, mais ce n'a même pas barré la porte à Clau. Et que la maison, qu'il y a la campagne de Cop, enfin, c'est un peu dit qu'il y a eu grève, mais ce de Cop, le cas qu'il y a une traque, le disait au Kouni qu'il avait mis 4 dans ce Kouniye, qui a même, enfin, qui sont suspendus sur ses stages. Et d'un coup, qui a mis 4 au meilleur et Luca Adar qui se trouve. Dans le jardin, on a des clapiers sur plusieurs étages. Et du coup, on a mis le lapin sur le plus haut. Comme ça, le chien, au début, juste il allait le voir, mais après, il ne peut rien lui faire. Quoi.
5: C'est mieux pour lui. Ah, et pour toi aussi.
6: Oui, carrière est triste.
5: Merces, Adichat, adieu.
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2: Moteur.
3: Allez, on y va.
4: C'est quoi le texte? C'est ma France, hein, c'est moi qui l'a dit tout le temps.
5: Action. Je passais le plus clair de mon temps au cinéma Le Star.
6: Coupé. Elle était bien celle-là.
7: Poupou, pidou.
8: Juillet 1989, Yves Robert pose sa caméra à Marseille pour réaliser son prochain film, Le Château de ma mère. De retour dans ses collines du Garlaban, Marcel découvre l'amour et ses premiers chagrins. Se rendant désormais tous les week-ends à la Treille, la famille Pagnol emprunte un raccourci traversant des domaines privés. Jusqu'au jour où un garde, intransigeant, les prend en flagrant délit.
9: Les marins connaissent l'appel du large. Moi, je venais de ressentir l'appel des collines. Oui, elle m'appelait auprès d'elle, mes chères collines.
10: Garlaban, Taoumé, Tête Rouge, je vous salue.
8: Après avoir réalisé La gloire de mon père, Yves Robert enchaîne directement avec le tournage du Château de ma mère, la suite des souvenirs d'enfance de son ami Marcel Pagnol. C'est d'ailleurs ce volume que, 30 ans plus tôt, l'écrivain pensait adapter lui-même au cinéma, espérant en faire son dernier film.
11: Dans La gloire de mon père, ce sont des notations. Il n'y a pas de grande intrigue, il n'y a pas d'événement dramatique. Tandis que dans Le Château de ma mère, il y a un élément dramatique, n'est-ce pas, qui suffit, à mon avis, pour porter un film. Lorsque nous traversions les châteaux d'autrefois, et que le garde nous avait surpris, et ça a été chez nous une tragédie, n'est-ce pas ? Mon père s'est vu révoqué, s'est vu perdu d'avance, et puis ça s'est très bien arrangé. Je l'ai même acheté, ce château, il y a fort longtemps. J'avais l'intention d'y faire la cité du cinéma. Mais c'était au début de la guerre. Je n'ai pas pu le faire, et quand la guerre a été finie, je me suis trouvé trop vieux. Je vais tourner là-bas, et il faut que je me hâte, parce que on va construire un lotissement. Ce qui fait qu'il n'y aura plus le paysage qui est actuellement très beau, très simple et assez désert.
12: Mais on va arracher la chaîne.
13: Malheureux. Allez, ce serait une effraction.
14: Eh oui, c'est... une effraction, ça peut valoir dans les 3 mois de prison. Allez, calme, Mastoc.
8: Et si Pagnol n'aura pas le temps de faire ce dernier film, le château de la Buzine, lui, renaîtra de ses cendres, un demi-siècle plus tard, pour devenir un lieu dédié au cinéma. Mais qui ne figure pas dans l'adaptation d'Yves Robert, lui préférant, pour représenter les domaines privés traversés par la famille, le château d'Astros, dans le Var, à Vidauban, et le château de la Gaude, à Aix-en-Provence.
9: C'est seulement quand je le vis par-dessus la haie que je reconnus le château, celui de la peur de ma mère. Oui, c'était là. C'était bien le canal de mon enfance. Je refis lentement le chemin de mes vacances de petit garçon et les chères ombres du passé marchaient auprès de moi.
8: Le château de ma mère se clôt sur un épilogue mélancolique, poignante élégie au temps qui a passé. Pagnol y fait vibrer les cordes d'une gravité à laquelle il a rarement habitué ses lecteurs.
9: Telle est la vie des hommes. Quelques joies très vite effacées par d'inoubliables chagrins. Il n'est pas nécessaire de le dire aux enfants.
8: Comme les souvenirs d'enfance de Pagnol, les deux films d'Yves Robert sont un succès, avec plus de 10 millions d'entrées, et offrent une nouvelle dimension au mythe qu'avait déjà édifié l'écrivain pour son cher Garlaban, la montagne magique de son enfance, et au chant d'amour pour son père et sa mère.
9: Mais de l'autre côté du temps, il y avait depuis des années une très jeune femme brune qui serrait toujours sur son cœur fragile les roses rouges du roi. Elle entendait les cris du garde et le souffle rauque du chien. Blême, tremblante et pour jamais inconsolable, elle ne savait pas qu'elle était chez son fils.
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16: Une flamme peut précipiter votre mort. Dans le Morvan, l'été, mieux vaut se méfier des feux follets. Ces flammèches bleutées, jaunâtres ou vermillons qui apparaissent comme par magie dans les zones humides. Dans le Morvan, ces petites flammes portent aussi le nom de Keller. Voilà l'une de leurs nombreuses frasques, racontées par Sandra Amani dans « Légende du Morvan » aux éditions Temps Impossibles. Bonjour ma chère Sandra.
17: Bonjour Charlotte.
16: C'est la fin de l'été, nous sommes dans le hameau de Saint-Agnan, dans le Morvan, à la ferme des Amants.
18: Il est minuit passé.
0: Une ombre surgit soudain de la vieille bâtisse au toit de chaume. Jean Garnier titube dans le noir. Il a trop bu. Mais la nuit est belle. Les étoiles éclairent le bois. Et puis il la connaît par cœur, cette forêt. Depuis le temps qu'il braconne pour attraper des lapins de garenne. Ce n'est pas encore la saison de la chasse, mais peu importe. Le braconnier part à la recherche de ses pièges dispersés dans ce petit bois du Morvan.
3: Oh diable, les autorisations, les lapins de garenne sont bien meilleurs à cette saison. Dodu à souhait, oh je vais me régaler.
0: Jean Garnier emporte avec lui sa gibecière crasseuse. Elle contient les restes de sa prise de la veille, les plumes d'un faisan. Arrivé à l'étang, le braconnier pose sa sacoche près d'un tronc mort. Il cherche son piège, sans remarquer la petite flamme bleutée qui danse derrière lui.
7: Et en voilà un avec qui je vais bien m'amuser cette nuit.
0: Cette petite flamme bleutée, c'est Keuler, un feu follet. Une créature diabolique qui s'amuse à poursuivre les morvandiaux pour les attirer vers le lac. Elle incarne les âmes les plus détestables de l'humanité. Cette nuit-là, Keuler s'était emparé de l'esprit d'un certain Pierre Parot. Voleur, menteur, radin, violent avec la Louise, sa moitié. Une femme en or qui doit être bien débarrassée aujourd'hui. Pierre avait été enterré la veille. Son âme avait maintenant soif de vengeance.
7: Cet idiot, il ne me voit même pas trop concentré à emporter sa nouvelle prise. Je vais pouvoir me venger du sale coup qu'il m'a fait hier pendant qu'on m'enterrait. Tu vas me payer les insultes que j'ai entendues sur ma tombe alors même qu'elle n'était pas encore recouverte. Et la Louise, ma bonne femme qui rigolait en douce, planquée derrière sa voilette, le braconnier, la veuve joyeuse, bande de salauds!
0: Tout à coup, le cadavre du lapin dans les mains, Jean le braconnier se retourna et aperçut la petite flamme bleue voler derrière lui. Comme il avait beaucoup bu au dîner, il crut qu'il rêvait. Alors il poursuivit sa route sans se soucier de sa présence. C'est alors que le feu follet se mit à voleter autour de Jean. Une fois devant, une fois derrière. Ébloui par la force de la petite flamme bleue, la panique s'installa dans l'esprit de Jean. À partir de ce moment-là, une force invisible l'obligea à suivre la flamme. Oubliez le braconnage, Jean était devenu le prisonnier du feu follet.
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16: C'est l'un des plus grands mystères du Morvan, le feu follet. Il s'empare des âmes damnées pour tuer les étourdis qui se promènent la nuit dans les forêts ou près des lacs et des étangs. Voilà la suite de la légende Feu follet de Sandra Amani, publiée dans Légende du Morvan aux éditions Temps Impossible. L'âme de Pierre avait soif de vengeance. Le méchant bougre avait été enterré sans regret par sa femme et ce salaud de braconnier, Jean Garnier. Cette nuit d'été, Pierre attendait son heure pour mettre fin au jour de son ancien voisin. Son apparence de feu follet était bien pratique. Petite flamme bleutée discrète, mais dotée de pouvoirs puissants.
0: Jean était maintenant complètement envoûté par le feu follet. Il le suivait sans réfléchir au milieu du lac. Il ne se rendait même pas compte qu'il pénétrait dans l'eau. Autour du braconnier, quelques oiseaux de nuit fredonnaient une complainte. Le tonnerre grondait au loin et un vent sournois se levait, agitant l'onde. Alors le destin frappa.
12: Mais que m'arrive-t-il? Qu'est-ce que je fais dans l'eau?
0: Soudain, Jean, qui tentait vainement de s'échapper, se prit le pied dans une racine et trébucha.
7: Tu vas te noyer, sale gueux! Dans cette eau noire et sinistre, regarde-moi danser autour de toi. Tu es maintenant sous mon emprise, tu ne peux plus m'échapper.
0: Jean tenta de se relever, mais l'alcool ingurgité pesait lourd sur son estomac et détraquait son cerveau. Il tremblait de froid. Apeuré, Jean se roula sur lui-même et se retrouva dans le lac. Des éclairs illuminaient le ciel et la pluie commençait à tomber, brouillant sa vue. L'eau glacée saisit ses os. Il ne pouvait plus faire un geste. Le feu follet tournoyait à toute vitesse autour du braconnier. Sans s'en rendre compte, Jean s'enfonçait de plus en plus profondément dans l'étendue sombre et boueuse. Le marécage étouffait ses cris. Tout à coup, on n'entendit plus un seul bruit. Jean s'était noyé.
7: Un de moins, les amis.
0: Au silence morbide, succéda une clameur qui s'empara de la forêt du Morvan. Les pierres, les arbres, les oiseaux, toutes les bêtes se moquaient du vilain chasseur en félicitant le feu follet. La lumière bleutée disparaissait au fur et à mesure que le jour se levait. C'était l'heure pour Keller de regagner la tombe de pierre. Dès le lendemain, empli d'une nouvelle énergie, le feu follet reviendrait peut-être taquiner une autre victime, en attendant qu'un petit malin réussisse enfin à le neutraliser.
16: Les feux follets du Morvan existent vraiment. Ils apparaissent dans les milieux humides chargés de méthane et de phosphine, des gaz produits par la décomposition de matières organiques. Mais leur pouvoir est impénétrable. Gardez-vous bien de rôder trop près des lacs et des étangs les soirs d'été, car vous risqueriez de vous faire envoûter par un feu follet.
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10: Moi, le plus dur à écrire en mots, c'est concessionnellement.
17: J'ai pas compris. Tu peux m'expliquer ? On a tous rien compris.
10: Concessionnellement.
18: Bah moi, c'est aucun mot. Sauf ceux où il y a trois, deux lettres qui sont pareilles. Mais sinon, j'ai aucune difficulté sur les mots.
19: Ben, moi aussi, je suis d'accord. Je dirais anticonstitutionnellement, parce que c'est le mot le plus long de la langue française. Et puis, en plus, c'est plus difficile que intergouvernementalisation.

0: Sophie.
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2: Et le cocktail américain, c'est quoi?
3: C'est un cocktail grillé avec une sauce américaine, tomate, échalote, une pointe de cognac, du vin blanc. C'est un peu relevé.
4: Un décalin hein.
5: Pâté, jambon, c'est une oreille à gruyère, cantal, rôti, jambon de pays.
6: Eh ben tout ça, ça va aller dans la blanquette.
7: Bon appétit.
8: Chartier, le temple vénéré de la gastronomie populaire à Paris, appelé Bouillon, a fait des émules ces dernières années. Pas moins de 12 bouillons se sont créés depuis 2019. Des indépendants, des groupes, Pigalle et République, Julien, Faramond et autres. Mais c'est bel et bien Chartier qui tire son épingle du jeu en ajoutant deux bouillons à la maison mère du 7 de la rue du Faubourg Montmartre, à Montparnasse et Gare de l'Est, avec l'assurance de trouver dans les trois établissements le même menu à prix mini doux.
9: Aujourd'hui, nous aurons un saucisson à l'ail ou alors une salade de tomates pour 2 euros, un rôti de porc pomme normande ou bien une saumonette sauce poivre vert à 9,60 €, une mousse au chocolat ou une coupe vanille chocolat, une glace, pour 2,80 €.
8: Et c'est bien ça qui fait le succès des bouillons depuis 130 ans. Prenons l'exemple du navire amiral, le Chartier des Grands Boulevards. 325 places, 6 à 800 repas servis chaque jour dans un décor 1900. Rien n'a bougé sauf l'ajout du chauffage central. Imaginez il y a 100 ans, dans la salle de 25 mètres de long et 6 mètres de hauteur sous plafond, un énorme poêle à charbon au centre brûlait les clients qui en étaient proches et laissait geler tous ceux qui en étaient éloignés. Pour le reste, c'est de l'authentique et dès la porte à tambour franchi, la magie opère.
10: Alors nous approchons, vous voyez, pour entrer, on va être obligé de pousser cette porte à tambour qui était posée en 1912 et qui a vu tous les clients depuis. Poussez fort, allez-y, nous allons entrer.
8: Et si l'on est bien dans ce premier quart 21e siècle, grâce à Chartier, on entre chez Balzac ou Maupassant. Et on doit ce privilège à Camille Chartier. Il suffit de se balader rue Racine, admirer la devanture du grand bouillon Camille Chartier, un joyau de l'art nouveau.
11: Vous êtes au premier étage du bouillon Chartier, aux 3 rue Racine. C'est historiquement un bouillon Camille Chartier ouvert en 1906. On est allé jusqu'à environ 200 bouillons sur Paris à une époque. Ils ont été à l'origine très populaires et puis après sont devenus un petit peu plus bourgeois. Il y a eu différentes variantes qui ont été créées. Toujours avec un souci du décor et un soin amené à l'esthétique. Hein. Le début du siècle, c'était l'apogée de l'art nouveau.
8: La devise de la maison Chartier, souvent copiée, jamais égalée. Pour preuve, cette altercation en 1900 entre Camille Chartier et Alexandre Duval, un autre grand patron de bouillon parisien. Chartier, un jour, va déjeuner chez son concurrent. Duval, le voyant rentrer chez lui, l'apostrophe d'un ton ironique. « Alors, Chartier, vous venez manger chez moi parce que c'est meilleur que chez vous ?» Et Camille Chartier de répondre « Eh non, parce que chez moi, c'est complet. »
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2: Quand on vient au monde dans une famille de marins, mais qu'on est passionné d'aviation, est-ce vraiment une surprise que l'on finisse par inventer l'hydravion ? Henri Fabre naît à Marseille le 29 novembre 1882. Marseillais par son père, mais dauphinois par sa mère. Madame Fabre est originaire de Limbin. Et la vie géographique d'Henri sera calée sur la répartition généalogique, puisqu'il passera sa jeunesse entre la cité phocéenne et le Grésivaudan.
3: Mais c'est à la campagne ?
4: Oui, c'est très chouette.
2: Très jeune, Henri est passionné par tout ce qui touche aux avions. D'ailleurs, à 14 ans, c'est depuis la falaise de Saint-Hilaire du Touvet qu'il s'amuse à jeter un petit planeur et à le voir descendre jusqu'à la plaine. Mais quand ton père est l'eau, que tu es le vent et qu'il n'y a pas le feu et la terre pour arbitrer, le conflit est inévitable. Papa Fabre ne voit pas d'un bon œil la passion de son fils. Pour lui faire passer l'envie de prendre trop de hauteur, il l'envoie à Paris. Quelle erreur ! En intégrant l'école supérieure d'électricité de Paris, Henri en profite pour rencontrer les pionniers du vol de l'époque, tous à la capitale. Et sa créativité est encouragée. En 1906, il sort diplômé et après avoir convaincu, non sans mal, sa famille que son idée est bonne, il décide de travailler sérieusement dessus.
5: Je suis chaud, on peut le dire.
2: Son idée, justement, créer des aéroplanes capables de survoler la mer, bon, ça existait déjà à l'époque, mais capables de surnager en cas d'avarie et donc de se poser sur l'eau, il lui faudra 4 ans pour développer un prototype viable. Et l'Isère n'est pas en reste durant ce processus. Henri continue de venir régulièrement chez nous et mène certains essais à Limbin. Le plus marquant, une hélice est fabriquée dans la commune, le moteur et l'hélice sont montés sur une voiture pour tester la propulsion, une sacrée image qu'ont dû croiser sur leur route les limbinois à l'époque.
6: Non, c'est pas vrai ! Mais c'est super ça !
2: Nous sommes en 1910, Henri amène son appareil sur l'étang de Berre, pas loin de Marseille. Cet appareil, il l'appelle le canard, parce que la gouverne de profondeur, les petites pales que vous voyez normalement à l'arrière de la queue des avions, elles se trouvent à l'avant et rappellent la forme d'un canard. Par contre, parler d'avion pour qualifier la machine d'Henri, c'est peut-être un peu avant-gardiste. 14 mètres d'envergure, 8 mètres et demi de long, un moteur de 50 chevaux, 3 flotteurs et des câbles partout. Ça ressemble plus à un échafaudage flottant qu'à un appareil volant. Mais sur cet étang, entre Marignane et Miramas, Henri se met sur le siège et s'élance. La deuxième chose la plus folle de cette aventure, c'est qu'il n'a quasiment aucune expérience du pilotage. Qu'importe, la foi en ses idées, c'est tout ce qu'il lui faut. L'avion décolle sur plusieurs centaines de mètres et Henri devient le premier à réaliser un décollage et un amerrissage sur l'eau.
7: J'adore l'eau. Dans 20-30 ans, il n'y en aura plus.
2: Soyons honnêtes, dans l'œuvre d'Henri, la partie avion, c'était clairement pas la plus aboutie. Mais son véritable génie, il est dans ce qui fait du canard l'ancêtre de l'hydravion moderne, ses flotteurs.
8: Oh, j'adore quand tu dis ça, j'adore. Ah, tu le dis bien.
2: Un tel succès que c'est cette invention qui va permettre à Henri d'intéresser les industriels de l'aviation de l'époque. Après avoir travaillé sur des appareils pour la marine pendant la Grande Guerre, il fonde son entreprise et connaît le succès. Si Henri Fabre a choisi l'aviation, cet univers le lui rendra bien. Il épousera Germaine de Montgolfier, issue elle-même d'une famille assez connue dans le domaine. Toujours attaché à l'Isère, il achète le château du Carré à La Terrasse en 1927 où il viendra régulièrement. En 1979, il est l'invité d'honneur des championnats internationaux de deltaplane à Saint-Hilaire du Touvet, au sein d'une certaine Coupe Icard. Henri Fabre vivra centenaire, il s'éteint à 101 ans et est enterré à Limbin. Il est né avant le vol des frères Wright, a connu tous les aéronefs possibles et monté dans le Concorde. Henri Fabre, le grand-père de l'hydravion, est un Isérois, illustre Isérois.
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9: Karen Ponte est romancière, elle est picarde et sur Ici Picardie, elle vient tous les matins pour donner son billet d'humeur du jour. Karen Ponte s'éparpille. Bonjour Karen.
10: Bonjour. J'étais au téléphone il y a quelques jours avec mon amie Karine et elle me dit « Tu devrais parler à la radio de l'enfer des codes de validation. » C'est vrai que j'ai déjà évoqué les ouvertures faciles, pas faciles, les chaussettes orphelines, les bouchons de bouteilles qui se décrochent plus des goulots. Je peux continuer cette série évidemment hein, en parlant de d'autres choses agaçantes telles que les mots de passe et les codes de validation.
9: C'est chiant.
10: Vous l'avez sans doute constaté, aujourd'hui on doit créer des mots de passe pour tout et pas n'importe quel mot de passe hein, évidemment. Il faut des majuscules, des minuscules, des caractères spéciaux, il faut au moins 8 caractères quand c'est pas 10. Et aujourd'hui, parfois, il faut même le changer tous les 6 mois. Et comme eh ben, on l'oublie, on clique sur mot de passe oublié, on est obligé d'en recréer un, bref, c'est l'enfer sur Terre.
9: Oui.
10: Mais comme si ça n'était pas suffisant, aujourd'hui, en plus des mots de passe, on reçoit des codes de validation.
9: Oui.
10: Soit par texto, soit par mail. Et une fois sur deux, eh bien évidemment, on ne les reçoit pas, hein, ces codes de validation. Ouais. Ils doivent s'en douter sur les sites, hein, parce que si vous l'avez repéré, vous pouvez cliquer sur « Réenvoyer le code ». Donc, oui, eux-mêmes savent que ça ne marche pas tout le temps. Et évidemment, on ne parle pas de ces fameux CAPTCHA. Vous savez, ces petits trucs, on doit confirmer qu'on n'est pas un robot, oui, en cliquant sur des images avec des feux tricolores. Mmh. Comme on ne voit jamais ce qu'il y a écrit, on clique sur tout et évidemment, ça ne marche pas. C'est mon amie Karine, hein, qui a raison. Finalement, je crois que je préfère encore collectionner les chaussettes orphelines.
9: Oui.
10: Je vous dis à lundi et d'ici là, rappelez-vous, 4 focus c'est bien, mais 4 éparpillés, c'est encore mieux.
9: Karen Ponte, romancière picarde qu'on retrouve tous les jours du lundi au vendredi sur Ici Picardie, à retrouver évidemment sur notre site ici.fr.
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4: À Ancenis, j'ai rencontré Albert, ancien éditeur jeunesse, devenu un véritable moteur dans le monde associatif. Albert, il sème des idées et il aime surtout voir les autres les faire grandir. Une présence discrète mais indispensable qui sait inspirer sans jamais s'imposer. Et s'investir pour les autres est arrivé pour lui comme pour beaucoup d'entre nous.
11: Oui, ça a commencé en fait, ben notamment avec les enfants, en étant parent d'élèves. Et puis à s'engager autour de la vie locale, dans les associations de parents. Ça a commencé comme ça, l'engagement associatif. J'ai été scout engagé quand même assez jeune dans le mouvement associatif. Oui.
12: Ça vous apporte quoi l'engagement associatif?
11: J'aime bien l'action. Je suis quelqu'un qui réfléchit aussi à beaucoup de concepts, mais au bout d'un moment être que dans le concept, ça marche pas. Donc être à l'action, c'est vraiment des choses qui pour moi sont importantes. Et puis aussi de créer du lien. Et ça, dans les associations, on peut pas faire tout seul. L'idée, c'est vraiment de créer du lien, de créer des interconnexions. Et ça, c'est vraiment quelque chose qui me nourrit en fait au quotidien. Parce que je suis convaincu que je pourrais être à d'autres endroits. Mais ce qui importe, c'est qu'est-ce que je peux faire pour l'endroit où je suis.
12: Et vous apportez quoi de vous là-dedans?
11: Je pense avoir cette capacité à mettre en lien les gens, à éventuellement aussi motiver, lancer des projets.
12: Fédérateur?
11: Fédérateur, je sais pas, initiateur plutôt. En fait, je suis plutôt au début, ce qui m'intéresse, c'est mettre en route des actions. Moi, j'aime me rendre le plus dispensable possible. C'est-à-dire que si je peux ne plus être dans un projet, tant mieux, parce qu'il y a d'autres choses aussi qui peuvent naître. Et puis, moi, ce qui m'amuse aussi, c'est justement de réussir à créer du lien et puis à faire en sorte que des différentes choses qui sont un peu dispersées soient plus puissantes parce qu'elles sont ensemble, parce qu'elles se mettent à travailler ensemble.
12: On dirait que vous déposez l'idée, puis hop, vous partez après.
11: C'est un peu ça. Ben, ce qui m'intéresse, c'est que d'autres s'emparent des idées. Moi, les idées, ouais, j'adore les idées. Mais ce qui m'intéresse, c'est surtout comment, quand je vois qu'il y a une dispersion sur des sujets, de me dire, mais pourquoi est-ce qu'ils se rencontrent pas?
12: Dernière question, qu'est-ce que vous apporte tout ça dans votre vie, Albert? Toutes ces idées que vous semez, vous plantez?
11: C'est en fait, je pense que derrière tout ça, c'est se sentir vivant.
12: Ouais, encore voilà. Une fois.
11: Mais oui, c'est oui, je pense que c'est ça.
12: Tout simplement, et c'est beau d'être vivant finalement.
11: Ouais, c'est une bonne idée.
12: On peut vous souhaiter quoi pour la suite à vous?
11: De continuer à être curieux. Ça, c'est une sorte d'angoisse que j'ai dans ma vie, c'est qu'un jour je puisse ne plus être curieux, ne plus perdre ce côté de cet émerveillement.
12: Ouais.
11: C'est-à-dire perdre l'émerveillement et la curiosité. Ça me ferait mal.
4: Albert, dans le monde associatif comme ailleurs, continue de semer des petites graines d'idées et laisse la magie opérer.
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1: Eh bien, dit ça, ça tout est. Le mercat de l'Uni ou le mercat des rebelles. Mais en gascogne toulousano, c'est prononcé les marcat avec un A. Marquette. En gascogne toulousaine, bah, du côté, par exemple, de l'île des Baches, c'est l'île Jourdain. Pour parler du marché, vous prononcez les marcat. Alors, il y a des mercats, ça à Toulouse. Le plus connu, certainement, le marché Victor Hugo, un lieu emblématique de la ville rose. Là-bas, certains Toulousains achètent auprès de leur boucher charcutier des cansalades. Alors, une questionnette au Quesaco, là, la cansalade.
2: Ce serait pas du genre. Bon.
1: Pas exactement. La cansalade, c'est de la poitrine de porc salé. Ouais. Cansalade. Donc, moi, ne pas confondre, attention, avec car salade. La car salade, c'est littéralement la chair salée, donc la charcuterie. Alors, en ce moment, vous êtes nombreux à acheter, surtout, ben, des razines ou d'arrazim. Solide, bien entendu, il s'agit du
2: raisin.
1: Du raisin. Ouais. Une précision sur le mot razine qui désigne, et lingonostre, aussi bien le fruit de la vigne, comme en français, que la grappe elle-même.
2: Et comment on dit alors, je mange du raisin?
1: Mais vous allez le dire, manji des razines.
2: Manji des razines.
1: Fort plat, ou minja razim. En revanche, manja ou minja urazine signifie manger une grappe de raisin, pas juste un raisin. Al mercat podes crumpat avec des pumos. Au marché, vous pouvez acheter également, en ce moment, quoi, ben, des pumos.
2: Des pommes.
1: Des pommes, manger des pommes.
2: Belles, ouais.
1: Mais oui. Des percés, ou des percegos. Il y en a encore, j'avais trouvé quelques-unes. Des pêches. Des pêches. Des fragustos, quesaco. Alors ça, c'est pas évident, des fragustes, des framboises, oh, et même des myrtilles, c'est très très bon, d'abajous ou abajous, ça dépend de la prononciation, très bon, d'abajous ou abajous, ça dépend de la prononciation. Bonne fin de semaine à toutes.
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4: Il est presque 7h40, l'heure de la nécessaire minute comptoise d'Arnaud Fromage, que je ne vois pas pour l'instant. Arnaud, vous êtes là? Je vous sors du lit, là, il faut vous réveiller maintenant, hein. C'est l'heure de la chronique, là.
5: Va bandoust, et und negin. Pardon, je rêvais. Puis c'était très bizarre, parce que dans mon rêve, je parlais super bien estonien. Bon, je sais pas si ça vous est déjà arrivé, mais il paraît que c'est pas si rare de rêver dans une langue qui n'est pas la nôtre, voire même d'une langue que vous ne connaissez pas du tout, comme moi avec l'estonien. Et ça porte un nom, d'ailleurs, ça s'appelle la xénoglossie. Et sur le site de Babel, l'un des sites qui propose des cours de langue en ligne, eh bien j'ai trouvé un article à ce propos. Alors, il y a plusieurs types de xénoglossie. L'article prend l'exemple de quelqu'un qui avait reconnu de l'hébreu dans son rêve, mais en cherchant bien, il s'était souvenu qu'il avait fait quelques cours d'hébreu quand il avait 13 ans, et que c'était probablement de là que ça remontait. Mais il est tout à fait possible de rêver dans une langue qu'on ne connaît pas du tout. Notez qu'on peut aussi penser que c'est cette langue-là, alors qu'il n'y a pas un mot qui est bon, c'est juste nous qui inventons un charabia en se disant que ça doit être du malgache ou du portugais.
4: Mais il y a aussi des cas cliniques beaucoup plus rares et plus impressionnants, hein.
5: Oui, qui se déclenche généralement après un accident grave ou un AVC. Par exemple, en 2015, en Chine, une ancienne prof d'anglais retraitée, âgée de 94 ans, est victime d'un AVC. À son réveil, après 2 semaines de coma, elle a totalement oublié le mandarin, sa langue maternelle, et ne parle désormais plus qu'anglais, qu'elle n'avait plus pratiqué depuis 30 ans. Autre cas, et cette fois c'est l'inverse, ça se passe en Australie, un jeune homme de 21 ans, victime d'un accident de la route, se réveille à l'hôpital en étant totalement incapable de parler anglais. Il ne se souvenait plus que du mandarin qu'il avait étudié à l'école quelques années avant. Détail amusant, il est par la suite allé en Chine, où il est devenu présentateur d'une émission de télé sur place, c'est dire son niveau.
4: Ah bah dis donc, mais Arnaud, il y a une explication rationnelle à ça ?
5: Pour le cas des rêves, l'explication la plus plausible, c'est que le subconscient aurait retenu quelques bribes d'une langue sans qu'on s'en soit vraiment rendu compte consciemment. De quoi appeler Freud au secours. Pour les cas cliniques de gens ayant totalement oublié leur langue maternelle après un choc, l'explication se niche dans la latéralisation du cerveau. Et oui, vous n'êtes pas sans savoir qu'on a 2 hémisphères là-dessous. Or, notre langue maternelle est stockée dans l'hémisphère gauche du cerveau, quand les langues que nous apprenons par la suite sont stockées, elles, dans l'hémisphère droit. Ainsi, si la partie gauche du cerveau est atteinte par une lésion quelconque, dans certains cas, il est possible d'oublier sa langue maternelle. Vous ne vous souvenez plus alors que de celle qui se trouve stockée dans l'autre hémisphère, l'hémisphère droit qui n'a pas été atteint. Ça reste néanmoins fascinant et impressionnant. Heureusement que

0: C'est très rare, mais voilà en tout cas un nouveau mystère du cerveau résolu. Et sur ce, moi je vais me recoucher. Allez, Omen a aimé, ça veut dire à demain en estonien.
1: Ah bon, eh bien bonne nuit, j'ai envie de vous dire. Hein, Arnaud, ça me donnerait presque envie de bailler, c'est pas très gentil. Et j'espère qu'il m'arrivera rien, parce que si je dois parler anglais toute ma vie, autant vous dire que ça va être très difficile, parce que l'hémisphère droit n'a pas retenu grand chose en anglais. La nécessaire minute côtoise, les infos insolites, mais des fois très intéressantes, hein, comme ce matin. À réécouter à tout instant sur l'application ICI, et puis également sur ICI.fr Besançon.
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3: On est dans l'ouest de l'Eure, grosso modo entre Bernay au sud et Pont-Audemer au nord. Le Lieuvin, c'est un petit bout de région dans la région. Aujourd'hui, je m'arrête à Saint-Benoît-des-Ombres chez mon copain Steve. Me voilà garé dans le jardin de Steve.
4: Eh, je crois que le décor est planté là.
5: Salut Fred.
4: Non, ouais. C'est magnifique.
5: C'est vrai.
4: Dans ton jardin, t'as pas planté des arbres. Hein.
5: Bah non, ils étaient déjà là.
4: Hein. T'as planté d'autres trucs. Hein.
5: Tu sais, le terrain commence là-bas où t'es arrivé là.
3: Et dès l'entrée, le décor est planté.
5: À partir de là, il y a des sculptures.
4: Alors toi, comme t'aimes bien les musées, bah t'en as fait un chez toi dans ton jardin quoi.
5: Voilà. Ouais. C'est pas un musée figé ça.
3: C'est-à-dire.
5: Par exemple, aujourd'hui, t'es venu chez moi.
3: Ouais.
5: Quand tu vas rentrer.
3: Ouais.
5: Tu pourras pas dire, je suis venu visiter le musée de Steve.
3: Ah bon?
5: Ah non. Tu pourras dire, j'ai vu ce que j'ai vu aujourd'hui. Parce que si tu reviens dans un moment, c'est plus le même musée que tu vas voir.
3: Dans son jardin, Steve a planté des dizaines de sculptures en bois.
4: C'est toi qui as fait tout ça, là?
5: Ben oui, Fred.
3: Ben oui, c'est lui.
5: Ben oui, c'est moi.
4: Ça fait quoi, 2 hectares ici, je crois?
5: Ouais, 1,5 hectare, ça va jusque là-bas, jusqu'aux chevaux, là-bas. Tu vois les chevaux au bout, ouais. Là-bas?
4: C'est des sculptures en bois?
5: Ben ouais, tout est en bois, là.
4: Que tu fais à la tronçonneuse?
5: Tronçonneuse, disqueuse, ciseaux à bois.
4: Tu dégrossis à la tronçonneuse, quoi?
5: Tu dégrossis à la tronçonneuse.
3: Il sculpte des bestioles, Steve.
5: Tu vois, regarde tous ces bestioles par terre.
4: Il y a des crocodiles par terre.
5: Voilà, moi, j'ai pas de chien, moi. C'est ça, mes chiens. Les gens me disent, t'as pas de chien chez toi? Ben, regarde les gueules, tu vois, là. C'est eux qui gardent la cour.
4: Tu fais que des animaux, en fait.
5: T'as remarqué ça, direct, hein?
3: Non, mais quel sens de l'observation?
4: T'as toujours vécu de la sculpture?
5: Ouais, j'ai toujours su fils de sculpteur.
4: Il était en Normandie, ton père?
5: Non, Fred. Moi, je suis né à l'île Maurice. J'ai vécu là-bas. Je suis arrivé ici, en France. J'avais 40 ans.
3: Il y a 25 ans.
5: Donc, j'ai grandi dans l'atelier. De mon père, si tu veux.
3: Et pourquoi il a quitté l'île Maurice?
5: Ben parce que j'ai rencontré ma femme.
4: Bibi.
5: Ouais.
3: Le petit nom qu'il donne à sa femme.
5: Leila, il s'appelle.
3: Leila.
5: Ouais, Leila.
4: Comme la chanson de.
3: Clapton.
4: Eric Clapton. Leila.
3: Je suppose qu'il y retourne pas souvent à l'île Maurice.
5: Si, j'y vais, moi, de temps en temps. J'y vais, je t'ai dit, mais c'est pas à côté de l'île Maurice. T'as déjà été?
4: Bah non.
5: Non.
4: J'attends que tu m'invites.
5: Ben, moi, c'est maintenant, c'est ici chez moi, Fred.
3: Et si on en revenait aux sculptures?
4: Comment tu en vis alors? T'as des commandes, des gens qui te passent commandes sur tes sculptures
5: et... Oui, j'en ai un peu de commandes. Sinon, comment je vis? Tu sais, nous, on fait des ateliers. Parce que, tu sais, à mon âge, il est temps de.
3: De transmettre.
5: T'as trouvé le mot.
3: J'ai trouvé le premier.
5: J'ai trouvé le mot avant. De transmettre les connaissances, tout ce que j'ai appris. Mon père m'a appris pour que je transmets. C'est ce qu'il m'a dit. Si tu transmets pas, ça sert à rien que tu apprennes.
3: Totalement d'accord.
5: Et je trouve ça très bien, moi.
3: Pourquoi?
5: Parce qu'il y a un plaisir à apprendre et connaître. Et il y a aussi un autre plaisir qui est peut-être plus grand.
3: Je pense savoir de quoi il parle.
5: De transmettre.
3: Transmettre.
5: Parce que quand tu vois quelqu'un qui fait ce que tu l'as appris, qui réalise ça devant toi, c'est un plaisir que tu ressens.
3: On passe le flambeau.
5: Ouais, c'est notre rôle, hein.
3: Transmettre.
5: On est éphémère ici, nous. On est deux passages, comme on dit.
3: Steve sculpte les fruits et légumes, le bois, la glace et le sable.
5: Tout ça, quoi.
3: Je vous mets les infos et les photos sur l'appli.
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1: Bachata, Portugal, Madagascar, ça fait un beau mélange. Et nous sommes avec Étienne Arnold. Bonjour Étienne.
2: Manaono.
1: Manaono. Alors ça, c'est du malgache, hein, parce que vous avez un petit peu de malgache, de sang malgache en vous, du sang portugais également. Et nous allons découvrir votre passion qui prend énormément de place dans votre vie, à savoir la bachata.
2: Oui, alors mon papa est malgache, ma mère, c'est la portugaise.
1: Oui. Tout votre temps, vous le consacrez à votre passion. Vous êtes prof également de danse. Mais revenons un petit peu à vos origines. Que de quoi vous souvenez vous, les influences que ça a pu avoir dans votre quotidien à la maison, avec papa, maman, peut-être frères et sœurs, lors de vos vacances, voyages et autres?
2: Déjà, la musique. Mon papa, c'est un musicien. Il jouait beaucoup de guitare à la maison quand on avait des réunions de famille. C'est vrai qu'on écoutait de la musique traditionnelle malgache du côté du papa. Et quand j'étais plutôt du côté de la maman, c'était des musiques aussi traditionnelles portugaises.
1: Et jouer de la guitare classique? Ou une guitare spéciale du pays?
2: Non, alors enfin, il joue quelques percussions, oui. Mais sinon, tout ce qui est blues.
1: Est-ce que vous voulez partager un titre avec nous, justement, de cette culture malgache? Alors, qui est-il et qu'est-ce que ça représente pour vous?
2: Le chanteur, c'est Justin Bali. Petite note d'instrument.
1: J'ai l'impression
2: que cette voix aussi vous plonge dans vos souvenirs. Ouais, ça met une petite pause dans le temps, je trouve, quand on écoute ces sons. J'ai un oncle à Bordeaux qui, quand on allait chez lui, il écoutait ça... toute la journée.
1: C'est resté
2: c'était trop bien, j'adorais.
1: J'aperçois, dites-moi, des petites guitares là-bas. Mais alors, guitare d'enfant, a priori, vous avez envie que votre fils apprenne également à jouer. Enfin, en tout cas, la musique, il faut que ce soit essentiel.
2: On peut découvrir des choses soi-même, mais souvent, la chose peut être transmise par nos proches. Et là, en l'occurrence, alors moi, je n'ai jamais fait de guitare. En tout cas, j'ai jamais vraiment appris. Puis mon fils, je pense qu'en voyant mon père faire de la guitare, ça l'a intéressé. Et donc, il nous a demandé d'avoir des guitares quoi, très rapidement. Et il joue beaucoup d'instruments. Ouais. On a des percussions pour faire de la salsa, pour faire de la bachata. Et,
1: peut-être qu'un jour, il va vous accompagner. C'est lui qui jouera de la musique.
2: Voilà, c'est ça. Pour l'instant, il y a plus de chances qu'il soit musicien. Alors, peut-être qu'il dansera, mais en tout cas, il pratique beaucoup la musique. Ouais. Il fait beaucoup de guitare.
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3: La dernière fois que vous y êtes allé, je suis sûr que vous aviez un kawé fluo et un petit goûter dans un sac en plastique préparé par maman. Avec plus de 80 oiseaux de proie et 30 espèces différentes, et surtout un spectacle où le seul effet spécial, c'est la nature elle-même, aujourd'hui, je teste pour vous la volerie des aigles. Nous sommes dans les ruines du château de Kinsheim, c'est juste sous le Haut-Königsbourg, et je grimpe les derniers mètres à pied vers la volerie, où je suis déjà accueilli par Eric Renaud, le directeur du site, et une équipe de soigneurs passionnés, et quelques cris que j'entends au loin, assez impressionnants, d'oiseaux qui ont l'air quand même assez gros. Et on commence par les coulisses, derrière la zone qui est accessible au public. Et Alexandre, qui est soigneur, est équipé d'un gant en cuir sur tout le bras, et surtout, il est d'un calme absolu. Et je crois que c'est nécessaire. Et autour de nous, plein d'oiseaux. Et chacun d'entre eux est identifié, suivi, observé quotidiennement. Et j'apprends d'ailleurs que les oiseaux ne sont jamais forcés à voler. Ah non, non, non. Ils participent volontairement grâce à un entraînement basé sur la confiance et le renforcement positif. On les encourage, puis on leur donne des petites gâteries pour les remercier quand même. Et c'est ainsi qu'Alexandre me propose évidemment de tenir le gant. Oui, alors pas pour sortir la tarte du four, hein, mais pour tenir, non pas un pigeon non plus, hein, mais bel et bien un aigle, oui, qui passe tranquillement du gant d'Alex et au mien, voilà. Battement d'aile XXL, je sens les plumes sur ma face, oui, parce qu'il fait son petit point, hein, le petit bonhomme. Et heureusement que je suis accompagné, hein. Et étonnamment, je n'ai pas eu trop peur, parce que le regard de l'aigle est si perçant que j'étais quelque peu fasciné. Même si mon bras, lui, l'était un peu moins. La volerie des aigles, c'est la première volerie créée en France. C'était en 1968. Et à l'époque, elle avait été créée surtout pour changer l'image qu'on avait des rapaces qui ont été longtemps persécutés. Allez, hop, le spectacle commence, je m'installe dans les gradins et je constate que pas de musique spectaculaire, hein. Juste une voix, des explications sur la vie et les comportements des rapaces et soudain... lointain dans le ciel au-dessus de nous, un vautour apparaît au-dessus des remparts, silence total. Et même les enfants arrêtent de parler, ça c'est pas mal. Le soigneur explique que certains oiseaux dépassent même les 2 mètres d'envergure. Et c'est grand 2 mètres, hein. Et il demande au public de rester bien immobile pour faire un passage encore plus près de nos têtes. Alors j'applique, je reste immobile, et sauf que ma tête, elle continue de regarder l'oiseau au-dessus de nous, un peu comme au tennis. Mauvais réflexe. Et j'entends mon voisin qui me chuchote « Faut pas bouger !» Ah oui, en effet, hein, parce que plusieurs rapaces s'élancent, hein, chouette, aigle, pigargue, et on en prend plein les yeux. En tout cas, moi, j'ai retenu une chose, hein, c'est qu'ici, c'est pas les humains qui regardent un show d'oiseaux, c'est plutôt l'inverse, hein, c'est les oiseaux qui nous observent en train d'essayer de rester calmes. Et ça, c'est tout un spectacle.

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2: Tous les jeudis, vous partagez avec nous un lieu de Provence. Et ce matin, vous allez nous faire découvrir une source.
3: Eh ben non.
2: Ah bon?
3: Non.
2: Mais qu'est-ce que vous m'avez écrit alors?
3: Ben, c'est faux ce que non, vous... mais sur le coup, je voulais, puis après je me suis dit non, une source, ça se dit bon, pas.
2: Vous faites un peu comme vous voulez.
3: Exactement. Non, ça se dit pas une source. Alors c'est pas moi qui le dis, c'est l'île des Bellons dans le château de ma mère.
2: Ouais, oui.
3: Voilà. Mais je vais quand même vous parler de source à travers
2: ces gens de
3: Manon. Oui. Hier, vous vous rappelez, je vous ai parlé de l'expression patin couffin,
2: oui,
3: hein, qu'on emploie dans le sens de etc. Mm. Et j'ai mentionné l'expression et le con de Manon, et pour n'offenser personne, j'ai dit ne le prenez pas pour vous les Manon, c'est juste une expression. Et j'ai ajouté on vous aime d'amour.
2: Mm.
3: OK. Problème, c'est qu'à peine ma chronique finie, ma chérie m'a demandé c'est qui cette Manon que tu aimes d'amour? Alors,
2: c'est vrai.
3: Alors je lui ai dit mais personne, c'est une expression. Et elle me dit mais pourquoi tu me dis que tu l'aimes d'amour? J'ai dit mais non, mais t'as pas la ref, c'est Pagnol, c'est Manon des Sources, c'est Hugolin, hein. Vous savez, Manon, je t'aime d'amour.
2: Oui. En fait, c'est non, Eric.
3: Manon, je t'aime d'amour.
2: Je t'aime, Manon.
3: Voilà, on est d'accord. Voilà. Mais désolé, on va quitter la poésie bucolique et romantique de Manon des Sources et les collines pour que je vous explique cette expression, le conte de Manon. Alors pour tout vous dire, on ne sait pas trop d'où elle vient, elle ne semble pas typiquement provençale, en tout cas on la connaît dans le sud-ouest, jusqu'à chez Francis Cabrel, même si elle est très attachée à la Provence, notamment à travers l'œuvre de Pagnol, bien sûr. Comme je vous l'ai dit, on l'emploie pour exprimer là aussi une suite que l'on n'énumérera pas, comme pour dire etc. Hein. Exemple dans un roman de Jean-Paul Delfino, et tout le con de Manon et tout le tremblement. Ou encore chez Maurice Gouirand, hein, il regrettait la prospérité de Marseille, mais aussi le respect de la religion, de la morale, de la discipline, du patin couffin et du con de Manon. Oui, le con de Manon, c'est l'équivalent de patin couffin et tutti quanti. Autre subtilité décrite par Rivo Nora dans son dictionnaire des parlers régionaux, l'expression serait utilisée pour couper court aux exigences de son interlocuteur. Exemple, et le con de Manon, non, pendant que tu es là, dire, allez, c'est bon, hein, arrête-toi, tu m'as gonflé. Dans la lignée des fatueux de, fan de chichoulo, fan de pute, ou même, autre expression avec d'autres prénoms, je suis désolé, la putain d'Adèle ou la putain de la Caroline, c'est, on va avoir des problèmes.
2: Je pense, oui.
3: Cette interjection est aussi utilisée pour marquer la surprise. En voici un exemple sous la plume de Maurice Gouirand, cette fois dans le théorème de Langambi, le con de Manon, mais c'est mon riri. Et on la trouve aussi chez Gilles Del Papas, sous la variante la con de Manon. Selon Robert Bouvier, dans le Parler Marseillais, l'expression exprime aussi le dépit ou l'irritation, hein, et il donnait cet exemple, le con de Manon, ça a encore foiré. On trouve aussi des variantes avec le con de Madon, et on vous aime aussi d'amour, les Madon. Non, je vais rien dire, parce que je vais avoir des problèmes avec Magaté. Magaté, c'est toi que j'aime d'amour. En tout cas, tous les auteurs s'accordent à dire que Manon est sûrement là juste pour la rime, sans aucun lien avec une quelconque Manon qui aurait existé.
2: Mais bien sûr.
3: Et je vous le confirme parce que j'ai vérifié toutes mes sources.
2: Parfait. Un petit bonjour à votre gâté qui nous écoute ce matin.
4: Manon des Sources.
2: Oui, non, mais c'est pardon.
4: Il avait dit Manon des Sources.
3: Non, je vérifie mes sources maintenant. Je ne sais pas s'il l'a vérifié.
2: Oui, non, mais bien sûr. Non, bien sûr. Mais vous me prenez.
3: On vérifie.
2: C'est possible, ça.
3: C'est comme ça.
2: Non, mais si vous voulez, je vous laisse.
3: Mais non, t'as pas d'amour, Eric.
2: Bon, donc un petit bonjour à votre gâté. Oui. Je le confirme, mais Eric est sage comme une image.
3: Mais exactement.
2: Enfin, chérie, je t'aime.
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1: L'ancien mystique manoir de dames. Chambre d'hôte, petit déjeuner, salon de thé, événements, fiançailles, mariage, on peut tout faire ici.
2: Bonjour.
1: Enchantée.
2: Enchantée, bienvenue chez nous.
1: Ben, merci. Donc c'est vous qui avez une vie de princesse, vous m'avez dit
2: c'est
1: au téléphone.
2: J'ai mon prince dans la cuisine.
1: C'est cool, écoutez. Julia et David, donc une magnifique histoire d'amour qui va être très énervante, j'en suis sûre.
2: Sûrement.
1: Alors c'est quoi ce manoir ?
2: Donc c'est un manoir qui date de 1900.
1: Ouais.
2: Et en fait, il a été créé quand les usines ont été créées également. Donc c'est le dirigeant de ces usines-là qui a construit ce manoir.
1: L'usine qui est en face, là.
2: C'est ça. Ventron Confection.
1: Je décris la princesse. Quand même. Cheveux longs.
2: Oui.
1: Bleu, montrez-moi, retournez-vous.
2: Vert.
1: Magnifique. Ah, bleu vert.
2: Oui,
1: dans la pénombre, on ne voit pas bien parce que c'est un peu pénombre le manoir.
2: C'est ça, c'est le style du manoir, ouais.
1: Ouais, c'est ça. Piercing,
2: tatouage, tout ça.
1: Ouais. Ah, ouais, c'est ça. Oui, une princesse très moderne.
2: Voilà.
1: On n'est pas dans la petite princesse avec la petite robe rose,
2: non.
1: Les flots dans les cheveux, quoi.
2: Non, c'est la princesse habillée en noir.
1: Et voici David, donc. Le prince charmant, bah écoutez, je suis enchantée. Hein,
3: enchantée.
1: Ravie. Vous aussi.
3: C'est ça, rocker, oui, au retard plutôt, voilà.
1: C'est ça.
3: La barbe, les cheveux du coup un peu plus courts. J'avais les cheveux longs pendant un temps, mais...
1: Avec une... Comment ça s'appelle, ça ?
3: Ah, la banane, du coup.
1: Oui, la banane, voilà. Le piercing aussi, etc. Donc,
3: c'est ça.
1: Un prince charmant tout à fait moderne aussi.
3: Voilà, c'est voilà. Tout à fait.
1: Ce manoir, vous l'avez acheté ?
3: Oui, on est passé devant après une visite qu'on avait fait du côté du 90.
2: Au nord de Belfort, ouais.
3: Mais oui, c'était par un détour du coup à moto, plutôt que de revenir par la voie rapide, on a fait le détour côté Vosgien pour l'école, c'était toujours sympa. Et puis on a vu le manoir qui, lui, n'était pas en vente pour le coup. Et on s'est arrêté devant parce qu'on l'a trouvé magnifique, on a fait quelques photos. On s'est dit, c'est une bâtisse comme ça qu'il nous faut. Et en rentrant, continuant nos recherches pour les maisons, deux semaines plus tard, on est tombé dessus, tout fraîchement mis en vente.
2: D'accord.
3: Donc on s'est dit, il y a quelque chose à faire. Donc on est revenu, on a fait la visite, on est tombé sous le charme, malgré l'état du coup...
2: Parce qu'on est tombé sous le charme de l'escalier, et puis après on avait pu...
1: C'était mort.
2: Ouais, c'était mort.
1: Ah, et alors, ça vient
2: d'où ? Parce que moi, c'était un rêve de petite fille. Je disais toujours à ma grand-mère qu'un jour j'aurais un château, et elle me dit, si t'en rêves, t'en es capable de le faire, alors tu le feras.
1: D'accord, et vous saviez que c'était son rêve ?
3: Oui, tout à fait, ça faisait déjà un moment qu'elle en parlait aussi, et puis voilà, c'était le but de pouvoir justement réaliser son rêve. Après oui, il y a un investissement, il y a une grande part de folie, on y met toute notre âme, tous nos budgets, tout ce qu'on peut, pour pouvoir du coup réinvestiguer les lieux, lui redonner le cachet d'antan, et puis... Voilà, que ça reprenne vie complètement.
2: On a eu vraiment un coup de cœur en rentrant, et puis en sortant, on a dit, on est un peu dans la merde. Parce qu'il y avait énormément à faire, c'était pas le budget qui allait, c'était pas le coin qu'on voulait. Et finalement, en ressortant, on s'est regardé, on a dit, ça y est, c'est lui, quoi.
1: Alors, vous faites chambre d'hôte,
2: c'est ça.
1: C'est là qu'on mange ?
2: Là, on fait chambre d'hôte, là, on fait les petits déjeuners, les tables d'hôte et les salons de thé.
1: C'est votre cuisine à vous ?
2: Oui.
1: Oui, parce qu'on est chez vous, en fait.
2: C'est ça.
1: Mais c'est génial, c'est vachement beau.
2: Les gens sont vraiment immergés chez nous.
1: Ah ouais, c'est magnifique.
3: Tout refait au complet.
1: Et votre but, c'était d'ouvrir une chambre d'hôte.
2: Oui, oui. Okay. Ouais. Notre but, à la base, c'était même d'avoir un château pour sauver un lieu. Et après, on a eu beaucoup trop de contraintes avec les châteaux.
1: Mm-hmm.
2: Donc, on s'est rabattu sur les manoirs où on pouvait un peu plus s'amuser, en fait.
1: Donc, vous bossez tout le temps, quoi.
3: C'est ça, tout le temps.
1: Vous faites des travaux vous-même ?
2: Oui. Ah oui, on fait tout nous-mêmes. Ouais.
3: Moi, je travaille encore à côté. Donc, madame est dédiée vraiment pour la partie gestion du manoir chambre d'hôte.
1: D'accord, madame la princesse.
3: La princesse est un peu Cendrillon aussi, puisqu'elle s'occupe de tout derrière. Et après, pour ce qui est partie travaux, elle m'aide énormément. Surtout pour ce qui est décoration, c'est les idées de madame. Après, madame m'a appris pas mal de choses, tout ce qui est placo, tout ça. Moi, c'est la partie électricité. La partie plomberie, autodidacte, où on avance comme ça.
1: C'est les idées de madame, hein ?
2: Voilà.
1: C'est ça.
2: C'est
1: hein,
2: ça.
1: Comment vous avez
2: après,
1: fait,
2: j'ai de la chance, il suit beaucoup. Et puis, on a les mêmes goûts, donc en fait, c'est pas compliqué, quoi.
1: Il n'y a pas besoin de le convaincre.
2: Voilà, c'est ça.
1: Combien il y a de mètres carrés, alors ?
2: 800 mètres carrés. On en a rénové
3: 250.
1: Je ne sais pas si je vous trouve pas un peu fou.
2: Oui, tout le monde nous le dit.
1: Ah, oui, c'est ça. C'est assez banal ce que je
2: voilà.
1: Vous dis.
2: Voilà, on est passionnés et puis on aime ce qu'on fait. Et on savait que ce serait des sacrifices, mais du moment qu'on est ensemble, comme on a dit, qu'on tient le coup, c'est le principal. Parce que cette année, ça va faire 18 ans qu'on est ensemble.
1: Vous êtes rencontrés très jeunes.
2: Très jeunes, ouais. Ouais. On s'est mariés très jeunes aussi. Et puis après, on a toujours fait en fonction que l'autre puisse évoluer. Quand un évoluait, l'autre patientait et puis l'aidait à évoluer et ainsi de suite. Et ça, c'était le but ultime de notre couple, ouais.
1: Donc vous vivez à Ventron toute l'année. C'est assez isolé, c'est assez calme.
2: Oui, on aime bien. Ouais, on est tranquille.
1: Là, vous êtes des ovnis pour moi.
2: En fait, je pense qu'on est dans des corps de jeunes, mais avec une mentalité assez ancienne. On aime les choses comme ça. Moi, j'ai vécu avec mes grands-parents. Donc, ouais. C'était une ambiance déjà où la famille était importante, les repas étaient importants, la convivialité, les choses à l'ancienne. Je voyais mon grand-père souvent dans les jardins en train de travailler. Donc, tout ça, pour moi, c'est ancré en moi et il a vécu un peu préparé. Donc, c'est ce qu'on aime, notre tranquillité. On adore cuisiner tout nous-mêmes, recevoir les gens, leur proposer en fait un univers carrément différent.
1: Ah, bah, carrément. Hein.
3: Oui, comme c'est marqué du coup sur les annonces, c'est le voyage hors du temps. Et quand on rentre ici, on change l'ambiance d'univers.
1: Vous vous êtes bien rencontrés tous les deux. Hein. Vous notez quand même la chance que vous avez.
2: Ah, bah, ça, oui, on sait qu'on a beaucoup de chance. Ouais. Ah, ouais, parce que tout le monde pourrait pas vivre cette expérience. Et puis, on nous l'a tout de suite dit, est-ce que notre couple est solide? Parce que sinon, la banque n'aurait pas suivi les projets comme ça, quoi.
1: Ah oui. Ah ouais. Vous avez fait quoi? Vous avez vu des psys, des certificats de solidité du couple pour le banquier?
3: Non, bah, c'était pour démontrer, voilà, on avait la niaque, du moins, qu'on le voulait vraiment. Donc, c'est à force d'insister, ils ont compris, du coup, que oui, on voulait, parce que d'après eux, les statistiques, c'était 70% des couples divorcent dès qu'ils achètent une maison avec des travaux, des choses comme ça.
1: D'accord. Voilà.
3: C'est pour ça qu'ils étaient réticents.
1: Et alors, ça veut dire que ça a été long, c'est ça, d'obtenir les prêts bancaires, de convaincre?
2: Ouais. Déjà, on a dû se battre pratiquement 6 mois pour avoir le manoir. Et puis après, pratiquement aussi 3 mois, faire tout le tour des banques avec un business plan, leur montrer qu'on était solide. Ils voulaient savoir si on avait vécu des épreuves, des choses comme ça, pour voir si on allait tenir le coup.
1: Ouais. Ah, des épreuves dans le couple?
2: Ouais, c'est ça.
1: Oui,
2: c'est
1: ça. Vous avez répondu quoi, oui ou non?
2: Oui, nous, on a morflé pas mal, donc... On sait ce que c'est, donc on savait qu'on allait tenir largement le choc.
1: Mais je peux être indiscrète, en quoi vous avez morflé?
2: On a eu des épreuves de la vie pas très faciles, beaucoup d'accord. de décès, des maladies, des trahisons, des choses comme ça, c'est dur, en très peu de temps.
3: Des périodes financières très compliquées. On a vécu du coup en Saône-et-Loire, dans une ville paumée, à 30 minutes de toute commodité, on avait essayé, mais c'est vraiment à l'extrême. Et là, pour le coup, financièrement, on avait énormément de mal à s'en sortir, on vivait avec...
2: 10 euros par mois pour manger. On a connu des périodes vraiment très très compliquées, qui auraient la plupart du temps... On se serait séparés, quoi.
1: Ah, je vous adore. Et là, ça tient la route, alors?
2: Là, ça commence à avoir de l'ampleur, ouais. Ouais. Je pense qu'il nous faudra encore quelques années pour vraiment se faire connaître. Mm-hmm. Mais comme on dit, on lâche pas l'affaire, quoi. Mm-hmm. Puis on a des clients super, donc c'est cool.
1: Donc voilà, le temps s'était arrêté, hein. Mais c'est bon, ça. Il va reprendre son cours. Voilà. Non. L'ancien mystique, mystique parce que vous aimez tout ce qui est mystique.
2: Voilà, c'est ça.
1: L'ancien mystique bannois. Deux dames.
2: Ouais. Alors ça, c'est le nom de mes ancêtres.
1: Ah, deux dames.
2: Deux dames, oui.
1: Donc c'est vous qui l'avez baptisé comme ça?
2: C'était pour rendre hommage à mes ancêtres qui avant étaient des nobles et quand il y a eu la guerre, ils ont vendu leurs particules pour pouvoir aller dans les rébellions, quoi.
1: Merci à vous deux, au revoir.
2: Merci, au revoir.
3: Merci bien.
1: Et puis bonne chance pour tout ce qui vous attend. Hein.
2: C'est gentil, je vous remercie.
1: Merci d'être venu. Au revoir.
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4: Et le cocktail américain, c'est quoi?
5: C'est un cocktail grillé avec une sauce américaine, tomate, échalote, une pointe de cognac, du vin blanc, c'est un peu relevé.
6: Un déca!
7: Pâté, jambon, c'est du canvrier, gruyère, chantal, rosier, jambon de pays.
8: Eh ben tout ça, ça va aller dans la blanquette. Bon appétit!
9: Le goutillon n'a rien à voir avec le goupillon, instrument liturgique qui sert à répandre de l'eau bénite sur les fidèles. Non, il s'agirait plutôt d'humidifier sa glotte au Beaujolais, Mâcon, Sancerre ou Quincy, agrémenté de quelques amuse-bouches ou charcuteries diverses sur les coups de 18-19 heures. Une espèce de tea time à la française, pratique remise au goût du jour par une équipe sympathique de journalistes de l'agroalimentaire. Nous nous sommes faufilés une fin d'après-midi au café-restaurant Lindé dans le 12e arrondissement et nous avons succombé à la pratique du goutillon.
10: Ah, c'est une sorte de confrérie informelle qui a été créée par M. Bazbo qui passe devant moi là, qui réunit essentiellement des journalistes de la presse agricole et agroalimentaire et tous les professionnels qui gravitent autour, c'est-à-dire des représentants de fédérations professionnelles dans la meunerie, dans les produits de terroir ou autres, et les gens qui travaillent beaucoup aussi sur le marché de Rungis. Donc c'est tous des gens qui ont la particularité d'aimer la France, les produits français de qualité comme nous. et c'est pour ça qu'on se réunit tout simplement autour d'un bon verre et de petites assiettes pour profiter de la vie et se rappeler combien c'est important.
9: Et dans ce cénacle de journalistes bons vivants se trouvait Bruno Carlian, lauréat du prix Bistrot de Paris de notre radio, ici Paris-Île-de-France, pour son livre La Tournée des Patrons, édité chez Vendredi Conseil. L'occasion de lui demander pourquoi les brasseries, cafés et bistrots sont-ils aussi importants dans le noble métier de journaliste de presse.
6: C'était au tout début de ma carrière professionnelle de journaliste, et à l'époque le bistrot faisait complètement partie de la vie des journalistes. On allait au bistrot tout simplement pour rencontrer des contacts de manière off. Ce qui se disait là n'était pas destiné à être dans le journal, mais on rencontrait des syndicalistes, des organisations professionnelles, des policiers, enfin tout le monde. Il y en avait beaucoup dans le quartier des Halles, qui était le quartier de la presse à l'époque. Ça faisait vraiment partie de la vie du journaliste que d'aller au bistrot. Et moi, je considère que ça en fait toujours partie, et j'aime toujours fréquenter ces endroits pour les rencontres qu'on y fait.
9: Mais le Goutillon ne serait rien sans Olivier Masbou de l'agence de presse Socopag, inspirateur de cette belle idée.
11: Le Goutillon, c'est le pendant du Machan. Le Machan, c'est le petit déjeuner, et le Goutillon, c'est le goûter.
9: Alors, mais d'où ça vient ce mot-là ?
11: Je crois que c'est le vocabulaire des bistrots lyonnais. En réalité, on voulait faire une soirée conviviale avec à la fois amis et relations, mais on ne voulait pas l'appeler d'un horrible anglicisme qui s'appelle afterwork.
9: Oh, quelle horreur !
11: Quelle horreur ! Donc on l'a appelé le Goutillon.
9: Un mot bien français, Goutillon.
11: Voilà.
9: Mais alors, parce que en fait, j'ai regardé avant de venir, j'ai lu ça, que ça vient du fait que c'était un goûter pour les jeunes enfants nobles. À l'époque de Louis XVI et Marie-Antoinette.
11: Alors ça, je ne sais pas. Je ne sais pas. Faudra me décapiter pour que je réponde.
10: Ben donc, vive le roi.
9: Bon Goutillon, et personne ne sera décapité, c'est la République.
11: Voilà. Vive la République et vive la France.
9: Alors, une citation que les journalistes aiment bien, tirée du western L'homme qui tua Liberty Valance. Quand la légende est plus belle que la réalité, publiez la légende. Et même si le Goutillon a plusieurs origines, c'est surtout celle de la convivialité et du partage d'un casse-croûte de fin d'après-midi et entre amis qui prime.
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1: Juan Manuel Fangio a débuté et terminé sa carrière de pilote de F1 sur le circuit de Gueux. Et en 1958, c'est le Grand Prix de Cuba, un pays secoué par l'insurrection menée par Fidel Castro contre le dictateur en place. La veille de la course, le 23 février, Fangio fait les derniers essais sur le circuit. Il a 47 ans, la retraite sportive est proche, mais il est très attendu. C'est la star. Le soir, il est à son hôtel quand il est enlevé par des membres du mouvement révolutionnaire cubain. Une manière d'embarrasser le régime et d'attirer l'attention sur la misère du peuple. La course est finalement lancée dans un climat tendu. Fangio, lui, qui sera retenu 26 heures, sera bien traité. Il sera libéré sain et sauf. L'enlèvement fait la une des journaux du monde et sert la cause révolutionnaire. Après la révolution de 1959, la F1 disparaît de Cuba, jugée incompatible avec le nouveau régime communiste. Fangio est né au début du XXe siècle en Argentine. Il arrive tard en Europe. Il approche des 40 ans quand il se lance dans le premier championnat de F1 en 1950. Il va rapidement impressionner par son talent exceptionnel. Il se distingue par son intelligence de course, sa régularité, sa maîtrise de la mécanique, capable de préserver une voiture tout en restant incroyablement rapide. Fangio court pour les plus grandes écuries de l'époque, Alfa Romeo, Maserati, Mercedes-Benz et Ferrari. À une époque où les voitures sont extrêmement dangereuses et les circuits bordés d'arbres, de bottes de paille ou de simples barrières, sa constance force le respect. Parmi les circuits marquants de sa carrière figure notre légendaire tracé de Gueux à côté de Reims. Un circuit ultra rapide, composé de longues lignes droites sur route nationale, où les voitures dépassent souvent les 250 km/h. Fangio y brille dès le premier Grand Prix de France, le 2 juillet 1950. Il est champion du monde l'année suivante. Il va remporter 5 titres de champion du monde jusqu'en 1957. Un record qui va tenir près d'un demi-siècle. Et même quand il ne gagne pas, il impressionne par sa combativité et son sens tactique. Fangio prend sa retraite en 1958 avec un palmarès exceptionnel. 24 victoires en 51 Grands Prix. Aujourd'hui encore, c'est une référence absolue. Juan Manuel Fangio sur le circuit de Gueux, c'est l'un des trésors de Champagne-Ardenne.

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2: Bonsoir à tous et très heureux de vous retrouver. Merci d'avoir choisi ICI, un réseau de 44 stations en région. Et chaque soir avec vous, eh bien on voyage, on se balade dans votre pays. On ira d'ailleurs en Lozère ce soir à la rencontre d'un petit animal qui gagne à être connu grâce à la Revue des Merveilles. On ira dans le sud, près de Nice, pour découvrir une entreprise qui propose les services de personnes pour chouchouter vos animaux de compagnie. Nous irons enfin boire un thé ou un café si vous voulez, mais servi par des robots. Oui, c'est possible et c'est dans le Vaucluse. Ce soir, je reçois une personnalité pas comme les autres. Pas comme les autres parce qu'elle est considérée comme culte. Et croyez-moi, c'est rare. C'est un journaliste, animateur de télévision, musicovore. Il s'est fait connaître pour son rôle de précurseur d'émissions musicales à la télévision. Je pourrais citer Chorus, Les Enfants du Rock ou encore Platine 45, où il recevra tout le monde. Longtemps attaché de presse d'artistes comme Serge Gainsbourg, mais aussi Alain Bashung, Peter Gabriel et même Bob Marley, journaliste au magazine Rock et Folk, son visage devient familier dans les années 80 et 90 avec Récréa depuis la consécration avec le Club Dorothée, qui va marquer toute une génération et de parents et d'enfants dont je fais partie. Je reçois ce soir Jackie Jakubowicz, dit Jackie. Bonsoir Jackie.
3: Bonsoir Eric.
2: Bon, comment ça va, Jackie?
3: Ça va très bien.
2: Qu'est-ce qu'on fait? On la joue franc jeu, hein?
3: Ouais.
2: On se connaît un peu.
3: On se connaît, donc on va.
2: On va se tutoyer.
3: Vous permettez que je tutoie?
2: Ouais, moi, je suis comme un fou de tutoyer, Jackie, parce que c'est vrai que tu fais partie quand même, quand je dis que t'es culte. Toi, tu vas me dire non, j'en ai absolument pas conscience, mais c'est vrai.
3: Bah, j'en avais pas conscience au début, mais là, je m'en rends compte. Parce que tous les jours, qu'on me le dit, quoi.
2: Tu traverses la France, et je l'ai vécu avec toi. On t'arrête toutes les 5 minutes pour faire un selfie, une photo.
3: Toutes les 3 minutes.
2: Ouais, toutes les 30 secondes même.
3: Toutes les secondes, allez.
2: Non, mais c'est extraordinaire. On va se balader avec toi et on va essayer de faire un petit voyage dans ta vie. On va essayer de découvrir un peu les endroits qui ont pu être des endroits marquants, des ancrages particuliers. C'est un peu le principe de cette émission. Et alors, je te remercie, t'es raccord. Il n'y a pas que Paris dans la vie.
3: Oui.
2: T'es né à Paris.
3: Oui, je suis né à Paris dans le 19e, en face des Buttes Chaumont. C'était déjà prémonitoire parce que la première télé que j'ai faite avec Antoine Decaune, c'était au Buttes Chaumont, Chorus.
2: Alors les Buttes Chaumont, on explique, voilà, c'était les sociétés de production, c'est les SFP.
3: C'était la SFP, oui, mais ça n'existe plus depuis qu'on y est passé avec Antoine.
2: Mais c'est vrai, non, mais c'est assez prémonitoire. Alors je sais pas si tu grandis dans le 19e, tu grandis où à Paris?
3: Dans le 11e, pas très loin.
2: Ouais.
3: Toi, vers la République. Je suis un mec de la République, comme on dit.
2: Voilà. À quoi ressemble ton enfance? Qu'est-ce qu'ils faisaient tes parents?
3: Alors mon père était tailleur pour hommes, sur mesure.
2: Ouais.
3: Et ma mère faisait les retouches dans l'arrière-boutique.
2: Comme les parents de Nikos Aliagas. Le papa de Nikos, il était aussi tailleur.
3: Ah bah, exactement la même chose.
2: Voilà. Tu grandis plutôt dans le 11e arrondissement, du coup?
3: Ah oui, oui.
2: Carrément, hein.
3: Oui, oui, je suis né dans le 19e, mais j'habitais.
2: D'accord,
3: j'ai tout de suite habité le 11e.
2: D'accord.
3: Et voilà, j'ai grandi dans le 11e, dans deux rues différentes.
2: Quel souvenir tu peux donner le nom des rues, hein, ça peut parler à des gens. Hein.
3: Bien sûr, je.